0: Donc j'adore découvrir la France.
1: Alors on va évidemment parler de tout ce que tu as pu découvrir, mais c'est vrai que tu es né à Paris, tu as grandi à Paris. Est-ce qu'il y a un premier lieu comme ça, un endroit qui te revient, une image de ton enfance? Tu vivais où d'ailleurs à Paris? Tu étais où?
0: Tout petit, j'étais à Montorgueil, mais je m'en souviens pas.
1: Ouais.
0: Mais et après, moi, j'ai grandi à la Contrescarpe.
1: D'accord.
0: Dans le cinquième, tout ce coin-là, Contrescarpe, la rue Mouffetard, tout ça, c'est vraiment le quartier latin de mon enfance.
1: Que tu connais bien, du coup, aujourd'hui, le théâtre de la Contrescarpe, parce que Arthur Juniot dirige, co-dirige 4 théâtres parisiens.
0: C'est vrai.
1: Comment tu veux qu'on ne parle pas de Paris?
0: C'est
1: ça qui est terrible. Est-ce qu'il y a des villes, Arthur, que tu as découvertes quand tu étais gamin? Parce que, ok, il y a Paris. J'imagine qu'il va y avoir peut-être un environnement en Île-de-France, peut-être que tu vas être amené à faire des balades, des choses. Mais est-ce que tu as des souvenirs de premières villes comme ça que tu as pu découvrir dans ta vie? Peut-être à l'occasion de ta famille. Moi, je ne sais pas d'où vient ta famille.
0: Ah, bah, non, vraiment, on est parisiens de
1: tout le monde est parisien.
0: Ah, ouais, vraiment, c'est pas très intéressant.
1: Bon, Gérard Junior, le papa parisien. Cécile Magnon, décoratrice, costumière parisienne.
0: Ouais. Eh oui, non, on est vraiment sur de la pure souche. Après, l'avantage, c'est que quand on est parisien, on fait tout pour quitter Paris. Donc, on est parti beaucoup en vacances et on s'est baladé dans plein d'endroits.
1: Déjà, t'es un enfant de la balle. J'imagine que t'as dû accompagner papa, maman sur des tournages, gamin, que t'as eu l'occasion, t'as peut-être des souvenirs comme ça d'endroits où tu as été.
0: Il y a un tournage où je me souviens parce que c'était assez fort. C'était quand mon père tournait Sans peur et sans reproche, c'était au Portugal. Et ils avaient recréé un château médiéval. Et je devais avoir 6 ou 7 ans. Donc, tout d'un coup, aller voir le travail de son papa, et en fait c'est un Playmobil géant avec un château, ça c'est des souvenirs assez chouettes.
1: Est-ce que tu penses que aujourd'hui c'est bien de respirer autre chose que l'air parisien?
0: Ah oui,
1: avec le recul,
0: je fais partie de ces gens qui partent tous les week-ends. J'ai un petit coin caché où je m'en vais à une heure de Paris, au bord d'un lac.
1: Mais ça reste l'Île-de-France?
0: C'est en Île-de-France. Alors moi je suis en Île-de-France et mon voisin d'en face est dans Lyon, donc c'est vraiment, on est
1: Mais ça veut dire que tous les week-ends tu t'en vas?
0: Souvent.
1: Tu peux nous décrire un petit peu, alors je te demande pas l'endroit où tu habites, hein, mais,
0: alors, mais j'ai la chance d'avoir découvert un endroit paradisiaque où voilà, c'est un très grand lac et il y a plein de chalets autour de ce lac et on a tous notre ponton, un canoë kayak, une barque, un petit bateau et on se croirait au Canada.
1: Dis-moi, on va à Angoulême, il paraît que c'est une ville qui compte pour toi.
0: Quand j'étais tout jeune comédien metteur en scène, j'ai monté une pièce de Philippe Bruno, Père à son âme, je sais pas si
1: tu
0: te souviens. Philippe Bruno qui était un auteur, quelqu'un que j'aime beaucoup, et on avait monté une pièce et on l'avait joué à Angoulême parce qu'il était parrain du café théâtre et je m'étais lié d'amitié avec le directeur et en fait j'avais commencé à programmer le théâtre pour lui et donc en fait ça a été ma première fonction entre guillemets dans un théâtre, d'être plus ou moins programmateur de théâtre. J'allais voir des spectacles à Paris, je leur proposais d'aller à Angoulême. Je me suis lié d'amitié avec le régisseur qui était là-bas, qui ensuite j'ai ramené à Paris quand on a monté le Ciné 13 et donc, c'était ma première vraie expérience dans le théâtre sans être artiste.
1: Et la magie.
0: Et la magie.
1: La magie, c'est avant le théâtre.
0: C'est en même temps. En fait, quand on était justement le premier matin à Angoulême, j'ai rencontré un magicien et je lui ai dit, mais c'est génial ce que tu fais, tu veux pas faire un spectacle? Il m'a dit, moi j'y connais rien en spectacle, donc est-ce que tu peux le travailler avec nous? Moi j'ai deux autres copains magiciens. Donc en fait, on s'est mis ensemble, on a créé un spectacle de magie. Moi je connaissais rien à la magie, je connaissais rien au théâtre. Et on l'a créé à Angoulême, on l'a joué deux fois et on s'est dit, c'est tellement bien qu'il faut en faire quelque chose. Et de là est né Magicien Tout est écrit, qui a joué pendant 10 ans à Paris. Folie Bergère qui a fait des tournées.
1: Tu fais encore de la magie un peu?
0: Je fais encore de la magie, tout à fait.
1: Est-ce qu'il y a des lieux comme ça, si par exemple je t'emmène à l'école, est-ce que tu te souviens du nom de la rue de ton collège par exemple?
0: Bien sûr, j'étais juste à côté d'ici.
1: C'est vrai?
0: C'est un
1: 16e arrondissement?
0: C'est un quartier où je vais pas beaucoup et à chaque fois que je passe, à chaque fois que je viens ici pour une promo, quoi, je passe devant parce que c'était.
1: Comment ça s'appelait?
0: C'était la rue Beethoven qui est juste un peu.
1: D'accord.
0: À niveau de Passy, c'était une école internationale.
1: Alors Mozart? Mozart ou Beethoven?
0: Beethoven.
1: Okay.
0: Beethoven. La primaire était rue du Ranelagh. Ouais. Enfin voilà, j'ai vraiment.
1: Ah oui, donc tu connais bien le quartier,
0: ouais, je connais
1: les auditeurs,
0: le
1: 16e arrondissement.
0: Ouais, je me faisais trois quarts d'heure de métro tous les jours et j'étais là. Mais parce que c'était une école anglophone en fait, donc voilà, elle était là. Et donc.
1: Et le collège, il s'appelait
0: International School of Paris.
1: Ah oui, quand même.
0: Ouais, quand même.
1: Et le lycée, c'était où?
0: Pareil, International School.
1: Ah, donc t'es resté dans le quartier. Et après le lycée
0: Après le lycée, j'ai fait des grandes études
1: de théâtre.
0: De théâtre.
1: Arthur Junior, votre invité aujourd'hui jusqu'à 21h. On va se balader, on ira dans le sud de la France, on ira à Avignon. Vous allez comprendre à quel point cette ville aussi a une importance particulière pour Arthur. D'autant que ça fait quasiment 20 ans cette année que tu diriges le Théâtre des Béliers. Je crois que c'était en 2006. Donc c'est une année charnière, on parlera d'Avignon. Et puis d'autres lieux, tu aimes les abeilles ou pas, hein? Tu as déjà eu l'occasion de jouer le rôle d'une abeille? Je te pose la question,
0: si tu me lances sur le sujet, c'est que...
1: Tu reviens sur le vouvoiement, il y a un souci.
0: Je cherchais, pourquoi il me parle d'abeille? Donc je
1: tu vas comprendre. Je te parle d'abeille parce que voilà, on a toute une équipe qui nous entoure jusqu'à 21h et je te propose d'ouvrir la revue des merveilles. C'est avec Benoît Prospero qui passe en revue en fait les merveilles de notre planète. Et aujourd'hui, il est question d'un insecte merveilleux.
2: Non, j'arrive pas à imiter l'abeille. Il y a rien à faire. Et de toute façon, je vais vous dire, elles sont inimitables. Et ça, Julien Frison, apiculteur spécialisé dans le miel de sapin dans le Grand Est en Moselle à Yutz, l'a bien compris. Et il était à ce titre l'invité d'Ici Lorraine. Pourquoi exactement? Tout simplement parce qu'il constate que le changement climatique impacte aussi les abeilles. Et le constat est simple.
3: Les ruches sont en hivernage en plein été.
2: Oui, ça paraît fou, mais on en est là. Qu'est-ce qu'on fait dans ces cas-là? Pourquoi pas de la sensibilisation? Tiens, mais comment? Julien, il a décidé de partir sur les routes de France à la rencontre de celles et ceux qui travaillent avec le vivant. Et l'objectif, c'est quoi?
3: C'est redonner un peu d'espoir, parce qu'il y en a. Il y a de l'espoir. On peut faire des choses, on peut faire quelque chose.
2: Et c'est pour ça qu'il a créé les Sentinelles de la Nature. Concrètement, l'objectif, c'est d'échanger. Alors d'abord, peut-être de constater une énième fois ce que l'on sait déjà vis-à-vis du dérèglement climatique, mais aussi et surtout pour proposer de nouveaux récits, peut-être pour imaginer un monde de demain. Bref, Julien Frison part rencontrer celles et ceux qui vivent le changement au quotidien pour au final transformer son expérience de terrain en témoignage. Et au-delà de ça, comme Julien Frison l'a L'apiculteur est aussi Julien Frison, le naturaliste. Il a un regard qui va bien au-delà des abeilles.
3: Il y a plein d'insectes qui pollinisent les plantes. Effectivement, 85% des fruits, des légumes, de notre nourriture aujourd'hui, de la nourriture des humains, mais également des animaux, est pollinisée par l'insecte.
2: Et pour faire face à la disparition des insectes, donc, liée entre autres aux pesticides ou au manque de diversité dans les champs, et alors que, dans ce cas précis, certains proposent, par exemple, alors carrément des robots cyborgs pollinisateurs, Julien Frison, lui, apiculteur et naturaliste, a peut-être une idée légèrement plus simple.
3: C'est beaucoup plus simple de protéger ces insectes, de mettre en place des mesures de protection. On a déjà tout, on a tout ce qu'il faut. La nature est bien faite. On a rien à créer, on n'a rien à inventer, on n'a rien à produire. On a déjà tout. Donc il suffit simplement de protéger ce qu'on a. C'est tout.
2: Mais comment on n'y a pas pensé avant? C'est peut-être là que se cache la clé dans l'idée d'imaginer de nouveaux récits. Qu'est-ce que je peux faire à mon niveau pour vivre désormais dans un monde différent, en adéquation avec les ressources que nous offre la planète, tout en ayant une vie aussi désirable? C'est peut-être dans cette réponse que se cache une merveille. Merci, ici Lorraine, Julien Frison, et rendez-vous sur sa chaîne YouTube, Julien Frison, les Sentinelles de la Nature.
1: Merci beaucoup, Benoît Prospero, les abeilles, le changement dans notre façon d'habiter la planète et d'imaginer un monde à la fois très différent et tout aussi désirable. Je ne sais pas si ça vous inspire quelque chose, Arthur Junior. Peut-être pas les abeilles, mais les frelons. Je crois qu'il y en a pas mal dans votre maison de campagne.
0: Non, je racontais en tête que j'ai fait venir un jardinier pour regarder un arbre parce que j'avais une sorte de petite maladie sur une feuille. Je lui dis, mais ça, c'est quoi? Est-ce que c'est grave, etc.? Il a dit non. En revanche, là-haut, là, à 12 mètres, il y a un nid de frelons qui fait 1 mètre de diabète. Et ça, c'est très grave. Donc, on a fait venir un mec. Enfin, bon, c'était hyper impressionnant.
1: C'est une autre manière de voir la vie. On le disait avec des abeilles, un changement dans une autre façon de fonctionner. Vous aussi, vous avez un rôle en tant qu'auteur, en tant que, comédien aussi, peut-être pour façonner les choses, mais surtout dans l'écriture, des nouveaux récits, les récits. Ce que vous écrivez aujourd'hui peut changer aussi des choses.
0: J'espère.
1: Je sais pas si vous pensez à ça quand vous écrivez, mais.
0: Non, mais je pense inconsciemment. C'est-à-dire que je pense qu'on a notre bagage de vie, et puis en plus en vieillissant, je pense que ce qu'on fait doit avoir un sens. Au début, on cherche le sens, et petit à petit, on se dit, en fait, moi, j'ai envie de divertir les gens, j'ai envie qu'ils soient heureux, et j'ai envie de faire de la culture indolore, j'ai envie qu'ils ressortent en disant, je me suis marré, mais quand même, on a voulu me dire ça, ou faire réfléchir. Moi, je veux surtout pas être moralisateur, je veux dire à personne ce qu'ils doivent penser, mais en revanche, j'aime bien qu'ils se posent quelques questions.
1: Il est à l'affiche de Tout Feu, Tout Flamme à la Comédie de Paris. On parlera de cette pièce de théâtre avec Arthur Junior, votre invité. Ce soir, donc, il y a pas que Paris dans la vie, il y a le Sud aussi, on en parle dans un instant. On est ensemble jusqu'à 21h.

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2: Non, il est à l'affiche en ce moment, la Comédie de Paris, même si on ne doit pas trop prononcer ce nom, du mercredi au samedi, à 19h, le dimanche, à 15h, dans Tout Feu, Tout Flamme, qu'il a écrit, et mise en scène, comédie musicale déjantée autour de l'histoire de Jeanne d'Arc. On en parlera avant 21h. Arthur Juniau, qui joue d'ailleurs depuis quelques jours et qui s'est installé, là, tranquillement, dans le fauteuil d'ici, pour se promener dans sa vie, dans les villes qui ont marqué son existence. Alors, beaucoup Paris, un petit peu l'Île-de-France, une maison de campagne limitrophe Lyon. On a parlé il y a un instant d'une ville importante pour toi, parce qu'on se dit tu avec Arthur, c'est Avignon. Il y a 20 ans cette année, tu décides d'entreprendre.
3: Oui, alors c'est même, ça part même de plus longtemps que ça, ça ne rajeunit pas, mais 98, 99,
2: ouais,
3: même,
2: ça, c'est encore bien
3: premier
2: avant,
3: Avignon en tant que chef de troupe, on est parti, on a joué à 23h30, parce qu'on nous a dit que c'était un super horaire, on n'y connaissait rien, on était 12 dans un studio, c'était vraiment
2: Avignon,
3: une condition rocambolesque, et je me suis dit, plus jamais je fais Avignon, et 25 ans plus tard, j'en ai pas raté un.
2: Alors 2006, ta chaîne, tu deviens patron du Théâtre des Béliers.
3: 2006, ouais, avec Frédéric Thibault, mon associé, on rachète le Théâtre des Béliers, on s'associe avec David Roussel et Florent Bruneau, et on crée la deuxième salle qui n'existait pas, et commence une aventure de, maintenant ça fait 20 ans, où on a, créé des liens, rencontré plein de gens, plein de comédiens, enfin, c'est un lieu incroyable d'émergence, de fusion artistique, et il y a de tout. Moi, ce que je trouve formidable dans l'offre, c'est qu'il n'y a pas de critères de sélection. Donc, il y a du bon, il y a du très bon, il y a du mauvais, il y a du très mauvais, mais tout est possible. Et là-dedans, va sortir Alexis Michalik, va sortir Jean-Philippe Daguerre, va sortir tous les grands qui aujourd'hui explosent, ils viennent de là.
2: Il y a 20 chouette. Ans, t'avais quoi? T'avais 25 ans?
3: Ouais.
2: Bah, tu deviens directeur d'un théâtre à 25 ans.
3: Ouais, on savait pas trop comment faire, mais on avait beaucoup d'énergie. Et puis, oui. On avait cette envie d'entreprendre, envie surtout d'accueillir des gens dans les conditions dans lesquelles on aurait aimé être accueillis quand on allait à Avignon. Maintenant, ça s'est bien amélioré. Il y a plein de théâtres qui font un super accueil, mais à l'époque, c'était vraiment la jungle. Et on a mis beaucoup d'énergie à faire en sorte qu'on soit numéro un sur l'accueil, comme on dit. Et c'est vrai que les gens sont très heureux quand ils viennent.
2: Est-ce que tu peux me parler d'Avignon un petit peu, du Vaucluse, des lieux que tu as pu découvrir? Il n'y a pas que Avignon dans le Vaucluse.
3: Il n'y a pas que Avignon dans le Vaucluse, mais pour le coup...
2: Tu connais pas trop?
3: Je connais très bien Avignon, mais quand on est dans Avignon, on va pas se balader, on n'a pas trop le temps
2: place. Pardon. Aller une place à Avignon.
3: Ah la place des Corsins, qui est vraiment le lieu dit de tout intermittent qui se respecte et qui aime la bière.
2: Là, on boit un verre.
3: Qui est pas très loin des Béliers, qui est vraiment le rendez-vous. Exactement. C'est-à-dire qu'après la journée de boulot, on est tous terrassés de fatigue, on se retrouve au Corsin, on boit un coup et
2: la rue des Teinturiers aussi, c'est joli.
3: Pardon?
2: La rue des Teinturiers, c'est joli
3: la
2: aussi.
3: La rue des Teinturiers, c'est joli. Mais j'ai mon 75, qui est vraiment ma cantine de restaurant, qui est absolument géniale, dans une cour ombragée, qui est super. C'est une ville l'été qui a une puissance folle.
2: Ouais. Alors, il y a Avignon dans la vie, il y a Paris, on l'a dit, il y a les cours Jean-Périmonie, ça je l'ai noté, il y a les premières scènes, les premiers spectacles, il va se passer énormément de choses pour toi. On parle d'Avignon, il y a le cinéma aussi, évidemment, qui va rentrer dans ta vie. Et, quand on pense cinéma, on pense tournage, et on se dit que il y a eu forcément un ailleurs qu'à Paris. Je crois que les débuts, c'était dans Meilleur Espoir Féminin. Pour le cinéma,
3: Oui, ça c'était un petit clin d'œil, mais dans les choses, les gros rôles qui ont été marquants et hors de Paris, on avait tourné un film qui s'appelait Avant qu'il ne soit trop tard, avec Émilie Dequesne,
2: qui fait une procès pour elle.
3: Frédéric Diffenthal, Olivier Sitruc, Edouard Montaud, enfin on était toute une bande.
2: C'était où?
3: Et c'était à Morzine. Et
2: ça, c'est la montagne.
3: Ah, ça, c'était génial. C'est-à-dire que vraiment, on était une quinzaine de demeurés, on nous a mis dans un chalet à montagne en disant, vous allez tourner là, pendant 5-6 semaines, le premier jour, il y a le directeur de production qui est arrivé, qui a dit, les gars, aujourd'hui, je vous préviens, on est à la montagne, mais c'est absolument formellement interdit de skier pour les assurances. Mais je tiens à vous dire qu'on a 15% chez Momo Sport.
2: Fallait pas dire ça.
3: Non, mais c'était foutu. On avait tous entre 25 et 30 ans. Oui, je skie, j'adore ça. J'adore la glisse.
2: Est-ce que tu skies aussi bien que ton père? Parce que moi, j'ai eu l'occasion de skier avec lui à l'Alpe d'Huez. Je sais qu'il adore aller au Festival de Comédie d'Alpe d'Huez. Gros niveau, ton père.
3: Ah non, ça rigole.
2: Il envoie.
3: Moi, je suis plus un surfeur. Mais enfin, j'étais un gros surfeur et quand mon fils était en âge de skier, je me suis remis au ski pour pouvoir skier avec lui, pour pouvoir le mettre entre les jambes, skier doucement, apprendre le chasse-neige, etc. Donc je me suis remis. Donc maintenant, je reskie un peu pour pouvoir skier avec lui. Et quand il y a de la bonne neige, je ressors un peu le snow pour me faire un kiff.
2: Tu l'emmènes un petit peu partout, ton fils, justement.
3: Je l'emmène, ouais, je l'emmène pas mal même.
2: Il suit, il va à Avignon.
3: Ouais, ouais, il adore ça, il adore. Mais
2: d'autres villes.
3: Sa maman elle est chanteuse, elle fait plein de concerts, donc il la suit aussi. Et donc en fait. Pour le coup, il est très très très heureux de découvrir ça. Il est très curieux. C'est chouette de voir qu'on a réussi à lui passer cette passion des coulisses des spectacles. Ouais. Enfin, tu vois, il a 13 ans, il a vu un nombre de spectacles incalculables. Et bon, maintenant il est en âge, mais même quand il avait 10 ans, il allait déjà voir des spectacles pour les adultes. Enfin, avec
2: évidemment.
3: Je vois intellectuellement comment ça peut faire progresser sa réflexion. Et
2: sa curiosité,
3: c'est chouette,
2: tout simplement. Oui, non, j'avais noté juste. Voilà, j'avais pris deux films. J'avais pris Meilleur espoir féminin. J'avais regardé. C'était tourné à Cancale, Tressé et Vitré. En Ille-et-Vilaine.
3: Ouais, mais moi j'ai fait deux jours sur film et c'était à Épinay, donc c'est vraiment moins glam que ça.
2: Monsieur Matignol, t'as tourné ?
3: Ça, j'ai tourné.
2: T'es Arthur, t'es le frère de Martin.
3: Ouais, j'ai tourné avec Damien Jureau, je l'ai rencontré sur ça, et génial. Et ça, on était.
2: Le Thévenot sur la commune Les Gras.
3: Ouais.
2: Ça ferme.
3: Ça s'invente pas.
2: Pas faux. Tu te souviens, c'était à Franche-Comté, ça. Hein.
3: Ouais, Franche-Comté. Ouais, bah, c'est pareil, mais c'était chouette.
2: Mais quand tu tournes un petit peu partout en France, t'as le temps de te poser dans une ville où c'est je joue, je répète, je vais à l'hôtel. Bah,
3: c'est
2: bon,
3: là, j'ai tourné Zodiac pour TF1. On était pendant deux mois et demi dans le sud, du côté d'Arles. Donc là, on a le temps d'aller découvrir, etc. Ça dépend. En revanche, c'est vrai que moi, je fais beaucoup de tournées théâtrales où on reste une journée. Mais je me fais fort parfois. Je vais dire, tiens, allez, on va trouver un petit restaurateur qui a un truc un peu local. S'il y a une jolie église, bah, j'aime bien, hop, regarder dedans, découvrir. S'il y a un monument, un truc, une activité.
2: L'histoire.
3: Que ça soit monter à cheval, faire du kitesurf. Ça, il faut que ça soit ludique, mais que ça attise la curiosité. Donc, je suis assez incollable. En géographie par rapport à certains camarades, rapport à des noms, ils disent mais tu connais Issoudun, mais pourquoi tu connais ça? Mais parce qu'il y a un super théâtre. Et en plus,
2: il y a une cartographie.
3: Et en plus, il y a ce truc, c'est que souvent on joue dans le théâtre d'à côté, c'est-à-dire qu'on joue pas à Bordeaux, on joue à Mérignac, on joue pas à Toulouse, on joue à Blagnac. Donc en fait, en plus des grandes villes, je connais aussi les petits coins.
2: Tu sais quoi, je t'invite à un barbecue. L'été n'est pas fini, nous ne sommes que début septembre. On parlera de barbecue dans un instant. L'ambiance est bonne, hein, franchement, autour d'un barbecue, et je suis sûr que tu t'es servi une brochette de temps en temps et que tu t'es demandé aussi, Arthur Junior, comme vous qui nous écoutez, comment vous allez bien pouvoir la manger. Mais
3: est-ce qu'il y aurait pas un petit reportage sur la brochette?
2: Eh ben exactement. Ah là là. Catherine Quicandon a une idée pour vous. Écoute bien, c'est avec ici Gironde.
4: À Lugon et l'île du Carnet, entre Saint-André-de-Cubzac et Libourne, le barbecue, c'est du sérieux.
5: Quelle belle brochette!
4: Un Girondin a résolu le problème de la brochette qui ne veut pas descendre dans l'assiette. Il s'appelle Sourissak Vongfagdi et il a créé Pick Easy, le premier débrocheur qui vous évitera de vous tâcher au prochain barbecue de Tante Suzanne. L'idée lui est venue naturellement à un barbecue où il venait d'en mettre de partout, sur la table et surtout sur son t-shirt.
6: Il y avait un gobelet devant moi, j'ai percé par en dessous avec la brochette, j'ai rentré la brochette à l'intérieur, j'ai tiré, tout est resté dans le gobelet. J'ai versé dans l'assiette, je ne me suis pas brûlé, je ne me suis pas sali. Et voilà, je me suis dit peut-être qu'il y a quelque chose à faire.
4: C'est vrai que l'idée du gobelet en carton comme protège-brochette, c'était bien pensé. C'est donc parti pour une invention. Enfin, quand je dis c'est parti...
6: De là, j'ai fait des prototypes avec des sopalins et des bambous que j'ai laissé dormir 6 ans. Et il y a 2 ans de ça, ma femme, donc Léa, a retrouvé cette poche.
4: Eh bien, heureusement qu'elle a fait du rangement, Léa.
6: Et m'a dit qu'est-ce qu'on en fait ? Est-ce qu'on le jette ? Ou est-ce qu'on essaie de voir si ça existe ? Ça n'existait toujours pas. Donc on a lancé les démarches, on a déposé le brevet.
4: Et ils ont bien fait, car en 2025, Léa et Sourissak remportent la médaille d'argent au concours Lépine. Le débrocheur va alors commencer à intéresser du monde, beaucoup de monde, comme des grandes enseignes françaises de supermarchés, mais aussi de bricolage. Sourissak a aussi été contacté par l'étranger, et notamment les États-Unis, le pays du barbecue. Pick Easy a de multiples qualités. Il est en plastique 100% recyclable, ça évitera les déchets inutiles. Il répond aux normes alimentaires, ça tombe bien vu qu'il est en contact avec de la viande, des légumes et autres aliments. Il résiste aux chocs et aux UV, vous pourrez le laisser tranquillement au soleil pendant que vous mangez. Et il passe au lave-vaisselle, pratique pour enlever la graisse qui pourrait rester dessus sans avoir à frotter, frotter et encore frotter. Le prix, 14,90€, et vous n'entendrez plus
5: « Oh purée, je m'en suis mis de partout, et puis en plus je me suis taché. »
4: Plus d'infos sur pikizy.com, pikizy.com. Merci à Marie-Corinne Kaito d'Ici Gironde pour cette idée ingénieuse et qui marche. Ici, ça entreprend Pikizy, un débrocheur, pensé et conçu en Gironde pour manger ses brochettes sans casse-tête.
2: Et ben voilà, vous mangez des brochettes sans casse-tête, Arthur Juillot. Vous êtes barbecue ou pas? Allez.
3: Je suis barbecue, on va pas se mentir.
2: Vous êtes celui qui fait le barbecue?
3: Non, j'ai une énorme plancha, gaz, tout ça, et j'aime bien la plancha.
2: Arthur Juniot nous met en appétit.
3: Pardon, j'ai vraiment cassé tout.
2: Attends, j'ai envie d'aller manger un petit quelque chose, bien sûr. Il est avec vous jusqu'à 21h. Arthur Juniot, il n'y a pas que Paris dans la vie. On va continuer de se balader. Ça va, t'arrives à gérer ce petit voyage à rebours, de revenir un petit peu sur les lieux qui ont marqué ta vie. Il est parfaitement en forme. Arthur Juniot est avec vous encore pour quelques minutes ce soir sur votre radio ici.

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14: Il a suivi sa voix, celle de la passion, celle du théâtre, du cinéma, de la mise en scène, la voix comme celle de Jeanne d'Arc, elle en entendait. Jeanne d'Arc est au cœur du spectacle qu'il a écrit, mise en scène, et qui se joue en ce moment à la Comédie de Paris. On va en parler d'ici quelques minutes. C'est Arthur Juniau qui est votre invité depuis 20h et qui retrace son parcours et les lieux de sa vie qui ont marqué son existence. Beaucoup à voyager déjà, on a été dans pas mal d'endroits, on s'est arrêté en Avignon, je sais pas d'ailleurs si on dit à Avignon ou en Avignon.
15: Ah, il y a deux écoles.
14: Ouais, il y a deux écoles, ouais. Et toi, c'est quoi ton école?
15: Moi, je dis à Avignon.
14: Tu dis Avignon. On a parlé du Théâtre des Béliers, je reviens sur le fait qu'aujourd'hui, tu diriges, co-diriges quatre théâtres à Paris, le Splendide, la Contrescarpe, la Comédie de Paris, où tu joues, et la Renaissance.
15: Tout à fait.
14: C'est énorme. On a parlé d'entrepreneuriat il y a un instant. C'est compliqué à gérer quatre théâtres.
15: Oui, mais je suis pas du tout seul. Je suis associé avec Morgan Spielmaker et Boris Soula. Enfin, j'ai différents associés en fonction des lieux et on a une équipe, on est très staffé, etc. Moi, c'est pas une volonté de diriger des lieux. Ça s'est fait avec les opportunités et les rencontres de la vie, mais c'est surtout la volonté d'être libre artistiquement. Et le fait d'être directeur de théâtre, je peux dire, tiens, si on montait une comédie musicale parodique et déjantée sur la vie de Jeanne d'Arc, elle n'entend pas des voix, elle entend des chansons, t'es d'accord? Je me pose la question à moi-même. Oui, je suis d'accord, et on le fait.
14: Ça vous dépendez presque.
15: Ça m'évite de devoir aller convaincre des gens.
14: Non, mais c'est une bonne technique, c'est une bonne astuce.
15: Et donc voilà, donc j'ai toutes les contraintes administratives de travail, de gérer des boîtes. Équipe, ouais. En contrepartie, j'ai beaucoup plus de liberté artistique et c'est ça qui me rend profondément heureux.
14: Il y avait un truc avec Bordeaux aussi il y a quelques années autour du théâtre. Il y a eu un collectif d'artistes où vous avez fait des choses.
15: Ouais, je fais partie d'un collectif. On a repris le théâtre des Salinières.
14: Ouais. Bordeaux même.
15: L'année dernière, à Bordeaux, ouais. Et qui est un très très joli théâtre. Et c'est un directeur sur place qui le gère. Enfin, nous, on gère pas le théâtre, mais il y a un actionnariat. En fait, on s'est mis à plusieurs. Il y a Alexis Michalik, il y a le théâtre Montparnasse, il y a Samuel Louche. Enfin, on s'est mis à plein et on a tous mis un peu de sous pour reprendre le lieu. Et on est très heureux de ça. Donc, de temps en temps, on va jouer un spectacle là-bas. Voilà.
14: C'est comment Bordeaux? Pour ceux qui connaissent pas Bordeaux, on a eu l'occasion d'y passer.
15: À Bordeaux, c'est bien Bordeaux. Moi, j'adore Bordeaux. Donc, c'est hyper joli. On mange hyper bien. Il y a une ambiance. Il y a des bonnes ondes. On n'est pas loin de la mer, non?
14: Est-ce qu'il y a un endroit en France où on mange mieux?
15: On mange mieux?
14: Ailleurs. Vous me dites à Bordeaux, on mange bien. On mange bien dans le sud. On mange bien un peu partout.
15: Ah ouais.
14: Est-ce qu'il y a un endroit où tu t'es dit...
15: En fait, on mange bien partout, ça dépend de ce qu'on aime manger, mais c'est vrai que tout ce qui est... ça dépend. Si je vois un peu fruits de mer, tout ça, on va pas se mentir, tout ce qui est Saint-Malo, tout ce coin-là, la Bretagne, pour se faire un tour
14: de
15: quelques huîtres, ça c'est pas mal.
14: Dinard, Cancale...
15: Tout ce qui est les Landes, si on veut prendre un peu de poids, c'est quand même assez formidable hein, pour ça, parce qu'on mange vraiment gras et bien.
14: Ouais.
15: Et puis si on veut une petite tomate burrata, on peut aller dans le sud.
14: Ouais, mais t'es bien là.
15: Ouais, ça va.
14: Tu fais du sport ou
15: Je fais du stress.
14: Ouais. C'est pas mal ça. Je fais de la caféine. Je fais du stress. On va dans la Drôme.
15: Je connais un peu la Drôme.
14: Ah, tu t'es marié.
15: Je me suis marié dans la Drôme.
14: Tu t'es marié où?
15: À la Drôme provençale, à la Fontaine Minérale, qui est un endroit fabuleux, qui est tenu par des amis et qui est une grande guinguette, et c'est très très joli.
14: Et pourquoi t'as été te marier là-bas, hein?
15: Parce que c'est des amis qui ont une guinguette magnifique.
14: Ça n'a rien à voir, je me suis dit, c'est peut-être les origines de sa femme.
15: Pas du tout, non, c'était vraiment un coup de cœur pour un lieu, on s'est dit, tiens, ce lieu est sublime.
14: Redonne le nom du lieu, comment ça s'appelle?
15: La Fontaine Minérale.
14: Moi j'ai repéré l'endroit, c'est une toute petite commune, j'ai eu 650 habitants.
15: Ouais, Pont-de-Barré.
14: Ouais.
15: Ouais.
14: 657 habitants recensés en 2023. Ils étaient tous invités, du coup.
15: Ils étaient tous.
14: C'est un peu l'événement. Arthur Junot qui se marie dans un.
15: Non, mais c'était. Il y a le bourg, et puis un peu plus loin, il y a la guinguette.
14: 40 habitants au kilomètre carré. Une baignade dans le Roubion, il y a de la pêche,
15: oui.
14: Il y a un site d'escalade. Non, mais c'est juste pour se marier ou tu retournes jamais?
15: Je peux te raconter ce que tu veux, je ne connais pas du tout la région. mais en revanche, cet endroit est absolument magique.
14: Ouais. Où est-ce que vous allez avec ta femme maintenant, quand vous décidez de partir en vacances en France? C'est quoi vos petits coins de paradis à vous?
15: Eh bien, on essaye de voyager hors de France. Vu qu'on voyage beaucoup pour le travail en France, on essaye de se dire, tiens.
14: Mais t'as forcément un endroit sympa ou aussi un endroit pour te ressourcer. Tu te dis, j'ai envie de me faire.
15: Non, on a une maison familiale sur la presqu'île de Gien.
14: Alors voilà, ça je voudrais qu'on en parle parce que je sais que tu l'aimes beaucoup cette maison.
15: Et ça, c'est un endroit sublime. On est vraiment au bord de la mer. C'est-à-dire que tu prends ta main gauche, ta main droite, tu fais 180 degrés, tu regardes, c'est l'eau, c'est la mer. Et moi, j'aime l'eau. Je m'en parlais du lac tout à l'heure, mais un lac, la mer, tout ça, j'ai besoin d'une rivière, j'ai besoin d'eau. Et ça, c'est extrêmement ressourçant. Waouh! Quelle réalisation!
14: Alors, on est où là? On est sur la presqu'île de Gien. Ta plage à toi, elle est où?
15: Elle est. Alors, c'est plutôt des criques. Moi, je suis plus crique que plage.
14: D'accord,
15: ouais,
14: crique.
15: Ouais. Moi, transat, plage, sable, tout ça, c'est pas. Non, j'ai besoin de sauter, de rocher, de grimper, de voir des poissons, des trucs.
14: Ça, c'est en tous les cas un endroit, voilà, dans lequel tu te sens bien et dans lequel tu peux aller assez régulièrement. Du côté de la presqu'île de Gien, tu fais un peu de bateau ou pas?
15: Je fais, bien sûr. Permis bateau, permis côtier, permis fluvial, je suis au taquet.
14: Et comme papa.
15: Non, il a pas
14: le permis bateau?
15: Si, bien sûr. Mais pas le fluvial.
14: Ah, c'est quoi la différence?
15: Ah, ben, c'est sur les fleuves.
14: En ah bah oui, tu me dis, évidemment.
15: J'ai le droit de piloter partout.
14: Et tu te verrais partir comme ça un peu à l'aventure? Tu as déjà pensé longtemps sur un bateau, par exemple, te couper de toutes tes activités, de toutes tes co-directions?
15: C'est des fantasmes qu'on a tous. Après, je pense que j'adore le bateau, mais j'ai un peu le mal de mer, donc ça peut mal se passer.
14: Est-ce qu'il y a des endroits qui t'inspirent pour écrire? Là, il y a Tout fait tout flambe. Tu l'écris, tu joues, tu le mets en scène. Tu t'écris où généralement?
15: Moi, il y a un endroit où j'adore écrire, c'est dans le train.
14: Donc, en parcourant la France.
15: En parcourant la France. Non, mais c'est parce qu'il y a un truc de... Il y a un bruit constant, on téléphone pas, on n'est pas trop dérangé, et quand on travaille beaucoup, qu'on fait beaucoup de trajets, il y a ce truc où on se dit, là, on perd notre temps, et tout d'un coup, c'est un endroit où moi, j'aime bien écrire.
14: Les réseaux sociaux, ta vie, ton œuvre,
15: c'est pas vraiment.
14: Parfois, ça peut être très intéressant.
15: Ah non, mais
14: tu vas découvrir pourquoi. Parce que si les réseaux sociaux prouvaient qu'ils peuvent avant tout être un véritable moteur de solidarité, voilà ce que je vais te montrer. Est-ce qu'on va entendre? Parce que depuis plusieurs mois, figure-toi, un homme cuisine régulièrement des dizaines de repas pour des sans-abri et partage ses recettes ainsi que ses distributions sur TikTok et sur Instagram. Cet été, il a d'ailleurs décidé de quitter sa cuisine parisienne et se balade un peu partout en France. On l'a rencontré au micro de Robin Bernot.
10: Un créateur de contenu s'est lancé dans un tour de France solidaire pour cuisiner pour les sans-abri.
11: Je trouve ça génial, il faudrait continuer en fait.
10: Cet été, Manu Solidaire, c'est son nom sur les réseaux sociaux, a décidé de sillonner une partie de la France pour cuisiner et distribuer des repas aux personnes vivant dans la rue. Et cette tournée, il la partage sur les réseaux sociaux avec ses plus de 400 000 abonnés. Ainsi, les internautes qui le suivent peuvent faire des dons qui serviront entre autres à financer les ingrédients et les différentes étapes du voyage. Il y a quelques jours, il était de passage à Avignon où il a préparé plus de de 60 repas. Et notre journaliste Clara Baudard en a profité pour le rencontrer.
16: Aujourd'hui, c'est compliqué de se dire que les sans-abri, on veut juste pas les voir. Parce qu'en fait, ils existent, sont autour de nous. Toutes les personnes de la rue, elles ont besoin de manger.
10: Il faut savoir que début août, la mairie d'Avignon a adopté un arrêté municipal anti-mendicité. Une mesure qui ne décourage pas Manu Solidaire de réaliser ses distributions de repas, bien au contraire.
16: Se dire qu'on vire les personnes démunies des centres-villes sans leur donner de solution de repli, c'est un peu se voiler la face et cacher la misère, alors que quoi qu'il arrive, elle restera là.
10: Alors ici, ça marche. Et vous, qu'en pensez-vous ?
17: Bah, je trouve ça hyper cool. Enfin, s'il peut y avoir de l'aide en France, de l'entraide, enfin, je trouve ça vraiment génial.
10: J'en ai par exemple discuté avec Juliette qui souhaitait souligner les difficultés de pouvoir bien se nourrir, en particulier aujourd'hui.
17: Il y a de moins en moins d'aides justement qui sont consacrées aux personnes les plus délaissées et les moins aisées dans la population. Donc je pense que c'est vraiment cool s'il y a des initiatives qui peuvent se faire de façon individuelle, quoi.
10: Des difficultés pour s'alimenter qui concernent évidemment les sans-abri, mais pas que, c'est ce que m'a rappelé Jade.
18: Enfin, moi je vois les étudiants aussi par exemple, ou les personnes comme ça qui ont besoin d'aide. Non, je trouve ça génial, il faut continuer d'être dans d'autres villes. Ils font que Avignon pour l'instant ?
10: Alors, pas tout à fait. En fait, Avignon faisait partie de tout un circuit organisé dans le Sud-Est. Manu Solidaire est entre autres passé par la Loire, la Lozère ou plus récemment à Marseille.
18: Ok, bah qui passe en Bretagne ? Je trouve que la question de la nourriture en ce moment, c'est compliqué.
10: Pourquoi c'est compliqué ?
18: Parce que les prix augmentent, tout augmente.
10: Grâce à cette initiative, Manu Solidaire crée du lien, une démarche qu'il souhaite poursuivre et continuer à partager sur ses réseaux sociaux, avec toujours cette même envie, celle d'être utile.
14: Et ben voilà, et c'est le mot d'ordre d'ailleurs, tout au long de cette saison sur votre radio Ici, être utile. Robin Bernot, on se retrouve demain d'ailleurs avec toute l'équipe sur Ici et sur Ici.fr pour mettre en avant toutes les bonnes initiatives un peu partout en France. Arthur Junio, reste encore quelques minutes.
15: Avec plaisir.
14: Ah bah écoute, me dis pas le contraire, surtout qu'on va parler de ton actualité, la Comédie de Paris Tout Feu Tout Flamme. C'est le spectacle qui se joue depuis quelques jours. Il y a plein de belles actualités également pour Arthur, une tournée dans toute la France encore et toujours. Il est avec vous jusqu'à 21h.

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2: Avec Arthur Juniau qui est à vos côtés ce soir, il est là depuis 20h pour peut-être mieux comprendre les clés de sa réussite à travers les lieux à qui l'ont accompagné partout en France. C'est dingue parce qu'il est là entre 20h et 21h, c'est vraiment pile l'heure à laquelle tu joues. Hein. Généralement, 19h30, 20h, 21h, c'est des horaires.
3: Je fais une relâche exceptionnelle pour être avec toi, Eric.
2: C'est très gentil. On va se dire un mot sur Tout Feu, Tout Flamme. C'est ce spectacle qui se joue depuis tout juste quelques jours. C'est l'occasion d'en parler, la Comédie de Paris, comédie musicale, tu l'as un peu évoqué, donc que tu as écrit, que tu as mis en scène, écrit dans le train, mis en scène, non pas dans le train, mais la Comédie de Paris, comédie musicale déjantée. L'histoire, en deux mots, tu vas nous la raconter. Jeanne d'Arc n'entend pas des voix, mais des chansons.
3: Voilà, en gros, ça part de là, et puis on a fait une parodie, on a pris la vie de Jeanne d'Arc que les gens connaissent à peu près, puis on a pris quelques libertés pour faire rire les gens avec tout ça, tout en essayant d'expliquer ce que c'était que d'être une femme à l'époque et de voir ce que c'est que d'être une femme aujourd'hui avec un petit fond, une petite réflexion, tout en rigolant beaucoup.
2: Mais c'est la première fois que tu te lances dans la comédie musicale.
3: J'avais fait Denver avec mon camarade
2: Guillaume Michel. Public,
3: c'était jeune public. Là, c'est la première fois que c'est un spectacle adulte, enfin tout public. Voilà.
2: Qu'on a
3: joué d'ailleurs. On parlait de région, mais on l'a créé en avant-première à Bordeaux. On a joué deux jours. Et après, on a fait le festival d'Avignon. Okay. Et donc là, ça commence à Paris. Donc voilà, ça va bien avec cette émission. T'as parlé de plusieurs endroits. Donc là, maintenant, on peut le découvrir à Paris. Ça sera en tournée dans un an.
2: Quand ça marche bien à Bordeaux, quand ça marche bien à Avignon, c'est bon signe pour Paris. Tu sens la différence, évidemment, entre Paris et la province. Pas le même public.
3: Ouais, pas le même public, mais pas forcément, parce qu'à Avignon, c'est un public tellement d'aficionados. Les gens ils viennent, ils connaissent tout. Enfin, voilà. Donc, non, on le sent en général quand on joue un spectacle à Paris, et après quand on part en tournée avec des grosses salles d'abonnés où les gens sont très enthousiastes et ont très envie de voir les spectacles. Souvent, ça arrive plus.
2: On peut se dire un mot sur l'affiche. Tout feu, tout flamme. Un astronaute ou un truc là qui est porté.
3: Non, c'est Jeanne d'Arc dans sa.
2: C'est marrant parce que alors de loin,
3: une photocopie en arrière-plan. C'est une femme dans une armure.
2: Je me suis dit dans son délire, il est parti dans une Jeanne d'Arc 2026.
3: Il y a plein d'anachronismes. Il y a des chansons, c'est très rigolo. Il y a des délires.
2: Qui fait la musique?
3: C'est Romain Trouillet qui a composé la musique. Moi, j'ai écrit les paroles et après, il compose des chansons incroyables. Mélange de Disney et les chansons de gospel. Enfin, c'est très riche. Il y a plein de surprises.
2: Et puis, alors, une scénographie toujours intéressante. On va saluer Juliette Azopardi.
3: Évidemment, Juliette.
2: Ça ressemble à quoi? Les décors, qu'est-ce qu'on peut voir, les tableaux?
3: C'est un petit château fort. C'est un peu comme, les Monty Python a adapté leur film pour faire Spamelot. J'ai adapté la vie de Jeanne d'Arc pour faire Tout Feu, Tout Flamme.
2: Elle n'entend pas que des voix, mais elle entend donc aussi des chansons. Vous êtes invité à voir Tout Feu, Tout Flamme, donc il l'a écrit, il l'a mis en scène, la vraie fausse histoire de Jeanne d'Arc, Comédie de Paris, du mercredi au samedi à 19h, le dimanche à 15h, et ça partira dans toute la France. Est-ce que c'est ton tempérament, ça aussi, d'être tout feu, tout flamme?
3: Ah oui, faut faire les choses à fond, on n'a pas le temps. Pas le temps de pas faire les choses à fond.
2: C'était le titre d'un film, ça, Tout Feu, Tout Flamme de Rapneau.
3: Évidemment. J'ai même hésité, je me suis dit, tiens, mais je trouvais que ça donnait totalement le ton, parce que faire un spectacle sur Jeanne d'Arc, on peut se dire, oh là, est-ce que ça va être un truc historique, c'est un truc chiant, c'est un truc religieux, qu'est-ce que c'est? Et je pense que de dire à quelqu'un, c'est une comédie musicale sur Jeanne d'Arc, qui s'appelle Tout Feu, Tout Flamme, ils ont compris tout de suite que c'était du second degré, et donc, où ils ont envie de se marier, ils viennent, ou alors ils viennent pas.
2: C'était avec Isabelle Adjani, je crois, et Yves Montand, ce film, c'était en 1984. Il n'y a pas que Paris dans la vie, il y a, trois petits points, si je te lance comme ça.
3: Il n'y a pas que Paris dans la vie?
2: Il y a une autre ville? Allez, une qui devient comme ça. Une nouvelle image qui arrive.
3: Bien sûr, Orléans.
2: Ah tiens, oui, alors.
3: C'est pour parler un peu de mon actu, c'est pour ça.
2: J'ai mis une demi-seconde. Ah oui, Orléans, oui, forcément, Jeanne d'Arc. Tu connais Orléans?
3: Je connais un peu Orléans, pas bien, mais
2: juste le temps d'un passage.
3: Non, mais quand j'avais 18 ou 19 ans, j'ai fait un téléfilm, c'était mon premier film, et j'ai passé un mois à Orléans, et pas du tout, c'était au Mans, je dis n'importe quoi.
2: Tu viens de réaliser que c'était
3: pas du tout Orléans, c'était au Mans. C'était le Mans.
2: C'était sympa aussi.
3: Voilà, mais donc pas du tout. Donc on va parler du Mans alors.
2: Si tu veux.
3: Voilà, non, je sais pas.
2: Est-ce qu'il y a pas un autre lieu qui compte pour toi à Paris? C'est le Parc des Princes.
3: Le Parc des Princes.
2: T'es toujours fan du PSG ou pas?
3: Oui, mais oui. Moins. Mon cœur est au PSG et au Parc des Princes. Après, j'ai pas le temps d'y aller. J'y vais de temps en temps avec mon camarade Alexandre Amiel qui m'emmène, mais j'ai plus le temps. Mais c'est vrai que de temps en temps,
2: ils ont deux titres de Champions League.
3: Ah oui, ah non, mais c'est.
2: Tu continues de suivre les matchs?
3: Oui.
2: C'est des matchs importants. Mais c'est où le lieu pour suivre un match de foot? Il y a un endroit particulier?
3: Non, mais en fait, moi, j'adore les stades.
2: C'est tu vas directement là, voilà.
3: Ouais, je trouve qu'il y a un truc incroyable dans un stade et partout où j'ai la chance de voyager, même quand je vais aux États-Unis ou en Inde ou machin, j'essaye d'aller voir un sport local, une ambiance. Et c'est vrai que d'aller voir un match de cricket en Inde ou un match de football américain aux États-Unis, c'est fou en fait. C'est-à-dire qu'il y a une ambiance incroyable et c'est vrai qu'on rentre dans le Parc des Princes. Il y a les poils, on est comme ça, voilà, d'arriver, la montée des marches, il se passe un truc génial dans un stade. Parce que ici,
2: bah oui,
3: c'est Paris.
2: Ici, c'est Paris. Et pourquoi la radio s'appelle ici? Bah oui, il y a forcément un lien. Bon, je vais laisser le sport de côté. Le théâtre, c'est ta vie. Je pense que c'est plus théâtre que ciné. Les deux, ça va de pair, mais
3: j'aime plein de choses, mais après, l'endroit où je suis bien, c'est sur un plateau.
2: Quels sont les beaux théâtres que tu as visités en France? Si t'avais un top 3 des théâtres,
3: je sais où tu veux bien. Eh ben, on va parler de l'Opéra de Vichy, qui est absolument sublime.
2: Ça, parce qu'effectivement, je suis de Vichy, pour ceux qui...
3: Il est de Vichy, mais surtout, c'est un théâtre, où c'est un opéra, mais c'est aussi, ils accueillent en spectacle, enfin, des tournées de spectacle, donc j'ai eu la chance d'y jouer 4-5 fois. Et
2: les sièges sont jaunes.
3: C'est sublime, pardon.
2: Les sièges sont jaunes.
3: Ouais, mais c'est beau, et en plus, la dernière fois que je suis allé, ils m'ont fait visiter toutes les salles à côté, enfin, voilà, c'est incroyable. Mais je me souviens, là, on était à Albi l'année dernière, avec des camarades, ils nous ont fait visiter le vieux théâtre d'Albi. Enfin, il y a tellement de beaux théâtres, il y a des théâtres abandonnés qui sont sublimes. À Paris, il y a les Bouffes du Nord, c'est une espèce de, on passe cette porte, c'est un truc incroyable. Non, moi, il y a plein de, il y a plein de lieux incroyables en France.
2: Ouais. Tu avais des conseils, tu sais, on a parlé un petit peu des bonnes initiatives, de l'entrepreneuriat. Si tu devais t'adresser à un Arthur Junior qui a 20 ans aujourd'hui, ou un petit jeune, voilà, qui a 17, 18 ans, qui est fou théâtre et qui a envie de se lancer dans cette carrière, avec le recul, à 45 ans à peine, tu dirais quoi?
3: Je dirais fonce. Non, je dirais il faut faire. Il faut faire de toute façon. Il faut se planter, c'est pas grave, on se plante tous. Il faut écrire, c'est un métier qui est tellement difficile si on est en attente du désir des autres. Donc il faut créer. Moi j'ai eu la chance avec un groupe de copains d'être créateur de mes contenus. Donc alors on se bagarre pour que ça marche, on se bagarre pour plein de choses, mais en tout cas on n'est pas frustré de pas faire. Et donc voilà, on écrit. Moi j'étais en cours avec Sébastien Castro et voilà, il a écrit ses pièces. Et c'est cette énergie là qui fait que on est tout le temps en mouvement. Donc il faut écrire. On va me dire, oui, mais personne ne va lire ma pièce. Ben, il faut la monter. Oui, mais c'est personne ne va. Ben, il faut en monter une deuxième. Et c'est ça qui fait que on existe. Il faut être créateur. Il faut le plus possible. Et si on me dit, oui, mais moi, je sais pas écrire, c'est pas grave. Mais il faut trouver des gens qui savent écrire. Il faut faire des groupes, des familles de gens avec qui on a envie de travailler. Et c'est là où les cours de théâtre sont hyper importants. C'est pas forcément le prof qui va vous apprendre à jouer bien ou pas jouer, mais ça va être l'énergie. Ça va être, ah bah tiens, en cours je vais rencontrer Jean-Mi ou Simone et je vais avoir envie de faire des choses avec eux. Donc il faut, voilà, créer.
2: Il y a forcément un parc qui marque notre enfance, notre adolescence, un endroit où on nous emmène, où on a grandi gamin, où on a joué au ballon. Est-ce que toi tu te souviens de cet endroit où tu étais quand tu étais plus jeune?
3: Ouais, en fait à Paris il y a une rue des Fossés Saint-Jacques dans le 5e, il y a une petite place et où ils ont tourné Emily in Paris, et donc maintenant il y a une petite fontaine, c'est très joli, il y a une porte où il y a un milliard de touristes qui se prennent en photo à longueur de journée, mais quand j'étais môme, c'était un terrain vague. Cet endroit. Et nous, on allait là, on jouait au foot. Après, ils ont fait une dalle, on faisait du roller. Enfin, c'était vraiment l'endroit où tous les mômes se retrouvaient, parce que c'était une grande place, donc tous les parents pouvaient regarder par la fenêtre et nous voyaient jouer. Et on faisait ça assez jeune, en plus. Et maintenant, bon, c'est autre chose. Mais donc, c'est ce souvenir-là. C'est pas un parc, c'est cette place. Mmh.
2: T'as un grand, on en a parlé, qui a 12-13 ans. T'as aussi une petite fille depuis un an, c'est ça?
3: Tout à fait,
2: qu'un an. La petite Lilou. Elle va où? C'est où son parc à elle?
3: Elle n'ira jamais dans un parc plein de pollution. Je l'emmène dans la forêt.
2: Ouais, c'est dans la maison de Cambrai, voilà. C'est là qu'elle grandit.
3: Mais non, pour l'instant, on bouge beaucoup. On n'est pas encore dans les parcs.
2: Est-ce qu'il y a, et on finira d'ailleurs ce rendez-vous avec ça, un lieu, un endroit en France où tu n'as jamais été, même si je pense que tu as été partout, ou en tous les cas une région où tu dis, voilà, ça fait des années que j'en parle, j'y suis jamais allé, quand est-ce que j'y vais?
3: Non.
2: Le mec connaît toutes les villes.
3: Non, mais
2: 36 000
3: non, mais je me suis pas. Enfin, non, mais ça fait 20 ans que je fais du théâtre. Ouais. Je fais une tournée au moins un an sur deux.
2: Donc, entre 50 et 80 dates.
3: Ou t'imagines le nombre de villes, sûr. Le truc. Alors après, il y a plein de villes que j'ai pas faites, mais en tout cas, des régions, j'ai tout le temps faites. Après.
2: Il y en a une où t'aimerais vivre, par exemple?
3: Non, mais j'aimerais bien. J'y suis allé souvent en Bretagne pour travailler et j'irais bien. Allez, dans le Finistère, ça je connais pas ce coin-là, j'irais bien. Mais bon, c'est
2: à la
3: loin.
2: Pointe.
3: Faut y aller.
2: Brest,
3: mais je connais pas bien. Ça, ouais. J'aimerais bien découvrir un peu ce coin-là.
2: Tu connais déjà Saint-Malo, c'est déjà pas mal. C'est un petit peu plus bas. Arthur Junio, Tout feu, tout flamme, la comédie de Paris en ce moment, du mercredi au samedi à 19h, le dimanche à 15h. Une tournée aussi, un autre spectacle qui arrive un peu partout en France.
3: À partir d'octobre, je suis en tournée avec une pièce qui s'appelle Week-end chargé d'Éric Assous. Et pour le coup, on se balade partout.
2: Bon, la vie est belle, la rentrée est sympathique.
3: La vie est très belle.
2: Les théâtres, on rappelle la Contrescarpe, le Splendide à Paris, la Renaissance, et j'en ai oublié un, c'est Berthaud.
3: La Comédie de Paris.
2: La Comédie de Paris. Il y en aura d'autres, les théâtres en France, t'as envie d'investir ailleurs?
3: Je veux monter des spectacles.
2: Ou tu dis ça maintenant?
3: Je dis ça maintenant. ça dépend de mes associés qui disent, allez, je me laisse embarquer, c'est pas de ma faute.
2: Merci pour ce voyage, Arthur Junio, c'était un plaisir, on a passé un bon moment. Arthur, vous allez l'applaudir, tout feu, tout flamme, je le rappelle, à la Comédie de Paris, il n'y a pas que Paris dans la vie, mais il faudra aller à Paris, malheureusement, c'est comme ça. Je salue tous les Parisiens et les Parisiennes, nous embrassons avec tendresse chaque soir, on se retrouve demain avec d'autres invités. L'émission se retrouve dès à présent sur ici et ici.fr. Salut et à demain.

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2: Salut à toutes, salut à tous et bienvenue sur votre radio. Ici, nous sommes en direct de la Ciotat, en direct et en public. Bonsoir le public. Oh bon, on vous entend pas. Ils font un petit peu les timides. Bon, le Ici Live Festival 5e du nom est lancé aujourd'hui. Alors après avoir accueilli sur le port vieux de la Ciotat, sur notre désormais légendaire scène flottante, après avoir accueilli M, Jean-Louis Aubert, MC Solar, Christophe Maé, Amir, The Avenir, Offenbach, Louis Bertignac, Célassou ou encore Benabar. Benabar, c'est lui qui a sauté dans le port, ça tout le monde le sait. Et donc les amis, cette année le programme du Ici Live Festival, eh bien c'est une merveille. Il y aura Jennifer, il y aura Benjamin Biolay, il y aura aussi, ça nous fait très plaisir, Marine, Yann Muller, DJ Gel, Boulevard des Airs et Oria. Boulevard des Airs, ce sont nos premiers invités. Bonsoir messieurs.
3: Attendez, j'ai un petit souci.
4: Merci, t'inquiète pas. Elle remet son casque, c'est du direct. Nous sommes sur Ici à la Ciotat. Et c'est le premier jour de ce festival. Nous sommes ravis de vous accueillir ici. Boulevard des Airs est parmi nous.
5: Comment ça va, Florent?
2: Alors, merci les gars d'avoir fait mon boulot.
5: Il est bon.
2: Boulevard des Airs, bienvenue dans Décibel. C'est pas la première fois, hein, évidemment, qu'on se croise. Mais attendez, parce que là, il y a vraiment un petit souci dans mon casque. Alors, je vais le retirer, je vais faire de la radio comme à l'ancienne, sans casque. Je vous conseille, vous aussi, de ne pas les mettre. Comment allez-vous, messieurs?
5: Avec un cadre comme celui-ci, franchement, on est très heureux d'être là. Hein.
2: On est hyper heureux de vous recevoir. C'est vous qui ouvrez le festival ce soir. Donc, on le disait avec la légende du rap marseillais DJ Gel, qui est le DJ de la Funky Family. Et puis, Oria, qui est à découvrir. Boulevard des Airs, vous avez passé un petit été de festival?
4: Oui, un grand été de festival qui n'est d'ailleurs pas terminé.
2: Ouais.
4: Fait de plein de rencontres et de découvertes de magnifiques endroits comme celui de ce soir. Donc, on est ravis.

0: d'être ici. On prolonge un petit peu l'été parmi vous.
1: Ça nous fait trop plaisir. Est-ce que vous avez déjà joué sur l'eau? Puisque donc, pardonnez-nous, on fait un peu les fanfarons, des scènes flottantes. Il n'y en a pas partout.
0: Il n'y en a pas beaucoup, c'est vrai. Alors, c'est déjà arrivé, mais effectivement, c'est rare. On peut les compter sur le doigt d'une main. Donc, ravi de retenter l'expérience en espérant qu'on ne passera pas par-dessus bord comme notre ami Benabar, n'est-ce pas?
2: Et pourquoi pas?
1: Alors, Benabar, il y est allé de son plein gré.
0: Oui, hein,
1: j'ai envie de vous
0: dit.
1: Dire.
0: C'est
1: il était comme ça dans l'ambiance. Il s'est
0: et
1: dit, allez, voilà. Non, on a le batteur de M, Mathieu Chédid, qui, le malheureux, a découvert pendant le concert qu'il avait le mal de mer.
0: Ah, ouais,
1: ça peut arriver aussi.
2: Incroyable.
0: T'as le mal de mer, Youl, ou pas?
2: Non, ça va.
0: Ok,
2: j'aime bien.
1: Allez, on va écouter Je rentre à la maison. Déjà parce que c'est une chanson importante pour Boulevard Désert et aussi pour l'éducation nationale. Alors, en cette semaine de rentrée des classes, les amis, partageons ensemble cette chanson Boulevard Désert et dans Décibel avec une chanson qu'ils joueront ce soir, évidemment.
0: Oui.
1: On compte sur vous. On y va.
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0: Je rentre à la maison, c'est aussi le nom du dernier album de Boulevard Désert, le groupe qui ouvre ce soir le Ici Live Festival de la Ciotat. Alors, ironiquement, Je rentre à la maison est une chanson qui vous fait voyager d'abord partout en France. Et là même, il paraît qu'il a fallu vérifier les passeports. Messieurs, vous allez traverser l'Atlantique avec cette chanson, Je rentre à la maison.
1: Oui, c'est vrai, comme tu l'as dit tout à l'heure, cette chanson, Je rentre à la maison, elle est le support aussi d'un projet culturel et pédagogique à destination des jeunes, c'est-à-dire un grand projet à destination de l'école, mais pas que, des foyers, des associations, du milieu hospitalier, et qui permet de mener des travaux avec les différents publics et de poser des questions liées à l'identité. Et donc tu me vois venir effectivement ce projet à traverser les frontières et travailler en ce moment dans plusieurs pays. Donc on a la chance de pouvoir partir nous un mois à la rencontre des jeunes américains et pas que, voilà, un mois, une dizaine de villes aux États-Unis pour justement discuter avec eux de qu'est-ce que ça représente pour eux la maison, qu'est-ce que ça veut dire une maison quand on a quitté l'endroit d'où l'on vient, est-ce qu'on peut reconstruire une maison ailleurs que l'endroit où on est né, soit ce genre de questions liées à d'identité très intéressantes.
0: Ça va être beau.
2: Oui, surtout de découvrir aussi leur projet sur la chanson, ça va être parce qu'à chaque fois qu'on est passé dans des écoles partout en France, c'était toujours incroyable, même inspirant, de voir leur projet. Et du coup, on a hâte de découvrir ce qu'ils ont fait sur le thème de cette chanson.
0: Bravo la jeunesse. Alors, il y a une autre chanson, C'est pas si facile, avec Carbone, nouveau single de Boulevard Désert.

0: Bonne, parce qu'en fait, depuis le début de Boulevard Désert, l'idée, c'est d'aller vous mélanger, c'est presque un groupe à géométrie variable, avec tout un tas de talents différents. Alors, ça pouvait être Vianney, avec le tube Aller Est. Vous avez bossé avec Zaz, avec les L.E.J., même avec le Bagad de Lindbiway. Écoutez ça, les enfants. Musicien du Bagad, donc vraiment, vous avez aucune limite, aucune frontière. Comment s'est passée la rencontre avec Carbone?
1: Écoute, simplement, comme se font pas mal de rencontres, c'est-à-dire qu'on s'est retrouvés en studio dans le sud, puisque lui aussi, c'est avec son groupe, il vient du sud de la France, pas très loin d'ici d'ailleurs, à côté de Montpellier.
0: Ouais.
1: Et donc voilà, bah, tout simplement, comme peuvent se passer des séances studio, c'est-à-dire voilà, on a un petit truc à la guitare, on a pensé à toi, lui aussi qui mélange ses musiques aux touches un peu hispanisantes, flamenco, mélange avec lui, c'est un rappeur,
0: oui,
1: à la base.
0: Mais il y a aussi une grande musicalité, ouais, ça doit vous réunir ça.
1: Complètement, et ça nous a réunis, et c'est vrai que c'est dans l'ADN du groupe que de se mélanger. Nous, on a créé ce groupe Boulevard Désert pour partager la musique, donc avec les gens évidemment, avec les enfants, on a parlé avec le projet, mais aussi et surtout avec d'autres artistes. Donc dans tous les albums de Boulevard Désert, il y a eu des duos, et j'espère qu'il y en aura d'autres encore.
0: Ah bah justement, écoutez, vous me faites vraiment un pont d'or pour ma dernière question, avant que vous alliez vous préparer à monter sur scène ici à La Ciotat. Votre duo de rêve, ce serait qui?
2: Ah, c'est dur.
0: Céline Dion est en France en ce moment. Je dis ça, je dirais un par exemple.
2: De rêve, c'est une bonne question ça.
1: Bah, il y en a tellement.
2: Ah, ouais, il y en a plein. On parlait de Manu Chao, d'un artiste.
0: Ah, très bonne idée ça.
1: Ouais. Manu Chao, mais ça peut être Jean-Louis Aubert, ça peut être Mathieu Chédid.
0: Ah bah, faut venir au ICI Live. Hein,
1: voilà, c'est pour ça que je dis ça.
0: C'est complètement notre prog.
1: <Tu vois.
2: rire> Soprano.
0: Oui, qui est dans le coin ce soir.
2: C'est vrai qu'il y a plein d'artistes qu'on aime beaucoup, à qui on pourrait vraiment échanger et faire de la bonne musique, donc voilà.
0: Eh ben nous souhaite de la bonne musique ce soir avec vous sur scène, sur la scène flottante Boulevard Désert, que vous pourrez aussi applaudir le 4 février à Enghien ou encore le 10 février à Toulouse. Bon concert messieurs, merci beaucoup. Merci, et vous restez dans le coin. Décibel, ici en direct du ICI Live Festival à venir, Oria et DJ Gel.

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1: Ah là là, ce Ici Live Festival, c'est bien, c'est un peu notre rentrée des classes. Alors vous allez découvrir Oria tout à l'heure. C'est une artiste que je rencontre pour la première fois et bah, sans doute vous aussi, hein, parce que c'est une toute jeune artiste. Elle va monter sur scène dans moins d'une heure ici à La Ciotat et vous la découvrirez. Et puis en fin d'émission, là c'est la légende DJ Gel, le DJ de la Funky Family, qui sera notre invité et qui ce soir va aussi jouer au Ici Live Festival sur le Port-Vieux de La Ciotat, avec un invité surprise, plus si surprise, puisque la presse a fait son travail et en a parlé. C'est Soprano qui sera là ce soir en invité surprise du Ici Live. Et là, j'ai deux invités avec moi, deux messieurs, sans doute les gagnants de Mister La Ciotat. Bonsoir messieurs, j'ai pas noté vos prénoms, alors vous allez jouer avec moi au blind test, mais on va faire ça à l'ancienne. Je vais d'abord vous demander, bonsoir, quel est votre prénom?
2: Gérard.
1: Gérard, bienvenue. Et à côté, monsieur
3: Pierre.
1: Pierre, Gérard et Pierre, vous connaissez le jeu du blind test, on y joue tous les soirs dans Décibel, mais là, exceptionnellement, eh bien on le fait les yeux dans les yeux. Alors comment ça va se passer? On va vous passer de la musique et il va falloir retrouver le plus rapidement possible le nom des interprètes de ces chansons à gagner ce soir. Ça fait drôlement plaisir. Mais ce sont nos goodies du Ici Live La Ciotat. Vous avez des bobs, comme ça on ressemblera tous à Jules, on sera très beau. Et des bananes, voilà, absolument magnifique. D'ailleurs, vous avez déjà gagné. Allez, tenez, je vous en donne à chacun un exemplaire, parce que dans Décibel, eh bien, on gagne avant de jouer. Comme ça, on joue plus détendu. Alors, bravo Pierre et Gérard, ils ont leur beau goodies. Personne ne tente de mettre le bob pour le moment, mais vous serez très beau. On fera une photo après, tous ensemble. Je vous envoie donc une première chanson. Et il faut retrouver le nom de l'interprète. Petit indice, c'est un mélange de styles à la fois chanson française et rap. Est-ce que vous vous souvenez de cette chanson?
2: Face à la lune.
1: Alors, c'est drôle, face à la lune, presque. Face à la
2: mer.
1: Face à la mer. Et les interprètes? Ça commence comme calorie et ça
2: Calo finit... Giro.
1: Oui, bravo. Et le rappeur Fassi. Sortir son bar, épée déchirée, ce tableau. Face à la mer. Bravo, bravo. Premier point pour vous deux, messieurs, parce qu'il n'y a pas de raison. Il n'y aura pas de jaloux. Deuxième chanson, là aussi, c'est un mélange de styles entre le rock et le disco. C'est un groupe américain sur scène extrêmement maquillée.
3: Zizi Top.
1: Alors c'est pas Zizi Top.
3: Kiss.
1: Oui, bravo Kiss. J'ai des très bons candidats ce soir. Je vois qu'à La Ciotat, on connaît ses classiques Kiss, I Was Made For Loving You, énorme tube, donc à la fois rock et disco. Allez, là on va faire un mélange entre de la musique celtique et du rap.
2: La tribu de Diana.
1: Stéphanie de Monaco. Alors, la tribu
2: de Diana.
1: Alors, de Dana, parce que Diana, c'était la princesse qui a mal fini. Mais. La tribu de Dana. Alors, qui se souvient du nom du groupe? Ils avaient eu une victoire de la musique, de l'album rap de l'année. Les gens avaient un peu
2: râlé. Mano.
1: Mano, bravo! Je dois vous féliciter tous les deux, et Gérard et Pierre, parce que vous avez tout trouvé. Ah si,
2: ben
1: tous
2: oui.
1: Les deux, vous avez tout trouvé.
2: Bien sûr.
1: Pierre, il dit non. Pierre, il dit c'est Gérard qui a fait tout le boulot. En tout cas, vous avez tous les deux gagné le bob du Ici Live et les bananes. Et d'ailleurs, j'en profite pour remercier chaleureusement l'équipe de Ici Provence qui nous a fabriqué tous ces beaux goodies et qui nous accueille ici dans des conditions absolument merveilleuses. Gérard et Pierre, vous venez voir qui, vous, ce soir en concert?
2: Tous les artistes.
1: Tout le monde?
2: Tout le monde.
1: Ouais. Là, vous venez de rencontrer Boulevard Désert, vous allez rencontrer Oria et DJ Gel.
2: C'est ça.
1: Aussi? Bon. Vous allez passer une bonne soirée alors.
2: Merci.
1: Merci à vous, merci beaucoup d'avoir joué. Ouais, merci. Merci à vous.
3: Merci.
1: Et merci à vous qui passez votre soirée avec nous en direct sur votre radio ici. On est dans un studio à l'extérieur. Il fait beau. Il fait 35,8 degrés très exactement dans le studio. Vous voyez un petit peu la chance que nous avons d'être dans cette belle ville de La Ciotat. Et puisque le thème du blind test ce soir, c'était les styles musicaux mélangés au sein d'une seule chanson, il me semble que la chanson la plus indiquée pour représenter le thème du blind test de ce soir, c'est Bohemian Rhapsody de Queen. Il y a de la musique classique, il y a du rock, il y a de la balade, il y a du piano, et puis il y a la voix inoubliable et magnifique de Freddie Mercury. Bohemian Rhapsody, c'est parti.

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3: Mais oui, nous sommes sur les terres d'ici Provence. Et mon Dieu qu'on est bien à La Ciotat, Décibels, en direct sur votre radio ici jusqu'à 20h. Et puis après l'émission, les concerts vont démarrer. Alors vous ne les entendrez pas à la radio ce soir. Non, mais on les enregistre et on vous les diffusera évidemment avant les vacances. Alors je citais toutes ces têtes d'affiches déjà passées au ici Live Festival les dernières années, que ce soit M, Jean-Louis Aubert, MC Solar, Célassou. C'est aussi l'occasion parfois de découvrir pour la première fois sur scène des artistes, et c'est ce qui va m'arriver ce soir en découvrant pour la première fois en concert Auria. Bonsoir Auria.
4: Bonsoir.
3: Bienvenue dans Décibels, comment ça va?
4: Mais ça va super, je suis très très heureuse d'être ici.
3: Oh là là, moi aussi. Alors je connaissais déjà votre voix, je savais qu'elle était belle, mais alors vous, en plus c'est incroyable, c'est en train de me fouler l'œil droit, tellement vous êtes jolie Auria.
4: Merci.
3: Écoutons votre voix.

0: Soirée mondaine, c'est la chanson grâce à laquelle on vous a découverte, chère Auria. Vous allez la chanter ce soir,
1: yes,
0: Soirée mondaine.
1: Bien évidemment.
0: Oui, hein, évidemment. Qu'est-ce qu'elle représente pour vous, cette chanson?
1: Bah, elle représente mon histoire, l'histoire de plein de gens, en tout cas, je l'espère. Quand je l'ai écrite, cette chanson, c'était un petit peu pour parler l'histoire d'une jeune femme qui chemine et qui se perd aussi, pour trouver sa voie dans la vie. Mais c'est aussi l'histoire de plein d'autres personnes, parce que je parle des soirées, je parle beaucoup de gens. Et en fait, moi, j'ai grandi dans un bar à Nice, mon père a un bar. Et donc, depuis que je suis toute petite, depuis que j'ai 2 ans, je suis amenée à voir la vie des gens.
0: Ouais.
1: Et donc, je me suis un petit peu inspirée de tout ça et de tous les artistes que j'écoute et qui m'inspirent énormément.
0: Alors, c'est vrai que la nuit, c'est très intéressant. J'en parlais hier, tiens, avec Bilal Hassani, qui a sorti un album aussi qui parle de la nuit, de la fête. À la fois, il y a un côté très joyeux. Des gens se parlent la nuit, qui ne s'adresseraient pas la parole pendant la journée. Mais c'est aussi, parfois, le risque de se perdre dans la nuit. Et c'est ça, un petit peu, le fil sur lequel marche la chanson Soirée mondaine. Hein.
1: Oui, tout à fait. Cette idée de ne pas se retrouver seul face à soi-même et de cheminer pour comprendre qu'après, en fait, on apprend à s'aimer soi et ça fait du bien.
0: Alors, vous écrivez des chansons, Auria, il faut le souligner, puisqu'on vous a aussi entendu avec brio sur des reprises. Je pense notamment à Toi Jamais. Oh.

0: artistes qui vous inspirent. Racontez-moi comment vous en êtes arrivé à reprendre Toi Jamais.
1: Mais écoutez, franchement, pour être tout à fait honnête avec vous, ça a été tellement spontané. J'ai écouté cette chanson, j'ai tout de suite été inspirée pour y apporter, en tout cas essayer d'y apporter moi ma singularité et ma voix. Ouais. Je me suis prêtée au jeu sur les réseaux sociaux en la reprenant un peu naïvement. Et c'est les gens qui m'ont dit qu'il fallait absolument que je sorte la version longue. Et ouais, je les ai écoutées et ça a marché.
0: Et vous savez si Sylvie Vartan l'a entendue, votre version?
1: Alors écoutez, j'en ai aucune idée. Je ne sais pas si elle a entendu, si elle l'aime, ouais, mais en tout cas, je la remercie parce que c'est grâce à elle et à Michel Mallory qui a écrit cette merveilleuse chanson. Et aussi, grâce au film Les 8 femmes avec Catherine,
0: oui,
1: Deneuve.
0: Voilà, le film de François Ozon où effectivement cette chanson-là était...
1: exceptionnelle.
0: Ah ouais, ouais, ouais, incroyable. Alors Auria, dans la série des reprises, il y en a une que vous avez sortie qui m'a bouleversée, c'est votre reprise de Aïcha. Chanson de Khaled, coécrite avec Jean-Jacques Goldman. Elle est très belle, cette chanson, dans sa version originale, parce qu'elle mêle ce qu'on fait de mieux en chanson française et aussi ce qu'on faisait de mieux à l'époque dans ce chant oriental de Khaled qui est génial. Et en fait, ça, c'est un petit peu aussi la recette vers laquelle vous tendez. On vous entend parfois sur Soirée Mondaine, beaucoup moins, mais là, sur Toi Jamais, on vous entend à partir comme ça dans des vocalises très orientales. C'est ça la recette Auria?
1: La recette Auria, oui, c'est ça, c'est l'orientalité, c'est la Méditerranée,
0: ouais,
1: c'est l'autre bout de la Méditerranée, c'est la chaleur, c'est les vibes, c'est, ouais, c'est exactement ça.
0: Et quand vous écrivez de la musique, en fait, l'idée, voilà, c'est de choisir à quel point vous poussez le curseur, plus vers la Méditerranée ou plus vers la chanson traditionnelle française.
1: Mais je crois que ça se fait naturellement, en fait.
0: Ah oui.
1: Je crois que j'arrive à... Des fois, je fais des choses en studio, j'essaye, et puis là, je me dis non, je trouve qu'on va trop, on s'écarte trop, il faut trouver le bon équilibre pour essayer d'être le plus ouvert, en tout cas pour moi, le plus ouvert possible et parler, ouais, au plus de monde possible. C'est ça l'idée aussi, mais je crois que c'est assez naturel.
0: En tout cas, je pense que votre version Aïcha, elle va parler à tout le monde. Cette chanson, elle est dans notre ADN commun. On la connaît tous, on l'a chantée tous, parfois très fort et très faux. Auria a la gentillesse de la chanter divinement pour vous ce soir dans Décibels sur votre radio, ici en direct de la Ciotat. Voici Aïcha.

Ça s'applaudit, mesdames et messieurs. Bravo, Aurélia. C'est une merveille, cette version de Aïcha. Alors, Aurélia, ce soir, vous serez sur la scène du Ici Live Festival à La Ciotat. 2025, c'était l'année donc de la reprise de Sylvie Vartan. L'année aussi où on a découvert la fin de l'année Soirée Mondaine. 2026, votre chanson Soirée Mondaine qui a fait partie des chansons les plus chasamées de l'année. Parce que dès qu'on entend votre voix, ben, on sort le portable en disant « Mais... qui est cet astre ?» Eh bien maintenant on sait, c'est Aurélia. 2026, c'est aussi l'année de la chanson qu'on découvre maintenant, Princesse de la Nuit. Oh, toi.

0: Alors, avec plusieurs chansons originales maintenant sorties, on se dit 2027, ça pourrait être l'année du premier album, Auréa.
1: Et même plus tôt que ça.
0: C'est vrai ? Dites-moi tout, je veux savoir quand.
1: Alors déjà, il faut savoir que ce soir à minuit, j'ai un nouveau titre qui sort.
0: Hey.
1: En exclusivité, c'est ce soir je vais le chanter pour la première fois.
0: Oh.
1: Donc à la radio, ce sera pour vous et
0: pour
1: chez vous.
0: Pour nous, pour ouais. Ici, merci Auréa.
1: C'est ça, exactement,
0: merci.
1: Je vous en prie avec grand
0: Comment elle
1: plaisir.
0: S'appelle la chanson ?
1: Bella Vita.
0: Oh, j'aime bien ce concept. On aime l'idée de la Bella Vita. Donc vous allez la chanter ce soir sur scène, puis elle sortira à minuit sur toutes les plateformes.
1: Tout à fait.
0: Ok. Et alors, parce que je n'ai pas oublié cette petite info que vous m'avez lâchée l'air de rien en me disant, mais peut-être qu'avant, votre album est prêt. C'est ça que ça veut dire ?
1: Mon album est prêt.
0: Ah.
1: Mon album est bientôt, sort bientôt. Il sortirait normalement au mois d'octobre.
0: Oh, mais c'est après-demain, c'est génial. Ok, premier album. Donc, ça veut dire qu'on va beaucoup, beaucoup, beaucoup entendre parler de vous dans les semaines et les mois qui arrivent.
1: Bah écoutez, j'espère. En tout cas, j'espère qu'on entendra parler de mes chansons, des sujets qui me tiennent à cœur.
0: Quels sont-ils ? On a parlé de la nuit, on a parlé aussi... Alors, en gros, il y a deux équipes. Il y a ceux qui font des chansons sans finalement se soucier des thèmes, en disant, voilà, je parlerai de ce qui me passe par la tête. Et puis, il y a celles et ceux qui veulent raconter des histoires. Vous, j'ai l'impression que c'est plutôt celle-là, votre équipe.
1: Effectivement.
0: Voilà. Donc, quelles sont les histoires que vous avez envie de partager ?
1: Alors, il y aura forcément des histoires, les histoires sur la vie des gens, ouais. Sur les choix des gens, sur le fait des fois d'être tombés tous ici au même endroit et pourtant avoir des vies totalement différentes.
0: C'est vrai, c'est fou, ça.
1: Et finalement, on est tous les mêmes quelque part,
0: ouais.
1: Voilà, parce qu'on reste tous des humains avec nos états d'âme, etc., nos rapports à la vie, mais on est tous les mêmes. Donc il y a des chansons qui parlent de ça, il y a des chansons qui parlent aussi de la notion de la séparation, mais pas forcément de couple, mais la notion de séparation avec un être cher qu'on peut perdre,
0: ouais.
1: ou Dieu, ou l'univers, mais en tout cas, cette notion de séparation par laquelle on passe tous. L'amour, bien évidemment, l'espoir.
0: Ah, alors dites-moi, parce que là aussi, il y a deux équipes hein, pour les chansons d'amour. Il y a les chansons très joyeuses, il y a les chansons d'amour un petit peu plus torturées. Vous êtes comment, vous ?
1: Je dirais pas que... Bah, la Bella Vita, elle est peut-être un petit peu dans l'idée de la dramaturgie.
0: Ok.
1: Voilà. Mais en général... Même dans les histoires de déception, j'essaie de chanter l'espoir,
0: ouais.
1: Et de raconter l'espoir. Donc il y a une chanson qui me tient énormément à cœur dans mon album, qui s'appelle Ça ira, et qui est le dernier titre de mon album. Et mon album s'appelle Ça ira, parce
0: oui.
1: que voilà, je voulais finir sur une note d'espoir pour parler aux gens et pour me parler à moi-même, pour dire que quoi qu'il arrive, quoi qu'on passe dans la vie, ben ça ira, ça finira par aller.
0: Vous pensez que c'est un des rôles de la musique, ça, de donner de l'élan à celles et ceux qui écoutent ou tout, pour le moins du réconfort, disons.
1: Ah oui, tout à fait. Moi, je pense qu'on est les porte-paroles du cœur des gens et que si on peut leur apporter un petit peu d'espoir dans leur vie, dans leur quotidien, ben on a tout gagné.
0: Bien, vous avez gagné notre cœur ce soir.
1: Merci.
0: Auréa, qui va se préparer puisque c'est elle qui ouvre le concert. Vous avez déjà joué sur une scène flottante ?
1: Non, jamais. C'est une première. Alors, tout à l'heure, j'ai fait une story, j'en ai parlé. Je disais que c'est la plus belle scène que j'ai faite et que j'ai vue, parce que c'est un concept extraordinaire. D'ailleurs, je comptais même pas m'habiller comme ça, pour être tout à fait honnête avec vous. J'ai dit, ah non, ce soir, je mets la robe.
0: Vous êtes magnifique.
1: Pour honorer cette
0: ouais.
1: magnifique scène flottante à la Ciotat, il faut les honorer.
0: Soirée de gala ouverture par Auréa d'ici quelques minutes. Merci Auréa.
1: Merci à vous.
0: À très très bientôt. Et donc tout à l'heure, à minuit, sa nouvelle chanson, Bella Vita, qui va sortir. Et ça, c'est une excellente nouvelle. Dans la suite de nos aventures, DJ Gel de la Funky Family sera sur le studio ici du Port-Vieux de votre radio ici. On est à la Ciotat et on ne boude pas notre plaisir.
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0: Ah ouais, dernier quart d'heure pour notre décibel en direct de La Ciotat ICI Live Festival, premier soir. Et notez déjà dans vos tablettes que demain à 19h, on sera avec Jennifer et Yann Muller. Et puis lundi, dans Décibel, Marine et Benjamin Biolay. Voilà les têtes d'affiche des jours qui viennent dans notre festival ICI Live à La Ciotat. Alors attention les amis, quand on accueille dans l'émission une légende, un tailleur de diamants, on met une petite ambiance musicale.
7: Ce gars c'est du solide. Bon et gel. Sur le pied, on met le feu. Une plus bonne. Bon et gel. 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Bon et gel. Sur le pied.
0: DJ Kjell, bonsoir.
13: Bonsoir.
0: Hey, bienvenue sur ICI, comment ça va?
13: Ça va super bien.
0: Je suis tellement contente de vous rencontrer.
13: Ben moi aussi.
0: Le Diamond Cutter, ouais c'est comme ça qu'on l'appelle, DJ Kjell. Les anciens et les anciennes comme moi, évidemment, reconnaissent le son de la Funky Family. Vous êtes, ouais, le DJ historique de ce groupe, tout aussi historique ce collectif de rap ici à Marseille. Et à La Ciotat alors, vous y traîniez ou pas à l'époque?
13: Ben oui, on venait voir les concerts d'ailleurs. En 91, on venait les suivre de partout. Et puis moi je viens souvent à La Ciotat avec mes enfants.
0: Ouais. Alors ce soir, vous allez clôturer notre première soirée de festival. DJ Kjell, on vous découvre notamment en 98 sur la BO de Taxi.

0: Et la Funky Family, c'est aussi l'album Marginal Musique en 2006. Et cette chanson un peu bilan, fallait que je le dise.
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0: C'est que des bons souvenirs, la Funky Family, DJ Jell.
2: Oui, c'est de très bons souvenirs de jeunesse, parce qu'on est plutôt jeune.
0: Mais franchement, en vérité, on les fait pas.
2: Non, on les fait pas.
0: Voilà, merci.
2: Non, on reste jeune, forever young.
0: Donc c'est des bons souvenirs. Et est-ce que ça fait partie de la musique que vous allez jouer en tant que DJ? Parce que là, ce soir, voilà, vous êtes DJ Jell, mais DJ vraiment derrière des platines.
2: Oui.
0: Ça ressemble à quoi, un set de DJ Jell? Justement, c'est beaucoup de rap marseillais de ces années-là, c'est quoi?
2: Alors, c'est un set de DJ Jell pour ici. Ça va être un set totalement différent et inédit pour ici.
0: Eh, merci.
2: Donc, on va avoir de la chanson française, on va avoir du reggae, on va avoir du rap, évidemment.
0: Ouais.
2: On va avoir de l'électro, on va avoir de la musique latine. Le but, c'est de faire de la fête avec les parents et avec les enfants.
0: Ça, c'est génial.
2: Ah, c'est le but, sinon, sinon y a pas, c'est pas bon, quoi.
0: Pour être un bon DJ, DJ de groupe de rap, encore une fois, donc ça veut dire aussi qu'au sein de la Funky Family, et même tout ce que vous avez fait après, évidemment, on compte sur vous pour aussi composer, pour faire des scratchs, etc. Est-ce qu'il faut avoir une culture musicale hyper éclectique ou c'est pas forcément nécessaire?
2: Je pense que pour tout musicien, il faut avoir une culture musicale éclectique,
0: ouais,
2: et s'intéresser à autre chose. Alors le DJ rap par essence, il sample, il va chercher dans la soul musique, dans,
0: oui,
2: la chanson, dans les musiques ethniques, et c'est vrai que ça nous ouvre tout un panel de choix et de musiques du monde qui sont hyper intéressantes, donc il faut s'intéresser, oui.
0: Voilà, et ça c'est la belle façon de le faire, la moche façon étant de demander à ChatGPT de composer un truc qui ressemblerait à...
2: Non. Voilà,
0: les vrais vont chercher évidemment dans tout un tas d'albums cultes.
2: Mais oui, c'est comme ça, moi, que j'ai
0: pas connu d'ailleurs aussi.
2: Mais oui, mais moi c'est comme ça que j'ai découvert la musique que je connaissais pas, le rock, le métal,
0: ouais,
2: certaines chansons françaises qui ont été samplées, et j'ai redécouvert des musiques comme ça par le sample, quoi.
0: Alors on va écouter un truc génial qui s'appelle Ma City, Part 2.
2: Yes.
0: Vous n'êtes pas tout seul, il y a AKH,
2: oui,
0: Kenaton et Shuriken,
2: oui,
0: les copains d'Ayam. Il y a aussi Mujnight.
2: Il y a aussi Saïd, le chanteur d'Ayam. Ouais, c'est un gros remix que j'ai fait.
0: Un canon remix qui a un clip tout neuf.
2: Et oui, qui sort dans une semaine.
0: Il y a déjà des petits extraits sur votre Insta.
2: Exactement.
0: C'est pour ça que je l'ai vu. Je me suis dit, ça pourrait encourager tout le monde à
2: le voir. Oui, un clip réalisé par IA. Par Chloé Saint-Jour,
0: ouais,
2: en fait, qui est réalisatrice. Et j'ai voulu fêter les 10 ans de cet album, puisqu'il est sorti en 2016,
0: ouais,
2: et offrir ce cadeau du clip qui arrive dans une semaine.
0: Allez, j'ai 10 ans, ouais, mais franchement.
2: J'ai 10 ans.
0: Ça vaut la peine. C'est notre invité de ce soir, DJ Jell. On y va.

0: Oh là là, mais quelle chanson sublime, quel merci. Hommage, DJ Gel. C'est trop beau. Ça devrait devenir l'hymne officiel de cette ville.
1: Je suis tout à fait d'accord avec
0: franchement,
1: vous.
0: Non mais il y a tout dans cette chanson. J'adore cette punchline. Sunshine, on met pas les phares à 14h. Bah, il est 19h55, on est en direct et bon, on met toujours pas les phares. Hein.
1: Toujours pas.
0: Et je pense que dans 2 heures, on mettra toujours pas les phares.
1: Non, ça, impossible.
0: C'est bon, c'est quoi le secret? On a souvent parlé de Marseille comme d'une capitale du rap français, ce qui est vrai, que ce soit côté IAM, FF, évidemment, la Funky Family. Mais vous, Didier Gel, vous avez aussi bossé avec Soprano. D'ailleurs, je pense que ce soir, il va venir faire un petit tour. Ou Jul, voilà, même un phénomène. Vous les avez rencontrés tous. Donc, il y a quoi? C'est quoi ces générations successives de rappeurs marseillais?
1: Je pense qu'il y a une grosse culture, une grosse part de la culture marseillaise qui est importante pour nous. C'est-à-dire là où on vit, là où nos parents ont grandi, où nous on a grandi aussi.
0: Et là où vous vivez, c'est là où vous fabriquez la musique aussi?
1: Dans la ville, mais peu importe le coin, nord, sud, est, ouest,
0: c'est là,
1: centre, c'est là. Et puis c'est important de parler de cette multiculturalité, de cette ouverture d'esprit qu'on ne donne pas souvent, mais qui est là. On est peut-être un peu chauvin, mais on adore recevoir les gens. Et puis depuis tout temps, Marseille, depuis Protis et Gyptis, est une ville très culturellement mélangée. Donc on aime mettre ça en avant. On aime mettre le fait que la langue française est une langue magnifique et qu'on s'en sert pour écrire des textes qui restent dans l'histoire et dans la musique. Et donc je pense que c'est ça. On essaye de passer une espèce comme ça de flambeau au groupe qui arrive. Et j'ai l'impression qu'ils le prennent et qu'ils mettent ça au sérieux.
0: Passer, ça c'est important aussi. Il y a ce truc de se faire la courte échelle. Quand la Funky Family commence, il y a IAM qui vous fait venir dans leur concert. Est-ce que justement, tiens, puisque Soprano va venir.

0: culture musicale au sens large à Marseille. Si un jeune artiste vous sollicite, vous avez du temps, si vous en croisez un dans la rue, cours Julien, j'en sais rien, à Marseille, vous avez le temps de parler de musique?
1: J'ai tout le temps le temps. Je travaille une fois par an à l'AMI, à la Friche. Donc là, je donne des cours de prestations scéniques.
0: Ouais.
1: Et à l'année, j'ai ouvert avec Milou de Raptani, le directeur de la Franchine, une école de DJ. C'est 2 euros les cours. On fait de la transmission musicale comme ça. Et puis c'est vrai que chaque fois que je rencontre un groupe ou que je le croise sur Internet, on parle de musique. Et si je peux donner des conseils, je les donne. Mais tout de suite, c'est important.
0: Ouais. En fait, la transmission, c'est presque plus doux que le succès, non ?
1: C'est même meilleur, puisqu'on laisse quelque chose, même quand on part. Et ça, il faut.
0: Il est philosophe. DJ Gel, j'adore. Alors, Ma City par 2, DJ Gel avec Akhenaton, Shuriken, Mujnight. On a le clip qui arrive dans une semaine.
1: Yes.
0: Voilà, donc ne le ratez pas. Écoutez, faites tourner, c'est important. DJ Gel est ce soir sur la scène du Ici Live Festival pour nous. Et vraiment, merci beaucoup.
1: Merci à vous, merci à Ici, merci à La Ciotat. C'est génial d'être là et merci beaucoup pour cet accueil.
0: Merci monsieur le tailleur de diamants.
1: Merci madame.
0: À bientôt, merci.
1: À très vite,
0: DJ
1: merci.
0: Bye bye. Allez, décibels, c'est terminé pour ce soir. On revient demain, hein, toujours en direct de La Ciotat. On sera avec Yann Muller et Jennifer. Et pour ce soir, je voulais remercier l'équipe. Il y avait Alix Barrois, Juliette Delperroux, Bertrand Montando, Alexandra Sackberg, Iris Guitoni, Melody Shape. Bah oui, il y a du monde, on est dehors, qu'est-ce que vous croyez. Et puis toute l'équipe d'Ici Provence et l'Office du tourisme de La Ciotat. Bisous.
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0: Et bonjour à tous, quel bonheur de vous retrouver tous les midis sur votre radio Ici. Bienvenue dans votre nouveau rendez-vous. Ici, on parle bon plan, vie quotidienne, arnaque à éviter, santé. Nous sommes là pour vous rendre service parce qu'on vous doit bien ça. C'est le titre de ce nouveau rendez-vous quotidien sur votre radio Ici. Nous sommes ensemble jusqu'à 13h. Je m'appelle Enora Malagré et voici la joyeuse bande qui m'accompagne. Aude Razo, madame anti-arnaque. Coucou Aude.
2: Coucou, coucou tout le monde.
0: Valère Coréard et ses bons plans conso. Bonjour Valère.
3: Salut Enora, bonjour à toutes et tous.
0: Elsa Wolinski, ses petites astuces au quotidien. Bonjour Maëlza.
4: Bonjour.
0: Et la star, Gérald Kierzek.
5: Vous me gênez. Bonjour Enora, bonjour à tout le monde.
0: Il faut dire la vérité à nos auditeurs. Gérald Kierzek, notre médecin. Et aujourd'hui, c'est très sérieux. On va, j'ai roulé les airs, dis donc. On va parler logement. Et oui, gros dossier. Comment alléger votre facture, chers amis? Nous avons moult solutions dans notre besace. Nous allons les partager avec vous parce qu'on vous doit bien ça. Vous voulez nous en parler? Appelez-nous ou laissez-nous un vocal sur notre WhatsApp. C'est gratuit, hein, bien sûr. 0810 055 056. Nous sommes là pour vous. Et puis, posez-nous, pardon, vos questions comme l'a fait Marie aujourd'hui.
6: Bonjour, je m'appelle Anne-Marie. J'aimerais savoir, en savoir plus sur la proposition d'allonger la durée de vie des médicaments.
0: Ah, très intéressant comme question. Merci infiniment, Marie, de nous la poser. Et ça sera une question, bah, du coup, plutôt pour Gérald Kierzek, notre médecin.
5: C'est un projet qui s'appelle Longue vie aux médicaments et aux patients.
0: Et vous allez y répondre plus longuement dans une trentaine de minutes. Et puis le meilleur pour la fin, tout au long de l'année, je vais booster votre pouvoir d'achat. 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Et on démarre avec vous, Valère, et puis aussi Aude, bien sûr, qui sera avec nous sur ce gros dossier logement. On veut alléger la facture. On veut surtout, cher Valère Coria, ne plus se faire avoir, notamment par nos propriétaires.
3: Oui, alors on ne va pas non plus jeter l'opprobre sur tous les propriétaires.
0: Bien sûr.
3: Mais c'est vrai que là, moi je voulais vous parler de l'encadrement des loyers. Vous savez, c'est cette règle qui fixe que dans certaines communes, un loyer maximal au mètre carré est en place et le propriétaire n'a pas le droit de le dépasser. Voilà, ça c'est la règle. Seulement, ce matin, le sixième baromètre de la Fondation pour le logement a été publié. On a appris que

0: que 37% des annonces dépasseraient le plafond légal.
1: Oula, c'est beau, je pense que tiers, mon proprio en fait partie, pardon.
0: Alors attention, ce sont les annonces, ouais. Ça ne veut pas dire tous les baux ont été examinés, d'accord. C'est ce qui est visible. Mais enfin, néanmoins, c'est quand même une tendance de fond. Et le dépassement moyen serait de 159 euros par mois. Ça veut dire que dans un tiers des cas, potentiellement, les locataires paieraient 150 euros.
1: Pardonnez-moi, c'est énorme.
2: Mais oui, c'est énorme.
0: Ben oui, c'est énorme, évidemment. Alors, le plafonnement, où est-ce qu'il s'applique pour savoir si vous êtes concerné? Dans près de 70 communes. Il faut savoir que c'est une expérimentation qui d'ailleurs doit se terminer là dans 2 mois, mais le gouvernement s'était engagé à ce qu'elle soit prolongée. Donc ça, c'est une affaire à suivre. 70 communes aujourd'hui, Paris, Lille, Lyon, Villeurbanne, Bordeaux, Montpellier, certaines communes aussi de Grenoble, Alpes, Métropole, du Pays Basque ou encore de la Seine-Saint-Denis. Il s'applique lors, le plafonnement, d'une première location, d'un changement de locataire ou de renouvellement du bail. Okay. Comment est-ce qu'il est calculé? On ne va pas faire trop dans les détails, mais en gros, vous avez au départ un loyer de référence au mètre carré.
1: D'accord.
0: Ça existe dans la ville. Ensuite, le propriétaire, il peut majorer 20% de ce loyer de référence. Donc, il a le droit d'aller 20% au-dessus. Et vous multipliez cet indice de référence majoré par le nombre de mètres carrés. Et là, vous avez ce qu'il a le droit de faire.
1: D'accord.
0: Okay. Très bien. La bonne nouvelle, c'est qu'il existe un simulateur pour comprendre tout ça.
2: Parce que moi, je suis nulle en maths.
1: C'est Aude Razo, Madame Enfernac, nulle en maths.
0: Parce qu'on va avoir besoin de l'aide de Aude là, sur ce sujet. C'est que
1: pour avoir le droit.
0: Voilà, le propriétaire peut aussi ajouter un complément de loyer. C'est prévu dans le bail au départ. C'est-à-dire, vous êtes dans un endroit un peu extraordinaire. Il y a une très grande terrasse. Il y a, je ne sais pas, un truc un peu fou. Et là, il a le droit d'aller encore un petit peu plus loin. Mais ça doit être prévu dans le bail.
1: C'est ce que fait Gérald Kierzek, notre médecin.
3: En plus des 20%.
0: En plus des 20%. Donc, si vous pensez être concerné. Soit vous ne le savez pas et vous voulez vérifier. Ouais. Ou alors vous voulez savoir si vous êtes dans les clous. Il y a un site internet.
1: Elsa Wolinski veut vérifier dans la seconde.
0: Vous tapez simulateur encadrement loyer service public, d'accord, pour aller sur le site service-public.gouv.fr. En fait, c'est celui-là qui est officiel.
1: Oui, nous le redonner une deuxième fois. Je suis preneuse.
0: Bien
1: encore.
0: Sûr, on le mettra aussi sur la page de l'émission.
1: Évidemment.
0: C'est encadrement des loyers simulateur. Service public.
1: Parfait.
0: Comme ça, vous arrivez sur le bon site. Il faut que ce soit sur service-public.gouv.fr. Et là, vous saurez peut-être, si vous vous faites déjà arnaquer, ça dure depuis un moment, ou vous êtes sur le point de l'être.
1: De l'être. Aude Razo, les recours, qu'est-ce qu'on fait, nos droits
2: recours,
1: sur ce sujet?
2: Effectivement, on ne va pas non plus tomber dans le conflit directement. Déjà, moi, si effectivement vous vous rendez compte sur le simulateur que votre propriétaire ne respecte pas l'encadrement des loyers, que vous payez trop cher votre loyer, bon, déjà, contactez-le gentiment, dites-lui, vous avez vérifié, le loyer est trop cher. Vous demandez à ce que le loyer soit baissé, on discute en bonne intelligence. Coup de fil, sinon lettre recommandée avec accusé de réception, c'est conseillé.
1: Ouais.
2: Si vous faire ça bien. S'il refuse, s'il ne répond pas, bien sûr, ça peut arriver, et on voit bien sans doute que ça arrive, vu les chiffres qui sont tombés ce matin de la Fondation pour le logement. Votre interlocuteur, le nouveau, c'est la Commission départementale de conciliation. Commission départementale de conciliation, c'est gratuit. L'idée, c'est quoi? C'est de se mettre autour d'une table, tout le monde autour d'une table, et on résout ça ensemble, intelligemment, entre bailleurs et locataires, sans passer par un juge. Attention, c'est pas coercitif, parce que du coup, si à nouveau, il n'y a aucun accord qui est trouvé avec votre propriétaire, si ça échoue, vous pouvez demander à ce que la mairie, la préfecture, adresse une mise en demeure au propriétaire, ou sinon vous pouvez saisir les juges. Alors, si le propriétaire ne respecte pas l'encadrement du niveau des loyers, il peut payer une amende quand même jusqu'à 5 000 euros. 15 000 euros.
1: Vous entendez, Gérald Kierzek?
3: Non, mais alors, vous rigolez. Moi, j'ai un petit studio que je loue et ça passe par une agence et l'agence oblige à être dans les prix encadrés. Donc, alors là, pour le coup, il n'y a pas de discussion parce que c'est la responsabilité de l'agence immobilière qui est mise en cause.
1: Sinon. Très bien.
2: Et Valère, vous parliez du complément de loyer, donc l'exception qui permet d'aller au-delà de l'encadrement. Vous avez 3 mois pour contester aussi ce complément après la signature du bail. Ce n'est pas parce que vous avez signé que c'est trop tard.
1: Merci pour ces bons tuyaux, si je puis me permettre, cher Aude Razo, et merci à Valère Corrère. Dans un instant, un très bon plan de Valère Corrère. On va parler colocation intergénérationnelle. Mais pour l'heure, The Pretenders, oh là là, cet accent merveilleux, Don't Get Me Wrong, sur votre radio ici.

0: Don't Get Me Wrong sur votre radio, ici, dans On vous doit bien ça. Ici, midi 13h.
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0: Bienvenue dans votre nouveau rendez-vous quotidien. On est ensemble jusqu'à 13h. Nous parlions logement, on parlait plutôt côté propriétaire et l'encadrement des loyers. On va parler d'un bon plan assez fou hein, que va nous décrire Valère dans un instant. La coloc intergénérationnelle. Plus tard dans l'émission, on parlera des maladies cardiovasculaires. Elsa aussi nous parlera de sa fille aînée qui a quitté le nid vide, justement, qui est partie prendre un appartement toute seule. Mais donc, alors, Valère, parlez-nous de cette histoire de coloc intergénérationnelle qui nous permet de payer moins cher le loyer.
2: Alors, c'est moins cher pour le jeune et c'est un petit complément de revenu pour le senior. Moi, je trouve que c'est une belle idée, c'est presque génial, c'est du bon sens.
0: Ah, j'adore.
2: Voilà, ouais, ça nous
0: réunit. Très humaniste, en plus, c'est tout ce qu'on aime.
2: Exactement. Qu'est-ce que c'est ? C'est un senior de 60 ans ou plus qui héberge un jeune de moins de 30 ans en échange d'une participation financière modeste. Donc le jeune bénéficie quoi ? D'un logement abordable, convivial, et puis en plus il a droit aux aides au logement, donc ça c'est quand même très cool. Le senior, lui, il a une présence rassurante, davantage de convivialité, quelques services, un complément de revenus. Alors attention, les services, ils doivent rester ponctuels, des petites courses, un petit coup de main informatique, sortir les poubelles, ouvrir les volets, enfin voilà, ça doit pas être du boulot, sinon c'est un contrat de travail, c'est encore autre chose, hein, évidemment. Faut pas remplacer un professionnel. Et si le senior est locataire, son propriétaire ne peut pas lui refuser de se mettre en colocation intergénérationnelle.
0: D'accord.
2: Faut juste l'avertir, mais il n'a pas le droit de refuser.
3: C'est pas considéré comme la sous-location.
2: Exactement, Gérald a tout compris.
0: Et on a de la chance, parce que figurez-vous qu'on a une collègue ici qu'on adore sur la radio ici, qui s'appelle Clarisse.
4: Bonjour Enora.
0: Bonjour Clarisse, bienvenue dans On vous doit bien ça. Et il se trouve qu'on vous a chopé dans les couloirs de Radio France, puisque vous êtes en colocation intergénérationnelle.
4: Exactement, depuis 4 ans maintenant, je vis chez François, il a 67 ans. Il est
0: l'embrasse François.
4: Bon, on l'embrasse, bisous François. Et moi j'ai 26 ans, du coup je suis arrivée chez lui, j'avais 22 ans, j'avais pas de travail au début quand je suis arrivée sur Paris. Et là aujourd'hui je paye 450 € par mois, c'est vraiment le bon plan parce
0: pour
4: que
0: Paris,
4: coup,
0: c'est un vrai bon plan. Bah,
4: surtout là, j'habite à Boulogne-Billancourt, donc pour vous dire, c'est encore
0: en
4: un peu plus
0: parisienne.
4: Cher. Voilà, dans les Hauts-de-Seine, je vis dans 120 mètres carrés en duplex. Il y a 5 terrasses.
0: Madame,
4: voilà.
0: Il y a cinq terrasses.
4: Je vais
0: venir vivre chez vous.
4: Ma chambre, ma salle de bain, mes toilettes et une place de parking. Et le seul service que je dois rendre, c'est nourrir le chat. Parce qu'en gros, François travaille et des fois, il part à Genève, à Toulouse, et donc il part. Donc moi, je m'occupe de l'appartement et du chat.
2: Non, mais c'est vraiment génial.
5: Donc, François est célibataire ?
0: Oui. Elsa Wolinski. Et sur tous les doses, on doit bien vous le dire, tout au long de la saison, elle cherchera un mari.
5: Jamais.
0: Voilà, comme ça, vous savez, il y a une fiction carrément là.
2: C'est un super bon plan parce que c'est vrai que c'est vraiment hyper abordable. Mais comment elle vous est venue cette idée, Clarisse, de se mettre en colocation intergénérationnelle ?
4: Grâce au film L'étudiante et Monsieur Henri, je ne sais pas si vous connaissez, mais ça parle de cette colocation intergénérationnelle. Je l'avais vue, j'avais 19 ans. Et à la base, j'étais encore chez mes parents et je me suis dit, pourquoi pas, si un jour, demain, je pars, pourquoi pas faire ça ? Parce que c'est un vrai bon plan. Il y a des loyers qui commencent à 100 €. Moi, je paye 450 €. Donc, c'est tout à fait abordable parce que je ne pourrais pas payer plus aujourd'hui. Donc, non, franchement, c'est très chouette. Et puis surtout, avec François, on a créé vraiment une relation de tonton. Enfin, je considère comme mon oncle. Aujourd'hui, il m'a incité à repasser mon BTS parce que j'avais raté mon BTS. Moi, je lui apprends les technologies, ChatGPT, parce qu'il est vraiment nul. Mais il ne m'écoute pas tout le temps.
0: C'est normal.
4: Et quand il a des dates, Elsa, justement, il me demande des conseils. Il m'appelle, il me dit « Clarisse, comment je m'habille ? Est-ce que je choisis plutôt cette cravate ?»
0: Vous voyez, Gérald, ce qui vous attend un peu plus tard.
3: Non, mais ça, d'abord, j'ai pas encore 60 ans. Et là, il est riche, votre François.
4: Non,
3: c'est encore mieux, c'est le bonus.
0: Oui, c'est pas faux. Je trouve ça formidable.
2: Alors, il y a une vraie question qui est angoisse souvent les seniors, c'est le binôme en fait, sur qui je vais tomber.
0: Et ça peut aussi aussi idyllique que la relation entre Clarisse et ce cher François.
2: Comment vous avez fait pour tomber sur un François ?
4: Eh bien, grâce à l'entreprise Colibri, mais qui a fait faillite, donc elle n'existe plus aujourd'hui, mais en fait l'entreprise Colibri met en relation des personnes qui ont des points communs. C'est-à-dire que moi, du coup, j'ai des points communs théâtre, cinéma, musique avec François.
0: C'est comme une sorte de site de rencontre,
4: exactement.
0: Sauf qu'il n'y a pas d'enjeu sentimental.
4: Exactement. En colocation, du coup, il n'y avait aucun enjeu dès le début. À la base, je devais rester un an, au final ça fait 4 ans maintenant, on s'entend super bien. Il a une fille qui a 22 ans, donc on a 4 ans de différence avec elle et c'est vraiment très agréable de pouvoir partager des moments avec eux. Et du coup on partage du temps, je l'ai dit, on fait du piano, mais je lui apprends aussi à faire des étirements parce qu'il est pas souple, du coup on s'étire. Et
0: allez, bim, petite cartouche pour François. Moi je trouve ça beaucoup trop mignon. Valère, du coup, vous avez des sites à nous recommander ?
2: Moi j'en ai un que j'aime bien, il me semble que c'est une asso d'ailleurs, c'est Ensemble deux générations.
0: Ah, je connais, c'est fabuleux.
2: Voilà.
0: Fabuleux les amis.
2: L'un l'intérêt, c'est que ils sont d'abord très pédagogiques sur le site. Ça, c'est important pour comprendre de quoi on parle, même si là, vous avez déjà un beau mode d'emploi. Mais surtout, vous pouvez échanger avec eux, leur poser vos questions, vos inquiétudes. Il y a notamment des petits enjeux de fiscalité, la contractualisation, la façon dont ça se passe. Et puis, des entretiens aussi réguliers du binôme pour s'assurer que, voilà...
4: Que tout se passe bien.
2: Que tout se passe bien. Parce que c'est ça, l'enjeu, quand même.
1: Parce que ça fait un peu peur.
2: Enfin, vivre ensemble, c'est pas rien.
1: Ça a l'air joli comme ça, mais ça peut inquiéter.
4: Surtout sur le papier, quand j'ai annoncé à ma mère que j'allais vivre chez un monsieur de 65 ans, elle m'a dit peut-être pas.
0: Bah, évidemment,
4: et du coup, on a fait un FaceTime avec lui, parce que moi, j'étais à Toulouse à ce moment-là. D'accord. Il nous a montré tout l'appartement, il s'est présenté, et au final, ça m'a rassurée, ça l'a rassurée aussi.
0: Bien sûr.
4: Puis elle m'a déménagée, donc on s'est tous rencontrés.
0: Merci, chère Clarisse. Voilà, un vrai bon plan. La colocation intergénérationnelle. Comment payer un peu moins son loyer, comme l'a dit Valère Correa. Un petit plus, un petit complément de retraite, si je puis me permettre. Dans un instant, on aura une auditrice qui va nous parler de taxes foncières. Faites comme elle, appelez-nous 0810 055 056, c'est notre WhatsApp et c'est gratuit. Bienvenue dans On vous doit bien ça. Pour l'heure, on écoute Grand Corps Malade. Le prochain rêve sur votre radio, ici.

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0: Le prochain rêve, Grand Corps Malade, avec Stiletto sur votre radio ici.
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0: 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Midi 25, tout pile sur votre radio. Ici, bienvenue dans votre nouveau rendez-vous. On vous doit bien ça. On parle logement depuis le début de cette émission. Comment alléger votre facture. On vous a donné plein de bons plans grâce à Valère Coréard, notre monsieur bon plan. Vous êtes très nombreuses et très nombreux à réagir au 0810 055 056. C'est votre émission. Hein. N'hésitez pas, venez chez nous. C'est un WhatsApp, c'est gratuit. Vous pouvez aussi nous laisser des textos, des messages vocaux. C'est aussi le numéro du standard. C'est un couteau suisse, numéro de téléphone. Alors, nous avions d'ailleurs Catherine de Drancy qui tente de nous joindre, mais apparemment qui capte pas très bien, mais qui voulait aborder avec nous un sujet très intéressant, la taxe foncière. Ah là là. Parce qu'elle a augmenté cette taxe foncière de 15%, je crois, Valère Coréard.
2: Ça dépend où.
3: Ça dépend.
0: Ah, ça dépend où. Mais oui, je suis blonde. Je suis pas toujours sur le coup. C'est bien pour ça que je fais cette émission, pour apprendre plein de choses.
2: En fait, c'est la commune qui va décider de l'augmentation ou non de la taxe foncière. Alors, c'est vrai, c'est un levier. Pour trouver de nouveaux revenus en fait, et parfois on a de mauvaises surprises. Je crois que Catherine, elle nous avait déjà laissé un petit message, en tout cas on a échangé avec elle, c'est qu'elle a pris 15% quand même
0: dans... Oh là là, c'est énorme. Pardon,
2: donc il y a une petite part automatique autour de 1%, je crois, enfin on en parlait avec Aude hors antenne. Ouais. Enfin 15%, c'est vrai que ça fait mal. Alors que faire dans ces cas-là? Bon, il va falloir la payer, cette taxe foncière, mais il peut y avoir quelques solutions. Moi, la première chose, c'est que si ça vous coince, c'est que de toute manière, dans l'absolu, même s'il y a pas d'augmentation, cette taxe foncière et la taxe de trop, vous pouvez écrire aux impôts. Vous allez sur la messagerie sécurisée, je vois Aude qui me regarde, attention aux arnaques. Exact. Donc vous allez bien sur impots.gouv.fr, messagerie sécurisée, et à propos de votre taxe foncière, tout simplement, vous expliquez que vous êtes en galère.
0: Écoutez, c'est formidable, mais le standard est en train d'exploser, c'est vrai. Nous avons une autre auditrice qui veut aussi nous parler de la taxe foncière, je crois qu'elle s'appelle Evelyne. Bonjour chère Evelyne.
4: Bonjour à tous.
2: Bonjour.
3: Bonjour.
0: Mais bienvenue.
4: Bonjour, bonjour.
0: Bienvenue dans ce nouveau rendez-vous.
4: Merci.
0: Alors vous.
4: Oui, ce nouveau rendez-vous, petite parenthèse, il est super extra.
0: Oh, c'est génial. Vous allez faire pleurer.
4: Faut continuer.
2: Merci.
0: Merci. Je suis très fragile en ce moment, j'ai les hormones au plafond, chère Evelyne.
4: D'accord.
0: Ce sera le sujet d'une autre émission. Chère Evelyne, vous avez envie de nous parler aussi de cette satanée taxe foncière. Racontez-nous.
4: Voilà. Alors, je vous raconte, la taxe foncière a considérablement augmenté dans les stations, alors de ski, aussi les stations balnéaires.
0: Oui.
4: C'est-à-dire qu'il y a une surtaxe très importante, c'est-à-dire plus 50%, pour ces appartements. Mais quand on n'est pas concerné par ces locations-là, finalement, on paye aussi. Donc, je voulais savoir si c'est normal, à mon avis, c'est pas normal.
0: Non.
4: Est-ce qu'on pourrait faire quelque chose?
0: Alors, je vois Valère Coréard qui fait une moue un peu boudeuse. Quand il est pas content, c'est qu'il a quelque chose à lire.
2: Non, mais en fait, vous soulevez un vrai sujet. C'est-à-dire, dans les stations très touristiques, il y a ceux qui y vivent à l'année et qui louent pas leur appartement, donc c'est pas une source de revenus, et ceux qui sont en résidence secondaire, par exemple, et c'est une source de revenus. Alors, je me renseignerai parce que j'ai pas la réponse sur la possibilité. Est-ce qu'il y a des villes qui font deux impôts, qui imposent différemment les locaux ou les autres. Mais ce qui est sûr, c'est que si vraiment vous êtes coincé là pour la payer, écrivez sur impots.gouv.fr parce que vous pouvez avoir un échéancier. Il peut y avoir une exonération partielle et exceptionnelle. Il ne faut pas hésiter à demander. Et pour le reste, on va se renseigner et on vous répond demain ou début de semaine prochaine.
0: Merci. Valère Coira va faire ses devoirs. Et il adore ça. Sachez-le, merci. Merci. On vous embrasse très chaleureusement, chère Evelyne. Et alors, là, c'est un de mes petits moments préférés dans l'émission, puisque c'est 200 € qui vont partir. Vous le savez, tout au long de l'année, je booste votre pouvoir d'achat. Là, tout de suite. Maintenant, il y aura même un deuxième auditeur plus tard dans l'émission. Mais pour l'heure, nous allons accueillir David, qui nous appelle de Aizy-Jouy dans l'Aisne. D'ailleurs, je salue de tout mon cœur ici Champagne-Ardenne. Coucou les copains et bienvenue à vous, cher David.
5: Eh ben bonjour à toute votre équipe, pardon, je suis un peu ému.
0: Oh, bonjour David.
3: On pleure aujourd'hui.
0: Mais pourquoi vous êtes ému, David?
5: Vous écoutez avec attention sur plein de sujets, donc voilà.
0: Bon, ben on espère que l'émission vous plaît. Vous êtes contrôleur technique dans le bâtiment. Vous avez deux enfants, cher David.
5: Voilà, non, ils sont plus, il y a syndrome du nid, ils sont plus à la maison.
3: Ah, vous aussi, David.
0: Parce qu'Elsa Wolinski va en parler ça dans un instant, parce que ça sert un peu le cœur, mais pour le moment, on vous l'a annonce avec bonheur. C'est 200 € pour vous, David.
3: Bravo.
0: À dépenser en cette rentrez voilà dans une grande enseigne, ça fait toujours un peu plaisir, ce petit coup de pouce. Vous êtes inscrit sur ici.fr, cher David, et voilà comme quoi ça fonctionne. Merci David, on vous embrasse.

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1: Midi 32 sur votre radio Ici. Bienvenue dans votre nouveau rendez-vous. Ici, nous parlons bon plan, vie quotidienne, arnaque à éviter, pardon. On parle aussi santé. Nous sommes là pour vous rendre service parce qu'on vous doit bien ça. C'est le titre de ce nouveau rendez-vous quotidien. Nous sommes ensemble jusqu'à 13h. Je suis Enora Malagré. Je suis avec Aude Razo, Valère Coréard, Gérald Kirzek et Elsa Wolinski qui, dans un court instant, nous parlera comment faire face au départ de son enfant quand il quitte le petit nid. Et puis, notre médecin tout à l'heure qui nous parlera maladie cardiovasculaire, c'est important. Et pour l'heure d'ailleurs, Gérald Kirzek va répondre au vocal de notre auditrice Marie qui nous a appelé au 0810 055 056.
2: Bonjour, je m'appelle Anne-Marie. J'aimerais savoir, en savoir plus sur la proposition d'allonger la durée de vie des médicaments. Quels médicaments seront concernés ? Et de combien leur date limite de consommation sera prorogée. Voilà, merci, au revoir.
1: Mais merci à vous, surtout, chère Marie, faites comme elle. Vous avez une question, on a forcément des solutions. 0810 055 056, c'est un WhatsApp et c'est gratuit. Gérald Kirzek.
3: Et pour l'instant, c'est un projet. Donc vraiment, le message, c'est ne le faites pas tout seul avec vos médicaments, etc. En disant, oh, bah, c'est pas grave, la date est dépassée. C'est un projet qui concerne 73 médicaments. L'idée, c'est de se dire, il y a une date de péremption actuellement de 2-3 ans. Si on la prolonge jusqu'à 4 ans, parfois 5 ans, est-ce qu'il y a les mêmes conditions de sécurité, de conservation et d'efficacité? Parce que longue vie aux médicaments, oui, mais c'est longue vie aux patients, parce qu'il faut évidemment qu'il n'y ait pas de toxicité et qu'il y ait une efficacité des médicaments. Donc pour l'instant, c'est dans les tuyaux. Ça concerne les antibiotiques, certains médicaments comme le lithium, le paracétamol, le lévothyrox. Bref, il y a une liste de 73 médicaments. Ça ne va pas concerner les colliers, les sirops, parce qu'on sait que ça, c'est très court, et notamment dès que c'est entamé, ça, c'est une durée extrêmement courte.
1: Pardonnez-moi, combien de temps ça dure, du coup,
3: si vous dites... Un collier, quand vous l'ouvrez, au bout d'une semaine, il faut le jeter.
1: D'accord,
3: ok. Donc il faut faire attention. Il faut faire attention aussi quand vous avez des médicaments, l'aspect, même si c'est dans la date, en dessous de la date de péremption, théoriquement il est encore bon, mais il a changé d'aspect, la texture a changé, ça veut dire qu'il a pris un petit coup de chaud ou un petit coup de froid, il a changé de couleur, eh bien il ne faut pas le consommer, il faut le rapporter à son pharmacien. Donc ne prenez pas l'initiative seul.
4: Je gesticule.
1: Valère Coréard, notre monsieur bon plan,
4: on ne jette pas les médicaments à la poubelle, évidemment, ni dans les toilettes, Gérald.
1: Non, dans les toilettes, il y a des gens qui jettent des médicaments dans les toilettes.
3: Alors, bien sûr.
1: Oui, je ne vais pas dire. Si, je vais le dire, ma mère, pardon. Non, mais elle ne l'a pas fait exprès. Mais ça pollue énormément,
3: oui,
1: il faut faire attention.
3: Ça pollue énormément. Donc il y a un système qui s'appelle Cyclamed, qui est géré par les pharmacies. Vous rapportez en pharmacie, ensuite il y a un réseau qui vient collecter. Il n'est pas question de le mettre dans les toilettes, de le mettre sur la voie publique, etc. Parce qu'on le retrouve dans les nappes phréatiques, on le retrouve en fait
4: dans notre eau.
3: Dans votre eau, tout simplement. Alors même si l'eau du robinet, elle est traitée, mais quand on fait des dosages avant traitement, il y a plein de médicaments. Donc pour l'instant, c'est un projet. Ça ne me semble pas complètement aberrant. L'objectif, évidemment, pour le gouvernement, c'est de faire des économies.
1: Bien sûr, évidemment.
3: De se dire, voilà, si on prolonge la durée, on va faire des économies à l'échelle globale, et c'est plutôt pas mal parce qu'on consomme énormément de médicaments et on en jette, en tout cas, on en rapporte à la pharmacie ou on n'en consomme pas beaucoup trop.
5: Est-ce qu'il ne faut pas faire un petit ménage de temps en temps? Parce que moi, mon placard, mais j'ai des tonnes de boîtes de médicaments, je ne sais même plus de quand il date.
1: Un petit nettoyage de printemps.
3: Bien sûr. Vous ne voudriez pas avoir des antibiotiques, des médicaments comme ça sur prescription, parce que ce n'est pas parce que ça a marché le premier coup ou pour votre fille ou votre mère que ça va marcher pour vous. Et vous ramenez à la pharmacie. Et puis évidemment, les médicaments comme le paracétamol, si la date de péremption est dépassée, ça, ce n'est pas très grave. Soyons plus prudents sur d'autres médicaments. Je pense aux médicaments pour le cœur ou pour la thyroïde, où là, il y a ce qu'on appelle une marge thérapeutique qui est très courte.
1: Merci beaucoup Gérald Kirzek et merci à notre chère auditrice Marie, faites comme elle, je le répète, 0810 055 056. Nous écoutons Zaz, On ira dans On vous doit bien ça, votre nouveau rendez-vous quotidien sur votre radio Ici, on est ensemble jusqu'à 13h.

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0: 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C'est votre nouveau rendez-vous quotidien sur votre radio Ici. Continuez à nous appeler au 0810 055 056. Oh, nous allons parler d'un sujet très concernant pour les papas et les mamans aux petits cœurs sensibles grâce à notre Elsa Wolinski. Et puis dans un court instant, on parlera maladie cardiovasculaire avec notre médecin, éminent médecin, Gérald Kirzek. Elsa Wolinski,
2: ben oui, parce qu'on
0: votre aînée a quitté le nid, on parlait logement tout à l'heure.
2: On parle logement, mais est-ce qu'on peut prendre juste une seconde, s'il vous plaît, pour parler du nid vide? Mais oui, parce que moi, c'est ce que j'ai vécu cette année. Ma fille aînée, à 20 ans, est partie du jour au lendemain. Elle a décidé de partir, de quitter la maison, de me quitter,
0: oh là là,
2: moi. Non, mais je rêve. Alors, je lui ai dit, très bien, puisque c'est comme ça, tu te débrouilles toute seule.
0: Ouais.
2: Ok, tu veux partir, trouve ton logement. Et puis là, évidemment, elle n'a pas réussi. Ben, vous pensez bien, parce qu'aujourd'hui à Paris, même pour louer 10 mètres carrés, il faut un dossier en béton.
0: Dans toutes les grandes villes, c'est ça le problème.
2: Oui, c'est ça. Et à 20 ans, quand on est une étudiante, et ben, on n'a pas de dossier en béton, bien sûr. C'est ça. Et donc, elle est revenue me voir. Hein, parce qu'on revient toujours vers maman quand même. Sauf que moi non plus, et ben, je n'ai pas un dossier en béton. Et ben non, je suis maman solo, je travaille, je gagne ma vie, mais je n'ai pas le mot magique qui est le CDI.
0: Ah, ben
2: et non,
0: oui,
2: je ne l'ai pas. Je suis une journaliste freelance et en plus un peu influenceuse. Alors là, je pense que j'ai perdu totalement tous les propriétaires en disant influenceuse. Donc il a fallu faire ce que je n'avais absolument pas prévu de faire. Et là, je pense que toutes les mamans séparées qui m'écoutent vont comprendre immédiatement. J'ai dû appeler son père, ex-mari. Eh ben oui, parce que finalement, pour que votre enfant puisse quitter ses parents, il faut commencer par réunir les parents, justement. Donc il faut deux dossiers, deux avis d'imposition, deux garants, tout ça pour 10 mètres carrés. Alors rassurez-vous, on a fini par lui trouver son studio.
0: Ouais.
2: Et comme je suis une vraie mère poule et très maline, je l'ai trouvé à deux rues de chez moi.
0: Bien.
2: Évidemment,
0: Le nid vide,
3: d'accord, comme par hasard.
2: Oui. Sur le nid. Voilà.
0: Merci Elsa Wolinski. Alors on rit, mais attention à Aude Razo, parce qu'on aborde quand même un sujet assez sérieux qui est le logement chez les jeunes. Il y a
2: difficile.
0: Des arnaques aussi là-dedans,
4: oui,
0: Madame Aude Razo.
4: Non seulement c'est la croix et la bannière pour les jeunes pour se loger, alors pour
0: quelle
4: tout le monde, c'est vrai,
0: les
4: mais les jeunes particulièrement, Elsa, vous avez raison, et en plus ils sont très ciblés aussi par les escrocs, par les arnaques. Je vais vous raconter une petite histoire. J'ai une étudiante qui m'a envoyé les captures d'écran des discussions qu'elle a eues avec un proprio.
0: Ouais.
4: Alors il a un appartement, il lui plaît bien, il est meublé, il est propre, il est bien placé, ça l'intéresse. Elle discute, il est hyper sympa, et j'ai envie de dire que je le trouve un petit peu trop sympa pour un proprio qui croule sous les demandes de location.
0: C'est Gérald Kirzek.
4: C'est peut-être Gérald, effectivement. Et puis là, la discussion prend un autre tour, il commence à dire, vous savez, j'habite loin, je suis déjà tombée sur des personnes qui n'étaient pas très sérieuses, ils m'ont fait faux bon pour la visite, etc. Et donc, pour s'assurer du sérieux de notre étudiante, ce proprio, qui est un faux proprio, je vous le dis tout de suite, lui demande une caution, 742 euros, avant de visiter l'appartement. Donc là, c'est le moment où il faut arrêter toutes les discussions.
0: Oui, parce que ça n'existe pas.
4: Je le dis pour tous les jeunes, les papas, les mamans qui nous écoutent, faites passer le message, on ne paye pas avant de visiter.
0: Jamais.
4: Et c'est pareil, maintenant il y a des faux profils réseaux sociaux qui se font passer pour des agences immobilières qui mettent des super photos, ils ont été piqués des photos ailleurs, d'autres appartements, ils vous disent c'est super, et pareil, ils se font passer pour l'agence qui demande de l'argent, 80 euros, 100 euros, pour ne serait-ce que visiter l'appartement. Et ça, c'est non, il faut tout de suite arrêter, on ne verse pas d'argent pour visiter un appartement, ça ne va pas du tout.
0: Merci Aude Razo.
2: Oui, merci.
0: Hein, Elsa, qui a failli tomber dans le panneau.
2: Ah bah moi, j'aurais pu tomber dans le panneau, oui. Moi, je peux tomber dans tous les panneaux, je vais vous dire.
5: Gérald Kirzek. C'est les listes, Aude, non? C'est-à-dire que les agences ou des sociétés vous proposent, soi-disant, d'avoir accès à une liste de plein de logements et ils vous demandent de payer avant.
4: Oui,
5: et en fait,
4: ça,
5: sur la liste, il n'y a pas grand-chose.
4: Et c'est vrai que c'est tentant, parce qu'en fait, on a tellement de difficultés, on a tellement du mal à trouver que c'est tentant. Mais moi, franchement, je serais vraiment d'avis, ne versez pas d'argent avant la signature du bail, en fait. Alors, c'est sûr que des fois, on est en détresse.
0: Oui,
4: on est tenté,
0: c'est ça,
4: mais
0: le problème.
4: Ne le faites pas.
0: Là-dessus.
4: Ça peut être honnête, ça peut être malhonnête. Dans tous les cas, le faites pas.
0: Faut pas le faire. Valère Coréard, Monsieur Bonplan.
6: Si vous êtes influenceur, vous êtes au chômage, vous êtes en CDD. J'ai une solution.
0: Il a regardé évidemment
6: Elsa Wolinski. Appelez votre ex. Il y a la caution, la garantie visale, pardon, c'est une caution gratuite d'Action Logement qui peut se porter garante, c'est public, c'est gratuit. Alors c'est sous certaines conditions, mais c'est quand même très ouvert et ça vient remplacer la caution des parents si vous êtes en galère.
5: Et ça sécurise les propriétaires.
6: Et ça sécurise les propriétaires qui sont remboursés en cas d'impayé.
0: Merci chers amis pour tous ces bons plans. Merci pour ce témoignage à cœur ouvert. Elsa Wolinski, on parle de cœur, justement on va parler maladie cardio-vasculaire avec notre médecin Gérald Kirzek et puis on va encore vous faire bénéficier de 200 euros. Encore plein de choses qui vont se passer dans l'émission. On est ensemble jusqu'à 13h. On vous doit bien ça, votre nouveau rendez-vous quotidien sur votre radio ici. Mais pour l'heure, nous écoutons, j'aime beaucoup ce titre, Billy Preston, Nothing from Nothing. À tout de suite.

0: Billy Preston. Nothing from Nothing sur votre radio ici.
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0: Midi 47 sur votre radio ici. On est ensemble jusqu'à 13h. Vous êtes très nombreux à réagir aujourd'hui, dis-nous, hein, au standard au 0810 055 056. N'hésitez pas aussi, c'est un WhatsApp gratuit, à nous laisser un vocal. Si vous avez un problème, nous avons des solutions. Nous allons parler maladie cardiovasculaire avec notre éminent médecin, Gérald Kirzek, que vous connaissez bien sur votre radio ici. Gérald.
3: Oui, c'est un bon plan pour protéger votre cœur, c'est pas mal ça. Et quand je dis bon plan pour protéger son cœur, c'est qu'on a les moyens de prévenir les maladies cardiovasculaires. En fait, ça fait partie du groupe de maladies où elles sont évitables à 80%. C'est-à-dire qu'on n'est pas en train de parler de facteurs de risque qui diminuent un peu le risque, etc. 80% des AVC, des infarctus du myocarde, de l'artérite des membres inférieurs, vous savez, les artères qui se bougent dans les jambes, eh bien ces maladies, elles sont évitable par notre mode de vie. Donc bien sûr, il y a la génétique, bien sûr, il y a des familles où il y a plus de risques d'avoir des infarctus, des AVC, etc. Mais c'est essentiellement le mode de vie et je vous donnerai quelques bons réflexes, quelques bons plans pour justement...
0: Oui, s'il vous plaît, vous êtes
3: prendre,
0: là pour ça.
3: Ben oui, prendre les choses, prendre votre santé en main tout simplement. Alors, quand on parle de maladies cardiovasculaires, on parle de quoi ? On parle de tout ce qui est cardiaque et vasculaire. Oui. Alors le cœur, ça peut être l'insuffisance cardiaque, ça peut être l'accident vasculaire, ça peut être l'ischémie, l'infarctus du myocarde, ça peut être la dissection aortique, et puis le vasculaire, c'est... Là, il y a Valère, hypochondriaque.
0: On va vous faire une confidence, chers auditeurs, il est un peu hypochondriaque.
4: Un peu.
0: Donc à chaque fois que Gérald Kirzek ouvre la bouche, j'ai l'impression qu'il a la maladie dont Gérald parle, c'est hilarant.
3: Et puis tout ce qui est vasculaire, c'est l'AVC, l'accident vasculaire cérébral, qui peut être une artère qui se bouge dans le cerveau. Ça peut être, je parlais de l'artérite des membres inférieurs, quand on marche et puis au bout de... Allez, 200 mètres, on a du mal à marcher, on est bloqué, bah c'est tout simplement parce que le sang n'arrive plus jusqu'à la jambe et ne peut plus alimenter les muscles. Donc les maladies cardiovasculaires, ça regroupe tout ce qui est vaisseau au niveau du cœur.
0: Elsa Wolinski.
5: Oui, excusez-moi Gérald, mais quand même, il ne faut parler pas des femmes, parce qu'il y a quand même 200 femmes qui meurent. Oui, mais il y a quand même 200 femmes qui meurent chaque jour de ces maladies cardiovasculaires.
3: Oui, vous avez raison, parce que quand on pense infarctus en particulier, on pense un homme de plus de 50 ans, un peu bedonnant, avec du cholestérol, mais on pense pas aux femmes qui sont concernées, puisque c'est même parmi les premières causes de mortalité chez les femmes. Et pendant des années, pour ne pas dire des décennies, on a un peu négligé ça. On l'a négligé en termes de recherche, on l'a négligé en termes de développement des médicaments. On l'a même négligé quand une femme arrivait aux urgences, eh bien, elle était moins prise au sérieux qu'un homme. Si vous êtes une femme et que vous dites, ben, j'ai un peu mal à la poitrine ou je suis essoufflée, pendant des décennies, on dit mais c'est rien, c'est dans votre tête, c'est les hormones, etc. Il y a des études qui l'ont documenté, qui l'ont montré. Alors ça, j'aurais tendance à dire que c'était avant.
0: Ah bah, j'espère que
3: maintenant,
0: ça change.
3: On a bien compris que les maladies cardiovasculaires, c'est aussi les femmes, et en particulier en périménopause ou après la ménopause. Ouais. Pourquoi ? Parce que les hormones qui vous protègent jusqu'à la ménopause s'inversent complètement et ne protègent plus après la ménopause. Deuxième chose, les femmes fument. Les femmes ont le même mode de vie que les hommes. Et on sait que le tabac, bah, c'est un des facteurs de risque. On n'a pas parlé des facteurs de risque et de ces facteurs qu'on peut influencer. Le tabac, c'est vraiment le premier pourvoyeur de maladies cardiovasculaires. La sédentarité, le fait de ne pas bouger, le fait d'être dans son canapé, d'être au travail assis, de prendre sans arrêt la voiture. On parlait du sport dans cette émission où le fait de bouger, bah, la sédentarité, c'est le facteur de risque majeur. Chez les femmes, l'association pilule, par exemple, chez les jeunes femmes et tabac, c'est quelque chose qui est assez catastrophique, bien sûr, parce que ça va faire quoi ? Ça va faire des caillots sanguins, ça va faire des embolies pulmonaires, des phlébites, par exemple. Donc, ça fait partie des maladies cardiovasculaires. Vous voulez les bons réflexes ?
0: S'il vous plaît, monsieur.
3: Allez, bah, vous l'avez compris. Premier réflexe, le tabac. On le redit, mais il faut arrêter le tabac. C'est vraiment quelque chose de fondamental parce que c'est ça qui bouche les artères. La première artère qui est bouchée, allez, je parle des hommes, pas des femmes cette fois, c'est laquelle ? L'artère qui est bouchée.
0: La fémorale.
4: Moi, je ne peux plus parler, je suis en train de faire un malaise vagal.
3: C'est l'artère pénienne. Alors, je le dis parce qu'un des premiers signes d'impuissance. Un des premiers causes
0: d'impuissance.
3: Attends, elle est où
0: cette artère pénienne ?
3: Bah, votre avis.
5: Une des premières.
3: Mais oui, dans le pénis. Une des premières.
0: Ah, pardon, il faut le préciser.
3: Une des premières causes d'impuissance, c'est la maladie cardiovasculaire et c'est le tabac. Et ça, ça motive, je vous assure, un certain nombre d'hommes à dire
5: Valère,
3: ok, j'arrête de.
4: J'ai un super cœur, d'un coup, c'est.
3: Allez, deuxième réflexe, il faut connaître ces chiffres. Prenez votre tension artérielle. vous pouvez avoir un appareil à la maison, aller faire une prise de sang pour le cholestérol, la glycémie et les chiffres du poids, ça c'est important. Ensuite, on bouge, on l'a dit, on lutte contre la sédentarité et l'alimentation, le régime méditerranéen, c'est fondamental, ça protège les artères. Donc tout ce qui est malbouffe, produit ultra transformé, ça bouche les artères. Le sucre, ça bouche les artères. Ouais. Si vous avez une alimentation méditerranéenne, fruits, légumes, etc., ça va déboucher vos artères.
0: Merci, docteur Gérald Kirzek, pour ces précieux conseils. 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
0: Midi 53, encore quelques minutes à passer en votre compagnie, dans votre nouveau rendez-vous. On vous doit bien ça sur votre radio. Ici, de nombreuses réactions au 0810 055 056 et notamment celle de Philippe que nous accueillons avec bonheur. Bonjour Philippe.
6: Oui, bonjour à toute l'équipe.
0: Bonjour.
6: Tout d'abord, merci pour votre émission dans laquelle on apprend plein de choses tous les
0: jours. Oh, merci Philippe.
6: C'est super.
0: Oh, c'est trop chouette d'entendre ça. Merci, parce qu'on a un petit peu le trac quand même. C'est la première semaine de rentrée.
6: Mais vous vous en sentez très bien.
0: Merci Philippe. Je prends les encouragements vraiment avec bonheur. Alors, Philippe, vous aviez envie de vous adresser, je crois, spécialement à Aude Razo, notre madame anti-arnaque, avec une problématique. On vous écoute, cher Philippe.
6: Oui, voilà. Alors, bonjour Aude.
0: Bonjour.
6: Moi, j'ai un petit problème depuis quelque temps. Je reçois régulièrement des mails qui viennent soi-disant d'Avast, donc qui est un truc antivirus.
0: Oui, c'est ça. Tout à fait.
6: Voilà, où on me confirme que ma commande a été enregistrée. J'ai jamais rien commandé. Le problème, c'est qu'il change à chaque fois du nom de l'expéditeur. Et le problème, c'est que à chaque fois, le montant, il change. Mais c'est plus de 300 euros.
0: En plus, c'est énorme.
7: Oui, bah, effectivement, Philippe, c'est vraiment bien que vous en parliez parce que c'est un mail qui tourne énormément. Avast, vous avez raison, antivirus, c'est bon. On peut même généraliser en fait à plein de choses. En fait, c'est un faux mail de renouvellement d'abonnement ou une espèce de fausse facture. Donc, ils se font passer pour Avast. En plus, comme on maîtrise pas trop, c'est l'informatique, on sait pas trop si on doit renouveler, pas renouveler, on n'y comprend rien, etc. Donc, en fait, ils vous incitent juste à soit cliquer sur un lien malveillant qui va vous faire payer ce fameux 300 euros, c'est quand même énorme, soit vers un faux numéro de téléphone qui, là, alors là, vous allez tomber sur quelqu'un de très doué au bout du fil qui va vous dire, oui, attendez, oui, ah oui, il y a peut-être une erreur, mais attendez, je vais vous aider, donnez-moi votre numéro de carte bleue, tenez, on va régler ça ensemble. C'est vraiment, en fait, il faut vraiment faire très attention. Vous avez le bon réflexe, Philippe, quand vous dites il faut regarder l'adresse mail de l'expéditeur. Est-ce que c'est bien Avast qui vous écrit? Déjà, s'il n'y a pas Avast et que c'est une espèce d'adresse Gmail ou Yahoo ou Anadou, effectivement, il faut pas donner suite. Vous le mettez à la poubelle, voilà. Mais c'est vrai, je suis d'accord sur le fait que ces mails sont quand même très pénibles et que c'est compliqué de devoir toujours décortiquer le vrai du faux.
0: Bien
7: est-ce
0: sûr.
7: Que c'est vraiment Avast, est-ce que c'est pas Avast?
0: Voilà, ouais, d'une vigilance aujourd'hui, pardon, hein, c'est quand
5: ça
0: même
5: fait flipper,
0: un petit peu, mais enfin heureusement Aude Razo est là pour nous donner la marche à suivre, pour être d'autant plus vigilant. Merci cher Philippe de nous avoir appelé au 0810 055 056.
6: Ce matin, juste encore une précision, ce matin j'ai reçu un mail de Windows comme quoi j'ai été infecté sur mon ordinateur pour un cheval de Troie.
0: Ah bah voilà.
6: Et il y avait un numéro à appeler. Je ne l'ai pas appelé, je vous le promets.
0: Très bien. voilà un auditeur merveilleux. Bravo, cher Philippe, pour votre vigilance. Je le répète. Faites comme lui, je le répète. 0810 055 056. Pour l'heure, nous allons accueillir Caroline de Saint-Laurent-du-Var, dans les Alpes-Maritimes. Et j'embrasse ici Azur. Bravo, les amis. Elle est retraitée. Bonjour, Caroline.
8: Bonjour Enora, bonjour toute l'équipe.
0: Bonjour.
8: Heureuse d'être avec vous.
0: Quel joli brin de voix vous avez là. Et on est très très heureux parce que vous êtes inscrit sur la page ici.fr. Et du coup, eh bien c'est 200 euros pour vous.
8: Bravo. Merci à tous. Merci. Je suis très heureuse. Vraiment merci.
0: Ben, on vous doit bien ça, hein, Caroline. Et puis ça tombe bien parce que c'est le titre de l'émission, dis donc. Voilà.
8: Et puis en plus, elle est super. C'est très intéressant. intéressant tout ce que vous racontez.
0: Merci Caroline. Je vous embrasse très fort. J'embrasse aussi vos deux enfants. J'ai vu que vous étiez grand-mère également. On embrasse toute la famille. Allez, c'est parti. Allez, merci beaucoup pour cette merveilleuse émission. Merci Aude, merci Gérald, merci Elsa, merci Valère. Je voudrais aussi remercier chaleureusement Mathilde à la réalisation, Alix à la technique, Sadika au standard et Gwenaëlle à la préparation.

0: Et c'est toujours la personnalité, figurez-vous, préférée des Français. Jean-Jacques Goldman, Envole-moi sur ICI. Bonjour tout le monde, j'espère que vous avez passé une bonne nuit. On est jeudi, très content de vous réveiller aujourd'hui.
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0: Bonjour Valentine.
2: Bonjour Louis, bonjour à tous.
0: Nous sommes le jeudi 10 septembre et figurez-vous qu'aujourd'hui aux États-Unis, c'est une journée un petit peu particulière. C'est une journée consacrée à l'échange d'idées et d'astuces. Alors ce matin avec Valentine, on recherche un auditeur qui...
2: Un auditeur qui se prend pour un véritable MacGyver et qui peut faire des miracles avec un simple ruban adhésif.
0: Alors tiens, qu'est-ce que vous rafistolez vous? Surtout depuis combien de temps? Venez nous le raconter ce matin au 0810 055 056.
2: On parle bien sûr ce matin du tollé provoqué par cette vidéo de policiers municipaux à Carcassonne, filmée sans le savoir par l'une de leurs caméras piétons. Les déclarations racistes et misogynes s'enchaînent pendant plusieurs minutes. L'illustration nous dira SOS Racisme à 5h d'une parole raciste de plus en plus libérée en France.
0: Et pour vous accompagner jusqu'à 6h, Saveria au standard, Florent à la technique, Emeline à la rédaction en chef. Ici, dès 5h, ça commence maintenant.
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0: Jeudi 10 septembre, excellent réveil à l'écoute d'ICI, il est 5h. Le tour de l'actualité à vos côtés, Valentine, et à la une, l'indignation après la vidéo des policiers municipaux de Carcassonne.
2: Un contrôle de tous les agents est carrément ordonné par le ministre de l'Intérieur quand le parquet ordonne la suspension immédiate des 4 policiers filmés par l'une de leurs caméras piétons l'année dernière. Depuis, rien, jusqu'à la diffusion hier. La parfaite illustration, selon le président de SOS Racisme, Dominique Sopo, d'une parole raciste de plus en plus libérée en France.
3: Il y a une forme de tolérance, toute une série de personnes pense que cela n'est pas très grave. Que l'on parle de bougnoul, de nègre et de bico. Il y a une forme de tolérance au racisme. On est dans une ambiance, malheureusement, où la parole raciste s'est beaucoup libérée ces dernières années. D'ailleurs, sous aussi l'impulsion du poids de l'extrême droite dans ce pays, malheureusement. Donc c'est une forme de tolérance au racisme. Nous avons par ailleurs une mairie RN dont le maire est proche de cet agent qui était membre du service d'ordre du Rassemblement National. On a l'impression à chaque fois de redécouvrir des choses qui sont pourtant connues.
2: L'agent membre du Rassemblement National et de son service d'ordre, justement, est exclu du parti. Alors, cas isolé ou véritable gangrène, les habitants des quartiers de Carcassonne, eux, ne sont pas étonnés. C'est l'info du jour dans une demi-heure. Le deuxième procès jubilard aura lieu au printemps du 30 avril au 14 mai. Prévu à la base en ce mois de septembre, le procès est donc reporté après les aveux de Cédric Jubilard, déjà condamné à 30 ans de réclusion pour le meurtre de sa femme Delphine, dont on a finalement retrouvé le corps dans le Tarn cet été sur ses indications.
0: Quand travailler ne suffit plus à subvenir à ses besoins.
2: 4 Français sur 10 se disent dans cette situation, selon le baromètre du Secours Populaire publié ce matin, Faustine Calmel.
4: Le seuil de pauvreté à 1 288 €, Caroline en est loin.
5: Moi je gagne bien ma vie, je pense, je suis bien au-dessus, le double.
4: Et pourtant, salariée dans un syndicat, maman solo avec 2 ados, elle fait des concessions sur l'alimentation.
5: Surtout quand on a les enfants et pourtant on aimerait bien leur donner manger sain, donc j'essaie de faire le plus possible à manger. Mais ouais, c'est cher quand même. Tous les jours, les fruits, les légumes, la viande, j'en mange très peu parce que c'est trop cher. Le poisson, c'est pareil.
4: Et puis, il y a le chauffage.
5: L'hiver dernier, j'ai pas chauffé beaucoup chez moi. 17, bah tant pis quoi, on limite pour le meilleur course ou payer un truc aux enfants.
4: Et éviter de se retrouver trop à découvert.
5: Ça m'est arrivé de regarder mon compte et me dire je suis à découvert et j'ai un plein d'essence à faire. Ouais, ouais. Donc, alors me priver, non, mais le découvert se creuse.
4: Comme Caroline, un sondé sur 2 explique avoir froid sans pouvoir se chauffer plus. 2 sur 3 ne s'offrent plus de sortie, un univers qui se réduit. Nicolas Champion est le secrétaire national du Secours Populaire.
6: Et ça aggrave, et se densifie, et surtout, elle s'enracine, en fait, la pauvreté aujourd'hui. On a coutume de dire qu'une crise en chasse une autre, mais on a eu la crise du Covid qui a fortement précarisé la population, et maintenant on a des crises liées à la guerre ou à l'inflation, et aujourd'hui, n'importe qui peut avoir besoin du Secours Populaire.
4: Avec une note d'espoir, malgré ces difficultés, 39% des Français se disent prêts à s'engager bénévolement pour une association.
2: Et le pouvoir d'achat des Français risque de se creuser encore. Les cours du baril de pétrole Brent ont franchi les 100 dollars hier pour la première fois depuis juillet, après de nouvelles attaques de l'Iran sur plus d'une dizaine de bateaux dans le désert.

0: détroit d'Ormuz. Le mois d'août 2026, le plus chaud jamais enregistré sur Terre. Copernicus, le service météo européen, l'annonce ce matin. De New York à Tokyo, en passant par Rome et New Delhi, des températures extrêmes ont été observées partout et avec elles, les risques sanitaires aussi augmentent en ville. L'étude de la revue The Lancet prend notamment l'exemple de Perpignan. Dans la ville des Pyrénées-Orientales, la mortalité liée à la chaleur a été multipliée par 13 depuis les années 90, par 10 à Toulouse et à Martigues.
1: 5h04 sur votre radio ici et les choses sérieuses commencent pour les basketteuses françaises.
0: Les Bleus disputent la Coupe du Monde à Berlin et les vice-championnes olympiques affrontent la Chine cet après-midi en quart de finale, avec un objectif, terminer sur le podium cette année, quand rejoindre le dernier carré serait déjà une performance en soi, Xavier Monferrand.
2: Si vous demandez à la nouvelle capitaine des Bleus, Gabby Williams, si les Françaises ont la pression avant ce quart de finale, la franco-américaine vous la renvoie direct.
3: C'est ça, mentalité française, je ne suis pas très d'accord pour être honnête. La pression, ce n'est pas un problème. Genre, on veut la pression, ce n'est pas une mauvaise chose.
2: Ça tombe plutôt bien. Alors, parce que les Bleus ont une malédiction à vaincre, ça fait 24 ans que les basketteuses françaises n'ont pas passé les quarts de finale d'une Coupe du Monde. La meneuse Carla Leit n'était même pas née.
4: Non, je suis née en 2004. Moi, je sais juste qu'on nous a rabâché plusieurs fois que depuis 1953. Après, je savais pas qu'on avait un peu ce chat noir en quart de finale. J'espère que ça sera pas le cas.
2: 1953, c'est l'autre anomalie de cette histoire. Il y a 73 ans, les basketteuses françaises ont décroché le bronze, la seule médaille de leur histoire en Coupe du Monde. Alors, il faut réparer ça pour le sélectionneur tricolore Jean-Aimé Toupane.
5: Quand on veut être sur le podium, on sait que l'adversité, il y en aura. Maintenant, on arrive sur les étapes de montagne. Ça va monter un petit peu.
2: Et il n'y a pas que le niveau qui va s'élever. Face à la Chine, les Bleus vont croiser le phénomène Zhang Ziyu, 19 ans et 2m23 sous le panier, la seule qui peut regarder Victor Wembanyama droit dans les yeux.
0: Le match, c'est à 14h30. En Ligue des champions de foot, le Paris Saint-Germain n'a fait qu'une bouchée des Slovaques de Bratislava hier soir. Victoire 6-1. Ce soir, Lens se déplace à Prague. La météo, Louis.
1: C'est une belle météo aujourd'hui. Météo douce, ensoleillée, en plus sur la quasi-totalité du pays. Quelques petits nuages au cours de la matinée, notamment le long de la Manche et sur la côte atlantique. Quelques averses orageuses attendues également, mais localisées principalement dans les Alpes-Maritimes. Ailleurs, c'est du soleil pour les températures en milieu de matinée. À Calais, Reims, 15 degrés. Orléans, 15 également. Limoges, 16 degrés. Toulouse, 17. Perpignan et Montpellier ce matin, 20 degrés. Cet après-midi, pas de changement dans le ciel. Le soleil, lui, dominera largement. Et puis pour les maximale, on dépasse les 20 degrés, 22 pour la maximale dans le nord à Strasbourg. Dans le sud, 26 degrés attendus cet après-midi à Marseille.
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1: Bonne fête ce matin à toutes les Inès qui se réveillent avec nous ce jeudi à 5h07. Quelle musique, tiens, pour vous réveiller aujourd'hui? On y va. Ah, bien plus sympa, vous me l'accorderez, que le réveil. Voici tout de suite Phil Collins à l'écoute d'ici. Belle journée.

0: sais. Bon jeudi à l'écoute d'ici. C'était Phil Collins à l'instant. Soyez les bienvenus.
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0: 5h10, vous avez rendez-vous tout de suite avec Catherine Quicandon pour Ici, ça entreprend. Qui va répondre à une question ce matin?
3: Pourquoi se débarrasser de nos bouteilles et nos bocaux en verre quand on peut tout simplement les réutiliser? Dans la Drôme, producteurs, citoyens et entrepreneurs leur redonnent vie.
0: Eh bien comment? Grâce à la consigne, Catherine.
5: À Chabeuil, dans la Drôme, à 10 km de Valence, ma bouteille s'appelle Reviens.
6: Hey, attends, reviens! Qu'est-ce qu'il y a? Qu'est-ce qui se passe?
0: Ce qui se passe,
5: c'est une entreprise coopérative qui propose de remettre la consigne au goût du jour, comme nous l'explique Valérie Duméni, sa directrice générale.
7: On récupère des bouteilles ou des bocaux en verre, on les lave dans notre unité de lavage, donc ils passent dans une grosse machine dans laquelle on va venir enlever l'étiquette et nettoyer l'ensemble de la bouteille intérieure-extérieure. On vérifie qu'elle est bien propre. Et ensuite, les bouteilles sont palletisées sur plusieurs étages pour être renvoyées aux producteurs qui vont remettre leur contenant, leur liquide dedans.
5: Comme des jus de fruits, de la bière, du vin, de la confiture et tout ce que l'on a envie de mettre dedans.
8: C'est vous qui voyez.
5: Exactement, c'est vous qui voyez. En 2025, plus d'1 600 000 bouteilles ont été lavées et depuis la création, plus de 6 millions, ce qui représente une sacrée économie.
7: Depuis le début, 2500 tonnes de déchets, 2500 tonnes de CO2 aussi, et plus de 5000 mètres cubes d'eau. Et moi, j'aime bien donner en équivalent de douche, parce que ça parle un peu plus, mais ça fait 61 000 douches. Mais en 2030, on vise de laver 42 millions de bouteilles et ça nous fera économiser 522 000 douches.
5: Ce qui ne veut pas dire qu'il faut arrêter de se laver. Merci de penser à vos proches. Ma bouteille s'appelle Reviens, oui parce que c'est le nom de la structure, fait travailler plus d'une quinzaine de personnes en insertion et coopère avec plus de 100 producteurs et points de collecte engagés sur les territoires d'Auvergne-Rhône-Alpes et de Provence-Alpes-Côte d'Azur. Ce projet remonte à 2019 avec l'inauguration de la première unité de lavage. Celle-ci répond aux normes et aux exigences qualité des industriels, ce qui permet de remettre en circulation des contenants qui pourront être réutilisés jusqu'à 40 fois. Seules les bouteilles portant le pictogramme national du réemploi peuvent être rapportées. Un projet de consigne monétisé est prévu pour 2027. Plus d'infos sur ma-bouteille.org. Merci à Ici Drôme Ardèche pour cette idée qui a de la bouteille. Ici, ça entreprend. Ma bouteille s'appelle Reviens pour une économie circulaire du verre en Auvergne-Rhône-Alpes.
0: Merci Catherine avec Ici Drôme Ardèche pour cette belle action. Nos bouteilles en sont ravies.
3: Et après le système de récup, on transforme nos moteur. Avec l'explosion des prix du carburant, les Français se tournent à nouveau vers la conversion de leur voiture au bioéthanol.
0: Reportage dans Lyon à suivre dans moins d'une minute.
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0: Soyez les bienvenus ce jeudi matin, 5h14. Les demandes explosent pour passer de l'essence au bioéthanol.
3: Depuis près de 10 ans maintenant, il est possible de convertir une voiture essence à ce carburant. Et après un passage à vide, il redevient de plus en plus populaire, notamment dans Lyon, Camille Salcedo-Ruiz, vu les prix records du sans-plomb, alors que le sien est toujours aussi bas.
11: Les prix à la pompe grimpent encore, mais Daniel, lui, aurait presque le sourire, car sa voiture roule désormais au bioéthanol grâce à un boîtier flex fuel.
12: Je crois que j'ai bien fait, là, oui.
11: Il a fait poser le dispositif électronique il y a 4 mois.
12: Voilà, le boîtier, c'est ça. Je vous montre ce que c'est. C'est un boîtier qui est juste là, sur le moteur, pour rouler à l'E85.
11: Carburant fabriqué à base de betteraves et de céréales, et à la pompe, Daniel voit clairement la différence.
12: L'E85, je le paye 82 centimes ou 83 centimes. au lieu de 0,20 là, en ce moment. Je fais 40 euros le plein au lieu de 80 euros. Hein. Pratiquement la moitié. Hein. Ça vaut le coup. Hein. Parce que les retraites n'augmentent pas non plus. Hein. Ça suit pas. Hein. On cherche à faire des économies un peu partout. Hein.
11: Et tout fier, il assure que la conversion fonctionne très bien.
12: Je vais la mettre en route. Voilà, ça démarre impeccable, pas de souci.
11: Au total, il a déboursé près de 1000 euros pour équiper sa voiture dans un garage agréé, celui de Nicolas Cador, situé à Saint-Florentin.
8: C'est dépenser un peu d'argent au départ pour rentabiliser rapidement, et puis une fois que c'est fait, c'est fait. Hein. L'idée, c'est qu'en une année d'usage de la voiture, vous avez remboursé l'installation de votre boîtier.
11: Et Daniel n'est pas le seul à vouloir passer au bioéthanol. Le garagiste constate que ses clients sont de plus en plus nombreux.
8: Il y a eu effectivement une recrudescence nette. Dès que les carburants augmentent, la demande de flexifuel augmente aussi.
11: Mais pour convertir une voiture essence déjà en circulation, peu de garages proposent la prestation autour d'Auxerre. Alors Nicolas, l'un des seuls garagistes du département à encore le faire, reçoit beaucoup de coups de fil.
8: J'en ai eu encore deux hier, on a des demandes régulières.
11: La plupart des garagistes de Lyon, auparavant agréés pour l'installation de ces boîtiers, ont arrêté de proposer la prestation. Mais dans ce contexte, avec l'augmentation du prix à la pompe, beaucoup veulent s'y remettre pour répondre à la hausse des demandes des clients. L'entreprise Flex Fuel, spécialisée dans la conversion au bioéthanol, a su recevoir des demandes pour être à nouveau agréé.
3: Et attention, la conversion est possible uniquement sur les voitures essence ou les moteurs hybrides mis en circulation après le 1er janvier 2000.
0: Merci Valentine. Il est 5h16 dans les coulisses TV. Ce matin, une série française culte fait son retour. 10% revient sur Netflix, mais cette fois-ci, fini les épisodes. Place à un film. Alors pourquoi ce changement de format ? Fanny Herrero nous raconte les coulisses ce matin avec Patrice Gascoin dans moins de 5 minutes sur ICI. 5h16, tiens, je vous propose à présent de faire un saut dans le temps. En musique, bien évidemment. On passe tout de suite au milieu des années 90 avec Maxime Le Forestier. Maxime Le Forestier d'ailleurs qui se faisait un petit peu plus discret dans les classements avant qu'arrive cette chanson, une chanson dans laquelle eh bien, il exprime le besoin d'avancer sans forcément bien savoir où la route va le mener. Une chanson qui le ramènera lui ensuite en pleine lumière et qui fait d'ailleurs désormais partie de ses plus grands succès. Voici pour vous ce matin, Passer ma route à l'écoute d'ici. Bon jeudi et bon réveil avec nous.

0: en douceur ce jeudi matin.
1: Avec Maxime Le Forestier, passez ma route pour vous accompagner en ce début de journée. Il est 5h20. Et si vous nous rejoignez à l'instant, eh bien c'est le moment justement de prendre votre téléphone, de composer tout de suite le 0810 055 056. Avec Valentine, on veut parler à deux d'entre vous ce matin pour notre duel d'auditeurs. Si vous voulez nous écouter, levez de bonne heure pour partir bosser sur la route du boulot. A contrario, si vous nous écoutez là sur le retour que vous bossiez de nuit, eh bien appelez-nous 0810 055 056. Une question sur l'actu comme d'habitude et surtout un joli cadeau à la clé, Valentine.
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1: C'était joliment dit en tout cas, alors allez-y, foncez, c'est Saveria qui vous attend ce matin au 0810 055 056, bonne chance.
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1: 5h21, on retrouve tout de suite Patrice Gascoin et ses coulisses TV. Aujourd'hui, Patrice, vous nous parlez du retour tant attendu de la fiction 10%. Et vous allez nous expliquer pourquoi elle est passée d'un format série à une version film.
4: La dernière fois qu'on a entendu ce générique, c'était il y a 6 ans sur France 2.

0: Eh bien, il est de retour, non pas pour une nouvelle saison avec plein d'épisodes, mais pour une aventure unique en version longue, en version film. Autre différence notable, vous ne plongerez plus dans les coulisses du milieu du cinéma avec 10% sur France 2, mais sur la plateforme Netflix dès aujourd'hui. La bonne nouvelle, c'est que le casting de choc de la série est toujours là. Alors, nous n'allons plus vivre le quotidien de cette agence de comédiens, l'agence ASK qui a fermé ses portes. Non, on va suivre l'ex-agent de star Andrea Martel, joué par Camille Cotin, dans la réalisation de son premier long métrage, une première qui s'annonce mal puisqu'elle se retrouve du jour au lendemain sans son acteur principal. Elle va devoir faire appel à ses anciens collègues.
1: Je suis tellement contente de faire le film d'Andrea. Je vais proposer d'être ma productrice.
2: T'as cette nature enjouée que j'adore, et ce depuis toujours.
3: Star ou pas star, je lui balance une mandale dans la tronche. Je l'ai déjà fait, hein, je vous promets.
0: Et pour nous parler de cette suite, qui de mieux que la créatrice de 10% Fanny Herrero? Je lui ai demandé comment s'était fait ce choix d'un film plutôt qu'une série Fanny Herrero.
4: En fait, il y a eu plusieurs étapes de ça, mais une des premières étapes, c'est que moi, j'ai quitté la série à la fin de la saison 3. J'ai passé la main à un copain auteur qui s'appelle Victor Denbach, qui a relevé le défi quand même de faire une saison 4. Puis il faut dire qu'à ce moment-là, ça faisait déjà de longues années quand même que la série existait. Je pense que tout le monde avait besoin un peu d'une pause. Et du coup, je pense que les producteurs, à un moment, l'idée d'enchaîner sur une nouvelle saison, je pense que pour eux, c'était pas possible. Il fallait laisser passer du temps pour voir si le désir allait revenir et sous quelle forme. Et finalement, ce qui leur a semblé le plus naturel, c'était pas de repartir pour une nouvelle saison, mais de revenir avec un format un peu différent. Et c'est là qu'ils m'ont contacté. Et c'est vrai que moi, si ça avait été peut-être refaire une nouvelle saison, je suis pas sûre que je serais repartie. Mais en revanche, là, l'idée de faire quelque chose de nouveau, changer de format, ça rajoute de l'intensité, en fait, d'écrire un film.
0: Fanny Herrero, la créatrice de 10%, dont la dernière aventure est à retrouver sur Netflix. Notez qu'au casting, en plus des comédiens de la série, vous découvrirez Laetitia Casta, Laurent Lafitte, Vincent Macaigne, mais aussi Eva Longoria et Georges Clooney. En tout cas, de mon côté, il y a 100% de chance que je revienne demain pour de nouvelles coulisses télé.
5: Merci Patrice, à demain. Casting de rêve, effectivement. D'ailleurs, comme votre équipe d'ici dès 5 heures, hein. Un joli casting.
6: C'est vrai. je ne peux pas dire mieux.
5: 5h24, là aussi un joli casting pour la musique avec Charlotte Cardin qu'on retrouve tout de suite. Voici The Way We Touch.

0: jeudi et bon réveil. C'était Charlotte Cardin à l'instant, The Way We Touch, jeudi 10 septembre. Soyez les bienvenus si vous nous rejoignez à l'instant, juste avant les infos de 5h30, comme d'habitude, un petit peu d'histoire, avant l'actu aux côtés de Stéphane Bern. Et ce matin, eh bien, on voyage au temps où les habitants de Grenoble ont transformé leur toit, oui, leur toit en arme anti-monarchie.
1: Des soldats du roi avancent dans les rues. Quelques minutes plus tard, ils reçoivent une pluie de tuiles sur la tête. La Révolution française n'a pas encore officiellement commencé, mais franchement, tout le monde est à l'entraînement. En 1788, Louis XVI traverse une énorme crise financière. Pour imposer de nouveaux impôts, le roi veut prendre le contrôle des parlements, ces cours de justice qui bloquent ses réformes. À Grenoble, le 7 juin, le parlement du Dauphiné refuse d'obéir. Le pouvoir royal décide donc de le dissoudre.
2: J'ai décidé de dissoudre.
1: Et envoie des troupes pour éloigner les magistrats. Car comme dirait le dicton que je viens d'inventer, nos 13, on envoie les CRS. Mauvaise idée. Les cloches sonnent le tocsin. Les échoppes baissent leurs rideaux. Les rues se remplissent en quelques heures. Grenoble passe de ville commerçante à ville insurgée. Et surtout, les habitants grimpent sur les toits. Là-haut, ils disposent d'une arme inattendue. Les tuiles qui couvrent les maisons. Une à une, elles sont arrachées puis lancées sur les soldats. Bientôt, une véritable pluie de terre cuite s'abat sur les troupes royales.
3: Il pleuvait fort sur la grande route.
1: Autant dire qu'un parapluie n'aurait pas suffi. L'événement devient célèbre. On l'appelle bientôt la journée des tuiles. Et rien à voir avec une promo au rayon bricolage. Quelques semaines plus tard, on réclame la convocation des États généraux. La révolution n'a pas encore de date officielle, mais elle a déjà bien commencé. Aujourd'hui, les contestations s'organisent sur WhatsApp, Telegram ou TikTok. En 1788, à Grenoble, le réseau social le plus efficace restait encore le toit des voisins. Et le bouton « Envoyer » faisait parfois quelques kilos de terre cuite.
0: Et puis, il est nettement moins lourd aussi, ce bouton envoyé. Merci beaucoup, Stéphane. Après les infos, tiens, je vous raconterai l'histoire incroyable de Chanel, une petite chatte retrouvée 28 jours après sa disparition sur une aire d'autoroute en Isère. Je vous explique tout ça en détail à 5h40. Tout de suite, il est 5h30. Voici l'actualité en France et dans le monde en 90 secondes. C'est avec vous, Valentine Lottès.
4: Est-il possible que ces policiers soient toujours en poste, quasiment un an après le signalement de cette vidéo à leur hiérarchie? SOS Racisme dénonce une parole raciste de plus en plus libérée. 4 agents municipaux tiennent des propos homophobes, racistes et misogynes dans une vidéo filmée par leur caméra piéton. Surnommé Ganito, Ilias Kerbouche est jugé à partir d'aujourd'hui pour le cambriolage de l'ancien gardien du Paris Saint-Germain, Gianluigi Donnarumma. Et on apprend son transfert cet été à la prison de Meaux pour un nouveau projet d'évasion. Il s'est déjà échappé de celle de Villepinte grâce à de faux policiers. 4 Français sur 10 ont du mal à finir le mois malgré leur emploi. Constat posé dans le baromètre du Secours populaire sur la précarité et la pauvreté en France. C'est un Français de plus par rapport à l'an dernier. On s'en doutait, c'est confirmé. Août 2026 est le mois le plus chaud jamais enregistré sur Terre. Selon Copernicus, le service météo européen, l'humanité n'a jamais connu de température de ce niveau en 100 000 ans. 6-1, ce n'est pas du tennis, mais bien le score final entre le Paris Saint-Germain et le Slovan Bratislava hier soir. Les Parisiens victorieux et particulièrement efficaces pour leur premier match en Ligue des Champions de foot. Et puis elle est très attendue outre-Manche. C'est l'ouverture aujourd'hui à Londres de l'exposition de la tapisserie de Bayeux, prêtée pour la première fois par la France à un autre pays. Des torchons, des bières et des pâtisseries spécialement conçues pour l'occasion ont envahi l'Angleterre.
0: L'info du jour, c'est la police municipale de Carcassonne dans le viseur de l'inspection générale.
4: Depuis la révélation d'une vidéo hier dans laquelle 4 policiers de la ville tiennent des propos racistes, misogynes et complotistes, c'est un tollé. L'affaire remonte pourtant à l'an dernier, Sébastien Berriot, et les habitants des quartiers ne sont pas étonnés.
5: Lorsque la vidéo des policiers a commencé à circuler sur les réseaux sociaux, beaucoup d'habitants de la cité aux Anam disent ne pas avoir été surpris. Mohamed, par exemple, 44 ans, est né dans le quartier. Il explique que les relations avec la police nationale sont excellentes, contrairement avec les policiers municipaux. Il parle de méthode de cow-boy et en effet, les propos tenus dans la vidéo ne l'ont pas étonné.
6: C'est limite banal, quoi, on va dire. On est là pour, entre parenthèses, taper sur la racaille, mais on n'est pas tous de la racaille. Autant les nationaux, ils viennent, ils parlent avec nous, tout se passe bien, mais les municipaux, on ne peut pas parler avec eux, on ne peut rien faire. Et quand on voit la façon dont tu nous parles, c'est pas joli à voir. Si déjà il vient, il te tutoie, tu rentres à la maison, tu jettes ta clope, tu fais ci, tu t'en vas. Oh, c'est pas normal. Et je comprends pourquoi les jeunes, les caillasses et tout ça.
5: Morad, lui, n'a pas été surpris de voir que le policier incriminé était membre du RN. Selon lui, certains agents municipaux ne cachent pas leur hostilité envers les étrangers.
7: Leur comportement, leur façon de parler, leur regard, tout, leur attitude, c'est flagrant, quoi. On a tous vu la vidéo. Et après, ça se voit, de toute façon, entre les municipaux, le nouveau maire, les militaires, ils sont tous ensemble et ils suivent tous le même.
5: Anthony, lui, habite le centre-ville. Même constat dans les relations avec la police municipale.
8: Ils sont arrogants, ils jugent directement à l'apparence, au faciès, ils prennent de haut, ils gueulent, au lieu de parler calmement, gentiment. C'est pas très correct, quoi. Ils se sentent mal à l'aise.
5: Très gêné par cette polémique, le maire Christophe Barthès tente de défendre sa police municipale, mais il avoue qu'une reprise en main est nécessaire.
9: Il apparaît préférable d'engager en priorité une démarche de remise à plat du fonctionnement du service assortie d'actions de formation aux obligations déontologiques et d'une refonte des procédures relatives aux caméras piétons.
5: Le ministre de l'Intérieur a ordonné un contrôle de la police municipale de Carcassonne par l'inspection générale de l'administration.
4: Et d'ores et déjà, le parquet de Carcassonne ordonne la suspension des 4 policiers municipaux.
0: Merci Valentine. La météo tout de suite de ce jeudi 10 septembre. Une météo douce et ensoleillée sur la quasi-totalité du pays. Quelques petits nuages le long de la Manche et sur la côte atlantique, mais c'est pas la dominante du jour. On aura quelques averses aussi orageuses localisées précisément dans les Alpes-Maritimes. Ailleurs, c'est du soleil. Pour les températures en milieu de matinée, on est en dessous des 20 degrés. Hein. Calais, Reims, 15 degrés. Orléans, 15 également. Limoges, 16 degrés. Toulouse, 17. Perpignan et Montpellier ce matin, 20 degrés. Pour les maximales, ce jeudi, 22 dans le nord à Strasbourg, dans le sud, 26 degrés à Marseille et du soleil, lui, qui brillera tout au long de la journée.
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0: Jeudi 10 septembre, bon réveil avec nous et on fait appel justement ce matin à vos compétences puisqu'aujourd'hui c'est une journée un petit peu spéciale, elle est consacrée, figurez-vous, à l'échange d'idées et d'astuces. Alors ce matin avec Valentine, eh bien on a décrété de rechercher un auditeur parmi vous, un auditeur qui
4: se prend pour un véritable MacGyver. Vos enfants vous appellent dès que la machine à laver est cassée, le lave-vaisselle fuit, vous réparez les étagères, bref, vous êtes un véritable bricoleur, appelez-nous.
0: C'est la classe, alors tiens, qu'est-ce que vous rafistolez? Racontez-le nous, 0810 055 056. Vous nous appelez tout de suite et vous passez à l'antenne juste avant les infos à 6h. Pour l'heure, eh bien c'est la musique d'ici qui vous accompagne et on va débrancher, tiens, allez, c'est parti. Avec France Gall, chanson écrite et composée par Michel Berger.
4: Je croyais qu'on devait rebrancher.
0: Alors, on rebranche sa radio, mais on débranche le réveil. On peut le tourner comme d'accord. Ça, c'est plutôt pas mal, ça, le jeudi. Merci d'être avec nous, 5h35.

0: Et hop, on débranche. 5h38, c'est France Gall à l'écoute d'ici. Merci d'être avec nous ce matin. Dans 5 minutes, votre rendez-vous anti-arnaque, c'est pas vrai, avec Aude Razo. Vous avez peut-être vu passer cette semaine une image de Michel-Édouard Leclerc furieux en train de s'en prendre Laurent Delahousse et Valentine Méfiance.
1: Oui, cette scène n'a jamais existé. L'image est truquée et le faux article qui l'accompagne imite même le site du journal Le Monde à la perfection.
0: Et derrière, le piège en plus peut vous coûter très cher. Aude Razo nous explique comment le repérer. C'est dans quelques minutes sur ICI.
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0: Et à 5h39, c'est l'heure du duel des auditeurs. Avec à la clé, Valentine,
1: une radio ICI en DAB+. Elle a la radio numérique terrestre pour nous écouter absolument partout.
0: Et on accueille tout de suite Ghislaine qui est avec nous. Ghislaine qui nous passe un petit coup de fil de l'Isère ce matin. Bonjour Ghislaine.
1: Bonjour Ghislaine. Jocelyne, pas Ghislaine.
0: Pourquoi je dis Ghislaine?
4: Jocelyne.
1: Et moi je répète sans réfléchir. Comment ça va Jocelyne?
4: Ça va, bonjour à tous les deux.
0: Ça fait plaisir de vous avoir Jocelyne. On dit aussi bonjour à Pierre-François du Nord qui est avec
1: là,
0: nous.
1: Là c'est bon, bonjour Pierre-François.
5: Bonjour.
0: Pierre-François, Jocelyne, une question sur l'actualité, un chiffre à me donner, le premier qui vous vient. Écoutez cette histoire, c'est une histoire qui se termine bien. Le 8 août dernier, Chanel, une petite chatte, s'est échappée sur une aire d'autoroute en Isère. Sa famille qui partait en vacances est restée, tenez-vous bien, 12 jours sur place pour la chercher avant, eh bien, finalement, de devoir repartir en région parisienne. Et finalement, Chanel a été retrouvée 28 jours plus tard en pleine forme et en plus seulement à 200 mètres de l'endroit où elle avait disparu. Cette histoire nous rappelle bien sûr qu'il faut prendre soin de nos animaux de compagnie. Et la question est la suivante. Selon vous, combien de chats vivent aujourd'hui dans les foyers français? Jocelyne, c'est à vous.
1: On est au million près, Jocelyne. Hein,
4: au million près, 9 000.
0: 9 millions ou 9 000?
4: 9 000.
1: J'ai dit au million près, Jocelyne, et vous me dites un chiffre en milliers?
4: 9 millions, alors.
1: Ah,
0: 9
1: bon.
0: Millions pour Jocelyne, c'est validé. Pierre-François?
6: Moi, je dirais plutôt 20 millions.
0: 20 millions pour Pierre-François. Et notre arbitre, Valentine?
1: Eh bien, la réponse, c'est presque 17 millions, 16,7 millions de chats en France. C'est donc Pierre-François qui a gagné.
6: Ah.
0: Pierre-François, bravo, c'est vous qui avez remporté votre radio ICI ce matin.
1: Vous avez un chat, Pierre-François?
6: Non, mais mes voisins en ont beaucoup.
1: Et vous les regardez de loin, quoi?
6: C'est ça, il passe régulièrement.
0: Et Jocelyne, vous avez un chat?
4: Non.
0: Non, mais par contre, vous avez une passion plutôt chouette, c'est le tricot.
4: Oui, le tricot, oui.
0: C'est quoi votre dernière confection?
4: Oh, je fais une couverture avec des petits carrés.
0: Ah, c'est bien ça pour l'hiver. Mais Jocelyne, avec Valentine, on vous embrasse, on vous souhaite une belle journée.
4: Bon, je rejouerai pour gagner la radio.
1: Ah oui, retentez votre chance, Jocelyne.
0: On est là tous les matins, du lundi au vendredi, Jocelyne.
4: Oui, oui, ouais.
0: Pierre-François.
4: Eh ben, au revoir.
0: Au revoir, Jocelyne. Pierre-François, une passion très sympa en plus, c'est le cyclisme.
6: Oui, oui, ben je pratique ça maintenant depuis quelques années, et avec des épreuves parfois assez dures, comme une étape du Tour de France, par exemple.
1: Ah, pas mal.
0: Ben, bien. Belle performance, voilà. Pierre-François. On vous souhaite une belle journée, passez un excellent jeudi. Merci d'avoir joué avec nous ce matin.
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0: Chaque matin, vous le savez, on découvre une initiative qui marche quelque part en France et qui pourrait donner des idées ailleurs. Ce matin, direction Nice, où depuis la rentrée, eh bien, certains habitants ne payent plus du tout les transports en commun, Valentine.
1: Les plus de 65 ans peuvent désormais monter à bord gratuitement, mais la mesure fait débat.
0: Oui, puisque la gratuité dans les transports, est-ce vraiment une bonne solution pour tout le monde ? Robin Bernot est allé voir sur place et vous le raconte à 5h55 sur ICI. Tout de suite, je vous préviens, ça va bouger. 5h44, c'est un petit peu le petit coup de fouet du matin, on peut dire, mais qui donne le sourire en musique avec Los Lobos, souvenez-vous, la bomba. Bougez là-dessus, n'avez pas bougé.

0: Los Lobos avec La Bamba à l'écoute d'ici. Excellent jeudi avec nous, 5h46, place à votre rendez-vous anti-arnaque.
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0: C'est pas vrai avec Aude Razo qui a repéré ce matin un article web mensonger qui cherche à vider nos comptes en banque.
3: Oui, c'est un article qui vient d'apparaître là, cette semaine, sur nos réseaux sociaux. Je vous lis le titre. Une question de Laurent Delahousse, puis Michel-Édouard Leclerc quitte le plateau en pleine émission. Bon, titre d'autant plus sensationnel qu'on a l'image qui va avec. On voit Michel-Édouard Leclerc, donc le patron du groupe Leclerc, hors de lui, en train de hurler sur le journaliste. Il le saisit même par la veste pendant que deux hommes tentent de le retenir et d'empêcher l'agression. Cette image, elle est truquée. Je vous le dis tout de suite, cette scène n'a jamais eu lieu. L'auteur, l'escroc qui invente tout ça, cherche à nous faire cliquer. Et j'ai bien peur qu'il y arrive, c'est pour ça que je vous en parle. Surtout que l'article imite très bien le site web du journal Le Monde. Il est très crédible, franchement, à première vue.
0: Mais comment fait concrètement l'escroc pour arriver à siphonner nos comptes en banque ?
3: Il nous retranscrit d'abord une longue interview, tout est faux là aussi, où le journaliste Laurent Delahousse tente de tirer les vers du nez à un Michel-Édouard Leclerc très perturbé, très fâché, qui rechigne à dire comment il fait pour faire fructifier son patrimoine. Il est question d'un outil, d'un truc que les riches gardent pour eux, c'est écrit comme ça. L'article nous fait croire que la rédaction a ensuite enquêté sur cet outil mystérieux et qu'elle a trouvé. C'est un site de trading miraculeux qui va nous faire gagner 950 euros en une semaine, 4000 euros en un mois. Et bien sûr, il y a un lien pour s'inscrire. Ne faites pas ça, ne cliquez pas, c'est un piège. On retombe en fait sur ces applis dont je parle souvent, très séduisantes sur le papier, mais ultra dangereuses. Vous risquez de perdre beaucoup, beaucoup d'argent.
0: Merci Aude pour ce rappel ô combien important. Je vous invite à aller voir d'ailleurs la chronique de Aude Razo, C'est pas vrai, disponible sur notre site internet ici.fr, page C'est pas vrai, 5h48. Elle est en tournée en ce moment, figurez-vous, pour cette saison 2026-2027 à travers tous les zéniths de France. Voici tout de suite Vanessa Paradis.

0: Vanessa Paradis en concert très prochainement à La Rochelle le 6 octobre, le 15. Elle sera à Pau le 16 octobre à Montpellier pour Vanessa Paradis. Vous venez d'écouter à l'instant Les Épines du Cœur. Et tout de suite, chaque matin, on découvre une initiative qui marche quelque part en France. Ce matin, direction Nice, la ville a pris une décision eh bien, qui ravit les seniors.
1: Oui, depuis quelques jours, les transports en commun sont gratuits pour les 65 ans et plus.
0: Une mesure qui relance le débat sur la gratuité des transports et sur la possibilité ou non de l'étendre à tous. Robin Bernot s'est rendu sur place.
2: Dans les Alpes-Maritimes, plus précisément à Nice, les transports en commun sont désormais gratuits pour les plus de 65 ans.
3: D'un côté, c'est bien, mais est-ce que c'est pas discriminatoire pour d'autres personnes ?
2: Depuis le début du mois de septembre, les Niçois de 65 ans et plus n'ont donc plus à payer leur abonnement aux transports en commun. Il leur suffit de demander la carte gratuité, une mesure qui semble déjà rencontrer un certain succès, comme l'explique Bertrand Gassiglia, le président de Ligne d'Azur, joint par Sébastien Germain.
4: On avait la semaine dernière 20 000 personnes de plus de 65 ans qui ont pris la carte gratuité. Je pense que les chiffres qu'on aura dans quelques jours vont encore monter une progression très importante. Ce qui est intéressant à souligner, c'est que sur ces 20 000 personnes, 10 000 étaient déjà abonnés à Ligne d'Azur, mais 10 000 n'avaient pas d'abonnement à Ligne d'Azur, donc ce sont des gens nouveaux qui vont utiliser les transports en commun. Et ça, c'est aussi le but qui était recherché.
2: Alors ici, à Nice, la gratuité des transports en commun, ça marche. Mais vous, tiens, qu'en pensez-vous ? J'en ai discuté avec Chloé et Joséphine.
5: Bah, c'est bien dans le sens où, oui, du coup, ça permet d'être gratuit pour des personnes âgées qui n'ont pas forcément les moyens ou même une bonne retraite. Mais un peu discriminatoire pour les jeunes qui n'ont peut-être pas aussi les moyens de payer des transports en commun ou quoi que ce soit. Ça peut vite faire partie du budget financier du mois. Il faut penser aussi au budget. Si tout le monde peut avoir le transport gratuit, ce qui est super bien, c'est... comment on finance ?
2: Ouais, Joséphine a raison, il faut faire attention au terme gratuit. En effet, si on ne paie rien en montant dans le bus ou le tram, il faut tout de même financer ces transports et bien souvent, cela passe par les impôts. La gratuité des transports en commun existe déjà dans plusieurs villes françaises comme Montpellier, Dunkerque, Niort ou encore Libourne. Mais si on élargit un petit peu notre regard, comment ça se passe ailleurs dans le monde ? Pour le savoir, j'ai rencontré Océane, elle est québécoise.
6: Au Québec, il n'y a pas énormément de personnes âgées justement qui prennent les transports en commun, donc possiblement peut-être d'avoir cette option-là, ben ça les enlèverait de la route et donc peut-être un stress de moins.
2: Oui, parce que finalement, enlever une dépense qui peut représenter plusieurs centaines d'euros par an pour nos aînés, c'est aussi leur redonner un peu de pouvoir d'achat tout en leur permettant de continuer à se déplacer et à garder du lien grâce aux transports en commun.
0: Robin Bernot et Sébastien Germain, 5h53. Dans quelques instants, nous allons retrouver notre MacGyver du jour, puisque nous sommes le jeudi 10 septembre. Et figurez-vous, c'est la journée des astuces ce matin. Mais pour l'heure, on profite ensemble de la musique en douceur avec Francis Cabrel, Petite Marie.

0: Francis Cabrel, avec Petite Marie, à l'écoute de votre radio ici. Nous sommes le jeudi 10 septembre, et c'est une journée, figurez-vous, consacrée à l'échange d'idées et d'astuces. Alors, ce matin, avec Valentine, nous avons décrété de rechercher un auditeur qui se prend pour un véritable...
1: MacGyver.
0: Et nous l'avons, notre MacGyver du jour, c'est Johnny qui est avec nous, qui
1: bonjour
0: nous vient de
1: Johnny.
0: Lyon. Bonjour Johnny.
2: Bonjour tout le monde, bonjour ici.
0: Johnny, adepte du bricolage, et pas que, puisque vous avez totalement en fait construit même votre maison, c'est ça?
2: Oui, non, je dis, rénover.
0: Ah, rénover.
1: Mais alors, désolé Johnny, on lui a dit déjà trois fois, oui, mais lui, il n'est pas bricoleur pour un sou, il ne comprend pas bien la différence.
0: Pas trop, non.
1: Vous avez rénové une longère.
2: C'est ça, oui.
1: Et alors, quand on parle de MacGyver, le parfait exemple, c'est votre projet de cheminée, bon. Johnny.
2: Oui, exactement, oui.
1: Alors, c'est quoi votre projet de cheminée? Dites-le nous.
0: Racontez-nous.
2: Alors, je veux refaire l'habillage qui était en marbre ancien et un peu cassé, fêlé, quoi. Parce que c'était d'époque. Hein. Mm-hmm. C'est une longère d'avant 1900, juste avant 1900. Donc, ça avait mal vieilli. Et maintenant, je vais refaire un habillage en cyporette.
1: Qu'est-ce que c'est que ça?
2: L'habillage?
0: Non, le cyporex.
2: Le cyporex. Ah, le cyporex, c'est ce qui est beaucoup plus léger que les parpaings.
0: D'accord.
2: Temps, c'est un matériau composite en plâtre et résine.
0: Mmh. Et vous allez y mettre voilà. Quoi dessus? Parce qu'il y a une décoration, quelque chose de sympa.
2: Oui, bien sûr.
1: Il fait durer le suspect, ça fond, Johnny.

0: Oh là là.
1: Déjà debout.
0: Oh, vous êtes emmêlés.
1: Oui. Je m'emmêle les fils.
0: Voilà. Oui, ça met au son de cette émission. On vous souhaite une belle matinée et aussi un bon réveil.
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0: Bon début de journée, nous sommes le jeudi 10 septembre 2026, 6h.
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0: On est bien en septembre, l'info d'ici, Mathieu Ferry.
4: Cédric Jubilard sera rejugé au printemps. Les dates ont été officiellement fixées hier pour le procès en appel. Ça sera du 30 avril au 14 mai, c'est-à-dire un début dans l'entre-deux-tours de la présidentielle. Cédric Jubilard qui devait être rejugé initialement maintenant, en septembre, mais le procès a été reporté après les aveux et la découverte des ossements de sa femme Delphine. Hier, une réunion préparatoire a eu lieu au tribunal à Toulouse. La présidente de la cour d'assises a donc annoncé les nouvelles dates aux avocats du dossier, Romain Bitot.
5: Oui, la cour d'appel avait 6 mois pour organiser ce nouveau procès. Elle aura donc choisi le dernier moment, un procès qui va s'étaler sur 11 jours, loin des 4 semaines de la première instance. Mais le contexte a changé cette fois. Désormais, Cédric Jubilard reconnaît les faits et des ossements appartenant à Delphine ont été découverts. Le second procès ne cherchera pas donc à déterminer la culpabilité ou non de l'accusé, mais plutôt comprendre l'engrenage qui a mené à la mort de la jeune femme. Ces 6 mois supplémentaires vont également servir pour réaliser de nouveaux actes au dossier, investigations supplémentaires comme des expertises psychiatriques et psychologiques pour Cédric Jubilard, voire même une nouvelle reconstitution de la nuit du drame.
4: Ah, merci Romain. L'affaire Jubilard, c'est aussi sur ici.fr. La justice toujours avec la condamnation pour le chauffard de Plaisance du Touche. 4 ans de prison ferme, 1 an avec sursis, jugement rendu avant-hier par le tribunal de Toulouse. L'homme avait tué Thomas, 26 ans, dans le centre de Plaisance. Il roulait à 100 km/h dans une rue limitée à 30.
0: L'indignation à Carcassonne est bien au-delà.
4: Oui, à cause d'une vidéo, on y voit des policiers municipaux tenir des propos racistes, sexistes, complotistes. Elles ont été captées, ces images, en novembre 2025, par la caméra piéton d'un des policiers sous l'ancienne majorité municipale. Le principal concerné est un brigadier chef de 50 ans, membre du Rassemblement National, le RN, qu'il a d'ailleurs exclu du parti hier matin. La ministre chargée de la lutte contre les discriminations, Aurore Berger, dénonce des propos absolument inacceptables. Carole Delga, la présidente socialiste de la région Occitanie, se dit écœurée. Et puis l'actuelle opposition municipale se demande pourquoi ce policier est resté en poste alors que la vidéo circulait en interne depuis plusieurs mois. Le maire Christophe Barthès, élu RN, a donc tenu une conférence de presse hier, profil bas.
6: Ces propos sont scandaleux, propos racistes, misogynes, homophobes et complotistes qui sont à vomir et qui sont inexcusables. Je les condamne avec la plus grande des fermetés, car ils ne correspondent en rien aux valeurs de rassemblement que nous portons au sein de la majorité. Il ne s'agit pas du chef de la police municipale, mais d'un policier qui ne reflète en rien le travail exemplaire des autres policiers municipaux à qui je réaffirme mon soutien. Tous les protagonistes de cette affaire sont suspendus immédiatement et sanctionnés.
4: Et une enquête a été ouverte par la justice quant au ministre de l'Intérieur, Laurent Nunez. Il ordonne un contrôle de la police municipale de Carcassonne.
0: Une bonne nouvelle à Poma, plus de 2 semaines après la tornade.
4: Le château va être classé monument historique. C'est imminent selon le ministère de la Culture. Le site construit pour les seigneurs de Limoux au XIIIe siècle est aujourd'hui très endommagé avec un mur qui est même tombé. En fait, Théo Cobel, ce classement doit permettre d'accélérer les travaux.
7: Ah oui, puisque le château menace de s'effondrer, la structure est fragilisée à tel point qu'un arrêté de péril a été pris. Une quinzaine de maisons en contrebas évacuées ce week-end, trop dangereux de laisser les habitants chez eux. Le problème, c'est que le propriétaire du château est aux abonnés absents. La mairie, de son côté, n'a pas les moyens financiers de mener à bien ses travaux d'urgence. Ce classement va donc permettre de débloquer la situation. L'État va pouvoir intervenir et se substituer aux propriétaires pour lancer le chantier. Un soulagement en tout cas pour les habitants qui attendent ces travaux avec impatience pour espérer un jour rentrer chez eux.
4: En revanche, ce classement n'est que temporaire. La mise sous instance signifie que c'est pour une durée d'un an, le temps de réaliser ces travaux. La mortalité liée à la chaleur explose à Toulouse. C'est ce que révèle une étude de The Lancet, une des plus respectées revues médicales britanniques. L'étude compile des études, plusieurs données sur les villes européennes. Hausse des températures, risque de maladies infectieuses, incendies, exposition au pollen, etc., etc. Alors à Toulouse, la mortalité a été multipliée par 10 depuis les années 1990.

0: Le cochon est dans le maïs.
1: Oui, ça veut dire que ça va mal pour les agriculteurs avec les sécheresses à répétition. Encore plus cet été, la récolte française de maïs va chuter de 35% en 2026. Chiffre du ministère de l'Agriculture publié début août. C'est un niveau jamais vu depuis 1980. Alors, dans les campagnes, on pense déjà à l'avenir. Alain Dufil est producteur à Sainte-Gabelle, au sud de Toulouse. Il est aussi ingénieur agronome.
2: L'alternative, c'est le blé. Nous, on a commencé à se diversifier, on a anticipé ça de plusieurs façons. En faisant déjà moins de maïs, en le remplaçant un petit peu par du tout dans le sol, ou par des cultures, des pailles, c'est-à-dire du blé ou de l'orge, qu'on peut irriguer au printemps. Parce qu'on nous aide, on nous encourage à irriguer plutôt au printemps. Quand l'agriculteur doit faire son choix de semer soit du maïs, soit du blé, ben, il peut se dire, je vais faire une partie en blé parce que je sais que je pourrais l'irriguer et garantir un rendement. Même si on... Jusqu'ici, on gagne plus sa vie avec le maïs. Avec le maïs, on arrive à faire, en année normale, 12 tonnes à l'hectare. En blé, si on fait 6 ou 7 tonnes, en blé tendre, c'est déjà très très bien. Quoi.
1: Dans le temps, le conseil départemental débloque 4 millions d'euros pour réparer les routes après le passage de la tempête Nils l'hiver dernier. D'importantes dégradations, jusqu'à 38 sections de routes avaient dû être fermées à la circulation. Pour rappel, le coût total des dégâts en France est 1 milliard d'euros.
0: Le rugby avec une recrue annoncée au Stade Toulousain.
1: Le troisième ligne, Esteban Capilla, il arrivera de Bayonne la saison prochaine. Le jeune international français de 23 ans l'a annoncé à ses partenaires d'entraînement hier. Son arrivée permettra de remplacer numériquement François Cross, qui s'est engagé avec le Loup, on le rappelle, pour la saison prochaine. Opération de transparence de la Ligue nationale de rugby qui dévoile le plafond salarial des clubs de top 14, le salary cap avec le Stade Toulousain qui a le plafond le plus haut, 13,6 millions d'euros devant Bordeaux et puis Toulon. C'est la masse salariale maximale d'un club pour son effectif pro. Et c'est pour ça notamment que le Stade Toulousain s'était fait condamner par la Ligue pour avoir dépassé ce plafond. Il y a du jeu également ce soir avec la 3e journée de Pro D2, Colomiers joue à Biarritz, c'est à 21h. Demain, Montauban va à Soyeaux-Angoulême et Agen jouera du côté de Grenoble, Stade des Alpes. 6h07, la météo pour ce jeudi, il fait bien frais quand on se réveille.
0: Oh, ça caille, ça y est, c'est l'hiver ou quoi? 12 degrés actuellement à Toulouse, 23 cet après-midi. Oui, grosse baisse de température.
1: Ah oui, on l'a pas vu venir.
0: Ah non, quelques passages nuageux en tout début de matinée, puis c'est une belle journée ensoleillée, nous promet Météo France. Pour Toulouse et ses départements voisins, avec un vent de nord-ouest modéré, au plus chaud de ce jeudi 10 septembre 2026, 21 à Pamiers, à Rodez et à Saint-Gaudens, 22 chez vous, à Figeac, à Villefranche de Rouergue, 23 à Albi, à Castres, à Muret et à Cahors. Ça roule pas mal, pas de difficulté de circulation ce matin. En revanche, du côté de vos trains Lio, difficulté sur la ligne Toulouse-Montauban. On devrait jamais quitter Montauban.
1: Jamais.
0: Il y a des retards. Retard, tiens, par exemple, de... Oh là là là là. Plus de 30 minutes sur votre train qui devait partir à 5h47, qui ne partira pas avant 6h20. Et qui n'arrivera pas avant 7 heures. Autant vous dire qu'il y a un gros retard, défaillance de matériel, m'informe la SNCF. Vous avez des infos trafic, vous nous le communiquez. 05 34 43 31 31. Le WhatsApp est actif jour et nuit, comme vous.
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0: Voilà, vous avez les ingrédients pour passer une très très belle matinée. Et peut-être la plus belle de toutes les matinées. Actu locale, musique, bonne humeur, café, thé, croissant.
1: Tout ça en même temps.
0: Chouquette, tout, la totale. Vous avez choisi
1: gourmand,
0: ici,
1: gourmand.
0: Occitanie. Oh, c'est très gourmand, c'est un petit déj gourmand. On vous souhaite une belle matinée. Vous ouvrez les yeux, très bien. Ouvrez les oreilles, il est 6h09.

0: C'est bien de commencer la journée avec Paul Young.
1: Ah oui, c'est toujours.
0: Come back and stay. Bagnole, si. À la cadavre.
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0: C'est ici matin, effectivement. C'est un bon début de journée avec ici matin. Généralement, le jeudi, on n'est pas très motivé.
1: Ouais.
0: C'est une journée fatigante. Il y a la réu du jeudi. Tout le monde a une réu le jeudi, non? Vous n'avez pas
1: toujours,
0: de réu le jeudi?
1: Toujours.
0: Il y a la réu du jeudi.
1: À
0: oh là là là là là là, on s'en sort pas. Mais on se dit que le vendredi approche.
1: Ah oui.
0: Et ça, c'est une bonne nouvelle. Eh bien, on se dit aussi qu'on va passer un bon jeudi grâce à Sébastien Bretenou. Vous le connaissez, c'est notre vadrouilleur. Il prend le micro ici, Occitanie, pour vous le tendre. Nous serons à l'île Jourdain, dans le Gers. Très
1: oui.
0: Bien, je vous ai piégé. Angélique, elle vit à l'île Jourdain. Elle revient d'un très grand voyage initiatique.
1: Ah.
0: Oh là là, oh, zen, zen, zen. Tout à l'heure, 6h20, petite vadrouille avec Angélique. Et une question que je me posais ce matin en me réveillant. Est-ce que l'IA peut remplacer le psy? Ah, ça.
1: Alors,
0: c'est une bonne question.
1: Moi, je dirais que non.
0: Moi, je dirais que c'est bien possible.
1: Oh là là.
0: Oh là là. Là, là. On va poser
1: pas.
0: La question à un spécialiste, le docteur Gérald Kierzek. Il arrive dans 47 secondes. C'est précis.
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4: Retour à la maison pour le stade toulousain. Deuxième journée de top 14, mais première à Valence ce dimanche. Et quelle première! Le stade reçoit l'UBB. Une cuvée 2026 particulièrement piquante avec les 64 points passés au Racing lors de la première journée. 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Un choc à ne pas rater et qu'on va vivre ensemble dès 20h30 sur votre radio ici Occitanie.
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0: 6h14. Bonjour docteur Kierzek. Aujourd'hui, c'est la journée mondiale de prévention du suicide. On parle santé mentale avec une question. L'intelligence artificielle peut-elle remplacer le psy?
5: Bonjour à tous. La journée mondiale de prévention du suicide, c'est l'occasion de rappeler que chaque année, près de 9000 personnes mettent fin à leur jour en France, soit un toutes les heures, et que 200 000 tentatives sont recensées. Et à l'ère du numérique, de plus en plus de jeunes en détresse se tournent vers des chatbots, vers ChatGPT, vers Gemini, vers toutes ces intelligences artificielles, plutôt que vers un professionnel. Il y a une étude récente qui montre que plus de 1 million d'utilisateurs par semaine expriment des pensées suicidaires dans leurs échanges avec ChatGPT, par exemple. Alors l'IA, ça peut être un outil d'alerte, un premier filtre, mais ça ne remplacera jamais l'écoute humaine, l'empathie, la capacité à déceler les non-dits. Et dans le cas du risque suicidaire, les enjeux sont particulièrement sensibles. Des études montrent que les chatbots peuvent être incohérents, voire dangereux, avec des données extrêmement préoccupantes. Vous avez des études qui montrent par exemple que les chatbots ne satisfaisaient pas aux critères de sécurité pour une réponse adéquate en cas de crise suicidaire. Donc en cas d'urgence, en cas de risque suicidaire, c'est absolument pas l'IA vers laquelle il faut se tourner. Il y a des erreurs fréquentes, l'incapacité à fournir le numéro d'urgence, un manque de compréhension du contexte. Pire, aux États-Unis, il y a même des poursuites judiciaires qui ont été engagées contre des IA conversationnelles qui sont accusées d'avoir contribué à des suicides chez des jeunes en suggérant des méthodes ou en rédigeant des lettres d'adieu. C'est une réalité glaçante.
0: Pourtant, ces outils sont très utilisés, surtout par les jeunes. Quels conseils on pourrait donner?
5: Les outils d'IA sont disponibles H24. C'est gratuit, il n'y a pas de peur du jugement. Beaucoup se confient à ces machines avant même d'en parler à leur famille ou à un médecin. C'est un symptôme de notre époque. On cherche une réponse immédiate, sauf que l'IA, c'est un leurre. Ça simule l'empathie, ça ne la ressent pas. Donc, trois conseils essentiels. Premièrement, en cas de crise, on n'utilise pas l'IA. On appelle le 3114, le numéro national de prévention du suicide. C'est gratuit et disponible H24. C'est un professionnel formé qui répond. Deuxièmement, on n'hésite pas à en parler à son médecin traitant. C'est lui qui pourra vous orienter vers un psychologue ou un psychiatre. Troisièmement, on se méfie des promesses de l'IA. Il n'y a pas de formation clinique. Elle ne connaît pas votre histoire. Ça peut être un complément, un outil pour mettre des mots sur un malaise. Mais en aucun cas, ça doit être un psy. Et c'est sûrement une passerelle vers des soins humains, mais c'est absolument pas quelque chose qui va les remplacer. Et vraiment, en cas d'urgence, il y a aussi le 15 et il y a aussi le 18. Allez, d'ici là, portez-vous bien.
0: Les bons conseils de Dr Kierzek, vous les retrouvez chaque matin et gratuitement sur notre appli ici. On va aller à l'île Jourdain, département du Gers, rencontrer Angélique. Elle vit là-bas, elle revient d'un grand voyage initiatique à découvrir dans la petite vadrouille dans 3 minutes.

0: si, hein, je pourrais faire des concerts à Paris. Hein. J'ai presque la même voix que Céline Dion.
1: Ah oui.
0: Bah,
1: on est à ça.
0: On est à ça, quoi. Vraiment, on est. 6h20, c'est la petite vadrouille. Et ce matin, dans la petite vadrouille de Sébastien Bretenoux, le parcours d'Angélique et sa famille à l'île Jourdain dans le Gers. Angélique a passé pas mal de temps derrière son bureau, jusqu'au jour où un reportage télé a fait basculer la situation. Résultat, après avoir convaincu sa famille, elle a fait ses valises.
2: Ça va, Tikap, Sébastien ?
3: Angélique, c'est en quelle langue ça ?
2: En thaïlandais.
3: Alors vous, au départ, vous n'êtes pas du tout thaïlandaise. Vous êtes agent immobilier ici à l'île Jourdain. Et votre mari, il est pâtissier, c'est ça ?
2: C'est bien ça. Donc je suis agent immobilier depuis 16 ans, dont 6 ans à mon compte, ici à l'île Jourdain. Donc je suis natif de l'île Jourdain. Je travaille sur le secteur, puisque tout mon réseau est ici. Et mon mari est donc pâtissier. Il est pâtissier depuis son plus jeune âge. Il a 57 ans et il est pâtissier depuis ses 16 ans. C'est un passionné, il ne sait faire que ça. Et évidemment, il m'a séduite d'abord de par son tout chocolat.
3: Ah ouais ?
2: Oui.
3: Alors, un jour, vous en avez un petit peu ras-le-bol l'un et l'autre de cette routine. Vous avez envie de tout plaquer ?
2: Un ras-le-bol de la vie, une fatigue générale, mentale, des petits soucis avec ma fille aînée qui m'a fait plein de petites et grosses bêtises, on va dire. On avait besoin de prendre l'air et de faire une pause dans cette vie et ce train-train. Donc, un jour, j'étais dans mon canapé, j'ai regardé une émission, une famille avec deux enfants qui étaient justement au Laos. Et quand j'ai vu ces enfants épanouis, repoussés dans leur retranchement, sortir de cette vie confortable que l'on a ici, j'ai dit waouh, ça me donne trop envie.
3: Alors qu'est-ce qui se passe après ?
2: Je dis à mon mari allez, on se barre. Il me dit t'en es pas cap, t'es trop proche de tes parents. Je lui dis si, là j'ai vraiment besoin de partir, on s'en va ou mon état va finir par se dégrader quoi. Mmh. Donc on prend la décision de partir. On s'organise ça nous secrètement. Un soir, on prend le globe, on met des punaises un petit peu partout, et puis on dit tiens, on pourra aller là. La Thaïlande, il faut savoir qu'on y a été deux fois, donc on était tombé amoureux de ce pays. Tous les soirs, on a tourné le globe, et puis on a fini par se construire un itinéraire en Asie du Sud-Est.
3: Qu'est-ce que vous avez découvert de vous en voyageant ?
2: Je ne savais pas que j'étais capable de dormir dans des endroits aussi pauvres, on va dire, et manque de confort. Certains endroits, je n'ai même pas pris de douche pendant trois jours. Il faut savoir que je suis quand même quelqu'un qui me pomponne tous les jours, qui me maquille, je suis assez féminine, on va dire, ben là j'ai oublié mes talons, hein, j'ai pas pris une paire de talons. Sortir de ma zone de confort, vraiment.
3: Des impondérables, il y en a eu ?
2: Donc une piqûre de méduse au bout de 10 jours pour mon fils, il s'est cassé le doigt en Thaïlande, et mon mari a eu une pneumonie au Laos.
3: Waouh. Bon, et vous êtes revenu dans quel état d'esprit alors ?
2: On va dire qu'on est revenu changé, chamboulé, on a laissé plein de choses de côté, on a laissé plein de choses là-bas, le regard des gens nous importe peu, on a fait un gros tri. Je me suis moi-même débarrassée de plein de choses matérielles dont je n'avais plus besoin. On n'est plus dans de la surconsommation. Enfin, plein de choses. Je pourrais vous en parler pendant des heures, Sébastien, mais je crois qu'on n'a pas le temps.
0: Mais oui, c'est ça le problème. On n'a pas des heures, mais on peut retrouver cette petite vadrouille sur notre appli ici. Et l'horoscope, les 12 signes qui arrivent dans 3 minutes. C'est

0: la petite chanson qui va vous rester dans la tête toute la journée, Malon Lisa et ce petit pêcheur. Eh, poisson justement, en couple, au travail, vous allez vous entendre avec l'autre. Mais ça demande du temps. L'horoscope de Catherine Viguier dans une minute, toute l'actu locale dans 3 minutes.
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0: Et l'horoscope de Catherine Viguier. Bonne fête Inès, bonjour Catherine.
7: Bonjour France.
0: La Vierge, c'est le signe du jour. Hein.
7: Et elle emporte avec elle les taureaux et les capricornes.
0: Bélier,
7: une journée qui vous demande d'être réfléchi et de vous écouter corps et esprit. Taureau, ce jeudi vous va bien. Il met en évidence vos talents d'amoureux, de parents aussi. Gémeaux, votre foyer d'actualité avec ses protégés et l'envie de confort à votre domicile. Cancer, vos initiatives sont couronnées de succès. Il faut parler et vous bouger aussi. Lion, vive votre petite ou grande fortune et des satisfactions à ce sujet. Vierge, élue de ce jour, quel bonheur de vous rencontrer. Vous serez à l'écoute, gentil. Balance, sans forcément d'admirateur, vous faites votre chemin, vous avancez. Scorpion, excellente journée avec des amis, au rendez-vous, ça vous rassure. Sagittaire, journée importante qui vous en dit plus sur votre job, sur votre avenir en général. Capricorne, ce qu'il faut, c'est mieux vous comprendre, mieux vous aimer en fait. Verseau, si une personne vous tend la main, acceptez-la, les discussions seront bénéfiques. Poisson, en couple, au travail, vous entendre avec l'autre demandera du temps. Et pour nous tous, on est tellement heureux d'avoir fait cette connaissance.
0: Mais tellement, tellement heureux de souffler les bougies aussi. C'est l'anniversaire d'Alban Ivanov, de Paul de Saint-Cernin. Peut-être aussi votre anniversaire. Eh ben l'anniversaire.
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0: Bonjour, bonjour et merci d'avoir choisi Ici Occitanie, à la radio, à la télé, ça se regarde, ça se savoure ici matin. 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Véronique répond à vos appels, 05 34 43 31 31. Pour les infos, l'équipe, c'est Romain Biteau. Bonjour Romain.
9: Bonjour Franck.
0: Et Franz avec un Z. Pardon. Comme dans Zorro et bonjour Mathieu Ferriz.
9: Bonjour
0: Mathieu Ferriz. Mathieu, vous savez quoi? On va peut-être marcher sur Mars.
9: Ah, on y va ensemble.
0: Et voilà, avant de marcher sur Mars, on va rouler sur Mars, les garçons, dans notre rendez-vous Toulouse, capitale du ciel. C'est tout à l'heure, à 7h20, avec Olivier Sanguy de la Cité de l'Espace. Espace vers l'infini et au-delà. 6h30 dans l'actu du jour, Romain Biteau.
10: On connaît les nouvelles dates du procès en appel de Cédric Jubilard, du 30 avril au 14 mai. Annonce de la cour d'assises de Haute-Garonne hier soir. Ce procès aurait normalement dû se tenir dans un peu moins de 2 semaines, mais les aveux du meurtrier et la découverte des ossements de Delphine ont changé la donne. En attendant ce procès, des investigations vont avoir lieu, voire même une nouvelle reconstitution de la nuit du drame. L'État vole au secours du château de Poma dans l'Aude, en partie détruit par la tornade du 24 août. Le ministère de la Culture a annoncé la mise sous instance de classement au titre des monuments historiques du château, classement temporaire qui permet de débloquer des fonds et sécuriser la bâtisse du XIIIe siècle. C'est un autre beau bébé qui arrive au Stade toulousain. 2 mètres, 100 kilos, le troisième ligne Esteban Capilla a annoncé hier à ses coéquipiers qu'il allait rejoindre les Rouges et Noirs la saison prochaine. Jeune international français de 23 ans, il remplacera François Kroos qui, lui, partira à Lyon. À présent, le reste de l'actualité en 90 secondes en France et dans le monde. C'est avec vous, Valentine Letesse.
11: Quatre policiers municipaux de Carcassonne suspendus sur l'ordre du parquet après la diffusion de cette vidéo à voir sur ici.fr dans laquelle on les entend tenir des propos racistes, homophobes et misogynes. Les images issues de leur caméra piéton et transmises à la ville ont quasiment un an. Le deuxième procès de Cédric Jubilard, reporté au printemps du 30 avril au 14 mai 2027. Il sera à nouveau jugé pour le meurtre de sa femme Delphine après ses aveux cet été et ses indications sur l'endroit où il a caché son corps. À toutes les femmes, si vous avez pris une pilule contraceptive à base de désogestrel comme l'optimisette, l'antigone ou encore la sérazette, vous avez deux fois plus de risques de développer un méningiome au bout de 7 ans de prise. Mais il disparaît un an après son arrêt, précise l'Agence nationale du médicament. Divisé par deux les taxes sur les donations, c'est la proposition des notaires pour encourager les Français à transmettre leur héritage de leur vivant alors que l'on vit de plus en plus longtemps. Amateurs de champagne, la cuvée 2026 sera particulièrement alcoolisée de 13 à 15 degrés à cause de vendanges très précoces et les conditions climatiques de cette année. Mais pour l'interprofession, la cuvée a le potentiel de très grands vins. Passé un quart de finale de Coupe du Monde, les basketteuses françaises ne l'ont pas fait depuis 24 ans. Les Bleues, vice-championnes olympiques, arriveront-elles à faire tomber le plafond de verre cet après-midi ? Réponse à 14h30 face à la Chine.
10: Merci Valentine Letès. Retour en Occitanie. Et si Israël avait manipulé les élections municipales à Toulouse ? C'est ce que tente de démontrer le député insoumis François Piquemal, perdant au second tour du scrutin en mars dernier. Il sort un livre aujourd'hui, Élections sous influence, aux éditions Arcane 17. 94 pages, préface de Jean-Luc Mélenchon, dans lesquelles l'élu dénonce entre autres l'ingérence israélienne dans l'élection toulousaine. Mais de quoi parle-t-on, Pascal Daniel ?
12: François Piquemal a été la cible de deux faux comptes Facebook répandant des rumeurs sur sa personne, de fausses accusations de pédophilie, de violence et de soutien envers les actes terroristes du Hamas. Avec au moins 39 comptes Facebook créés pour les relayer, le hashtag Piquemal c'est mal a aussi été créé sur TikTok, ainsi que le site Piquemal0.com. C'est Viginum, un service de l'État français chargé de lutter contre les manipulations en ligne, qui a détecté cette ingérence étrangère en précisant qu'elle était probablement israélienne. Il l'a détectée en février, un mois avant les élections municipales. François Piquemal n'est pas le seul candidat LFI à avoir été ainsi ciblé. Sébastien Dologu à Marseille, ainsi que David Guiraud à Roubaix, d'ailleurs élu maire. Le parquet national a ouvert une enquête. Quant à Viginum, il a rendu un rapport détaillé. Ses conclusions, on a délibérément cherché à altérer l'information des citoyens dans le cadre du scrutin municipal, mais ces tentatives n'ont eu qu'une très faible visibilité en ligne.
10: Et peu d'effets sur le comportement des électeurs, explique Baptiste Robert, expert en sécurité, toulousain et fondateur de l'agence Predictalab. Pour lui, il est très difficile de désinformer à l'échelle d'une ville.
13: Quand on parle d'ingérence pour une élection, les élections municipales, c'est une élection qui est très particulière parce que c'est des élections très locales. C'est compliqué de cibler des personnes. Quand vous voulez faire de la désinformation, en fait, vous allez essayer de pousser un narratif, une histoire particulière auprès d'un public cible. Et par définition, obtenir le public cible pour une ville, c'est assez compliqué. Vous pouvez essayer de le faire au niveau national, et évidemment, il va y avoir de l'ingérence, il va y avoir de la désinformation pendant, avant et pendant les élections présidentielles, évidemment. Mais au niveau d'une ville, ça reste très compliqué. On a vu des petites tentatives sur des grandes villes, mais aujourd'hui, c'est relativement anecdotique.
10: Et d'après lui, cette ingérence sert plus de coup d'essai en vue de l'élection présidentielle 2027. Ce livre, on y revient avec son auteur à 7h45, François Piquemal, et l'invité de Ici Occitanie.
0: Oui.
10: Il fait frais, je vous avais mis une petite veste, enfin en tout cas un petit t-shirt à manches longues.
0: Je suis à manches longues, vous êtes à manches courtes, vous les garçons, quelle drôle d'idée.
14: Nous on a toujours chaud.
0: Mais il fait 12 degrés. Mais ça y est, c'est fini l'été.
9: On
0: hein.
9: se réchauffe, parce
0: terminé.
9: On est tellement content d'être ensemble.
0: Mais oui, alors je sais bien, mais dehors, c'est frais. Quelques passages nuageux en tout début de matinée, et puis ce sera une belle journée ensoleillée, nous dit Météo France, pour Toulouse et ses départements voisins, avec quand même un vent de nord-ouest modéré. 12 degrés à Toulouse, là actuellement 23. Cet après-midi, les températures ont baissé, vous l'avez remarqué. Au plus chaud de ce jeudi 10 septembre 2026, 21 à Rodez, à Pamiers et à Saint-Gaudens, 22 à Villefranche-de-Rouergue, à Figeac, 23 à Albi, à Castres, à Muret et à Montauban. On est sur la route et vous êtes sur la route. Ça se passe bien ce matin. Pas de grosses difficultés à vous faire remonter. Pas de difficultés non plus chez Tisséo. Est-ce qu'il n'y aurait pas des retards sur la ligne Montauban-Toulouse ? Non, madame, ça y est. On a rattrapé tous les retards. Ça, c'est bien. Vous avez peut-être des infos trafic. Vous appelez Véronique, 05 34 43 31 31.
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0: Les ingrédients pour passer la matinée parfaite, pour passer le bon moment, c'est ici matin. Il est 6h37. Mmh.

0: Tachin.
1: Et il était une fois, ou deux. Tu sais. Oh, tu sais.
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0: Et hop, c'est parti pour une nouvelle matinée. Et hop, vous sautez de la douche. Ça y est, vous arrivez devant le petit-déj et vous attendez quoi ? Les trucs en plus. Mais nous, c'est pareil. Tout à l'heure, 7h-10, on va manger des nèfles et des kakis.
4: Ben, au petit-déj, c'est vachement bien.
0: C'est bien,
4: plein
0: ça.
4: De vitamines. Mais c'est oui. Des fruits oubliés. Vous savez, les nèfles, les kakis, les mûres sauvages aussi, les fraises des bois. Eh bien, ça sera au cœur d'une fête. La 4e édition de la fête des fruits oubliés, c'est à Rieux-Volvestre ce dimanche.
0: À découvrir dans nos trucs en plus à 7h-10. Et puis, la question que vous vous posez ce matin, pourquoi votre chat griffe tout le temps le canapé ?
4: Et pourquoi ?
0: Est-ce que ce serait pas de la faute du canapé plutôt que du chat ? On va poser la question à notre vétérinaire Pierre Fabin un petit peu avant 7h-15. Mais là, on a rendez-vous avec l'espace. 8h-20. Toulouse, capitale du ciel, tout cet été, ici Occitanie, à la Cité de l'Espace à Toulouse, explore la planète Mars avec le spécialiste Olivier Sanguy. Olivier, aujourd'hui, on va rouler sur la planète Mars, c'est ça ?
5: Nous continuons à arpenter Mars depuis Toulouse grâce aux caméras laser ChemCam et SuperCam qui équipent respectivement les rovers de la NASA Curiosity et Perseverance. En effet, ChemCam et SuperCam ont été conçus par l'IRAP, l'Institut de Recherche en Astrophysique et Planétologie de Toulouse. Grâce à cette participation, depuis le Centre Spatial de Toulouse, les scientifiques français participent avec leurs collègues américains à définir les déplacements des rovers à la surface de Mars.
0: D'accord. Bon, la NASA fait ce qu'elle veut maintenant avec ce matériel, c'est ça ?
5: Et oui, on pourrait se dire pourquoi on s'embête, parce qu'après tout, c'est de la masse perdue, il faut des roues, des moteurs, etc. Alors, la raison, c'est pour contourner un problème lié à l'atterrissage. Quand on choisit un site d'arrivée, et on va ici parler de Mars, les ingénieurs ont des préférences bien compréhensibles, à savoir tout ce qui va aider à se poser sans encombre. Donc, un terrain plat, avec peu de roches, en tout cas pas trop grosses. Et que veulent les scientifiques ? Pratiquement l'inverse. Ce qui les intéresse, ce sont des reliefs, des pentes, d'anciens éboulements, des cailloux de toutes sortes, bref, l'horreur pour les ingénieurs. La solution ? C'est la mobilité. Curiosity et Perseverance sont arrivés dans des régions choisies, oui, pour leur intérêt scientifique, mais dans une zone qui maximisait les chances de succès de l'atterrissage. Donc plat, pas de cailloux, etc. Et en se déplaçant, ces rovers ont pu atteindre d'autres zones plus intéressantes sur le plan scientifique, mais au sein desquelles un atterrissage aurait été bien trop dangereux. Donc voilà pourquoi on s'embête, pour ainsi dire, à rouler sur Mars. Alors notez qu'on roule très prudemment. Depuis 2012, par exemple, Curiosity et totalise seulement 37 km de chemin parcouru. De son côté, depuis 2021, Perseverance a été plus rapide, avec 43 km au compteur, donc il a fait un peu plus d'un marathon sur Mars. Alors une lenteur qui s'explique pour deux raisons. Tout d'abord, les rovers se déplacent lentement afin d'éviter tout risque, par exemple d'ensablement. Ce serait bête de mettre fin à une mission de plusieurs centaines de millions de dollars parce qu'on s'est trompé de route. Ensuite, ils ne font pas que rouler. Ils doivent analyser le terrain qui les entoure afin que l'on puisse mieux comprendre Mars. Et les scientifiques, quand ils voient les photos, ils disent « Oh, ça c'est intéressant, ça aussi ». Donc, on prend du temps et c'est normal. Alors, nous expliquons tout ceci à la Cité de l'Espace d'ailleurs. Avec le spectacle, les rovers entrent en scène. On peut notamment y voir, tenez-vous bien, une fidèle reproduction taille réelle du rover Perseverance.
0: Allez donc faire un petit tour à la Cité de l'Espace. Merci Olivier Sanguy. Le nouvel an martien, on en parlera le 30 septembre à la Cité de l'Espace à Toulouse avec un réveillon gratuit. Toulouse au cœur de la planète Mars. Le 30 septembre, ce sera ce nouvel an martien, l'occasion pour nous aussi de découvrir un nouveau podcast, nouvelle émission aussi à découvrir sur votre radio locale, ici Occitanie.
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0: Jeudi 10 septembre 2026, à 7h-15, les conseils de notre vétérinaire Pierre Fabin. C'est le désespoir de vous, les propriétaires de chats, voir son beau canapé neuf se faire détruire en lambeaux par le chat. Docteur Pierre Fabin, pourquoi notre félin s'acharne-t-il sur notre mobilier comme ça?
7: Alors déjà, il faut savoir qu'il ne fait pas ça pour se venger. Ah. Il le fait tout simplement parce que c'est un chat. C'est d'abord une nécessité physique. Ses griffes poussent en couches, en fait, superposées. Et en grattant, il va faire sauter la vieille gaine morte pour dégager la pointe. C'est sa manucure à lui. Mais c'est surtout un marquage territorial. Visuel d'abord, les lacérations sont un message pour dire « ici, c'est chez moi ». Et ensuite, c'est aussi un message olfactif. En fait, entre ses coussinets, votre chat a des glandes qui sécrètent des phéromones. Et en grattant votre canapé, il dépose sa carte d'identité chimique pour affirmer son territoire. Et le choix du canapé n'est pas un hasard. C'est l'endroit du salon où votre propre odeur est probablement la plus forte. Il mélange son odeur à la vôtre pour se rassurer.
0: Bon, c'est instinctif, d'accord. Comment on fait concrètement pour sauver nos meubles, pour diriger peut-être ce comportement sans se fâcher avec le chat?
7: Alors, il faut d'abord accepter une réalité. Quand on adopte un chat, on doit être prêt à avoir quelques traces de griffures. C'est vital pour leur équilibre. Je vous rassure, même en étant vétérinaire, mon propre canapé en a fait les frais. La solution, c'est tout simplement de lui offrir l'alternative parfaite avec un griffoir. Mais il faut le placer dans un endroit stratégique. Son but est d'être vu et senti par tous. Donc, placez-le juste à côté de l'endroit où il fait des dégâts, juste devant la zone abîmée. Et ensuite, choisissez le bon matériel. Les chats adorent s'étirer pour griffer à la verticale. Il faut donc un grand poteau hyper stable. Prenez un modèle en cisale bien lourd ou fixez une planche et frottez un peu d'herbe à chat dessus pour l'attirer.
0: Et pour le canapé en lui-même, comment on peut lui faire passer l'envie d'y retourner en attendant qu'il s'habitue à ce nouveau griffoir?
7: Alors, il faut rendre le canapé désagréable pour ses pattes, mais ne jamais punir votre chat. L'astuce redoutable, c'est de recouvrir temporairement la zone. Les chats détestent ce qui colle ou qui est lisse. Donc, scotcher du ruban adhésif double face ou du papier aluminium ou carrément une bâche en plastique sur vos accoudoirs pendant 2-3 semaines. Quand il va essayer de griffer, ses pattes vont glisser ou coller et il va naturellement se rabattre sur le griffoir que vous aurez placé juste à côté.
0: Alors d'accord, le seul souci, docteur Pierre Fabin, c'est que les chats écoutent ici matin et qu'ils ont compris que vous alliez faire cette feinte. Ah oui, beaucoup de messages de nos amis les félins pour dire « Eh, on est malins, nous aussi ». On écoute le docteur Pierre Fabin en replay sur l'appli ici, 6h47. Bon début de journée avec nous.

0: 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Nos trucs en plus avec Mathieu Ferry des fruits oubliés.
1: Alors c'est pas ceux qu'on a laissés un peu trop longtemps au fond du frigo dans le bac à légumes. Ce sont les fruits méconnus ou plutôt ceux qui ne sont pas ou plus à la mode. On parle de la fraise des bois, de la mûre sauvage. D'ailleurs, il y en a plein dans les ronces, hein, au bord des chemins, des murs. Il y a aussi la prunelle ou la nèfle. Moi, j'adore les kakis, vous savez, avec la chair sucrée
0: très kaki.
1: Et orange. Ouais, et puis évidemment, il y a toutes les variétés de pommes et de poires anciennes. Alors à Rieux-Volvestre, on a décidé d'en faire une fête dimanche. C'est la 4e édition de la fête des fruits oubliés. C'est de 10h à 18h. Sur la promenade du Préau, avec des producteurs de fruits, des pépiniéristes, des agriculteurs, des artisans locaux. Il y aura notamment un marché terroir, la découverte d'une agrumerie. Le concours Macagette se fait une beauté. Un concours de dessert aussi, la réalisation d'une tarte géante aux fruits de 10 mètres. Je pense que c'est du diamètre, 10 mètres de diamètre
0: pour la tarte.
1: Il y a aussi le chef Damien Cadi qui nous amènera à la découverte du coin, avec, on l'espère, des coins du coin, à midi pour l'inauguration officielle en plantant. Entra aussi un cognacier à Rieux-Volvestre, au sud de Toulouse.
0: Idée de sortie, autre idée ce samedi, Port-Launaguet qui célèbre les saveurs et les savoir-faire locaux. Si vous êtes gourmand, si vous êtes amoureux du patrimoine, c'est là que ça se passe ce samedi 12 septembre. Rendez-vous à Port-Launaguet à partir de 10h au programme marché de producteurs locaux. Il n'y aura pas de fruits moches, il y aura de la dégustation de cassoulet, il y aura du miel, il y aura du foie gras, des spécialités autour du pastel et de la violette, ou encore des créations artisanales. Et puis des mini-croisières gratuites sur le canal du Midi. Ça va plaire aux enfants. Journée festive pour toute la famille. Rendez-vous ce samedi de 10h à 17h sur le parvis du comptoir du Lauragais à Port-Lauragais. Après les 3 gouttes de pluie d'hier, le soleil est de retour. Alors ça fait pas les affaires des agriculteurs ça, mais ce matin, ICI Occitanie vous donne la parole. 05 34 43 31 31. Rendez-vous à 9h pour votre nouvelle émission. Ici c'est vous. Et Alban Forlot, bonjour Alban.
2: Bonjour à vous tous. Ben oui, n'attendez pas pour réagir à l'actu. Je sais que certains d'entre vous se sont levés très tôt et je pense effectivement aux agriculteurs, la sécheresse, la météo rude. On sort d'une période intense qui a des conséquences pour les vignerons, pour les céréaliers, même pour les éleveurs. Partout, j'entends dire que les fruits sont plus petits, que les récoltes sont mauvaises. La situation est compliquée. Donc faisons un tour d'horizon de vos difficultés dans la région. Et à côté de cela, je rappelle qu'ici Occitanie s'est penché sur le problème des récoltes en cherchant des solutions du côté d'Aussonne. Mmh. On les a reçues dans l'écho d'ici il y a quelques jours, à la fin de l'été. On vous expliquait que le semencier Pionnaire était en train d'inventer des graines qui résistent justement au changement climatique, qui consomment moins d'eau. L'entreprise est déjà focalisée sur les enjeux dans 8-10 ans. Et c'est passionnant de voir qu'on anticipe aux portes de Toulouse l'avenir de l'agriculture. Interview évidemment à relire ou à réécouter sur ici.fr. En tout cas, si vous êtes agriculteur, n'hésitez pas, appelez-nous dès maintenant, par WhatsApp, notamment un petit vocal, 05 34 43 31 31.
0: Dans les tracteurs à l'étable ce matin, je sais que vous écoutez ici matin, vous êtes vous aussi les bienvenus. On va rigoler avant 7h. Un corps de femme avec un salaire d'homme, est-ce que c'est possible? On posera la question dans l'humour en tube.

0: Marc Lavoine qui a envie d'une biguine. Avec toi, il me tutoie, Marc Lavoine. Un corps de femme avec un salaire d'homme, le rêve, me disait Fred Ballard, l'humour en tube. Dans une minute, et votre actu locale dans trois minutes.
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0: La bonne humeur, c'est l'humour en tube et en cette rentrée. Certaines créatures sont omniprésentes parce que c'est vrai, sans elles, ce serait quand même compliqué la vie. Force est de constater que cette moitié féminine de la population n'est pas que jolie à regarder.
9: Ah si j'étais un homme, j'aurais peut-être moins de problèmes.
10: Ça dépend quel homme en fait.
9: Est-ce que je vivrais sans pression ce...
10: La cité Xavier Dupont de Ligonnès, non.
11: Ah oui, c'est sûr qu'on ne peut pas mettre tous les hommes dans le même panier. Hein. Il y en a des moins pires que d'autres. Laura Domange et Marie Renaud ont repéré ceux qui se la coulent douce, même si de nos jours, les différences hommes-femmes se gomment quand même peu à peu.

0: Oui, bon, c'est vrai que côté charge mentale, il y a encore un léger poids sur les cerveaux féminins, mais il n'y a pas que ce poids-là hein, qui pèse sur les femmes. Sophia Bellabès, par exemple, supporte H24 une inégalité flagrante.
1: Je crois que le sport, en fait, je crois que c'est dur pour moi parce que j'ai une forte poitrine. Je ne sais pas s'il y a des femmes ici qui connaissent ce concept. Dès que tu cours, tu es à deux doigts de te faire gifler par ton ins. Et c'est fou parce que tout le monde pense que c'est un avantage dans la vie. Mais tu sais ce que c'est, toi, que toute ta vie, tu dois creuser deux, trois lapins.

0: Tenu par des policiers municipaux de Carcassonne dans une vidéo révélée hier par le quotidien Midi Libre. Des images datées de novembre 2025 enregistrées accidentellement par leur caméra piéton. On entend particulièrement un brigadier chef déverser sa haine. Bougnoul, bico, nègre, parmi les insultes, tout le monde y passe. Le policier était un membre du RN exclu du parti depuis le scandale. Le parquet de Carcassonne a ouvert une enquête et, ironie du sort, Aurélien Tirard, l'enquête a dans un premier temps été ouverte suite au dépôt d'une plainte du policier lui-même.
1: Oui, c'est en voulant dénoncer une atteinte à sa vie privée que finalement ce policier municipal, ancien parachutiste du 3e RPIMA de Carcassonne, passe de victime à mise en cause. D'abord donc il dépose une plainte contre ses collègues après que ces derniers ont alerté leur hiérarchie sur cette vidéo choquante. Un enregistrement de plusieurs heures dû à une mauvaise manipulation de la caméra piéton d'un policier municipal. Les gendarmes saisissent la vidéo, ils l'exploitent et sont confrontés à sa mauvaise qualité sonore. Malgré cela, ils notent tout le contenu et les qualifications retenues par le parquet de Carcassonne sont sans équivoque. Diffamation envers une personne ou un groupe en raison de leur appartenance à une ethnie, une nation ou une prétendue race et de leur orientation sexuelle. Aujourd'hui, l'enquête est toujours en cours. Les gendarmes de Trèbes doivent encore entendre des témoins. Il leur reste aussi à identifier des victimes avant que le parquet ne décide quelle suite pénale donner à cette affaire.
0: Et ce parquet de Carcassonne, merci Aurélien, ordonne la suspension des agents mis en cause par la vidéo. Le ministre de l'Intérieur va faire contrôler la police municipale de la ville.
2: Ça y est, la famille et les proches de Delphine sont fixés.
0: On a appris hier soir les dates du nouveau procès de Cédric Jubilard. Vous savez, ce procès en appel qui devait se tenir initialement dans moins de 2 semaines, le 21 septembre. Il a été reporté après les aveux du meurtrier et la découverte des ossements de l'infirmière cet été. Théo Cobel, le procès aura donc lieu fin avril.
3: Oui, un procès qui débutera le vendredi 30 avril et qui se poursuivra jusqu'au 14 mai. Un procès qui n'aura rien à voir avec la première instance. Déjà, il sera beaucoup plus court. 11 jours de débat, loin des 4 semaines des assises du Tarn. Les échanges seront aussi bien différents. Désormais, Cédric Jubilard reconnaît les faits. La question n'est donc plus de savoir s'il est coupable, mais plutôt de comprendre les raisons de ce passage à l'acte. De nouvelles investigations vont d'ailleurs avoir lieu dans les 6 prochains mois en attendant ce second procès. Avec sans nul doute de nouvelles fouilles, de nouvelles expertises pour vérifier si les déclarations de l'accusé correspondent bien aux éléments dans le dossier.
0: En première instance, on le rappelle, Cédric Jubilard a été condamné à 30 ans de prison pour le meurtre de Delphine en décembre 2020. 16 ans de prison requis hier contre Mohamed Zerouki, le boss des Isards, chef présumé d'un réseau de trafic de drogue dans ce quartier du nord de Toulouse. L'homme de 45 ans a reconnu avoir fait venir des centaines de kilos de cannabis et de cocaïne vers la ville rose, mais nie en revanche être le cerveau du réseau.
2: Israël a truqué les élections municipales à Toulouse, c'est ce qu'affirme François Picmal, député insoumis.
0: Et celui qui a perdu au second tour en mars dernier tente de le démontrer dans un livre qui sort aujourd'hui, Élections sous influence. 94 pages dans lesquelles il dénonce l'ingérence de l'État hébreu dans le scrutin. François Picmal a déposé un recours devant le tribunal administratif de Toulouse pour demander l'annulation du résultat. On ne connaît pas encore la date de l'audience. En attendant, son avocat Lionel Crusoé en est persuadé, il y a des chances pour que cette demande aboutisse en raison d'un précédent.
4: Le Conseil d'État a déjà eu à se prononcer sur une hypothèse qui était assez comparable. C'était à l'époque la commune d'Aix-en-Provence. Donc on a un précédent jurisprudentiel. Donc on ne part pas de rien. Hein. C'est pas un contentieux qu'on forme pour faire parler. Hein. C'est un contentieux qui a vraiment des appuis juridiques, des appuis jurisprudentiels. Et il me semble que effectivement le tribunal administratif de Toulouse, qui doit aussi mener son instruction, est tout à fait en mesure d'annuler les opérations électorales au regard des éléments qu'on a pu produire.
0: À Aix-en-Provence, l'élection municipale avait été annulée, mais pour Toulouse, les chances sont très minces, explique Baptiste Robert, expert en sécurité, toulousain et fondateur de l'agence Predictalab.
5: François Picmal est un politicien qui fait de la politique. Et donc, il s'engouffre dans une brèche pour essayer de contester une défaite qui était une défaite relativement importante. Quand on lit le rapport de Viginum, on voit très bien que cette tentative d'ingérence n'a eu que très peu d'effet et que très peu de visibilité. Et donc, ça c'est les demandes de François Picmal sont de la politique, lui permettent de pousser un certain narratif dans une certaine mesure. On verra bien ce que ça donnera.
0: On revient sur ce livre et cette question de l'ingérence d'Israël dans les élections municipales avec François Picmal. Il est l'invité de Ici Occitanie à 7h45.
2: Ici matin, 7h05, le département du Tarn sort le chéquier pour les routes.
0: 4 millions pour réparer les chaussées, les glissements de terrain.

0: des routes fortement endommagées depuis le passage de la tempête Niels l'hiver dernier. Jusqu'à 38 sections ont dû être fermées à la circulation. Dans l'Aude, c'est l'État qui vole au secours de Poma et de son château, en partie détruit par la tornade il y a plus de deux semaines. Le ministère de la Culture a annoncé hier la mise sous instance de classement au titre des monuments historiques. Concrètement, il va permettre à l'État de débloquer des fonds pour sécuriser le château. C'est à lire sur ici.fr. Le réchauffement climatique à l'origine de catastrophes naturelles et de risques sanitaires de plus en plus importants. Pourtant, chez nous, la mortalité liée à la chaleur a par exemple été multipliée par 10 depuis 1990 à Toulouse. C'est ce que révèle la très réputée revue scientifique The Lancet. Et c'est sans compter les dangers liés aux maladies infectieuses, les incendies et l'exposition au pollen.
1: Des vitres forcées, du matériel volé, le club de rugby de Caraman cambriolé.
0: Mais oui, début septembre, au moment de la reprise des entraînements, une plainte a été déposée. C'est un nouveau coup dur pour le club de l'Est toulousain, déjà victime d'un vol d'argent la saison dernière. Ça commence à faire beaucoup pour Yannick Calmette, un des présidents.
2: On a fait du rangement comme toutes les saisons. On est revenu le mardi lors d'un entraînement à 18h et là on s'est aperçu qu'il y avait eu un jet de pierre sur un carreau et en fait on s'est aperçu qu'il nous manquait trois ballons de l'équipe senior, un ballon de l'équipe de l'école de rugby. Ça c'était tout neuf forcément, donc il a fallu renouveler ce stock-là. C'est des ballons de match donc d'une valeur de plus de 120 euros. Donc si on commence à piocher dans le budget des imprévus comme ça, automatiquement, ça n'est mieux pour nous, petit club d'Occitanie.
0: Le Stade toulousain tient déjà le remplaçant de son troisième ligne, François Cross, qui part à Lyon la saison prochaine. C'est Esteban Capilla, en provenance de Bayonne, jeune international français de 23 ans. Il arrivera en 2027. Et sur les terrains, retour de la Pro D2, ce soir, troisième journée, Colomiers joue à Biarritz, coup d'envoi à 21h. Demain, Montauban se déplace sur la pelouse de Soyons-Angoulême et Agen joue à Grenoble.
1: On a froid! Il faut vraiment mettre un petit pull. Une écharpe, j'ai ressorti l'écharpe. J'ai froid. Il fait 12 degrés. 12 degrés, oui, il fait 12 à Toulouse. On attend 23 cet après-midi. On attend aussi quelques petits passages nuageux inoffensifs, nous dit Météo France, en tout début de matinée. Et puis ce sera une belle journée ensoleillée. Le vent est de nord-ouest, mais il est modéré ce vent. Au plus chaud de ce jeudi 10 septembre, savez-vous combien à Pamiers?
3: Au moins ça.
1: 21 à Pamiers, à Rodez et à Saint-Gaudens, 22 degrés Celsius à Figeac et à Villefranche-de-Royergue, 23 pour Albi, pour Muret, pour Cahors et Montauban. Ça se passe bien sur la route, vraiment pas de difficulté ce matin, pas de difficulté non plus du côté de chez Tisséo et des tout petits retards sur l'axe Muret-Toulouse. Dans vos trains Lio, il y a des défaillances de matériel, m'informe la SNCF. Quand je dis des petits retards, 5, 10, parfois un peu plus de 10 minutes, pas beaucoup plus.
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1: Elle commence bien cette matinée. Nous, elle est commencée depuis un petit bout de temps. Et vous, comment ça se passe? Racontez-nous tout sur la page Facebook ici Occitanie. Est-ce que vous êtes bien réveillés? Est-ce que vous êtes content, contente de cette météo un peu fraîche? Est-ce que vous avez ouvert les portes, les fenêtres et même peut-être les portes-fenêtres? Racontez-nous tout. C'est une matinée qui commence bien avec Emmanuel Moire.
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0: C'est le titre. Beau malheur, Emmanuel Moir.
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0: Toute l'équipe est là pour vous informer, vous divertir. Actu locale, musique, bonne humeur, votre radio de proximité vous informe. Et vous allez retrouver l'édito de David Ossio qui s'appelle Mon œil. Et si le salaire des ministres baissait? Le Premier ministre le souhaite en tout cas. Qu'est-ce qu'on y gagnerait, nous? Très bonne question. Mon œil, l'édito de David Ossio dans 3 minutes. Et puis, on va voler avec un avion à hydrogène. Ça, c'est dans l'écho d'ici.
3: En vrai, c'est la technologie poussée par une start-up toulousaine. Start-up toulousaine, c'est Beyond Aero qui pousse donc cette technologie à l'hydrogène sur les avions d'affaires. On va voir ça dans une poignée de minutes.
0: Oui, c'est l'écho d'ici, c'est à 7h23.
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0: 7h14, mon œil à l'édito de David Ossio et les ministres de Sébastien Lecornu pourraient voir leurs revenus baisser. Le Premier ministre le souhaite en tout cas.
7: Et il relance le débat au moment où il faut nous faire comprendre que tout le monde va devoir faire des efforts. Au moment où il va falloir trouver un budget raisonnable pour l'an prochain. Sébastien Lecornu veut montrer l'exemple, baisser les indemnités de ses ministres. Alors un ministre aujourd'hui, ça touche autour de 10 500 euros bruts par mois. Un secrétaire d'État, un peu moins de 10 000. C'est beaucoup ? Ça dépend. Ça dépend où on regarde. En Espagne, un ministre tourne autour de 7 000 euros bruts par mois. En Allemagne, c'est plutôt 17 000. Donc rien de scandaleux. Mais les élus locaux n'ont pas attendu Sébastien Lecornu. À Strasbourg, Catherine Trottmann a baissé cette année son indemnité de maire de 10%. À Grenoble, Éric Piolle a fait baisser de 25% les indemnités des élus à son arrivée. Et à Nice, Éric Ciotti vient lui aussi de réduire l'enveloppe consacrée aux indemnités des élus municipaux. Alors oui, l'exemplarité, ça compte, surtout quand le Secours populaire nous dit ce matin que plus d'un Français sur quatre s'estime en situation de précarité. Dans la réalité, un ministre payé 10 500 euros brut par mois, avec 10% de moins, ne va pas ressentir la même chose qu'une famille qui voit le plein de la voiture dépasser les 100 euros ou son ticket de caisse grimper semaine après semaine. Et puis si l'objectif est vraiment de faire des économies, il y a beaucoup plus efficace, hein. C'est René Dosière qui le dit. Cet ancien député a passé des années à éplucher le coût de l'Élysée, des ministères, de leur cabinet. Son calcul, un ministre avec son cabinet, ça coûte autour de 5 millions d'euros par an. Alors son conseil à Sébastien Lecornu est très simple. Ne baissez pas seulement les indemnités, baissez le nombre de ministres. 10 ministres de moins, 50 millions d'euros d'économie. Baisser leur salaire, c'est l'exemplarité. Baisser leur nombre, c'est l'économie.
0: Voilà, si ça se trouve, c'est la solution. L'édito de David Ossio est à retrouver chaque matin à 7h15. Et hop, une carte cadeau de 20 euros, très facilement remportée en remportant une question d'actu, en répondant à une question d'actu que vous pose Mathieu Ferry.
3: Et pour ça, il faut bien écouter l'écho d'ici, c'est dans 5 minutes. Ouais. On va recevoir Beyond Aero, c'est une start-up toulousaine qui conçoit les avions du futur. Mais à quoi tournent ces avions? Est-ce que c'est à l'hydrogène, à l'armagnac ou à l'eau tiède?
0: Ah, dans l'écho d'ici, on va recevoir Beyond Aero, start-up toulousaine qui conçoit les avions de demain, les avions du futur, qui volent à l'armagnac, à l'hydrogène ou à l'eau tiède. Vous avez la bonne réponse, vous aurez la carte cadeau de 20 euros. Vous appelez Véronique 05 34 43 31 31. C'est vous qui jouez. Vous serez en direct tout à l'heure avant les infos de 7h30. On sera ravis de vous offrir la carte cadeau de 20 euros. 05 34 43
3: 31 31.
0: Eh bien, ça suit.

0: Notre souvenir musical de l'année 1984, c'est peut-être le vôtre aussi. Self Control, Laura Branigan, c'était bon ça. 7h21 et à 9h, vous allez réagir à l'actualité au 05 34 43 31 31. Dès maintenant, vous laissez des vocaux sur le WhatsApp de l'émission. Votre nouvelle émission est faite pour ça. Ici, c'est vous. Et Alban Forlot.
1: Oui, c'est vrai que malgré les quelques gouttes de pluie de cette semaine, le monde agricole continue de souffrir de la sécheresse. C'est notre actu ce matin. Quelle est votre situation? Terre d'agriculture par excellence, l'Occitanie subit de plein fouet ce manque d'eau. Et pour mieux comprendre ce que vous vivez là en ce moment, vraiment, venez partager vos difficultés à la radio tout à l'heure. En regardant sur les réseaux sociaux, il y a cette vidéo de Jérôme Bail qu'on doit à nos confrères de France Info. Notre agriculteur du Volvestre est en colère.
2: Nous, ici, on est une région, le sud-ouest, on fait beaucoup de maïs. On a beaucoup aussi d'eau, on ne stocke pas. Que va devenir les agriculteurs à qui on a demandé de faire des investissements sur l'irrigation, sur les stockages de céréales? Qu'est-ce qu'ils vont devenir, ces gens-là? En fait, qui c'est qui va les accompagner? C'est que derrière chaque exploitation, il y a des vies humaines aussi.
1: Voilà, puis une colère qui naît évidemment des aides jugées insuffisantes par les agriculteurs. Concrètement, est-ce que vous avez un message aussi à adresser à toute une profession en souffrance? Faites-le dès maintenant, 05 34 43 31 31.
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0: 7h22, l'écho d'ici, rendez-vous économique de votre région, c'est l'avenir de l'aéronautique. Dans l'écho d'ici, on reçoit ce matin Beyond Aero.
5: Oui, c'est une start-up toulousaine qui développe depuis quelques années le premier avion d'affaires alimenté à l'hydrogène. Et on est ce matin avec un des cofondateurs de Beyond Aero. Bonjour Hugo Tarlet.
6: Bonjour,
5: merci de me recevoir. Studio ce matin, vous êtes installé Zone Thibault à Toulouse. On vous avait reçu il y a 5 ans, vous étiez au début du projet, vous en êtes où aujourd'hui?
6: Alors aujourd'hui, on a développé notre concept d'avion électrique-hydrogène. Donc électrique puisque la motorisation est électrique, hydrogène puisque l'énergie est stockée dans des réservoirs d'hydrogène gazeux. Aujourd'hui, début 2026, on a validé ce qu'on appelle une phase de PDR. Donc c'est une phase assez classique dans le développement d'un avion qui nous permet d'avoir une confiance suffisante pour passer à la suite. Et notamment, on a validé l'autonomie de vol. Donc 1500 km, c'est ce qui permet de parcourir la grande majorité des trajets intercontinentaux.
5: Ça veut dire que cet avion, il existe pour de vrai déjà? Il a été testé? Il a été essayé?
6: Donc cet avion, il existe en simulation. Aujourd'hui, on est encore à l'étape de la conception. Donc c'est global. Un bureau d'études qui travaille sur de la conception principalement numérique dans le monde du digital. Par contre, on a fait voler un prototype en 2024 qui est le premier avion hydrogène qui a volé en France. C'était un rétrofit d'une cellule existante. On l'a appelé le Blériot. Et d'ailleurs, pour les journées européennes du patrimoine, il sera exposé chez nous et vous pourrez effectivement le voir.
5: Ah, c'est vraiment l'avenir, l'hydrogène. Airbus dit que pour l'instant, ça ne vaut pas le coup.
6: Alors, sauf erreur de ma part, Airbus a effectivement retardé un petit peu le programme hydrogène. Par contre, Guillaume Faury, lors de ses vœux en début 2026, a affirmé que l'hydrogène, c'était la seule solution sur le long terme pour décarboner l'aviation. Je parle de l'hydrogène pile à combustible, donc il n'y a pas d'émission d'oxyde d'azote. Et effectivement, pour des questions de performance, j'ai parlé de performance tout à l'heure, c'est meilleur que les batteries. Donc effectivement, c'est le pari qu'on fait pour décarboner l'aviation.
5: Vous êtes vraiment sur l'aviation d'affaires, pourquoi ce créneau-là particulièrement?
6: Donc c'est pour des raisons effectivement qui sont stratégiques. Aujourd'hui, avec les technos hydrogène qui existent déjà, qui viennent du monde de l'automobile, notamment la mobilité terrestre lourde, effectivement, il n'y a pas de rupture technologique pour atteindre la puissance nécessaire pour un avion d'affaires. Donc, ce n'est pas un avion de ligne, c'est un avion de plus petite taille. Et effectivement, c'est comme ça qu'on peut être réaliste et dire que sur un temps relativement court, de l'ordre de quelques années, on pourra commercialiser et surtout certifier un avion d'affaires. Pourquoi? Parce que l'automobile a fait une bonne partie du travail en termes de fiabilisation des techno-hydrogènes, par rapport à la recherche scientifique, etc.
5: Quand est-ce que vous avez prévu d'entrer dans une phase de commercialisation, d'industrialisation?
6: Donc, on va rentrer dans une phase d'industrialisation, effectivement, dans les prochaines années. Aujourd'hui...
5: Ça veut dire quoi, prochaines années? C'est vague.
6: Aujourd'hui, nous sommes dans une phase de PDR, Preliminary Design Review, donc on est suffisamment confiant, effectivement, pour passer à la suite. Il y a plusieurs challenges qui sont encore devant nous, notamment le financement, l'industrialisation, le fait de trouver notamment un foncier pour y implanter notre usine.
5: Ça sera à Toulouse d'ailleurs, cette usine?
6: L'objectif, c'est que ce soit à Toulouse, effectivement. Aujourd'hui, on est une société toulousaine et effectivement, l'objectif, c'est que ce soit à Toulouse.
5: Avec à terme, combien d'employés? C'est quoi l'idée?
6: L'idée, c'est à peu près 300 employés à terme, une partie côté bureau d'études et une partie côté propulsion, côté production.
5: Une dernière question rapidement, les journées du patrimoine, vous l'évoquiez, on va pouvoir aller voir ce nouvel avion.
6: Effectivement, donc c'est pour ça que je peux inviter tous vos auditeurs à venir nous voir Zone Thibaud, donc dans le 31100, le 19 septembre, dans une dizaine de jours, entre 10h et 18h30, pour visiter notre bureau d'études, notre centre d'essai, rencontrer notre équipe pour voir ce que c'est que l'avion du futur. Et pour ça, vous pouvez aller sur notre page LinkedIn dans quelques instants pour y retrouver toutes les modalités pour vous inscrire.
5: Merci Hugo Tarlet de Beyond Aero. Bonne journée à vous.
6: Merci de m'avoir reçu.
0: L'écho d'ici, rendez-vous économique de la région en direct chaque matin à 7h22 à la radio et à la télé, à retrouver sur notre appli ici. On va jouer avec Serge de Fontbeauzard au nord de Toulouse. Votre actu locale arrive dans 3 minutes et Serge arrive dans même pas une minute.
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0: À Fontbeauzard, avec Serge, en direct à 7h28. Bonjour Serge.
13: Bonjour Fran.
0: Oh, vous partez faire du vélo, Serge.
13: Oui, oui, oui, exactement. Mais je vais attendre un peu que ça se réchauffe.
0: Il fait froid ce matin.
13: Il fait froid.
0: Vous avez
13: annoncé tout à l'heure, on est à 10 ici. On
0: ah oui, ah oui, j'ai annoncé 12 à Toulouse, 10 ouais. À Fontbeauzard.
5: Il faut mettre le cuissard long, hein, Serge.
0: Ah oui. Et c'est un spécialiste du vélo qui vous parle. Hein. Tiens, c'est quoi les astuces quand il fait froid et qu'on fait du vélo?
5: On met plusieurs couches et on s'enlève les couches au fur et à mesure.
0: Ah ouais? D'accord. Vous faites ça, vous aussi, Serge?
13: Non. Je me découvre pas, non, en transpirant.
0: Ah oui?
13: Mieux pas.
0: Ouais, partir direct, quoi. Ouais. Bien en tête, la tête dans le guidon, quoi.
13: Voilà.
0: Serge, il est la tête dans le guidon. Et alors, vous avez branché peut-être la radio et peut-être même la télé ce matin, dites-moi.
13: La radio.
0: Et vous avez entendu une question d'actu. Vous êtes dit, oh, cette question, je vais pouvoir y répondre.
5: Parce que Serge, vous venez d'entendre l'écho d'ici avec Beyond Aero, une start-up toulousaine qui conçoit les avions du futur. Mais Serge, ils tournent à quoi ces avions? À l'hydrogène, à l'armagnac ou à l'eau tiède?
13: À l'hydrogène.
0: Ouais, bravo.
5: Bonne réponse. Ça nous coûte très cher en armagnac, sinon.
0: Ce serait rigolo.
13: Oui.
0: Et vous tournez à quoi quand vous partez au vélo comme ça? Il y a quoi dans les bidons? Qu'est-ce qu'il y a dans les bidons de Serge?
13: Attention,
0: il y a
13: un piège.
0: Il y a de l'hydrogène aussi.
13: De l'eau.
0: Ouais, de l'eau, beaucoup d'eau. Faut penser à s'hydrater. Et Serge, vous faites des vous roulez combien de temps?
13: Je roule 2 heures, mais très fréquemment. Trois fois par semaine. Je fais une cinquantaine de kilomètres.
0: 2 heures, c'est bien. J'allais dire.
5: Bornes en 2 heures, c'est bien.
0: C'est bien, hein, 50 kilomètres.
5: Oui. Bon rythme. Hein.
0: Ça monte un peu ou pas trop?
13: Pas trop.
0: On est d'accord.
13: Ici, les coteaux, sur Pêche-Beaunieu.
0: On est bien.
13: Ça, c'est, voilà, c'est tranquille. Et je suis retraité, donc j'ai des polos, ouais.
0: Vous avez bien raison. On a le temps de rentrer juste à la maison pour le repas de ce midi, d'annoncer la bonne nouvelle, parce que vous repartez avec la carte cadeau de 20€. Ça, c'est notre cadeau. Je sais que ça vous fait plaisir. Et je sais aussi que quand vous n'êtes pas sur le vélo, à Fontbeauzard, votre radio, c'est...
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0: Jeudi 10 septembre, 7h30, dans l'actu du jour, Cédric Jubilard sera rejugé au printemps, Mathieu Ferry.
5: Oui, les dates ont été officiellement fixées hier pour le procès en appel. Ça sera du 30 avril au 14 mai, c'est-à-dire un début dans l'entre-deux-tours de la présidentielle. Cédric Jubilard qui devait être rejugé maintenant en septembre, mais le procès a été reporté après les aveux et la découverte des ossements de sa femme Delphine. La mortalité liée à la chaleur explose à Toulouse, c'est ce que révèle The Lancet, une des revues médicales les plus respectées. L'étude compile des données sur les villes européennes, hausse des températures, risque de maladies infectieuses, incendies, exposition au pollen. À Toulouse, la mortalité a ainsi été multipliée par 10 depuis les années 1990. Plus de deux semaines après la tornade, le château de Poma va être classé monument historique, annonce du ministère de la Culture. Pour soulager la commune et les collectivités locales, c'est donc l'État qui va payer les travaux. Le site construit au XIIIe siècle est très fortement endommagé. Pour l'instant, c'est l'heure de faire le tour de l'info en 90 secondes avec vous, Valentine Letès.
15: Un contrôle de toute la police municipale de Carcassonne et quatre agents immédiatement suspendus sur ordre du parquet après la diffusion de cette vidéo hier par le journal du Midi, à voir sur ici.fr. On les entend tenir des propos racistes, homophobes et misogynes. Pour 4 Français sur 10, leur travail ne suffit plus à couvrir toutes leurs dépenses ni à manger sainement 3 fois par jour. Un ressenti de pauvreté et de précarité de plus en plus fort au fil des ans, selon le baromètre du Secours Populaire. Des patients psychiatriques accueillis dans des conditions indignes dans les services d'urgence d'Île-de-France, dont les prestigieux hôpitaux Cochin, Necker ou de la Pitié-Salpêtrière. La contrôleuse générale des lieux de privation de liberté décrit des patients ficelés, parfois pendant 9 jours sur des brancards, faute de soignants. L'humanité n'a pas connu une telle chaleur depuis 100 000 ans. Août 2026 est le mois le plus chaud jamais enregistré sur Terre, selon Copernicus, le service météo de l'Europe. Et avec ces températures à la hausse, les risques pour notre santé augmentent, particulièrement dans les grandes villes. Cette étude du Lancet prend l'exemple de Perpignan, où la mortalité liée à la chaleur a été multipliée par 13 depuis les années 90. 6-1, ce n'est pas du tennis, mais bien le score final entre le Paris Saint-Germain et le Slovan Bratislava hier soir. Les Parisiens victorieux et particulièrement efficaces pour leur premier match en Ligue des champions de foot. C'est au tour de Lens ce soir face au Slavia Prague.
5: L'info d'ici ce matin, c'est à Carcassonne avec la vidéo qui fait polémique. On y voit des policiers municipaux tenir des propos racistes, sexistes, complotistes. Image captée en novembre 2025 par la caméra piéton d'un des policiers sous l'ancienne majorité municipale. Le principal concerné est un brigadier chef de 50 ans, membre du Rassemblement National, le RN, qu'il a d'ailleurs exclu du parti hier matin, et le nouveau maire, Christophe Barthès, lui aussi du Rassemblement National, est bien embarrassé par cette histoire. En tout cas, Sébastien Berriot, les Carcassonnais, eux, ne sont pas vraiment étonnés.
16: Lorsque la vidéo des policiers a commencé à circuler sur les réseaux sociaux, beaucoup d'habitants de la cité aux Anames disent ne pas avoir été surpris. Mohamed, par exemple, 44 ans, est né dans le quartier. Il explique que les relations avec la police nationale sont excellentes, contrairement avec les policiers municipaux. Il parle de méthode de cow-boy et en effet, les propos tenus dans la vidéo ne l'ont pas étonné.
17: C'est limite banal, quoi, on va dire. On est là pour, entre parenthèses, taper sur la racaille, mais on n'est pas tous de la racaille. Autant les nationaux, ils viennent, ils parlent avec nous, tout se passe bien, mais les municipaux, on ne peut pas parler avec eux, on ne peut rien faire. Et quand on voit la façon dont ils nous parlent, c'est pas joli à voir. Si déjà ils viennent, ils te tutoient, ouais. Tu rentres à la maison, tu jettes ta clope, tu fais ci, tu t'en vas. Oh, c'est pas normal. Et je comprends pourquoi les jeunes, les caillasses et tout ça.
16: Morad, lui, n'a pas été surpris de voir que le policier incriminé était membre du RN. Selon lui, certains agents municipaux ne cachent pas leur hostilité envers les étrangers.
18: Leur comportement, leur façon de parler, leur regard, tout, leur attitude, c'est flagrant, quoi. On a tous vu la vidéo. Et après, ça se voit, de toute façon, entre les municipaux, le nouveau maire, les militaires, ils sont tous ensemble et ils suivent tous le même.
16: Anthony, lui, habite le centre-ville. Même constat dans les relations avec la police municipale.
19: Ils sont arrogants, ils jugent directement à l'apparence, aux faciès, ils prennent de haut, ils gueulent, au lieu de parler calmement, gentiment. C'est pas très correct, quoi. Ils se sentent mal à l'aise.
16: Très gêné par cette polémique, le maire Christophe Barthès tente de défendre sa police municipale, mais il avoue qu'une reprise en main est nécessaire.
20: Il apparaît préférable d'engager en priorité une démarche de remise à plat du fonctionnement du service assortie d'actions de formation aux obligations déontologiques et d'une refonte des procédures relatives aux caméras piétons.
16: Le ministre de l'Intérieur a ordonné un contrôle de la police municipale de Carcassonne par l'inspection générale de l'administration.
5: Et cette vidéo polémique de Carcassonne, c'est à la une de votre site préféré, ici.fr.
0: Nin nous dit qu'il fait 10 degrés à Ramonville. Petite fraîcheur ce matin. Le ciel était tout étoilé. C'est une belle journée en perspective. C'est le petit-déj en votre compagnie sur la 3. Ça, ça fait plaisir. Merci Nin de passer le petit-déjeuner avec Ici Matin. Effectivement, il fait frais ce matin. 12 degrés à Toulouse, 23 cet après-midi. Quelques passages nuageux en tout début de matinée. Et puis, c'est une belle journée ensoleillée, nous promet Météo France pour Toulouse et ses départements voisins. Vent de nord-ouest modéré. Et au plus chaud de ce jeudi 10 septembre, 21 à Pamiers, 22 à Villefranche-de-Rouergue, 23 pour Castres, Muret et Montauban. Sur la route, il y a un petit peu de monde. On est prudent, on est vigilant ce matin. Pas d'incident, pas d'accident, mais il y a du monde. Et puis, du côté des transports en commun, tout se passe bien. Il y a des petits retards dus à des défaillances de matériel, m'informe la SNCF, sur la ligne Montauban-Toulouse. Donc, on est prudent, on est vigilant, on anticipe les déplacements. Que des rimes en...
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0: Vous avez fait le bon choix. Votre radio de proximité qui se regarde aussi à la télé sur la 3 vous informe et vous diffuse la musique que vous aimez. Ça, ça donne le tempo de la matinée et ça, c'est très très bon.

0: C'est le souvenir musical de l'année 1986. Niagara, Cheeky Boom, Boom Boom.
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0: Vous êtes les bienvenus à la radio, à la télé. Merci de passer ce moment avec votre radio de proximité. Merci d'être là chaque matin, de plus en plus nombreux, de nous laisser des messages aussi sur la page Facebook Ici Occitanie. Votre radio de proximité qui reçoit François Picmal ce matin, invité d'Ici Matin, 8h moins le quart.
3: Pour nous parler de son livre Élections sous influence qui sort aujourd'hui, 94 pages dans lesquelles le député insoumis dénonce une ingérence israélienne lors des dernières municipales perdues au second tour.
0: Invité à 8h moins le quart et puis on va parler de Grenoble. Quand Grenoble bombardait les sols de tuiles. Oui, des tuiles, de toit. Stéphane Bern a envie de voyager dans le temps et de vous raconter cette histoire incroyable juste avant vos infos de 8h. L'actu du moment, commentée par les petits Toulousains, c'est la récré Pitchoun à 8h-20.
4: Un infirmier ou une infirmière, ça sert à sauver les gens.
5: La récré Pitchoun.
3: Nous sommes ce matin avec Patrick, Léon, Mathilde, Chanel et Ali, tous en CM2 à l'école Jolimont de Toulouse. Car depuis hier et jusqu'à ce soir, ce sont les journées des infirmiers à l'université Jean Jaurès pour découvrir ce métier dont on a tant besoin. Mais au fait, les pitchouns, vous savez en quoi consiste ce métier ?
6: Les infirmiers, c'est des docteurs qui travaillent à l'hôpital.
7: Du genre chirurgien, docteur, etc.
8: C'est des gens qui sauvent des gens.
9: Je suis d'accord avec mon collègue, c'est des gens qui soignent des gens qui sont malades ou ils ont besoin des opérations pour les soigner et les laisser vivre. S'ils ont, par exemple, à Lyon, attaque un humain, ils vont à l'hôpital et les infirmiers les soignent.
10: Bah, parfois, ils font de l'anesthésie, opération et tout.
11: Pour l'accouchement, si quelqu'un accouche, une femme accouche, ils sont là.
12: Et aussi pour les vaccins, j'en ai déjà fait une dans ma vie. Je crois qu'on a terminé.
3: Et oui, les pitchouns, vous en avez déjà listé beaucoup des spécialités. Ce qu'il faut retenir, c'est qu'il existe 4 familles d'infirmières, les sages-femmes pour aider à la naissance des bébés, les infirmières spécialisées en bloc opératoire, elles assistent les chirurgiens, les anesthésistes qui endorment les patients dans le bloc opératoire avant une opération, et enfin les infirmières que l'on connaît le plus, celles en pratique avancée. Et depuis le début, vous remarquerez que je parle au féminin et non au masculin, parce qu'on retrouve une écrasante majorité de femmes dans le métier. Il y a aussi des hommes, mais bien moins. Sur 10 infirmiers, 8 sont des femmes, selon la Mutuelle des professionnels de santé. Ils et elles sont essentiels pour nos soins, on l'avait vu pendant le Covid, et ils travaillent beaucoup avec des salaires parfois jugés trop bas. Ce sont aussi des personnes très douces qui nous rassurent, nous consolent avant une piqûre ou après un vilain bobo.
0: La récré des pitchouns se savoure chaque matin, ils sont drôles ces pitchouns. À 8h-20, c'est aussi sur votre appli Ici. François Picmal, finaliste des dernières municipales à Toulouse, sort un livre qui s'appelle « Élections sous influence ». Il est l'invité d'Ici Matin dans 40 secondes.
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0: Jeudi 10 septembre 2026, 7h44, en direct à la radio, à la télé, c'est l'invité d'Ici Matin. Élections sous influence, c'est le titre du livre de François Picmal, député à France Insoumise. Votre invité ce matin, Romain Biteau.
3: Il est aussi élu d'opposition à la mairie de Toulouse, battu au second tour des dernières élections municipales. Élections sous influence, un livre dans lequel il dénonce une ingérence israélienne pendant ce scrutin. Il est notre invité. Bonjour François Picmal.
17: Bonjour.
3: Avant de parler de votre ouvrage, ce scandale des policiers municipaux de Carcassonne qui tiennent des propos racistes, sexistes, complotistes, un des policiers était membre du Rassemblement National, il a été exclu du parti. Votre réaction ?
17: Bah, tout d'abord, c'est à toutes mes pensées aux personnes qui ont été blessées, et je pense qu'elles ont été nombreuses et qu'on est nombreux en tant que concitoyennes et concitoyens à être scandalisés par ces propos. Ils montrent que le Rassemblement National n'a pas changé dans son ADN, il le prouve en ce début de campagne, notamment en voulant interdire le port du voile aux personnes qui le souhaitent. Et il convient donc de mobiliser massivement sur cette élection présidentielle pour faire bloc contre l'extrême droite. Et ça tombe bien, on a un candidat, un programme, une orientation stratégique avec Jean-Luc Mélenchon. Avec nous, c'est carré. Et je pense que la ville rose sera au rendez-vous.
3: On va revenir sur des élections donc, qui sont déroulées en mars, les élections municipales, et un livre pour en parler, Élections sous influence. Vous tentez d'y démontrer une ingérence israélienne dans le scrutin, et avez-vous des preuves ce matin ?
17: Alors non, je tente rien, c'est les services de l'État qui ont montré, détaillé qu'il y avait eu une ingérence d'une entité qui s'appelle Black Corps, basée à Tel Aviv et membre de la nébuleuse de l'extrême droite israélienne, voire proche du gouvernement Netanyahou, avec d'anciens membres des services de renseignement. C'est pas moi qui les invente, c'est les services de l'État. Donc c'est pas des services liés à la France Insoumise ou que sais-je, et c'est documenté par vos confrères journalistes du Monde, du Canard Enchaîné, du journal israélien Haaretz, etc. Donc moi je les ai découverts comme vous, au fur et à mesure, au fil de la presse, jusqu'à ce qu'il y ait enfin les rapports qui soient publiés. Et ce que je détaille dans ce livre, c'est effectivement comment cela s'est déroulé, les proportions que ça a pris, mais c'est aussi une manière de lancer l'alerte en vue des futures élections, parce que je pense que c'est un enjeu de souveraineté démocratique.
3: Vous dites que ce sont des ingérences qui viennent d'Israël. Pour le moment, Viginum a identifié des comptes localisés en Israël, notamment Black Corps peut-être, mais ça ne veut pas dire que les commanditaires sont forcément israéliens. Ils n'ont pas été encore identifiés. Une enquête pénale en cours. On se demande quand même ce qu'Israël vient de faire à Toulouse.
17: C'est pas peut-être, c'est Black Corps a été identifié. Black Corps est une entité israélienne dont son membre, d'anciens membres des services secrets israéliens. Ce n'est pas moi qui le dis, c'est Viginum. Donc voilà. Et qu'est-ce qu'ils sont venus faire à Toulouse ? Je rappelle qu'il y a eu d'autres élections qui ont été ciblées à Roubaix, à Marseille notamment. Et ce que je mets en exergue en tout cas, c'est qu'il y a un lien idéologique entre ces ingérences-là et les soutiens de Monsieur Moudin, qui sont des soutiens pro-Netanyahou et qui ont utilisé des slogans tout au long de la campagne faisant référence à l'extrême droite israélienne et niant le génocide qui a eu lieu à Gaza. Donc voilà, tout simplement, après moi je détaille ça dans le livre en reprenant des articles de presse et les rapports de Viginum, ni plus ni moins.
3: Pour parler de cette influence, vous parlez donc de Viginum, ce rapport, donc vous basez beaucoup dessus, qui souligne que les publications qui ont relayé de manière trompeuse justement le fait qu'il y avait une enquête contre vous pour pédocriminalité notamment, ces posts sur les réseaux sociaux n'ont pas comptabilisé vraiment beaucoup de réactions. Il n'y a pas eu vraiment une visibilité et qu'elles n'ont pas été vraiment mises en avant sur les réseaux sociaux. Vous convenez que la visibilité, en tout cas, a été assez limitée.
17: Sur celle que vous mentionnez, c'est certainement le cas. Par contre, il y a des enquêtes en cours, notamment sur les publicités qui ont été diffusées massivement la veille du second tour, notamment sur des sites comme Vinted, Candy Crush, géolocalisé à Toulouse et La Dépêche du Midi. La Dépêche du Midi nous dit que c'est plusieurs millions d'impressions publicitaires par jour qu'ils ont sur leur site. Donc, il y a une enquête en cours là-dessus. Les visuels ressemblent, et je mets du conditionnel à ce qu'on a vu dans les premières ingérences dont on a été l'objet. Donc l'enquête le dira, mais on peut pas dire que la campagne de désinformation qui a eu lieu au second tour, de bashing, de fake news, associée à ces publicités de veille de second tour, n'ait pas pu altérer le jugement de certains électeurs. Donc après,
3: à ça ce c'est point, parce qu'on rappelle qu'il y a eu quand même 13 000 voix d'écart entre vous et Jean-Luc Moudin, 54% des scrutins, des voix exprimées. C'est un écart plutôt net. Est-ce que vous pensez vraiment que ça ait pu peser ?
17: Vous avez raison, il y a eu un écart et c'est pour ça qu'on a fait un recours devant le tribunal et que c'est la justice qui tranchera en fonction des éléments qui sont à sa disposition de savoir si l'élection doit avoir lieu ou non. Maintenant, moi je pense qu'on doit quelque chose aux Toulousaines et Toulousains. C'est la justice et c'est la vérité sur ce qui s'est passé durant cette élection municipale. Que vous savez qu'on partage ou non mes opinions politiques, moi je souhaite à personne, à aucun candidat, d'être victime d'ingérences comme je les ai subies, avec vos mots de passe de réseaux sociaux qui sont dévoilés, votre adresse de domicile, des calomnies sur vous et des fausses publicités qui paraissent sur votre campagne la veille du second tour, sans qu'il y ait de justice qui soit mise en place pour faire toute la lumière là-dessus.
0: Ici matin, 7h49, l'invité d'ici matin est François Picmal, député La France Insoumise.
3: Vous parlez de ce recours déposé devant le tribunal administratif de Toulouse pour demander l'annulation des résultats des élections municipales. On ne connaît pas encore la date de l'audience, mais est-ce que vous y croyez vraiment, François Picmal ? Est-ce que ça peut aboutir ?
17: En fait, moi, je remets ça dans les mains de la justice, parce qu'en démocratie, c'est comme ça qu'on fait quand on a quand on a des doutes sur la sincérité d'un scrutin, ben on fait un recours et puis la justice tranche. Et moi, je me plierai à la décision de justice, quelle qu'elle soit. Et beaucoup de gens le font. Donc après, c'est somme toute assez normal et banal de faire ça, étant donné les circonstances exceptionnelles dans lesquelles se sont déroulées l'élection toulousaine. Si vous voulez, d'ailleurs, pour celles et ceux qui nous écoutent, je fais la présentation du livre ce soir à 19h30, salle du Sénéchal. Et je pourrais expliquer ça plus longuement encore sur tout ce qui s'est passé durant cette campagne.
3: Un appel lancé sur ici Occitanie, ce rendez-vous, mais un autre rendez-vous électoral arrive. Il est capital même, c'est la présidentielle 2027, avec une crainte que ces ingérences ne se répètent. Vous êtes député, François Piquemal. Qu'est-ce que vous proposez pour éviter que ça ne se reproduise?
17: Je vais vous donner deux mesures d'urgence pour moi. D'abord, moi je tiens à remercier les services de l'État qui ont fait le nécessaire le plus rapidement possible, mais qui ont besoin de davantage de moyens pour investiguer, pour alerter, et on les a vus, un certain nombre de nos services publics ont été attaqués par des vagues insécurité. Donc il faut donner des moyens à la Viginum, à l'Annecy, et de mettre en place une haute autorité durant la campagne présidentielle avec les candidates, les candidats, leurs équipes, pour faire de la veille sur les éventuelles ingérences d'où qu'elles viennent et pouvoir alerter le grand public si c'est le cas. Et puis à plus long terme, il faut une autre autorité indépendante du pouvoir politique avec des moyens adéquats pour défendre notre souveraineté démocratique. C'est aussi l'objet de mon livre et je pense que quel que soit notre bord politique, on peut tous se retrouver dans cet objectif.
3: Merci François Piquemal, député de la France Insoumise et élu d'opposition à la mairie de Toulouse. Vous sortez un livre « Élections sous influence » aux éditions Arcane 17.
0: Un point sur vos conditions de circulation, c'est compliqué et dense à l'ouest de Toulouse. Cette nationale 124 est bien embouteillée ce matin avec un bouchon de 8 km depuis Léguevin avant d'arriver à notre périph' toulousain. Alors il n'y a pas d'accident, mais il y a un énorme bouchon, un gros ralentissement. Si vous êtes sur zone, n'hésitez pas à nous dire pourquoi ça ralentit dans ce secteur. Et puis ralenti, on l'est aussi du côté de vos trains LIO, la ligne Montauban-Toulouse. Pas mal de gros retards. Le prochain train, celui qui devait partir à 8h, ne partira pas avant 8h16. Un gros retard d'un quart d'heure, il y a la panne d'une installation de réseau ferré, m'informe la SNCF. Et puis, c'est le cas pour les trains d'après, le train de 8h28 et les autres trains. Si vous aussi, vous avez des infotrafics du côté des transports en commun, 05 34 43 31 31. Une belle matinée commence avec Ici Matin.

0: Coldplay. Feels like I'm falling in love. De l'amour. 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On a un rendez-vous aussi avec Stéphane Bern, l'histoire et Stéphane Bern, quand Grenoble bombardait les soldats de tuiles. Des tuiles, vraiment, Stéphane Bern, voyage dans le temps. C'est dans une minute et l'actu locale dans 3 minutes 30.
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0: De l'actu locale, la musique que vous aimez, la bonne humeur et l'histoire. Une grande page d'histoire, chaque jour, avec Stéphane Bern, avant l'actu. Bonjour Stéphane.
4: Bonjour, bonjour à tous.
0: Ce jeudi matin, eh bien, on va voyager, mais loin, au temps où les habitants de Grenoble ont transformé leur toit en arme anti-monarchie.
5: Des soldats du roi avancent dans les rues. Quelques minutes plus tard, ils reçoivent une pluie de tuiles sur la tête. La Révolution française n'a pas encore officiellement commencé, mais franchement, tout le monde est à l'entraînement. En 1788, Louis XVI traverse une énorme crise financière. Pour imposer de nouveaux impôts, le roi veut prendre le contrôle des parlements, ces cours de justice qui bloquent ses réformes. À Grenoble, le 7 juin, le parlement du Dauphiné refuse d'obéir. Le pouvoir royal décide donc de le dissoudre.
6: J'ai décidé de dissoudre.
5: Et envoie des troupes pour éloigner les magistrats. Car comme dirait le dicton que je viens d'inventer, nos 13, on envoie les CRS. Mauvaise idée. Les cloches sonnent le tocsin. Les échoppes baissent leurs rideaux. Les rues se remplissent en quelques heures. Grenoble passe de ville commerçante à ville insurgée. Et surtout, les habitants grimpent sur les toits. Là-haut, ils disposent d'une arme inattendue. Les tuiles qui couvrent les maisons. Une à une, elles sont arrachées puis lancées sur les soldats. Bientôt, une véritable pluie de terre cuite s'abat sur les troupes royales.
7: Il pleuvait fort sur la grande route.
5: Autant dire qu'un parapluie n'aurait pas suffi. L'événement devient célèbre. On l'appelle bientôt la journée des tuiles. Et rien à voir avec une promo au rayon bricolage. Quelques semaines plus tard, on réclame la convocation des états généraux. La révolution n'a pas encore de date officielle, mais elle a déjà bien commencé. Aujourd'hui, les contestations s'organisent sur WhatsApp, Telegram ou TikTok. En 1788, à Grenoble, le réseau social le plus efficace restait encore le toit des voisins. Et le bouton « Envoyer » faisait parfois quelques kilos de terre cuite.
0: Une sacrée tuile, hein. Chaque matin, on retrouve Stéphane Bern qui voyage dans le temps. Et on aime cette page d'histoire, on adore ça même.
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0: Bon début de journée, bon réveil, jeudi 10 septembre, il est 8h.
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0: Et l'info d'ici, Mathieu Ferry. Bonjour Mathieu.
8: Bonjour Cédric. Jubilard sera rejugé au printemps. Les dates ont été officiellement fixées hier pour le procès en appel. Ça sera du 30 avril au 14 mai, c'est-à-dire un début d'audience dans l'entre-deux-tours de la présidentielle. Cédric Jubilard qui devait être rejugé maintenant en septembre, mais le procès a été reporté après ses aveux et après la découverte des ossements de sa femme Delphine. Hier, une réunion préparatoire a eu lieu. La présidente de la cour d'assises a donc annoncé les nouvelles dates aux avocats du dossier Théo Gobel.
4: Oui, la cour d'appel avait 6 mois pour organiser.

0: Mais un an avec sursis, jugement rendu avant-hier par le tribunal de Toulouse. Cet homme avait tué Thomas, 26 ans, dans le centre de Plaisance. Il roulait à 100 km/h dans une rue limitée à 30.
1: L'indignation à Carcassonne est bien au-delà.
0: À cause de cette vidéo, on y voit des policiers municipaux tenir des propos racistes, sexistes, complotistes. Elles ont été captées, ces images, en novembre 2025 par la caméra piéton d'un de ces policiers sous l'ancienne majorité municipale. Le principal concerné est un brigadier-chef de 50 ans, membre du Rassemblement National et toujours en poste. Le RN d'ailleurs l'a exclu du parti hier matin. Et le nouveau maire, Christophe Barthès, lui aussi RN, eh bien il est bien embarrassé, Sébastien Berriot.
2: Depuis son élection, Christophe Barthès est un habitué des polémiques, mais cette fois le maire de Carcassonne n'avait pas anticipé le tourbillon médiatique et c'est un élu plutôt gêné qui s'est présenté devant les journalistes, contraint de condamner et de lâcher le policier municipal mis en cause dans la vidéo, un proche de la mairie et membre du RN.
3: Ces propos sont scandaleux, propos racistes, misogynes, homophobes qui sont à vomir et qui sont inexcusables. Tous les protagonistes de cette affaire sont suspendus immédiatement et sanctionnés.
2: Dans les rues du centre-ville de Carcassonne, la vidéo fait réagir. Gabriel, 17 ans, ne comprend pas pourquoi le nouveau maire a maintenu jusqu'ici en poste le brigadier impliqué.
4: C'est quand même assez abject, assez choquant ce qu'ils disent. Ils sont censés nous protéger. Je ne pensais pas que dans la police, on pouvait tenir des propos aussi abjects. Ça nous donne un peu la mentalité du maire et de ce qu'il veut faire de la ville.
2: D'autres habitants, eux, refusent de s'exprimer au micro. Mais comme cette femme de 70 ans explique que les propos, une dizaine de fois notamment le terme « bougnoule » utilisé, ne l'ont pas choqué et qu'elle soutient le nouveau maire.
0: La réaction également de Louis Alliot ce matin, le vice-président du Rassemblement National. C'est un cas isolé, une affaire purement montée selon lui. En tout cas, une enquête est ouverte par la justice et le ministre de l'Intérieur, Laurent Nouniès, ordonne un contrôle de la police municipale de Carcassonne.
1: Une bonne nouvelle à Poma, plus de deux semaines après la tornade.
0: Ah oui, le château va être classé monument historique. C'est imminent selon le ministère de la Culture. Le site construit pour les seigneurs de Limoux au XIIIe siècle est aujourd'hui très endommagé avec même un mur qui est tombé. Ce classement va donc permettre de débloquer la situation car jusqu'à présent, la mairie et les propriétaires ne pouvaient pas réaliser les travaux de sécurisation. Désormais, c'est l'État qui va pouvoir gérer ça. Soulagement pour Laurence qui vit juste en dessous du château. Elle fait partie des habitants évacués.
5: Vous comprenez bien qu'une commune de 1000 habitants ne peut pas financer de tels travaux. C'est même avec la meilleure volonté du monde, même avec toute la solidarité qu'il y a eu autour, parce que vraiment merci à tout le monde, c'était inimaginable, parce que nous-mêmes on voit très bien que le château est dangereux, qu'on n'a pas envie de passer dessous. Hein. Vous savez, là on peut plus y aller, et c'est bien pour ça qu'on était bien malheureux, parce que vraiment on savait pas combien de temps ça allait durer. C'était vraiment pas gagné d'avance, hein, du tout. Je crois qu'on est tous ravis. D'ailleurs, on s'est tous téléphoné, envoyé des messages parce que c'est vraiment une excellente nouvelle. Et puis, on va faire revivre notre quartier.
0: En tout cas, ce classement n'est que temporaire. La mise sous instance signifie que c'est pour une durée d'un an, le temps de réaliser les travaux. La mortalité liée à la chaleur explose à Toulouse. C'est ce que révèle The Lancet, une des revues médicales les plus respectées à Toulouse. La mortalité a ainsi été multipliée par 10 depuis les années 90. Une étude qui compile des données sur les villes européennes, hausse des températures, risque de maladies infectieuses, exposition au pollen ou encore incendie.
1: Le cochon est dans le maïs. Je répète, le cochon est dans le maïs.
0: Ouais, ça veut dire que ça va mal, très mal pour les agriculteurs avec les sécheresses à répétition. Encore plus cet été, il n'y a pas que dans les villes évidemment. La récolte française de maïs va chuter de 35% en 2026 selon les chiffres du ministère de l'Agriculture publiés début août. 9 millions de tonnes, c'est du jamais vu depuis 1980. Alors dans les campagnes, on pense déjà à l'avenir, notamment à Sainte-Gabelle au sud de Toulouse, Grégoire Bellière.
6: À quelques jours des moissons et à l'ouverture des épis de maïs, le constat est sans appel.
7: Normalement, ce maïs, il devrait faire un mètre de plus. Et l'épi devrait être plus gros et plus long.
6: Alain Dufil, ingénieur agronome et producteur depuis plus de 30 ans.
7: C'est pas régulier, c'est moins régulier que là. Ici, il y a des irrégularités, ça veut dire qu'il y a eu des grains pas fécondés. Si à un moment, il fait trop chaud, le filament, il sèche. Et le pollen, il sèche aussi à l'intérieur. Et il n'y a rien qui marche.
6: Et ce, malgré l'eau puisée dans l'Ariège, à deux pas de son champ.
7: Ça a été tellement soudain, dès le mois de juin, ces chaleurs énormes, où il faudrait apporter 10 mm par jour. Or, nous, on est en capacité d'apporter 5 mm par jour. C'est une capacité raisonnable d'irrigation qui a été mise au point sur le climat d'avant. On peut déjà parler de climat d'avant.
6: Donc forcément, tout cela se répercute sur le rendement et le chiffre d'affaires.

0: J'imagine qu'on va avoir un rendement moyen de 70 ou 80 quintaux. Je n'ai jamais récolté moins de 100 quintaux.
1: Je crains qu'on ait un tiers de chiffre d'affaires en moins.
2: À terme, Alain, comme d'autres agriculteurs, en viennent à se demander si la production de maïs va pouvoir se poursuivre à l'avenir, si le dérèglement climatique continue d'impacter les cultures année après année.
3: Et les agriculteurs en difficulté, on en parle avec vous ce matin, Alban Forlot.
4: Oui, avec ces questions, est-ce que vous avez l'intention de soutenir les agriculteurs en achetant des fruits parfois plus petits ou qualifiés de moches dans nos supermarchés? Si vous êtes agriculteur, à quoi ressemblent vos légumes? Quelle est votre situation là pour vous? Concrètement, comment se traduit cette sécheresse aussi dans votre commune? Venez m'en parler dès maintenant au 05 34 43 31 31. 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
5: Le rugby avec une recrue annoncée au Stade Toulousain.
3: Oui, c'est le troisième ligne. Esteban Capilla, il arrive de Bayonne la saison prochaine. Il va remplacer numériquement François Cross qui part au Loup. Ce soir, il y a de la Pro D2 avec le début de la troisième journée. À 21h, Colomiers joue à Biarritz.
6: On a froid, on en a marre.
4: J'ai vu 9
3: degrés. Et oui, on ne sait pas comment s'habiller.
6: Mais il fait très froid. Alors ce matin, on met un petit pull. Moi, j'ai ressorti l'écharpe d'hiver. Il faisait 12 degrés quand je suis arrivé. Bon, il fait encore 12 degrés.
4: Enlève-vous que ça fait.
3: Il va continuer
4: bien
3: à faire 12 degrés ou...
6: Alors pas toute la journée. C'est vrai que ça fait du bien. C'est 12 degrés le matin. On peut aérer la maison. 23 degrés cet après-midi à Toulouse. On a quelques passages nuageux en tout début de matinée, nous dit Météo France. Puis c'est une belle journée ensoleillée qui va se passer à Toulouse et ses départements voisins. Un vent de nord-ouest modéré qui ne chasse pas les nuages. Au plus chaud de ce jeudi 10 septembre, 21 à Pamiers, à Saint-Gaudens, 22 à Villefranche-de-Rouergue, à Figeac, 23 degrés à Castres, à Muret ou bien encore à Montauban. Oui, c'est dense sur cette nationale 124. Je vous disais d'ailleurs qu'on avait un bouchon d'un peu plus de 8 km. À partir de l'Aiguevin avant d'arriver à notre périph' toulousain, il n'y a pas d'incident, il n'y a pas d'accident, c'est juste
3: on est bien quoi.
6: Il y a du monde, on est bien, on est tous ensemble sur ce bouchon de la nationale 124. Et puis autre ralentissement, cette fois c'est dans votre train Lyon et ça concerne la ligne Montauban-Toulouse et ça concerne vraiment tous les trains. Celui qui devait partir à 8h, il n'est pas parti et ne partira qu'à 8h16. On a des problèmes, panne d'installation du réseau ferré, nous dit la SNCF. Ça concerne aussi les trains d'après. Donc voilà, vous risquez d'arriver en retard au boulot et je ne ferai pas de mots d'excuses aujourd'hui. Pour le reste, ça se passe bien aussi chez Tisséo. Vous avez peut-être des infos trafic que vous donnez à Véronique au 05 34 43
4: 31 31.
6: Ça suit un petit peu, pas beaucoup mais un petit peu
4: quand même.
3: On se réveille.
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6: On se réveille, qui dit Mathieu Ferry. On a envie de pendiculer,
3: quel nouveau
6: mot qu'on a appris.
9: Vous voulez votre café au lit, hein, Mathieu?
6: Amenez-le
3: moi.
6: Voilà. Donc, café pour Mathieu Ferry. Il n'y a pas de chouquette ce matin, il n'y a pas de croissant, il n'y a rien.
3: Il
6: n'y a pas de crêpe, vraiment. C'est un petit déj. Mais triste.

0: s'appelait Bernard les Biscotto. Bernard Lavilliers. Et Stand de ghetto. Un gâteau?
1: Ouais. Ici Occitanie.
0: Où?
2: France Massard.
0: Oui.
1: Ici matin.
0: Mais bien sûr, c'est ici matin. Vous informer, vous divertir. On est là pour ça. On sait déconner. On sait aussi redevenir sérieux quand il le faut. On sait aussi vous donner la parole. On tend le micro ici Occitanie à Angélique. Angélique, elle vit à l'île Jourdain. L'île Jourdain, département du
3: Gers.
0: C'est bien, ça suit. Et Angélique, elle revient d'un grand voyage initiatique. Mais alors, avec quelle compagnie aérienne? On va en parler avec Sébastien Bretonneau, petite vadrouille, à 8h20. Aude Razo, elle, a repéré un article web mensonger qui cherche à vider votre compte en banque. Bim, tout l'argent de Mathieu Ferry.
3: Oh, y a pas grand chose déjà.
0: Dans la popoche. Menteur. C'est pas vrai, le rendez-vous anti-arnaque dans 3 minutes. Essai, troisième mi-temps, mêlée, pénalité. Ici, c'est rugby.
4: Pas mal.
3: Avec Anaïs Jeunin ce matin. Bonjour Anaïs.
4: Salut tout le monde.
5: Bonjour.
3: Ce matin Anaïs, vous sentez un petit peu l'âme d'une DRH, d'une directrice des ressources humaines.
4: Tout à fait. On a tous un jour ou l'autre répondu à une offre d'emploi, même si bien entendu vous, Mathieu Ferry, on est venu vous chercher chez vous, un chasseur de tête bien au jus de votre talent journalistique. Mais pour les simples mortels comme moi, que j'allais dire comme nous, mais je vais juste m'inclure moi. On a tous l'expérience donc de ces annonces d'emploi qui parfois peuvent paraître un peu fascinantes. Nous recherchons un profil junior, bac plus 5, 10 ans d'expérience, bilingue anglais, maîtrise de Photoshop, Excel et du mandarin pour un SMIC. Et je me suis demandé à quoi ressemblerait une offre d'emploi pour devenir rugbyman professionnel.
3: Alors si on applique exactement les codes de France Travail au rugby, ça donne quoi ?
4: Célèbre club de rugby professionnel niché dans le cadre agréable et dynamique de la ville rose recherche un collaborateur afin de renforcer ses équipes. Déjà, collaborateur. J'adore ce mot parce que le mec va se faire hurler dessus, se prendre des tampons toute la journée, on lui dira ce qu'il doit manger et porter, mais sur le papier, c'est un collaborateur. Vous intégrerez un environnement bienveillant, stimulant et fondé sur des valeurs fortes. Oui, bienveillant. On adore ce mot dans les RH. Évidemment, votre collègue première ligne de 140 plaques qui va vous écrabouiller le fera avec bienveillance.
3: Alors, l'émission, ça serait quoi ?
4: Entraînement physique et tactique. Participez activement aux séances quotidiennes afin de développer vos compétences et votre performance. Donc, en gros, courir jusqu'à vomir. Mais écrit comme ça, ça passe quand même beaucoup mieux. Performance en match. Appliquez les consignes de votre responsable hiérarchique et contribuez aux objectifs collectifs et assurez la satisfaction des parties prenantes. Satisfaction des parties prenantes, c'est-à-dire les supporters. Et là, des cadeaux pour les satisfaire. Représentation, porter les valeurs du club auprès de ses différents interlocuteurs. Autrement dit, vous êtes plus costaud que 90% de la population, mais vous n'aurez pas le droit de clouer le bec aux éventuels partenaires et journalistes mal intentionnés.
3: Bon, Anaïs, quel profil recherché ?
4: Vous êtes dynamique, autonome et doté d'un excellent sens du collectif. Vous disposez d'une excellente condition physique. Bon, ça, c'est pas délirant. Vous êtes à l'aise dans les environnements sous pression. Autrement dit, pas le droit de faire avaler son sifflet à l'arbitre. Pas de chance. Vous savez faire preuve de réactivité et d'adaptabilité. Super dur à dire. Et ben là, c'est surtout pour éviter de se prendre un ballon dans l'œil. Bon, c'est normal. Compétences, capacité à recevoir des consignes parfois contradictoires. Parce que quand le coach dit de prendre des points, que vos coéquipiers vous disent d'aller en touche et que le public dit « Ah, bah voilà, ils font souvent ça. Ils n'ont pas toujours d'arguments en tribune. Et bien là, vous faites preuve d'adaptabilité. Avantage du poste, abonnement à la salle de sport, accès limité au salon bien-être, en gros kiné, bain, chaud-froid, panier repas, voyage d'entreprise un week-end sur deux et tenue de travail fournie, contrat CDD renouvelable, télétravail non autorisé. Ah tiens. Alors pour celles et ceux qui se disent que être rugbyman, c'est juste courir avec un ballon, elle ressemble à quoi, vous, votre fiche de poste ?
3: En tout cas, moi, ça m'intéresse. Je postule où ? Je fais comment ?
4: Je vous donne les coordonnées, il n'y a pas de souci.
3: Ah super, merci beaucoup.
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0: C'est pour vous, vous serez à la salle Horizon Muret. C'est un beau cadeau, Sophie.
6: Ah oui, surtout qu'aujourd'hui, c'est mon anniversaire.
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0: On vous embrasse, Sophie. 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
0: Un peu plus de 8h17, c'est pas vrai, le rendez-vous anti-arnaque et Aude Razo. Vous avez repéré cet article web mensonger qui cherche à vider nos comptes en banque.
9: Oui, c'est un article qui vient d'apparaître là, cette semaine, sur nos réseaux sociaux. Je vous lis le titre. Une question de Laurent Delahousse, puis Michel-Édouard Leclerc quitte le plateau en pleine émission. Bon, titre d'autant plus sensationnel qu'on a l'image qui va avec. On voit Michel-Édouard Leclerc, donc le patron du groupe Leclerc, hors de lui, en train de hurler sur le journaliste. Il le saisit même par la veste, pendant que deux hommes tentent de le retenir et d'empêcher l'agression. Cette image, elle est truquée, je vous le dis tout de suite, cette scène n'a jamais eu lieu. L'auteur, l'escroc qui invente tout ça, cherche à nous faire cliquer. Et j'ai bien peur qu'il y arrive, c'est pour ça que je vous en parle. Surtout que l'article imite très bien le site web du journal Le Monde. Il est très crédible, franchement, à première vue.
0: Comment fait l'escroc pour siphonner nos comptes en banque, alors ?
9: Il nous retranscrit d'abord une longue interview, tout est faux là aussi, où le journaliste Laurent Delahousse tente de tirer les vers du nez à un Michel-Édouard Leclerc très perturbé, très fâché, qui rechigne à dire comment il fait pour faire fructifier son patrimoine. Il est question d'un outil, d'un truc que les riches gardent pour eux, c'est écrit comme ça. L'article nous fait croire que la rédaction a ensuite enquêté sur cet outil mystérieux, et qu'elle a trouvé. C'est un site de trading miraculeux qui va nous faire gagner 950 euros en une semaine, 4000 euros en un mois. Et bien sûr, il y a un lien pour s'inscrire. Ne faites pas ça, ne cliquez pas, c'est un piège. On retombe en fait sur ces applis dont je parle souvent, très séduisantes sur le papier, mais ultra dangereuses. Vous risquez de perdre beaucoup, beaucoup d'argent.
0: Beaucoup, beaucoup d'argent. Heureusement, on a le rendez-vous. C'est pas vrai qui démêle le vrai du faux. Heureusement, on a aussi Sébastien Bretenou. Buvez le petit café.
5: Bonjour à tous.
8: Bonjour.
5: Comment ça va ?
0: Bien, très bien.
8: Ça va ?
5: Eh bien, tant mieux. Ouais, je suis là aussi pour vous faire voyager un petit peu le matin.
0: Alors, on se balade
5: un petit peu
0: en retard
5: ce matin. Dans la petite vadrouille, une histoire qui donne du courage. Le parcours d'Angélique et sa famille à l'île Jourdain, dans le Gers. Angélique a passé beaucoup de temps derrière son bureau ou en rendez-vous professionnel jusqu'au jour où un reportage télé a fait basculer la situation. Résultat, après avoir convaincu sa famille, elle a fait ses valises. Plus qu'une aventure, la jeune femme est revenue dans le Gers avec une autre façon de penser.
0: On le découvre ça dans 3 minutes, mais avant on a envie de jouer et on joue maintenant pour 2 places pour ces Mélodies du Canal. C'est ce dimanche. Mélodies du Canal, c'est samedi et dimanche, c'est magnifique.
5: Ah, c'est magnifique.
0: On va replanter le canal du Midi grâce à vous, grâce à ces concerts magnifiques, avec une scène sur l'eau. Oh, formidable. Mais répondez d'abord à la question. D'accord.
3: Alors, dans le journal de 8h, on a parlé de la production de maïs, très compliquée avec la sécheresse cet été. D'ailleurs, il y a une expression qu'on utilise parfois pour dire que ça va mal. On le dit parfois d'ailleurs au rugby. Quelle est cette expression ? Le cochon est dans le pastis, le cochon est dans le maïs, ou ça va mal et puis c'est tout.
0: Quelle est l'expression qu'on utilise parfois pour dire que ça va pas très très bien ? Ça va mal et puis c'est tout ? Le cochon est dans le maïs ou le cochon est dans le pastis. Vous avez la bonne réponse, vous repartirez avec ces 2 places pour les Mélodies du Canal. C'est ce dimanche 13 septembre que joueront par exemple Cléa Vincent ou bien Mathilde Fernandez. Scène sur l'eau, magnifique hein, les Mélodies du Canal, partenariat ici Occitanie. 05 34 43
9: 31

0: Les Pretenders, Don't Get Me Wrong.
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0: Et à 8h23, c'est une petite vadrouille inédite ce matin.
3: Ah ben comme tous les matins d'ailleurs. Mmh. Ce matin, je vous propose de découvrir un bout de la vie d'Angélique qui vit à l'île Jourdain dans le Gers. Angélique était très occupée par son travail, son mari n'en pouvait plus aussi, jusqu'au jour où le couple regarde un programme télé qui change tout. Après beaucoup d'échanges, les deux amoureux décident de tout lâcher, de mettre le quotidien sur pause et de partir. C'est une histoire qui ouvre des perspectives que je vous propose de découvrir ce matin dans la petite vadrouille. Alors, sans plus tarder, direction Lille, Jourdain.
4: Savatikap, Sébastien.
3: Angélique, c'est en quelle langue ça?
4: En thaïlandais.
3: Alors vous, au départ, vous n'êtes pas du tout thaïlandaise. Vous êtes agent immobilier ici à Lille Jourdain. Et votre mari, il est pâtissier, c'est ça?
4: C'est bien ça. Donc je suis agent immobilier depuis 16 ans, dont 6 ans à mon compte, ici à Lille Jourdain. Donc je suis natif de Lille Jourdain. Je travaille sur le secteur, puisque tout mon réseau est ici. Et mon mari est donc pâtissier. Il est pâtissier depuis son plus jeune âge. Il a 57 ans et il est pâtissier depuis ses 16 ans. Mmh. C'est un passionné, il ne sait faire que ça. Et évidemment, il m'a séduite d'abord de par son tout chocolat.
3: Ah ouais?
4: Oui.
3: Alors, un jour, vous en avez un petit peu ras-le-bol l'un et l'autre de cette routine. Vous avez envie de tout plaquer?
4: Un ras-le-bol de la vie, une fatigue générale, mentale, des petits soucis avec ma fille aînée qui m'a fait plein de petites et grosses bêtises, on va dire. On avait besoin de prendre l'air et de faire une pause dans cette vie et ce train-train. Donc, un jour, j'étais dans mon canapé, j'ai regardé une émission, une famille avec deux enfants qui étaient justement au Laos. Et quand j'ai vu ces enfants épanouis, repoussés dans leur retranchement, sortir de cette vie confortable que l'on a ici, j'ai dit waouh, ça me donne trop envie.
3: Alors qu'est-ce qui se passe après?
4: Je dis à mon mari allez, on se barre. Il me dit bah t'en es pas cap, t'es trop proche de tes parents. Je lui dis si là j'ai vraiment besoin de partir, on s'en va ou mon état va finir par se dégrader quoi. Mmh. Donc on prend la décision de partir. On s'organise ça nous secrètement. Un soir, on prend le globe, on met des punaises un petit peu partout, et puis on dit tiens, on pourra aller là. La Thaïlande, il faut savoir qu'on y a été deux fois, donc on était tombé amoureux de ce pays. Tous les soirs, on a tourné le globe, et puis on a fini par se construire un itinéraire en Asie du Sud-Est.
3: Qu'est-ce que vous avez découvert de vous en voyageant?
4: Je ne savais pas que j'étais capable de dormir dans des endroits aussi pauvres, on va dire, et manque de confort. Certains endroits, je n'ai même pas pris de douche pendant trois jours. Il faut savoir que je suis quand même quelqu'un qui me pomponne tous les jours, qui me maquille, je suis assez féminine, on va dire, ben là j'ai oublié mes talons, hein, j'ai pas pris une paire de talons. Sortir de ma zone de confort, vraiment.
3: Des impondérables, il y en a eu?
4: Donc une piqûre de méduse au bout de 10 jours pour mon fils, il s'est cassé le doigt en Thaïlande, et mon mari a eu une pneumonie au Laos.
3: Wow. Bon, et vous êtes revenu dans quel état d'esprit alors?
4: On va dire qu'on est revenu changé, chamboulé, on a laissé plein de choses de côté, on a laissé plein de choses là-bas, le regard des gens nous importe peu, on a fait un gros tri. Je me suis moi-même débarrassée de plein de choses matérielles dont je n'avais plus besoin. On n'est plus dans de la surconsommation. Enfin, plein de choses. Je pourrais vous en parler pendant des heures, Sébastien, mais je crois qu'on n'a pas le temps.
0: Non, c'est le problème.
3: Et parfois, c'est bien de tout lâcher et de prendre un petit peu l'air pour y voir plus clair.
0: Retrouvez ces petites vadrouilles sur notre appli. Ici, retrouvons Martine de Toulouse. Ça, c'est dans une minute pour jouer et peut-être gagner ces deux places pour les Mélodies du Canal. Et puis, l'actu locale arrive dans trois minutes.
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0: Et Martine à Toulouse. Bonjour Martine.
8: Bonjour.
0: Oh, cette pêche. Vous avez la pêche incroyable.
8: Ah oui, j'ai la pêche. Oui.
0: Vous êtes réveillée tôt aujourd'hui?
8: Oui, parce que je suis senior et je fais une petite balade dans le cadre de la semaine senior.
0: D'accord.
8: Une petite balade ornithologique sur l'île du Ramier.
0: Mais moi, j'ignorais qu'il y avait des balades ornithos sur l'île du Ramier.
9: Génial.
0: C'est bien.
8: Alors,
0: ça
8: il n'y a pas des balades, mais il y a celle-ci organisée par diverses associations.
0: C'est chouette.
8: Et là, le cadre de la semaine senior qui donc propose des activités diverses et variées, dont celle-là.
0: Eh ben, très bien.
8: Et je me régale d'y aller.
0: Je me doute. Est-ce que vous partez avec les jumelles ou appareil photo?
8: Ah, je pars plutôt avec les jumelles.
0: Juste les jumelles, ouais. D'accord. Ouais. Très bien.
8: L'appareil photo, les oiseaux, c'est un peu compliqué.
0: Ah, pas facile.
8: C'est
0: vrai. On a une question d'actu.
9: Ouais, Martine, pas forcément de balade au milieu des maïs aujourd'hui. La production très compliquée cet été avec la sécheresse. D'ailleurs, il y a une expression qu'on utilise parfois pour dire que ça va mal. On le dit parfois au rugby. Martine, c'est quoi? C'est le cochon est dans le pastis, le cochon est dans le maïs, ou ça va mal, et puis c'est tout.
8: Alors, je crois bien que c'est le cochon dans le maïs.
0: Le cochon dans le maïs.
9: Les Basques Agathe qui chantent ça. Bravo Martine.
0: Les deux places pour les Mélodies du Canal. Ce dimanche, c'est pour vous. Événement en partenariat avec Ici Occitanie. C'est chouette ça.
8: Je suis très contente parce que, justement, je voulais y aller, mais comme... Les places sont un petit peu chères et que j'ai pas mal de réservations d'autres spectacles.
0: Quelle chance. Écoutez, c'est un beau cadeau que vous offre votre radio locale à Toulouse, qui est
8: Ici Occitanie.
0: Bien sûr.
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0: Jeudi 10 septembre, 8h30, le château de Poma dans l'Aude reçoit un grand soutien, Romain Bitot.
10: Et pas des moindres, l'État a annoncé hier son classement comme monument historique. Classement temporaire, ça veut dire que comme le propriétaire de la bâtisse du XIIIe siècle ne répond pas, l'État peut se substituer et surtout débloquer des fonds pour reconstruire le château. Un des murs est tombé et il menace des habitants qui vivent juste en dessous. De plus en plus de risques pour notre santé dans les grandes villes sous l'effet du réchauffement climatique. À Toulouse, la mortalité liée à la chaleur multiplié par 10 depuis 1990, selon une étude de The Lancet, revue scientifique prestigieuse, sans compter le pollen, les maladies infectieuses ou encore les incendies. Une vitre cassée, du matériel volé, des ballons de match notamment à la reprise de l'entraînement. Mauvaise surprise pour le club de Camaran dans l'Est toulousain. Et une plainte déposée, c'est un nouveau coup dur. Du liquide avait déjà été dérobé la saison dernière. Maintenant, l'info en France en 90 secondes.
11: Lorsqu'on travaille, difficile de boucler la fin du mois ou de manger sainement 3 fois par jour pour 4 Français sur 10 désormais, contre 3 sur 10 l'année dernière, selon le baromètre du Secours Populaire. C'est une affaire purement montée, selon Louis Alliot, vice-président du Rassemblement National, embarrassé par la suspension de 4 policiers municipaux de Carcassonne, dont l'un est membre du service d'ordre du RN. Dans une vidéo publiée hier à voir sur ici.fr, les agents tiennent des propos racistes et misogynes. Pas de quoi s'inquiéter pour le secrétaire général du Collège National des Gynécologues, malgré l'alerte de l'Agence de Sécurité du Médicament sur le risque accru de développer un méningiome avec les pilules contraceptives à base de désogestrel, comme l'optimisette, l'antigone ou la sérazette. Le risque reste extrêmement faible, selon lui. Une petite coupe très forte en alcool, conséquence des aléas climatiques de cette année. Les producteurs de champagne ont l'autorisation de dépasser les 13 degrés d'alcool. Une vendange hors norme, selon l'interprofession, au potentiel de très grands vins. Sur le score de 6-1, le Paris Saint-Germain a dynamité les Slovaques de Bratislava pour son premier match de Ligue des Champions de foot hier. Ce soir, c'est au tour de Lens face à Prague. Jamais les basketteuses françaises n'ont disputé une demi-finale de Coupe du Monde. Nouvelle chance pour les Bleus cet après-midi, opposés en quart de finale à la Chine. Et puis on connaît le parrain de la 40e édition du Téléthon prévue début décembre, c'est le chanteur Patrick Fiori.
10: Merci Valentine Letès. Et si Israël avait manipulé les élections municipales à Toulouse? C'est ce que tente d'expliquer le député insoumis François Piquemal, perdant au second tour du scrutin en mars dernier. Il sort un livre aujourd'hui, Élections sous influence, aux éditions Arcane 17. 94 pages, préface de Jean-Luc Mélenchon, dans lesquelles l'élu dénonce entre autres l'ingérence israélienne dans l'élection toulousaine. Et de quoi parle-t-on exactement, Pascal Daniel?
12: François Piquemal a été la cible de 2 faux comptes Facebook répandant des rumeurs sur sa personne, de fausses accusations de pédophilie, de violence et de soutien envers les actes terroristes du Hamas. Avec au moins 39 comptes Facebook créés pour les relayer, le hashtag Picmal c'est mal a aussi été créé sur TikTok, ainsi que le site picmalzero.com. C'est Viginum, un service de l'État français chargé de lutter contre les manipulations en ligne, qui a détecté cette ingérence étrangère en précisant qu'elle était probablement israélienne. Il l'a détectée en février, un mois avant les élections municipales. François Picmal n'est pas le seul candidat LFI à avoir été ainsi ciblé. Sébastien Dologu à Marseille, ainsi que David Guiraud à Roubaix, d'ailleurs élu maire. Le parquet national a ouvert une enquête. Quant à Viginum, il a rendu un rapport détaillé. Ses conclusions, on a délibérément cherché à altérer l'information des citoyens dans le cadre du scrutin municipal, mais ces tentatives n'ont eu qu'une très faible visibilité en ligne.
10: Et François Picmal a déposé un recours devant le tribunal administratif de Toulouse pour tenter de faire annuler l'élection municipale. Il était l'invité de Ici Occitanie.
13: Je remets ça dans les mains de la justice, parce qu'en démocratie, c'est comme ça qu'on fait quand on a... Quand on a des doutes sur la sincérité d'un scrutin, on fait un recours et puis la justice tranche. Et moi, je me plierai à la décision de justice, quelle qu'elle soit. Maintenant, moi, je pense qu'on doit quelque chose aux Toulousaines et Toulousains. C'est la justice et c'est la vérité sur ce qui s'est passé durant cette élection municipale. On ne peut pas dire que la campagne de désinformation qui a eu lieu au second tour, de bashing, de fake news, associée à ces publicités de veille de second tour, n'ait pas pu altérer le jugement de plus de certains électeurs. Et c'est pour ça qu'on a fait un recours devant le tribunal et que c'est la justice qui tranchera.
10: On ne connaît pas encore la date de l'audience.
0: Il fait froid ce matin. Vous avez froid ? Ah, vous êtes content d'avoir froid ? Bah écoutez, pourquoi pas. 12 degrés à Toulouse actuellement, 23 cet après-midi. Météo France nous annonce quelques passages nuageux en tout début de matinée, là maintenant. Et puis ces passages nuageux vont partir. Une belle journée ensoleillée arrive, nous promet Météo France pour Toulouse et ses départements voisins, avec un vent de nord-nord-ouest modéré. Un vent.
14: Ça fait déjà un an qu'on est là ?
0: Un an. Vent de nord-ouest modéré. On est sur la route, toujours la pagaille du côté de cette nationale 124. Un truc incroyable, puisqu'on a un bouchon de 8 km avant d'arriver à notre périph' toulousain. Donc pratiquement depuis l'Aiguevin avant d'arriver au périph' à l'ouest du périph' toulousain. Il y a du monde au nord sur le périph' intérieur et extérieur, mais pas d'accident. Vous avez peut-être des infos sur ce bouchon au nord de Toulouse. 05 34 43 31 31. Et puis je vous le disais tout à l'heure, je vous le rappelle, les gros retards sur la ligne Montauban-Toulouse qui sont dus, par exemple, à la réutilisation d'un train. Le train de 8h37 ne partira qu'à 8h57. 20 minutes de retard pour celui-ci.
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0: La matinée de jeudi commence bien. Ah, vous venez juste d'arriver. Ah d'accord, vous avez branché la télé, très très bien. Vous voyez nos petites têtes de mammifères, vous voyez l'ambiance du studio d'ici matin. Et vous êtes aussi en partance peut-être pour le boulot. Vous vous préparez, vous montez sur le vélo. Voilà, alors couvrez-vous ce matin. On a eu très froid nous. Vous allez avoir froid aussi un petit peu. Très froid, trop froid. 8h37.

0: Caraïbes, exactement, Indochine.
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0: La radio qui donne la pêche, c'est ici Occitanie. La radio qui vous réveille bien le matin, c'est ici Occitanie. Et ici matin, se regarde la télé, s'écoute à la radio et s'écoute même, hop, vous avez vos petites oreilles, oui, grâce à l'appli ici.
3: Ah oui, ça c'est bien ça.
0: Ça on aime. Tiens, si vous nous regardez à la télé, regardez-moi ce que j'ai. Ça alors, je l'ai en avant tout le monde.
4: Oh là là,
0: c'est une nouvelle aventure de Violette Mirgue.
4: Oh là là là.
0: En quête de rugby. Par l'autrice toulousaine Marie-Constance Mallard, vous la connaissez, eh bien, elle sera notre invitée dans Ça se passe ici pour nous parler de Violette Mirgue qui se met au rugby. Il est rigolo ce ballon, mais il n'est pas très très rond, nous dira Violette Mirgue, avec son assistant Cluc. L'assistant de Violette s'appelle Cluc,
4: oui.
0: Parce qu'il a des Clucs.
4: Comme
0: Jérôme Delbès, exactement. L'IA peut-elle remplacer le psy? C'est une très bonne question qu'on ne posera pas à Jérôme Delbès, mais au docteur Kierzek tout à l'heure, juste avant les infos de 9h. Et vous l'avez dit, 9h-20.
4: Il est là.
0: Il est là et c'est l'heure. On accueille le spécialiste en langue occitane. On retrouve Kézako. Jérôme Delbès, vous lui dites quoi? Vous, Adichats ou Adiou?
4: Moi, je dis Adiou.
0: Adiou!
4: Eh bien, yo,
5: vous dites Adichats à toutes. Bon plan, qu'est-ce que tu
4: fort plat. Ça va, très bien.
5: Une question pour vous autres. Est-ce que vous faites 4 heures? Je ne sais pas si vous voyez de quoi
4: c'est-à-dire
5: je
4: vous parle.
5: Eh bien, à qui? Justement, avec un razou des précisants. Mais à qui ne parle pas de faire 4 heures de travail? Alors, aussi, je ne parle pas de faire 4 heures de travail. Ça, c'est quand on a la cagne. Faire 4 heures en occitan, faire 4 heures. Et 4 heures, ce sont les petits qui font 4 heures. Ce sont les 4 heures.
0: Ce sont les enfants qui font 4 heures, c'est ça?
5: Eh oui, en effet. Ouais. Mais aussi, parfois, les adultes. Les petits font 4 heures quand ils tournent de l'école. Mangeons une kikoumette. Les petits font 4 heures lorsqu'ils rentrent de l'école.
4: Bien sûr.
5: Ils mangent un petit quelque chose,
4: une
5: kikoumette. Et te bebon des jus d'orange ou des cagnards. En résumé, qu'est-ce qu'ils boivent? Du jus d'orange, des jus d'orange ou des cagnards. Alors, on va dire que c'est. Pour résumer, la cagnarde, c'est des boissons plutôt sucrées, toujours très très bonnes pour la santé. Bref, c'est ça, c'est la cagnarde.
0: Ah,
5: c'est
0: d'accord. Bon quand même. Mathieu Ferry, lui, il prend un goûter le matin à 7h30.
4: Et à 4h, moi, l'après-midi, je prends le goûter. C'est très important.
0: Double goûter.
4: Très important.
0: Faire 4h, c'est goûter, Jérôme.
5: Mais en effet, vous pouvez faire aussi 4h, Equaturos, mais aussi Bespralia ou Brespai. C'est la collation, nous, c'est manger en fin d'après-midi. Donc, ce que vous faites, Mathieu, 4h, 4h30, c'est ça?
4: Ouais,
5: Bistolenas. Bespral ou Brespai vient en fait du mot vêpre. Et oui, vêpre, l'office religieux vêpres. En fin d'après-midi. Je n'ai pas dû y aller souvent d'ailleurs. Quel péché, qu'un pécate. Le Bespral, c'est pas dire t'avais l'esperti ou le besperti. Fait final, la prochaine fois qu'un pitchou vous dit qu'il va faire 4 heures, eh bien rassurez-vous, il ne révisera pas ses tables de multiplication. Non pas, il s'apprêtera simplement à savourer une bonne chocolatine.
0: Oui, chocolatine.
4: Avec du chocolat dedans.
5: Vous savez, exactement.
4: Moi, quand je faisais le goûter, mon grand-père disait que c'était comme si j'allais à la messe. C'était tellement important.
5: Voilà. Donc, les Vesprales.
0: Nous, tout ce qui est chocolatine, tout ça, on n'attend pas 4 heures. Hein. S'il y en a maintenant, on peut y aller à 8h43. Oui.
3: N'hésitez pas à nous en ramener.
0: On est hyper preneurs, le message est passé. Autre message à passer, vous pouvez retrouver Jérôme Delbès le matin, vous l'avez entendu, en direct, radio, télé, 9h-20, mais aussi sur notre appli, ici. À débat.
5: Et bien, débat.
0: À débat.
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0: Et dans un quart d'heure, votre nouvelle émission pour vous laisser témoigner, 05 34 43 31 31. Ici, c'est vous et Alban Forlo, parole d'agriculteur ce jeudi.
12: Oui, effectivement, l'actu ce matin, c'est cette détresse de certains d'entre vous. D'ailleurs, je viens de recevoir un message qui résume parfaitement ce que la sécheresse a comme conséquence chez nous. Écoutez.
15: Quelques nouvelles du sud du Gers de la part de Cyril Picot, agriculteur sur la ferme familiale. Voilà, un témoignage pour dire que l'été a été... douloureux, dramatique, et puis qu'on voit bien aussi que les arbres dépérissent, etc., que la nature s'affaiblit. Quelque chose de très frappant, en premier lieu au niveau financier, mais aussi au niveau moral, de voir que tout grille, qu'il reste rien. Une grande incertitude pour l'avenir, même s'il y a de l'espoir et qu'il faut rester mobilisé. En tout cas, envie de dire ce matin qu'il faut mobiliser absolument le consommateur que nous sommes et l'ensemble des citoyens pour choisir les courses que l'on met dans son caddie puis dans son assiette. Et c'est vraiment très important de commencer à comprendre l'impact qu'il y a derrière tout ça et de ne pas lâcher les agriculteurs français au global. De choisir cette origine France à tout prix, du local.
12: Et sur WhatsApp, alors vous êtes plusieurs aussi à vouloir me parler de cette météo incroyable qui provoque cette sécheresse. Dans le Muretin, par exemple, un autre message.
16: Philippe Dur, bonjour pour Météo Pyrénées. Si on prend Toulouse, par exemple, depuis le mois de juin, nous sommes rendus à un tiers des pluies par rapport à la normale, c'est-à-dire qu'il est tombé 57 mm d'eau entre juin et aujourd'hui septembre, alors qu'on devrait en avoir recueilli 192. Un petit répit de quelques jours, mais les températures vont de nouveau repartir à la hausse sur ce mois de septembre. On ajoute à ça des vents de sud récurrents qui ont tendance à assécher encore davantage les sols. On va attendre le mois d'octobre qui pourrait être un mois plus arrosé, mais ça demande confirmation.
12: Bon, en tout cas, à quoi ressemble votre quotidien avec les conséquences de la sécheresse? Agriculteur ou autre profession d'ailleurs, venez me dire ce que vous avez sur le cœur, tout simplement. Ici, c'est vous à 9h au 05 34 43 31 31.
0: La petite souris se met au rugby. Oui, Violette Mirg est de retour, une nouvelle aventure. Ça sort la semaine prochaine, mais nous, on l'a en avant tout le monde. Et on va en parler avec celle qui en est à l'origine de Violette Mirg et de son assistant Cluc. C'est Marie-Constance Mallard, autrice, illustratrice jeunesse, notre invitée. Ça se passe ici, après ce tube du moment. On l'adore, Dracula. On sort les dents. 8h47.

0: Voilà, c'est le titre du moment dans votre Tour Radio. Vous qui nous regardez sur France 3, voici le livre que vous pourrez acheter à partir de jeudi prochain. Violette Mirgue est de retour, une nouvelle enquête. Enquête de rugby. Bonjour Marie-Constance Mallard.
1: Bonjour France.
0: Vous êtes autrice, illustratrice. Comment elle est née, Violette Mirgue, cette petite souris? Ça date de quand cette histoire?
1: Quasiment 12 ans.
0: Ah oui?
1: Oui, quand même. Hein.
0: Ah ouais, ouais, ouais.
1: Petit à petit, la souris fait son nid.
0: C'est sorti de votre tête comme ça un jour?
1: Ouais. Ouais. Exactement, elle est sortie comme ça. Avec son petit impair, son parapluie, son petit côté un peu chic à la Miss Marple, ouais.
0: Ouais, vous êtes dit, moi je vais écrire pour les enfants et je vais faire en sorte que le personnage soit quelqu'un d'un petit peu marrante, sympa, un peu espiègle.
1: Ouais, rusée.
0: Maline.
1: Et petite. Je voulais vraiment qu'elle soit petite.
0: Qu'elle se faufile partout.
1: Qu'elle se faufile partout, que les enfants puissent l'imaginer dès qu'ils voient un petit trou dans une brique. Voilà, et ça fonctionne parce qu'il y a plein d'enfants qui me disent, j'ai vu Violette au Capitole.
0: On l'a vu, Violette Mirgue, c'est déjà ce nouvel album qui sort jeudi prochain, le
1: 15e.
0: 15e.
1: Sans compter tous les hors-séries. Ouais,
0: Vous n'arrêtez pas, en fait.
1: Pour en vivre, il faut être productif, ouais.
0: Alors, ce qui est très rigolo, c'est que la dernière fois que vous étiez venu dans ce même studio, ici, Occitanie, vous m'aviez dit, il va y avoir une grosse surprise qui va arriver septembre 2026. On va parler de rugby, il y aura un partenariat avec le Stade Toulousain. Bim, ça s'est fait. Ça a été long de faire ça?
1: Alors non, parce que c'est le stade qui m'a contactée, donc ça c'était chouette. Après, le rouge et le noir, pour ceux qui me connaissent, c'est pas vraiment dans ma gamme de couleurs habituelle.
0: Oui.
1: Donc il a fallu que s'adapter. Je prenne un petit peu de temps pour m'approprier ces couleurs avant d'accepter le projet. J'ai réussi à me les approprier en rajoutant une petite touche de rose et bien sûr des pois et des rayures.
0: Toujours.
1: Et puis au stade, ils sont adorables et j'ai été bien accueillie, j'ai pu voir toutes les coulisses comme j'aime quand je prépare un album. Et tous les préjugés que j'avais sur le rugby, parce que moi je suis vraiment pas du tout connaisseuse, sont tombés petit à petit et j'ai découvert une grande famille très très sympathique et très soucieuse de ses plus jeunes, que ce soit ses plus jeunes supporters, les enfants des joueurs, et ça m'a touchée.
0: Ouais. Cet album, il est vraiment toulousain, parce que dans les décors, il y a Toulouse de partout. Hein.
1: Ouais.
0: Mais alors partout, même jusqu'à la fin, il y a Saint-Sernin avec le ballon ici.
1: C'est sur le rugby et les valeurs du rugby.
0: Bien sûr.
1: Mais c'était normal que Violette, en tant que Toulousaine, elle aille s'essayer et enfiler le maillot rouge et noir. Quoi.
0: Sans trop dévoiler de l'intrigue, on est d'accord que Violette, elle connaissait pas trop ce ballon, qui est un petit peu bizarre, parce qu'il est pas rond ce ballon.
1: Oui, exactement. Et en fait, elle va aider le coach de l'équipe des souris, qui est devenu amnésique, à retrouver un peu toutes les valeurs de l'Ovalie. Et c'est des valeurs qui sont très présente en fait chez mes lecteurs. Je me suis rendu compte que les Toulousains sont très attachés à leur club de rugby. Et qui véhiculent des très belles valeurs qui sont vraiment en accord avec ce que j'essaye de mettre dans mes livres.
0: Bien sûr.
1: C'était chouette à faire.
0: Et que tous les matchs du Stade Toulousain sont à suivre sur votre radio locale ici Occitanie. On peut lire Violette Mirgue à partir de quel âge?
1: Alors, la tranche indiquée en général chez les libraires, c'est 3-8 ans. Ça commence avant, en fait. Il y a plein de retours de nounous. Alors avant, ils cherchent tout ce que je cache. Les fromages, les fourmis.
0: C'est ça. Oui.
1: Ils comprennent vraiment l'histoire à partir de 3 ans. Et puis après, il y a certains lecteurs qui lisent même un petit peu plus tard. Moi, quand je vais au TGS, j'ai des ados, des jeunes adultes qui viennent me voir. Mais vraiment, mon cœur de cible, c'est vraiment les 3-8 ans.
0: Et puis les parents, avant, peuvent lire les aventures de Violette.
1: Je mets toujours des clins d'œil pour les parents.
0: Oui, j'ai remarqué. Je l'ai lu, j'ai eu la chance de le recevoir en avant tout le monde et vous aurez la chance de le lire à partir de jeudi prochain. C'est une nouvelle aventure, c'est une vitrine de Toulouse, ce Violette Mirgue.
1: Ça fait très plaisir en tout cas de revenir jouer à domicile. Ouais.
0: Ça fait plaisir. Et vous bossez déjà sur le prochain, forcément.
1: Oui. Alors on a un petit spin-off sur Cluck, peut-être je reviendrai vous en parler. Donc Cluck n'aime pas les légumes.
0: D'accord.
1: Vaste programme.
0: C'est difficile, les légumes.
1: Et le prochain Violette, on réfléchit à la suite. Donc là, je ne peux pas encore en parler. Mais je suis sûre que je reviendrai d'ici là.
0: Vous le savez, on est fiers de nos savoir-faire locaux, édition Privat.
1: Oui, toujours fabriqué à Lavore, chez Arrêt Caractère. Ouais. C'est une grande fierté.
0: Ouais, c'est fabriqué à Lavore. C'est de chez nous, puisque Marie-Constance Mallard est la Toulousaine de ce studio. Violette Mirgue, enquête de rugby. On aime énormément cette petite souris. Je sais aussi que vous allez l'adorer. Tiens, vous êtes en train de chercher des cadeaux pour Noël en ce moment. C'est là que ça se passe. Merci beaucoup, Marie-Constance.
1: Avec grand plaisir.
0: À très, très bientôt.
1: À bientôt, Violette.
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0: Et aujourd'hui, docteur Kierzek, c'est la journée mondiale de prévention du suicide. On va parler de santé mentale avec cette question. Est-ce que l'intelligence artificielle peut remplacer un psy ?
4: Bonjour à tous. Journée mondiale de prévention du suicide, c'est l'occasion de rappeler que chaque année, près de 9000 personnes mettent fin à leur jour en France, soit un toutes les heures, et que 200 000 tentatives sont recensées. Et à l'ère du numérique, de plus en plus de jeunes en détresse se tournent vers des chatbots, vers ChatGPT, vers Gemini, vers toutes ces intelligences artificielles, plutôt que vers un professionnel. Il y a une étude récente qui montre que plus de 1 million d'utilisateurs par semaine expriment des pensées suicidaires dans leurs échanges avec ChatGPT, par exemple. Alors l'IA, ça peut être un outil d'alerte, un premier filtre, mais ça ne remplacera jamais l'écoute humaine, l'empathie, la capacité à déceler les non-dits. Et dans le cas du risque suicidaire, les enjeux sont particulièrement sensibles. Des études montrent que les chatbots peuvent être incohérents, voire dangereux, avec des données extrêmement préoccupantes. Vous avez des études qui montrent, par exemple, que les chatbots ne satisfaisaient pas aux critères de sécurité pour une réponse adéquate en cas de crise suicidaire. Donc, en cas d'urgence, en cas de risque suicidaire, c'est absolument pas l'IA vers laquelle il faut se tourner. Il y a des erreurs fréquentes, l'incapacité à fournir le numéro d'urgence, un manque de compréhension du contexte. Pire, aux États-Unis, il y a même des poursuites judiciaires qui ont été engagées contre des IA conversationnelles qui sont accusées d'avoir contribué à des suicides chez des jeunes en suggérant des méthodes ou en rédigeant des lettres d'adieu. C'est une réalité glaçante.
0: Mais pourtant, ces outils sont très utilisés, surtout par les jeunes. Quel conseil on peut donner ce matin, Doc ?
4: Les outils d'IA sont disponibles H24. C'est gratuit, il n'y a pas de peur du jugement. Beaucoup se confient à ces machines avant même d'en parler à leur famille ou à un médecin. C'est un symptôme de notre époque. On cherche une réponse immédiate, sauf que l'IA, c'est un leurre. Ça simule l'empathie, ça ne la ressent pas. Donc, trois conseils essentiels. Premièrement, en cas de crise, on n'utilise pas l'IA. On appelle le 3114, le numéro national de prévention du suicide. C'est gratuit et disponible H24. C'est un professionnel formé qui répond. Deuxièmement, on n'hésite pas à en parler à son médecin traitant. C'est lui qui pourra vous orienter vers un psychologue ou un psychiatre. Troisièmement, on se méfie des promesses de l'IA. Il n'y a pas de formation clinique, elle ne connaît pas votre histoire. Ça peut être un complément, un outil pour mettre des mots sur un malaise. Mais en aucun cas, ça doit être un psy. Et c'est sûrement une passerelle vers des soins humains, mais c'est absolument pas quelque chose qui va les remplacer. Et vraiment, en cas d'urgence, il y a aussi le 15 et il y a aussi le 18. Allez, d'ici là, portez-vous bien.
0: Les bons conseils de Dr Kierzek, vous les retrouvez sur votre appli ici. Ils sont chaque matin, un petit peu avant les infos de 9h. Merci à toutes les équipes, à celles et ceux que vous voyez, celles et ceux que vous ne voyez pas. Ici matin, c'est chaque matin à la radio, à la télé. Belle matinée.
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0: Ici Occitanie, c'est la radio qui vous donne la parole. Ici c'est vous et Alban Forlot. Bonjour Alban.
6: Bonjour les agriculteurs, victimes de la météo, tour d'horizon des conséquences de la sécheresse avec vous ce matin. Quelles sont vos difficultés concrètes ? Arboriculteurs, vignerons, céréaliers, quelle que soit votre activité, venez me dire à quel point cette sécheresse a des conséquences pour vous. Vous pouvez appeler Véronique tout de suite, en direct pour le coup au 05 34 43 31 31. On est à votre écoute.
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6: Du Lauragais à la Lomagne. Bonjour, il est 9h. L'actu d'ici, Romain Biteau, bonjour.
7: Bonjour Alban, bonjour à tous. Toujours le choc et les réactions politiques après le scandale des policiers municipaux de Carcassonne en train de tenir des propos racistes, sexistes et complotistes en novembre 2025 en pleine patrouille. C'est ce que l'on entend sur une vidéo révélée par le quotidien Midi Libre. Hier, des images captées par leur caméra piéton, celle accrochée à leur torse. Le principal auteur des insultes, un brigadier chef, était membre du Rassemblement National. Il a d'ailleurs été exclu du parti en réaction à la polémique. Le RN, dont Louis Alliot est le vice-président, également maire de Perpignan, ce matin, il minimise.
8: Ça fait 5 mois qu'il est maire de Carcassonne. Cette police, elle a quand même une ancienneté. Il ne sait pas comment elle était dirigée, par qui elle était dirigée. Si ça mérite une enquête, ça méritera une enquête. Ce que je sais, moi, de la mienne, en tout cas, c'est que dans la police municipale, vous avez de la diversité, avec des gens de toute couleur, avec des gens de toute religion. Et vous savez, je vais vous dire, les Français ne sont pas dupes. Ils savent très bien que ce genre de choses, ce genre de focus, est typiquement un focus militant. Des racistes, il y en a toujours eu, il y en aura toujours. Oui. C'est un cas isolé. Ça sort maintenant. C'est une affaire purement montée. Et

0: du 30 avril au 14 mai prochain, c'est-à-dire un début dans l'entre-deux-tours de la présidentielle, initialement prévu dans moins de deux semaines, le 21 septembre. Souvenez-vous, ce procès a été reporté suite aux aveux de Cédric et à la découverte des ossements de Delphine. On vous le rappelle, le meurtrier a été condamné à 30 ans de prison en première instance.
1: Des vitres forcées, du matériel volé, le club de rugby de Caraman cambriolé.
0: Oui, début septembre, au moment de la reprise des entraînements, une plainte a été déposée. C'est un nouveau coup dur pour le club de l'Est toulousain, déjà victime d'un vol d'argent la saison dernière. Ça commence à faire beaucoup pour Yannick Calmette, un des présidents.
2: On a fait du rangement comme toutes les saisons. On est revenu le mardi lors d'un entraînement à 18h et là on s'est aperçu qu'il y avait eu un jet de pierre sur un carreau et en fait on s'est aperçu qu'il nous manquait trois ballons de l'équipe senior, un ballon de l'équipe de l'école de rugby. Ça c'était tout neuf forcément, donc il a fallu renouveler ce stock-là. C'est des ballons de match donc d'une valeur de plus de 120 €. Donc si on commence à piocher dans le budget des imprévus comme ça, automatiquement, c'est ennuyeux pour nous, petit club d'Occitanie.
0: Des images de vidéosurveillance ont été transmises à la gendarmerie. Le département du Tarn sort le chéquier pour les routes. 4 millions pour réparer les chaussées, les glissements de terrain, des routes fortement endommagées depuis le passage de la tempête Niels l'hiver dernier. Jusqu'à 38 sections ont dû être fermées à la circulation. Dans l'Aude, c'est l'État qui vole au secours de Poma et de son château, en partie détruit par la tornade. Il y a plus de deux semaines, le ministère de la Culture a annoncé hier soir son classement comme monument historique, provisoirement. Concrètement, il va permettre à l'État de débloquer des fonds pour sécuriser le château. C'est à lire sur ici.fr.
1: Opération transparence de la Ligue nationale de rugby,
0: qui publie le plafond salarial des clubs de top 14. Sans surprise, le Stade toulousain a le salary cap le plus important, 13 600 000 euros, devant les doubles champions d'Europe en titre Bordeaux et Toulon. Ce salary cap, c'est la masse salariaire maximale d'un club pour son effectif professionnel. Et c'est notamment pour violation de ce plafond que le Stade toulousain a été condamné en appel cet été à une amende de près de 3 millions d'euros. Place au terrain ce soir avec le retour de la Pro D2, troisième journée. Colomiers aimerait bien lancer sa saison à Biarritz. Deux défaites pour le moment en autant de matchs. Coup d'envoi à 21h. Et demain, Montauban se déplace sur la pelouse de Soyaux-Angoulême et Agen joue à Grenoble au Stade des Alpes.
1: La météo, ça fait longtemps qu'on n'avait pas eu cette fraîcheur matinale. Hein. Je regardais là à 7h sur le viaduc de Millau, il faisait 6 degrés. Dans le Couserans, 7, à Auch et Albi, 8 degrés, à Cahors, Montauban et dans le Muretin, 9 degrés, au Jardin des Plantes de Toulouse, 10 degrés, et Castelnaudary, 11. Autant vous dire que ça fait un moment qu'on n'a pas eu cette fraîcheur. Donc oui, c'est un peu frais. Certains se plaignent, moi je ne comprends pas. Hein, je vous le dis, je ne comprends pas.
0: Et ça permet de bien aérer la maison.
1: 4 mois que j'ai chaud, je veux dire. Moi, je suis très content. Alors, c'est vrai que pour aujourd'hui, c'est du grand soleil. Un ciel légèrement voilé un peu dans le Gers, le Comminges et l'Ariège. Mais tout redevient clair hein, dans l'après-midi. Et donc, c'est un temps sec avec 24, 25 degrés maxi. Aujourd'hui, on est bien. Hein. Ça nous change des 38 dernièrement.
0: Mais oui.
1: Demain et samedi, pour la braderie de Muret, par exemple, bah, ce sera ciel bleu. Et puis dimanche, si vous allez au vide-dressing de la place Saint-Georges à Toulouse, bah, c'est encore du soleil et jusqu'à 30 degrés ressentis. Sur la route, attention, au nord de Toulouse, un accident corporel s'est produit au péage de Toulouse-Nord. Un deux roues et une voiture impliquées sur la voie de gauche dans le sens Bordeaux-Toulouse. Donc forcément, ça coince assez fortement sur la 62 quand vous descendez de Montauban ou de l'Eurocentre. Tout le secteur de Saint-Alban, hein, c'est 4 km de bouchons. On a eu des difficultés aussi à la SNCF ce matin avec pas mal de retard. Là, on a encore quelques TER Lyon retardés, en particulier entre Albi et Matabiau. Et puis ceux qui remontent aussi d'Aix-les-Thermes jusqu'à Foix, puis Toulouse. C'est vrai qu'on a un passage à niveau en panne, donc ça peut encore être retardé.
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1: La sécheresse, si vous êtes agriculteur, comment vivez-vous cette sécheresse record? Si vous êtes consommateur, avez-vous remarqué que les fruits sont un peu plus petits ou différents? Nous, ce matin, Romain, on a suivi un agriculteur de Sainte-Gabelle.
0: Effectivement, parce que la récolte française de maïs va chuter de 35% en 2026. Et cet agriculteur, lui, nous dit notamment que ses épis de maïs sont plus petits, sont moins beaux. Vous le disiez, Alban, ça concerne aussi le maïs. Et puis, son chiffre d'affaires, il va pouvoir moins récolter de quintaux à cause de ces plantes de mauvaise qualité. Et donc, son chiffre d'affaires va baisser de près d'un tiers. Il nous le disait ce matin. C'était un reportage qu'on vous a diffusé dans nos journaux et que vous pouvez retrouver sur ici.fr.
1: Et on réécoutera d'ailleurs d'autres propos de ce Alain Dufil, ingénieur agronome et producteur de maïs à Sainte-Gabelle dans le Lauragais. Mais vraiment, d'ici là, n'hésitez pas à nous appeler. À quoi ressemble votre exploitation après cet été très chaud? 05 34 43 31 31. Antenne.

0: ouverte pour vous.
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0: Mais ça gargouille. Donc le problème, c'est que j'ai pas pris de petit-déj ce matin. Mais je me rattrape avec le Breakfast in America.

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0: Et il est 9h10, je suis ravi de vous accueillir chaque jour pour vous entendre réagir à l'actualité. La sécheresse n'en finit pas d'avoir des conséquences sur l'activité de ceux qui travaillent la terre ou qui ont des élevages. Il faut s'occuper des bêtes le soir, à la fraîche, il faut parfois taper dans les réserves d'hiver pour le foin. Concrètement, je voudrais savoir où vous en êtes. Alors appelez-moi en direct au 05 34 43 31 31. Bonjour Baptiste.
3: Bonjour.
0: Baptiste, vous êtes céréalier, vous, dans le Lauragais. Quelle est votre situation? Racontez-moi.
3: Tout à fait, oui, céréalier à côté de Nayou. Ouais. On constate, après l'été caniculaire, une baisse de rendement global, moi j'estime entre 20 et 50%. Ouais. On est en train de récolter les tournesols pendant ce moment. Et c'est assez catastrophique.
0: Et pourtant, on avait l'impression que les tournesols résistaient mieux que les restes des cultures.
3: Alors en fait, pour être moi, ce que je pense, c'est que la sécheresse, c'est une chose. La plante arrive toujours à s'adapter un peu. Mais les coups de chaleur que nous avons eus, c'est ce qui a été terrible. En fait, ça a brûlé les fleurs.
0: Que disent vos collègues qui sont autour de vous dans le Lauragais? Quels sont les constats que vous faites les uns les autres?
3: Ah ben le discours est unanime. Hein. On est tous dans l'inconnu. On est tous dans l'inquiétude. On a un manque à gagner qui va être très conséquent. On ne sait pas comment on va passer le cap déjà de cette année, et surtout quoi faire et comment on repart, parce que la céréale, il faut amener de l'argent, pour être simple. Il faut acheter des semences, des engrais, et est-ce qu'aujourd'hui ça vaut le coup? On ne sait pas trop où on en est.
0: C'est le seul facteur qui pèse sur vous en ce moment, ou est-ce que le contexte international a aussi des conséquences sur la vente de vos différentes céréales?
3: Non, malheureusement, c'est un contexte général. Bon, on a les rendements qui sont pas là, on a le prix du GNR, donc notre gasoil agricole, qui est encore en train d'augmenter, on a le matériel agricole qui a explosé. En fait, c'est une multitude de facteurs qui fait qu'aujourd'hui, le secteur céréalier est en grande difficulté.
0: Donc là, ce que vous me dites, c'est que vous avez une inquiétude pour l'avenir. Cet avenir, est-ce que vous imaginez changer de culture, changer, vous adapter à ce dérèglement climatique?
3: Mais pour être clair, pour discuter beaucoup un peu avec mes collègues, on réfléchit un peu à des solutions, on va dire, malheureusement de diversification. Donc pour ma part, j'ai de l'irrigation, donc on arrive à faire quelque chose. D'autres sont en train de réfléchir à des projets d'élevage ou autre, ou même à aller travailler à l'extérieur.
0: Et pourtant, vous regardez le moral, vous vouliez me parler d'un rendez-vous à Saint-Léon, là où vous vous retrouvez, là où vous faites la fête. C'est ce week-end, c'est ça, c'est dimanche?
3: C'est ça, c'est dimanche. Donc les agriculteurs du canton de Nayou, donc on organise l'Oragri pour la 5e édition à Saint-Léon. Donc malgré le contexte, on tient à rester proche des gens et à passer une journée, on va dire, conviviale. Donc on aura un concours de labour, des marchés de producteurs, des balades à dos d'âne pour les enfants, une mini-ferme, un baptême à 4x4, un tracteur et plein d'autres choses.
0: Voilà. Bon courage Baptiste, merci pour votre coup de fil. On va filer merci. Dans le Lot, c'est ça, vous êtes à Flognac, vous Bernard, bonjour.
4: Oui, bonjour. Déjà, quand j'entends mon collègue là qui dit un concours de labour, il faut savoir qu'on ne doit plus labourer les terres, parce que retourner le sol sur 30 cm, on amène la terre mauvaise sur la surface et après on tue toute la vie microbienne des sols.
0: Donc, vous êtes d'accord avec ça, vous, Baptiste? Je laisse le répondre, il est encore là, Baptiste.
3: Pas du tout d'accord.
4: Oui, t'as raison.
0: Bernard, laissons Baptiste réagir.
3: Si je peux rien dire, Je labour, je suis en bio, pour expliquer, je suis agriculteur en bio. Ouais. Aujourd'hui, le bio dans nos terres, sans le labour, c'est impossible. Donc prendre des leçons par quelqu'un, je ne sais pas d'où il vient, mais il va falloir quand même qu'il vienne m'expliquer un peu sur place comment faire ça.
0: Bernard, juste...
4: Je viens du Lot, et combien t'as d'hectares? Dis-moi combien t'as d'hectares.
0: Alors Bernard, pardonnez-moi, on ne va pas faire une discussion comme ça. D'abord, on se respecte les uns les autres, on s'écoute. Vous vouliez faire un distinguo entre les grosses exploitations et les petites exploitations. Visiblement, votre ton, en tout cas, n'est pas bienveillant, et je préfère en arrêter là. Du point de vue de la météo, personne n'est vraiment épargné par cet été record. C'est Morgane qui l'a constaté en arrière. Il nous a laissé un vocal sur WhatsApp. Bonjour Morgane.
5: Bonjour, effectivement, ici en Ariège, nous avons eu un gros déficit pluviométrique pour ce mois de juillet et également de ce mois d'août, avec l'équivalent pour l'été 2026 de moins 50% en termes de précipitations, ce qui n'a pas arrangé en plus avec les fortes canicules, avec pas mal d'évapotranspiration. ce qui était quand même particulier vu que nous sortons d'un hiver qui a été pas mal humide avec pas mal de neige sur nos massifs, mais bon, à cause des canicules qu'il y a eu, eh bien, on a pu le remarquer cet été, ce fut très compliqué avec même pas mal de restrictions prises par la préfecture de l'Ariège.
0: Alors, votre situation, n'hésitez pas à nous appeler et réagir à ce que vous entendez. Un message de soutien aussi pour nos agriculteurs, allez-y. 05 34 43 31 31, l'antenne est à vous. La musique d'Ici Occitanie, c'est une reprise de Dalida, signée Jennifer Morière sur scène. C'est un bon début de journée avec nous. Ici, c'est vous, il est 9h15.

0: Elle sera en concert à Toulouse le dimanche 14 novembre à 18h30. Jennifer sur votre radio locale, ici Occitanie. Août 2026 a été le mois le plus chaud jamais enregistré à l'échelle mondiale. C'est ce qu'annonce l'Observatoire Copernicus. Nos voisins espagnols ont également jamais eu aussi chaud durant un été. On a tous vécu ces canicules et ces sécheresses en tirant la langue. Connaissez-vous des professionnels qui en subissent encore les conséquences chez nous? Vos témoignages au 05 34 43 31 31, juste après ceci.
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0: L'agriculture occitane face à la sécheresse historique, c'est l'actu hein, pour les agriculteurs qui nous écoutent dans les fermes de Haute-Garonne et d'ailleurs. Dans Ici Matin, nous sommes allés au sud de Toulouse, à Sainte-Gabelle, pour écouter Alain Dufil, ingénieur agronome et producteur de maïs.
13: Là, cette année, on avait la chance que les lacs étaient pleins. Si une année, on a le même été avec des lacs où on a des restrictions dès le mois de juillet et qu'on ne peut arroser que mettre que la moitié de l'eau qu'on avait droit cette année, et ben là, avec des chaleurs comme ça, ça ne marche pas. Il faut voir que là, on est passé à des chaleurs complètement inédites. L'évaporation est trop forte. Ouais, on a eu très chaud, quoi, mais les plantes aussi. Moi, ça m'inquiète pour l'avenir du métier, l'avenir des agriculteurs, mais l'avenir de tout le monde. Parce que si ça se généralise, et ça va se généraliser, ça va être de pire en pire tant qu'on n'arrête pas d'émettre des gaz à effet de serre, c'est de pire en pire. Donc il faut qu'on réfléchisse bien, attention, là, c'est qu'est-ce qu'on va manger dans 10 ans, dans 20 ans, il faut assurer, quoi. Il faut arrêter, à mon avis, il faut surtout arrêter d'émettre des gaz à effet de serre. Il faudrait aussi que d'un autre côté, toute la société ait la volonté de devenir neutre en carbone. Mais ça, il faut une volonté de faire, être vraiment convaincu que c'est indispensable. Et c'est cruel parce qu'il faut renoncer à plein de choses qu'on aime bien faire, hein. Voyager loin des fois, avoir des grosses voitures, aller faire du ski, être heureux. Il faudrait pouvoir être heureux chez soi, jouer aux boules, jouer aux cartes, manger entre voisins, faire des promenades pas trop loin. Bon, ben c'est pas sexy, mais peut-être si on veut un monde correct pour nos enfants, il faudrait le faire.
0: Ouais, elle est intéressante la réflexion d'Alain Dufil au micro ici Occitanie, Grégoire. Corbélière. La récolte française de maïs devrait chuter de 35% hein, cette année à 9 millions de tonnes, selon les estimations du ministère de l'Agriculture. C'est du jamais vu depuis l'année 1980. C'est vrai que nous, ici Occitanie, on se projetait aussi dans l'avenir il y a quelques jours, notamment du côté d'Aussonne, puisqu'à la fin de l'été, on vous expliquait que le semencier pionnier est en train d'inventer des graines qui résistent mieux au changement climatique, qui consomment moins d'eau. C'est une entreprise qui était basée à Castelnau-d'Estrée-de-Fonds et qui est maintenant délocalisée un peu plus près de Toulouse à Aussonne. Mais l'entreprise se focalise sur les enjeux de 8 à 10 ans. Hein, interview à relire sur ici.fr. Au nord de Toulouse, tiens d'ailleurs, au 05 34 43 31 31. Henri, vous nous appelez de Villaudric, bonjour.
14: Oui, bonjour. Moi, je vais juste parler un petit peu de la vigne. La vigne, aujourd'hui, on a commencé à ramasser. C'est la négrette, la fameuse négrette
0: qui
14: contenait, n'est-ce pas ? Mais cette négrette, elle a eu chaud. Elle a eu très, très chaud. On voyait les feuilles se révoluter très rapidement. Donc, ça veut dire que c'est un signe de faiblesse, de manque d'eau. Ça, c'est clair. Et le problème qui se passe, c'est qu'aujourd'hui, à la récolte, le rendement, c'est-à-dire la quantité de vendange qu'il faut pour faire 100 litres de vin, jadis c'était d'environ 125-130 kilos de vendange, mais cette année avec des grappes, avec des baies beaucoup plus petites, vraisemblablement qu'il va falloir monter à 135-140, voire peut-être plus de kilos pour faire 100 litres de vin, avec des degrés qui sont presque trop élevés même.
0: On parlait aussi des chevaux. À quoi ressemblent les pâtures dans le Frontonnet après cette sécheresse ?
14: Non, mais à peu de choses. Les pâtures, elles ont grillé. Les herbes sont quand même... Le système racinaire est assez, n'est pas très profond. Et du coup, ça a grillé. Le problème, c'est que c'est les producteurs, les équels, là, ben, en ce moment, ils tirent sur leurs réserves d'hiver pour nourrir leurs animaux. Et économiquement, ça va quand même être quelque chose de difficile. Et puis ces pâtures, il va falloir qu'elles se remettent en place, il va falloir qu'elles se remettent en forme. Et comme le disait mon prédécesseur, si nous allons vers un changement climatique très important, il va falloir s'adapter au niveau des cultures, il va falloir s'adapter au niveau des plantes. Et il va y avoir des changements vraisemblablement dans notre métier très importants.
0: Merci Henri pour votre témoignage. Donc vigneron du côté du Frontonnet. Faut-il soutenir les agriculteurs en achetant des fruits et des légumes, même s'ils sont un peu moins beaux? On parle de ces fruits et légumes moches, vous savez, en ce moment dans les supermarchés. Est-ce que s'ils sont un peu plus petits, ben voilà, on s'en contente cette année. 05 34 43 31 31, Véronique décroche en direct. La musique d'ici Occitanie, c'est Michel Berger. Il n'y a pas de honte. Bon courage si vous êtes au boulot. Puis merci de nous écouter aussi à la maison et sur la route.

0: 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Tiens, notez ce soir que l'Aveyronnais Gaëtan Roussel est l'invité d'Émilie Mazoyer à 19h dans l'émission Décibel.
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0: Oui, puis ce matin, on parle de la sécheresse qui impacte les agriculteurs et pas que, un peu partout dans la région. Vous pouvez témoigner au 05 34 43 31 31. Tiens, on en profite pour écouter ce passionné de météo dans le Muretin.
3: Philippe Dur, bonjour pour Météo Pyrénées. Si on prend Toulouse, par exemple, depuis le mois de juin, nous sommes rendus à un tiers des pluies par rapport à la normale, c'est-à-dire qu'il est tombé 57 mm d'eau entre juin et aujourd'hui septembre, alors qu'on devrait en avoir recueilli 192. Donc la situation sur Roche est quasi identique. Donc c'est le mois de juillet qui a été et de loin le plus sec de ces 4 mois d'été. Jusqu'à présent, bien que septembre ne soit pas fini, mais septembre est prévu plutôt sec sur la durée. Bien sûr, une sécheresse aggravée par des températures très excédentaires et anormalement chaudes, avec des records à la clé. Un petit répit de quelques jours, mais les températures vont de nouveau repartir à la hausse sur ce mois de septembre. Voilà, donc la situation va continuer à s'aggraver sur le plan de la sécheresse. On ajoute à ça des vents de sud récurrents qui ont tendance à assécher encore davantage les sols. Les petits cours d'eau, ruisseaux et petites rivières sont à peu près à 50% complètement asséchés, ce qui est une situation quand même inquiétante. On va attendre le mois d'octobre qui pourrait être un mois plus arrosé, mais ça demande confirmation.
0: Merci Philippe. Alors on l'a dit, les agriculteurs sont en souffrance. Écoutez le témoignage ce matin de Cyril.
4: Bonjour l'équipe. Quelques nouvelles du sud du Gers de la part de Cyril Picot, agriculteur sur la ferme familiale. Voilà un témoignage pour dire que l'été a été douloureux, dramatique. D'une part pour l'agriculture en elle-même, et puisqu'on voit bien aussi que les arbres dépérissent, etc., que la nature s'affaiblit. Et en tout cas sur la situation agricole, c'est très très préoccupant, parce qu'après les crises qui suivent ce secteur d'activité, c'est encore là quelque chose de très frappant, en premier lieu au niveau financier, mais aussi au niveau moral, de voir que tout grille, qu'il reste rien. Une grande incertitude pour l'avenir, même s'il y a de l'espoir et qu'il faut rester mobilisé. En tout cas, envie de dire ce matin qu'il faut mobiliser absolument le consommateur que nous sommes et l'ensemble des citoyens pour choisir les courses que l'on met dans son caddie puis dans son assiette. Et c'est vraiment très important de commencer à comprendre l'impact qu'il y a derrière tout ça, et de ne pas lâcher les agriculteurs français au global, de choisir cette origine France à tout prix, du local quand c'est possible, le plus souvent possible, de saison bien entendu, et de faire vraiment attention à ce qu'on met dans son assiette, parce que c'est déterminant pour la suite. Et puisque de toute façon on est tous sur le même chemin, il va falloir qu'on fasse tous ensemble changer les choses pour qu'on puisse demain encore vivre dans un monde dans des conditions acceptables, même si nous allons devoir changer les conditions dans lesquelles nous vivons, et notamment les cultures et du coup notre alimentation aussi d'ici peu. Voilà, merci à tous et faites vos choix, vos bons choix.
0: Merci Cyril pour ce message dans le Gers. En regardant les réseaux sociaux, il y a aussi cette vidéo de Jérôme Bail qu'on doit à nos confrères de France Info à la télé. Notre agriculteur du Volvestre est en colère.
5: Nous ici, on est une région, le sud-ouest, on fait beaucoup de maïs. On a beaucoup aussi d'eau, on ne stocke pas. Que va devenir les agriculteurs à qui on a demandé de faire des investissements sur l'irrigation, sur les stockages de céréales? Qu'est-ce qu'ils vont devenir, ces gens-là? En fait, qui c'est qui va les accompagner? C'est que derrière chaque exploitation, il y a des vies humaines aussi.
0: Et on fera un suivi de votre situation sur votre radio locale, évidemment, semaine après semaine. Vous le savez, c'est la radio utile, ici Occitanie. Bon courage, en tout cas, aux agriculteurs qui nous écoutent ce matin. Cette émission, Ici c'est vous, cette première partie, est en replay chaque jour sur ici.fr. Le trafic, attention, nord de Toulouse, accident corporel qui s'est produit au péage de Toulouse Nord. On a un deux roues et une voiture impliquée sur la voie de gauche dans le sens Bordeaux-Toulouse. Donc forcément, ça coince fortement sur la 62 quand vous descendez de Saint-Jory. 2 kilomètres de bouchon là en ce moment dans le secteur de Aucamville.
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0: Et chaque jour, deux sujets dans cette émission. On passe à la deuxième partie avec cette question. Seriez-vous prêt à partager votre salaire avec vos collègues dès ce matin? Cette question qu'on se pose dans cette deuxième partie d'émission avec ce chiffre du jour, 2250. En France, le salaire médian est d'environ 2250 euros par mois. C'est-à-dire qu'il y a 50% des Français qui gagnent plus et 50% qui gagnent moins, selon l'INSEE. Alors, on pose la question à Francine. Faut-il de la transparence ?
6: Oui, moi je trouve qu'on doit être transparent sur les salaires, d'autant plus qu'il y a encore une différence entre les salaires féminins et masculins. Et ça serait bien que tout le monde se rende compte qu'à poste égal, on n'a pas forcément une rémunération égale. Il n'y a qu'en France qu'on a du mal à parler de son salaire. En Angleterre, en Allemagne, chacun parle très facilement de son salaire et le négocie très facilement.
0: À votre avis, pourquoi est-ce si difficile de parler de son salaire en Occitanie ? Pourquoi a-t-on parfois honte de gagner trop ou pas assez ? Pensez-vous que vos collègues gagnent plus que vous ? Écoutez, racontez-moi, 05 34 43 31 31. Et dans une seconde, on va se donner des astuces pour mieux gérer son argent avec une spécialiste toulousaine.
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0: Bonne nuit. Faites de beaux rêves. Bon, je sais pas, il y a peut-être des auditeurs là qui étaient d'astreinte cette nuit, on pense à vous aussi. J'en rêve encore, en tout cas, c'est Gérald de Palmas.

0: Ici, c'est De Palma, c'est avant 10h, on écoute Céline Dion, Santana et Mylène Farmer aussi.
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0: Seulement 5 pays sur notre continent proposent un salaire minimum supérieur à 2000 euros. Le Luxembourg, l'Irlande, l'Allemagne, les Pays-Bas et la Belgique. En France, le salaire minimum mensuel brut est de 1867 euros. Alors au sein de l'UE, le salaire minimum le plus bas, c'est en Bulgarie, 620 euros. On va parler de nos sous ce matin avec Julie Capelazzo. Bonjour Julie.
3: Bonjour.
0: Autrice toulousaine du livre Émancipée, le guide de l'indépendance financière au féminin, aux éditions Dashbook. Et donc, alors vous comprenez qu'on ne veuille pas révéler son salaire, que ce soit tabou à Toulouse.
3: Oui, à Toulouse et en France, je dirais même. C'est un héritage catholique qu'on a depuis longtemps. Parce qu'avant, ben, il fallait être discret sur son argent, afficher sa richesse pouvait être considéré comme de la vanité. Du coup, ben, on a peur du jugement social, donc ça peut créer de la jalousie, du mépris, de la pression.
0: Quel est le propos de votre livre? Je rappelle que vous êtes aussi fondatrice de Protège ton bise. Vous pouvez nous expliquer ce que c'est?
3: Bien sûr. Alors, donc moi, j'ai écrit ce livre principalement pour les femmes, en effet, parce qu'il y a un sujet sur l'argent. J'ai donc depuis 4 ans que j'exerce donc dans ce métier qui est lié à l'argent, à la protection, etc. Je me suis rendu compte que beaucoup de femmes avaient des lacunes et par rapport aux hommes, on a un petit retard. Et donc, je trouvais important qu'on puisse aussi trouver notre place sur ce monde de l'argent.
0: Alors, une astuce concrète d'ailleurs pour faire du bien à notre budget ce matin, Julie.
3: Alors, avant tout, je pense qu'il est hyper important d'analyser nos comportements d'achat et finalement de faire une introspection sur comment on dépense. Ça, je trouve que c'est la base de tout parce que des fois, on se rend pas compte. Ouais. Et l'astuce que je donne souvent, c'est prendre 3 à 6 mois de ces relevés de compte, prendre des surligneurs et finalement catégoriser restaurants, sorties, cosmétiques, etc. et voir où on dépense le plus. Mmh. Et j'avoue que des fois, on prend des claques.
0: Oui, c'est ça, c'est la prise de conscience qui fait que de fait, le prochain coup, on dépense peut-être un peu moins.
3: Tout à fait, exactement, on se rend compte.
0: Un conseil pour nos retraites?
3: Alors, pour les retraites, donc, ce qu'il est important aujourd'hui, c'est qu'on est dans un système qui change. Donc, il faut aujourd'hui s'en occuper, se renseigner, parce qu'il y a beaucoup de choses qu'on peut faire. Mais le principal, c'est de passer à l'action et finalement de capitaliser, comme on dit. Donc, capitaliser, c'est un gros mot, mais en fait, c'est faire soi-même sa propre retraite, même si je sais que c'est difficile.
0: Bien sûr. Alors, vous traitez notamment dans ce livre deux aspects bien particuliers. Les violences conjugales, oui, qui mènent parfois à l'endettement. Deuxième sujet, c'est vrai que traverser des épreuves comme ça, c'est pas simple. Qu'est-ce que vous voulez dire ce matin?
3: Alors, je pense que le plus important, c'est qu'il faut oser parler. Oser s'exprimer, parler autour de soi, ses proches, sa famille, et pas rester dans le silence. Parce que c'est souvent ça qui nous enferme aussi.
0: C'est-à-dire que le conjoint, on va schématiser, mais souvent c'est un homme, le conjoint fait une pression financière sur la femme. C'est ça, ça représente aussi une violence conjugale.
3: Ah bien sûr, complètement. Ça peut être de différentes manières, bien sûr, mais ça peut être soit par de l'endettement, des crédits, etc., mais aussi par un enfermement et pas l'accès à son propre argent pour la femme. Ça peut être de différentes manières, mais il faut oser parler autour de soi. Il y a beaucoup d'aide aujourd'hui.
0: Est-ce que le salaire définit encore la réussite sociale, selon vous?
3: Non, ça c'est mon combat. Et en fait, depuis tout jeune, enfant à l'école, on nous attribue des notes, ce qui nous définit souvent notre réussite. On nous dit même, il faut bien travailler à l'école pour que tu réussisses et avoir un bon salaire. Sauf qu'aujourd'hui, il y a des exemples qui démontrent tout ça. J'ai l'exemple d'une notaire qui a tout quitté, qui est devenue agricultrice. Et elle est passée de 8000 à un SMIC. Et pourtant, est-ce qu'on peut dire qu'elle n'a pas réussi?
0: Merci pour toutes ces réflexions, en tout cas, Julie Capelazzo. Je rappelle votre livre, Émanciper, le guide de l'indépendance financière au féminin, aux éditions Dashbook. Et d'ailleurs, l'argent, est-ce que ça vous prend la tête au quotidien, vous qui nous écoutez, vos retours d'expérience au 05 34 43 31 31. Pas facile de demander une augmentation, en particulier quand on est une femme. On va sourire en grinçant des dents avec deux humoristes féminines dans un instant.

0: sur Occitanie avec Carlos Santana. On fait un petit clin d'œil aux banquiers, tiens, qui nous écoutent peut-être ce matin. Est-ce que les jeunes générations sont moins complexées que les générations plus anciennes? C'est sur ce moment que vous pouvez témoigner. La parole aux femmes avec une experte de l'égalité salariale, juste après ceci.
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0: Hier, un projet de loi de transparence des salaires a été présenté au Conseil des ministres. L'objectif, c'est de lutter contre les écarts de rémunération injustifiés entre les femmes et les hommes et puis de donner davantage d'informations aux salariés sur les rémunérations. On évoque nos salaires ce matin et Caroline Vignot, l'humoriste, elle préfère en rire.
10: Quand j'ai commencé en tant qu'avocate, j'étais embauchée dans un cabinet en même temps qu'un confrère, d'accord ? On avait été embauchés le même jour. On avait le même cursus et on avait prêté serment le même jour, ok? Et ben j'ai découvert que le mec gagnait 900 euros de plus que moi. 900 balles par mois! Non, les filles, c'est plutôt une bonne nouvelle parce que maintenant, on connaît enfin le prix d'une bite.
0: Et alors, demander une augmentation quand on est une femme, Claire Gérard en a fait la meilleure expérience sur scène.
11: Voilà! En fait, j'aimerais bien avoir une augmentation, quoi. Parce que la dernière fois que j'ai été augmentée, c'était jamais. Ah, vous voulez bien? Mais vous pouvez pas. Parce que si vous m'augmentez moi, vous augmentez tout le monde. Oh, bah oui. Et là, vous fermez l'usine. Oh ben non. Oui, oui, je vais reprendre mon poste. Pardon? Un petit bonbon à la menthe? Oh, ça c'est gentil, ça. Bon ben, au revoir et merci.
0: Et selon une étude de l'Association pour l'emploi des cadres, l'APEC, publiée l'an dernier, 66% des entreprises ne donnent pas accès à des grilles salariales en interne. Pour Mercedes Serin, qui est fondatrice et présidente de l'agence BETC, la déconsidération des femmes au travail reste fréquente et souvent insidieuse.
12: La vérité, c'est que entre une femme et un homme, si vous avez exactement le même job, il y a 3,6 de différence aujourd'hui en France. Donc l'enjeu numéro un pour les femmes, c'est d'arriver à ces postes très importants. Et sur ces postes très importants, les emplois les mieux payés en France, il n'y a que 24% de femmes. Donc vous voyez bien que c'est bien sûr, il y a un problème d'égalité salariale. Moi-même, je l'ai eu, Donc, il est important, mais il n'y a pas que ça.
0: Et dans un instant, grâce à Alina et Thierry Boeuf, on va se replonger en l'an 2000. Et il sera question des grandes fortunes françaises dans l'archive du jour. Et d'abord, sur Ici Occitanie, c'est Mylène Farmer, son nouveau titre. À qui le tour ?

0: La chanson du loto. Ah bah si, Mylène Farmer, à qui le tour ?
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0: Alors, tu gagnes combien ? Elle est clivante, hein, cette question. On l'aborde ensemble ce matin par le salaire. Dire combien on gagne, ça peut provoquer de la jalousie, de la honte, ou au contraire, donner l'impression de se vanter. Je vous propose de remonter 26 ans en arrière avec ceux qui n'avaient pas trop de problèmes d'argent pour le coup en l'an 2000. Écoutez un extrait du journal de France Inter avec Jean-Jérôme Bertolus qui s'intéresse aux 400 grandes fortunes du monde et en particulier dans l'Hexagone.
3: Dans les plus grandes fortunes françaises, il y a une certaine pérennité dans la fortune, une certaine tradition. Liliane Bettencourt se retrouve encore en tête avec 15,2 milliards de dollars. Mais c'est vrai que derrière, elle est elle-même talonnée par deux grands capitaines d'industrie que sont Bernard Arnault et François Pinault. Tous les deux ont bien profité de la bourse, en particulier Bernard Arnault. Tous les deux également ont beaucoup investi sur Internet. Bernard Arnault à titre personnel et François Pinault à la fois à titre personnel et à travers son entreprise PPR. Les riches gagnent encore plus d'argent et globalement se mettent un petit peu au niveau des principaux capitaines d'industrie européens et des principales fortunes européennes.
0: Des réflexions toujours d'actualité là en cette année présidentielle 26 ans après. Une dernière question pour une auditrice. Êtes-vous à l'aise à l'idée que votre salaire soit connu de tous ? Laure est dubitative.
4: Je pense que c'est pas mal vis-à-vis de nos échelons aussi, mais ça peut apporter une petite bagarre aussi entre les deux sexes. Parce que en général, les hommes sont plus payés que les femmes.
0: Et cette culture du silence, elle peut aussi empêcher les salariés de savoir s'ils sont correctement rémunérés par rapport à leurs collègues. Et pourtant, parler davantage d'argent pourrait permettre de mieux comprendre les inégalités et faire évoluer notre rapport au salaire. À suivre l'actu locale à 10h, avec une situation tendue à Carcassonne, on va en parler avec Mathieu Ferry. D'abord, on se souvient de sa prestation à la Tour Eiffel pour les JO de 2024. Voici Céline Dion, l'hymne à l'amour.

0: Que des chansons de Céline Dion, vendredi soir de 22h à minuit sur Ici Occitanie. Premier concert de Céline à Paris samedi, 16 concerts en deux mois à la Plénitude Arena, ex-Paris La Défense Arena, jusqu'au 17 octobre. Bonjour Sébastien Emmanuel.
1: Bonjour Alban Forlo, peut-être que Céline Dion boit des tisanes avant sa série de concerts. C'est en plein essor hein, bien évidemment de boire des tisanes, les produits naturels. On va en parler avec Dorian, c'est notre herboriste qui est notre invité aujourd'hui dans Ici Ça Marche.
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1: Jeudi matin à Muret, à Lavore, à Saint-Matan, il est 10h. Et toute l'info, c'est avec Mathieu Ferry. Bonjour Mathieu.
3: Ah bonjour, c'est un cas isolé, une affaire purement montée. Réaction ce matin de Louis Alliot, le vice-président du Rassemblement National. Depuis hier, c'est la tourmente à Carcassonne à cause d'une vidéo. On y voit des policiers municipaux tenir des propos racistes, sexistes, complotistes. Image captée en novembre 2025. Par la caméra piéton d'un de ses policiers sous l'ancienne majorité municipale. Le principal concerné est un brigadier chef de 50 ans, membre du Rassemblement National. Le RN, qu'il a d'ailleurs exclu du parti hier matin. De son côté, la justice ouvre une enquête et le ministre de l'Intérieur, Laurent Nunez, ordonne un contrôle de la police municipale de Carcassonne. Cédric Jubilard sera rejugé au printemps. Les dates ont été officiellement fixées hier pour le procès en appel. Ça sera du 30 avril au 14 mai, c'est-à-dire un début d'audience dans l'entre-deux-tours de la présidentielle. Cédric Jubilard qui devait être rejugé maintenant en septembre, mais le procès a été reporté après ses aveux et la découverte des ossements de sa femme Delphine. La mortalité liée à la chaleur explose à Toulouse, c'est ce que révèle The Lancet, une des revues médicales les plus respectées au monde. À Toulouse, selon The Lancet, la mortalité a été multipliée par 10 depuis les années 1990. Avec une étude qui compile des données sur les villes européennes, la hausse des températures, le risque de maladies infectieuses, l'exposition au pollen ou les incendies. Dans l'Aude, une bonne nouvelle à Poma, plus de deux semaines après la tornade, le château va être classé monument historique, c'est ce que nous dit le ministère de la Culture. Un site construit pour les seigneurs de Limoux au XIIIe siècle est aujourd'hui très endommagé. Ce classement va donc permettre de débloquer la situation avec un financement de l'État. Le rugby avec une recrue annoncée au Stade Toulousain, le troisième ligne Esteban Capilla.

0: des trains, rien à vous signaler, tout roule.
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0: Bonjour, je suis très content d'être avec vous ce matin parce que tout d'abord, on va jouer dans la prochaine heure avec Sébastien Bretonou. Ici, on joue depuis Martre-Tolosane, mais aussi parce qu'on va parler de figuier tout à l'heure avec Mams Cook, plus exactement de la feuille de figuier. Et figurez-vous, eh bien, qu'on peut la cuisiner. Bah, moi, je savais pas. Elle a des saveurs et des parfums incroyables. Alors, comment on s'y prend? Eh bien, restez avec nous. Et puis, on va également se pencher sur les transports en commun. À Toulouse, par exemple, le prix d'un ticket est de 1,90€ avec Tisséo. Eh bien, on va le voir avec Robin Bernot. Ailleurs, ça peut être moins cher, bien moins cher.
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0: Vous êtes dans les transports en commun peut-être en ce moment, vous nous écoutez avec l'application Ici. Et pour que le bus s'arrête, il faut faire quoi ?

0: Jean-Jacques Goldman sur votre radio locale.
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0: Et matin naturel sur Ici Occitanie, on parle aujourd'hui des plantes avec notre invité Doriane Herrera. Bonjour Doriane.
3: Bonjour Sébastien.
0: Vous êtes herboriste à Brex, au nord de la Haute-Garonne, tout près de la vallée de la Save, hein, c'est bien ça. Alors Doriane, vous êtes écologue de formation, aujourd'hui herboriste. Qu'est-ce qu'une ou un herboriste ?
3: Alors j'aurais pas vraiment le droit de dire herboriste, je suis cueilleuse de plantes sauvages qualifiée herboriste par l'École des plantes de Paris. Voilà.
0: Oui, parce que ce qu'il faut dire, c'est qu'en fait, ce n'est plus reconnu en France depuis 1941-1942. Hein.
3: C'est bien ça, oui. Sous l'occupation allemande, effectivement, les herboristes tels qu'on les entendait au début du siècle ont disparu et il a fallu des années pour que des personnes se libèrent du monopole pharmaceutique et se disent bah, nous aussi on a le droit finalement de proposer des plantes médicinales au public.
0: Alors dites-moi Doriane, vous avez un atelier, vous fabriquez des tisanes, vous travaillez les plantes, qu'est-ce qu'on trouve dans cet atelier ?
3: Alors, mon atelier est situé à Brex, donc en pleine vallée de la Save. On y trouve des plantes sauvages que je récolte moi-même, donc autour de mon atelier, mais également dans d'autres régions françaises, puisque j'ai besoin de me déplacer pour trouver des plantes de qualité. Des plantes telles
0: que... C'est vous qui produisez les plantes, qu'est-ce que vous cultivez ?
3: Non. Moi, je ne cultive pas ou très de manière très marginale. J'ai un peu de romarin, un peu de menthe, des choses comme ça qui vont pousser. Mais moi, ce qui m'intéresse le plus, c'est d'aller chercher les plantes dans la nature, donc telles que le frêne, le noisetier, l'ortie, la fleur de sureau, etc.
0: Et vous préparez vous-même les tisanes ?
3: C'est ça. Une fois que j'ai récolté ces plantes, quand elles sont sous leurs plus belles apparats, je les fais sécher dans mon séchoir suspendu, donc zéro énergie, qui se trouve dans mon atelier. Puis ensuite, je les assemble entre elles pour proposer toute une gamme de tisanes pour soigner les petits maux du quotidien.
0: Dites-moi, on peut cueillir toutes les plantes ou il y a un peu comme les champignons, des plantes qu'il ne faut absolument pas toucher ?
3: Alors, la majorité des plantes sont des plantes médicinales. Médicinales peut vouloir dire aussi qu'ils peuvent faire du mal. Hein. Je rappelle que tous les médicaments proviennent de nos plantes. Donc, il y a des plantes qui sont effectivement dangereuses pour certaines personnes. On est tous différents par rapport à l'effet des plantes aussi. Il y a des plantes chez certaines personnes chez qui ça va très bien fonctionner, puis d'autres pas du tout. Au contraire, renforcer des effets indésirables. Donc, pour répondre à votre question, oui, on va se méfier de certaines familles, comme la famille des apiacées, qui est la grande famille que vous connaissez sans doute, qui comprend les carottes sauvages, le fenouil, le céleri, etc. Et parmi cette grande famille, on va trouver la ciguë, petite et grande ciguë, qui sont, comme on le connaît tous, des plantes mortelles. Donc oui, il faudra quand même s'en méfier, il faut s'y connaître.
0: Doriane, vous restez avec nous, les plantes aujourd'hui, ici, ça marche. Je sais que vous allez ouvrir un peu plus l'œil maintenant, vous les amis qui nous écoutez. Elles sont bonnes ces plantes, hein, pour vous, pour nous. On reste donc avec Doriane Herrera, herboriste. Et c'est une nouveauté qu'on découvre sur Ici Occitanie, Marc Lavoine, Patrick Fiori sur votre radio locale. Très bonne matinée.

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1: Marc Lavoine et Patrick Fiorier, occupés sur ICI Occitanie. On cuisinera un peu avant 11h avec Mam's Cook des feuilles de figuier. Il paraît que c'est bon pour la circulation sanguine, pour la digestion, pour les maux de gorge aussi. Entre autres, c'est pas mal avec ce yo-yo des températures en ce moment sur la région. Et toutes les autres plantes, on en parle également dans Ici, ça marche ce matin avec Dorian Herrera, herboriste. À tout de suite.
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1: Il est question de plantes et de remèdes naturels ce matin sur votre radio locale, toujours avec Dorian Herrera, herboriste à Brext. Dorian, vous êtes écologue de formation. Les plantes étaient donc déjà très présentes hein, dans votre vie d'avant, avant l'atelier herboriste.
11: Oui, tout à fait. Depuis que je suis toute petite, en réalité, j'ai grandi vraiment au contact de la nature et elles ont toujours été présentes à mes côtés, oui.
1: Alors,
11: j'en ai fait mon métier.
1: Dites-moi, vous faites. Alors, on vous connaît bien évidemment pour faire des tisanes. Quelle est votre tisane signature ?
11: Alors,
1: comme une grande chef.
11: Oui, exactement. Alors, j'ai une tisane qui est pourtant très simple et merveilleuse, qui s'appelle Yggdrasil. Yggdrasil, vous allez comprendre pourquoi. Et vous, c'est rigolo que vous utilisiez le mot signature qui est très symbolique pour moi,
1: ouais.
11: Puisque les plantes signent, hein, donnent des symboles, nous envoient des messages sans paraître ésotérique ou quoi que ce soit. C'est très intéressant à observer. Des messages qui nous permettent ensuite de se souvenir des vertus des plantes. Alors ma tisane signature c'est Yggdrasil, c'est tout simplement du frêne avec de la menthe. Yggdrasil c'est le nom du frêne millénaire dans la mythologie scandinave et il est donc immortel. Et ça nous parle donc de cette immortalité que peut nous procurer la feuille de frêne, surnommée aussi thé des campagnes, et qui est une tisane extrêmement intéressante quand on a besoin de... C'est une tisane anti-inflammatoire. Voilà.
1: Et alors là, c'est la rentrée, on est un petit peu fatigué, on est fatigué aussi de par ces chaleurs qu'on a eues durant tout l'été, on a la gorge un petit peu qui pique, qu'est-ce qu'il faudrait qu'on prenne ?
11: Alors, période de rentrée, surmenage intellectuel surtout, je ne sais pas si vous êtes d'accord avec moi, mais on a beaucoup de sollicitations, effectivement on n'a plus de ressources. La plante de prédilection là, c'est le romarin. Alors c'est pas une plante que l'on va trouver dans la nature de manière spontanée en région toulousaine, on la trouvera en Provence en sauvage, mais tout le monde a du romarin à proximité, dans son jardin, sur son balcon, peu importe. Le romarin, il est stimulant musculaire, il est stimulant intellectuel et il va nous aider à passer le cap aussi de toutes ces agents pathogènes que l'on va croiser, parce qu'on refait la bise à plein de monde, on recroise du monde et donc notre système immunitaire est sous mis à de rudes épreuves en ce moment.
1: Alors vous proposez...
11: Romarin,
1: très bien. Vous proposez des ateliers, on vient vous voir. Est-ce que la transmission aussi est importante ?
11: Elle est capitale, elle fait partie à 50% de mon activité au quotidien. Moi, j'accueille des petits groupes toute l'année à la maison pour faire découvrir les plantes locales, donc grâce à mon grand jardin. J'ai des plantes qui poussent en spontané et je peux montrer aux gens dans la nature ce qu'ils ont chez eux aussi, puisque ce sont les mêmes plantes. D'accord ? Donc moi, j'ai un jardin qui est conduit au naturel et donc les gens viennent découvrir sur pied les plantes qu'ils connaissent de nom, mais qu'ils n'ont jamais vu en vrai, en chair et en os, si on peut dire.
1: Oui, parce que voilà, ça pousse partout. D'ailleurs, si on trouve une plante, on n'hésite pas à vous contacter peut-être pour avoir des renseignements et pour savoir pourquoi on peut la prendre, cette plante.
11: Tout à fait, avec grand plaisir, on peut envoyer des SMS, je peux faire office de plantes nettes pour les gens qui connaissent, c'est une petite application collaborative qui permet de scanner des plantes et de découvrir ce que c'est. Alors attention, il y a des erreurs, mais en général ça donne la bonne famille botanique et puis ensuite on ouvre un livre, un vrai livre, une vraie flore botanique et on regarde si on est bien en face de la bonne plante. Moi je dis souvent, c'est un proverbe que l'on m'a appris à l'école des plantes de Paris, c'est quand tu la première fois que tu rencontres une plante, tu dois la saluer. La deuxième fois, la reconnaître, et seulement la troisième fois, la récolter.
1: Dorian Herrera, l'atelierherboriste.com.
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1: On va prendre une boisson chaude. Tiens, c'est l'heure de la pause. Au travail, vous restez avec nous, Dorian, bien évidemment. On vous retrouve juste après Diseri sur Ici Occitanie.

0: C'était Dizry sur Ici Occitanie.
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0: Et ce matin avec Doriane Herrera, vous êtes herboriste, l'atelier herboriste. Alors Doriane, il y a l'atelier et puis on peut vous croiser également sur les marchés. Vous serez où la prochaine fois? Dans quelques jours?
3: Alors dans quelques jours, c'est dimanche prochain, donc le 13 septembre à Séguède. Vous allez me retrouver lors du festival de la route de la récup qui est organisé par l'association Récupalis. Alors je vendrai mes tisanes de 10h à 16h30 à peu près sur mon stand. Les gens ont l'habitude de m'y retrouver. Et puis à 16h30, il faudra que je plie vite fait et que j'aille donner ma conférence sur la signature des plantes, les fameux messages que les plantes nous envoient, ces signatures pour se souvenir de leurs vertus. Donc voilà,
0: ce sera
3: festival
0: la conférence à Séguède également.
3: À Séguède également, sur place.
0: Très
3: sur
0: bien.
3: Place.
0: On vient vous voir sur les marchés, on vous retrouve bien sûr, et puis l'atelier également. Pour avoir toutes les informations, Doriane, eh bien, on vous retrouve sur votre site internet, l'atelierherboriste.com.
3: C'est ça, et sur mes réseaux sociaux.
0: Très bien, merci beaucoup d'avoir été avec nous ce matin. Ici, ça marche, Doriane Herrera. Je vous souhaite une très belle journée.
3: Bonne journée, au revoir.
0: Et venez aussi nous retrouver sur le site Ici Occitanie pour réécouter Doriane et tous nos invités. Puis depuis le début de la saison, vous verrez, ici ça marche même très très bien ici en Occitanie. Dans un instant, vos idées sorties, nous partirons à Portet-sur-Garonne et à Auch, le festival du son pour le jeu de mots Image sur Ici Occitanie.

0: Le groupe toulousain Images sur Ici Occitanie.
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0: Un air méditerranéen et du son à Auch, c'est vos idées sorties. La semaine prochaine aura lieu la 22e édition de Méditerranéo à Portet-sur-Garonne, au sud de Toulouse. Méditerranéo sont des musiques venues des quatre coins du monde par des artistes reconnus ou à découvrir. Sur scène, le rock de Soaboa, la chanson française de Guise de Trio ou les petits-fils de Janine, la rumba catalane de Pepito Collective ou encore de la musique afro-caribéenne. Le festival Méditerranéo du 18 au 20 septembre, 13 concerts gratuits, c'est à Portet-sur-Garonne. Autre festival à Auch ce week-end, samedi et dimanche, le son de la nuit, c'est un festival rock avec la venue ce samedi soir à 22h15 du groupe Star des années 80-90. Les Innocents, l'autre Finistère, Color ou encore Un Monde Parfait, c'est eux. Sur scène, d'autres beaux artistes, Les Croquants ou encore Tagada Jones, billetterie en ligne, lesondelanuit.fr.
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0: Sûrement que vous les prenez tous les jours pour aller en cours, pour aller travailler, et forcément c'est un coût, les transports en commun. Eh bien, on va voir avec Robin Bernot que certaines communes ont décidé de baisser ce coût, mais de bien le baisser, voire même que ça soit gratuit. Ce sera Ici ça marche, qu'en pensez-vous, dans un instant. Et puis on ira également en cuisine avec Mams Cook, la feuille de figuier. Eh bien, figurez-vous que ça se cuisine, hein.
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0: Et voilà, chacun fait ce qui lui plaît.

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0: chagrin d'amour sur Ici Occitanie.
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0: Prenez-vous souvent les transports en commun en midi toulousain et savez-vous combien ils coûtent chaque année? Il y a une ville en France où depuis la rentrée, pour une partie de la population, le calcul est très simple. Eh bien, ça ne coûte rien. Une mesure qui relance le débat sur la gratuité des transports et sur la possibilité ou non de l'étendre à tous. Robin Barneau et Sébastien Germain dans le Sud-Est.
3: Dans les Alpes-Maritimes, plus précisément à Nice, les transports en commun sont désormais gratuits pour les plus de 65 ans.
4: D'un côté, c'est bien, mais est-ce que c'est pas discriminatoire pour d'autres personnes?
3: Depuis le début du mois de septembre, les Niçois de 65 ans et plus n'ont donc plus à payer leur abonnement aux transports en commun. Il leur suffit de demander la carte gratuité, une mesure qui semble déjà rencontrer un certain succès, comme l'explique Bertrand Gassiglia, le président de Ligne d'Azur, joint par Sébastien Germain.
5: On avait la semaine dernière 20 000 personnes de plus de 65 ans qui ont pris la carte gratuité. Je pense que les chiffres qu'on aura dans quelques jours vont encore monter une progression très importante. Ce qui est intéressant à souligner, c'est que sur ces 20 000 personnes, 10 000 étaient déjà abonnés à Ligne d'Azur, mais 10 000 n'avaient pas d'abonnement à Ligne d'Azur, donc ce sont des gens nouveaux qui vont utiliser les transports en commun. Et ça, c'est aussi le but qui était recherché.
3: Alors ici, à Nice, la gratuité des transports en commun, ça marche. Mais vous, tiens, qu'en pensez-vous? J'en ai discuté avec Chloé et Joséphine.
4: Bah, c'est bien dans le sens où, oui, du coup, ça permet d'être gratuit pour des personnes âgées qui n'ont pas forcément les moyens ou même une bonne retraite. Mais un peu discriminatoire pour les jeunes qui n'ont peut-être pas aussi les moyens de payer des transports en commun ou quoi que ce soit. Ça peut vite faire partie du budget financier du mois. Il faut penser aussi au budget. Si tout le monde peut avoir le transport gratuit, ce qui est super bien, c'est... comment on finance?
3: Ouais, Joséphine a raison, il faut faire attention au terme gratuit. En effet, si on ne paie rien en montant dans le bus ou le tram, il faut tout de même financer ses transports et bien souvent, cela passe par les impôts. La gratuité des transports en commun existe déjà dans plusieurs villes françaises comme Montpellier, Dunkerque, Niort ou encore Libourne. Mais si on élargit un petit peu notre regard, comment ça se passe ailleurs dans le monde? Pour le savoir, j'ai rencontré Océane, elle est québécoise.
6: Au Québec, il n'y a pas énormément de personnes âgées justement qui prennent les transports en commun, donc possiblement peut-être d'avoir cette option-là, ça les enlèverait de la route et donc peut-être un stress de moins.
3: Oui, parce que finalement, enlever une dépense qui peut représenter plusieurs centaines d'euros par an pour nos aînés, c'est aussi leur redonner un peu de pouvoir d'achat tout en leur permettant de continuer à se déplacer et à garder du lien grâce aux transports en commun.
0: Et vous, qu'en pensez-vous? À demain, Robin. Même heure, bien sûr. On va rester dans le transport. Les avions d'affaires, on s'y connaît en avion ici chez nous et cette nouvelle technologie toulousaine, l'avion à hydrogène. On en parle dans un instant dans l'éco d'ici avec Mathieu Ferry et son invité. Et moi, l'avion du futur, je l'aime à mourir.

0: C'était déjà en 1979. Francis Cabrel, Je l'aime à mourir. On parle de nouvelles technologies dans l'avion aujourd'hui.
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0: Eh oui, parce que l'aviation ici à Toulouse et partout au Midi Toulousain, ça marche. On parle donc de nouvelles technologies dans l'aviation. Mathieu Ferry dans l'écho d'ici. L'avion à hydrogène par Beyond Aero.
3: Oui, c'est une start-up toulousaine qui développe depuis quelques années le premier avion d'affaires alimenté à l'hydrogène. Et on est ce matin avec un des cofondateurs de Beyond Aero. Bonjour Hugo Tarlé.
4: Bonjour,
3: merci de me recevoir. Ce matin, vous êtes installé Zone Thibault à Toulouse. On vous avait reçu il y a 5 ans, vous étiez au début du projet, vous en êtes où aujourd'hui?
4: Alors aujourd'hui, on a développé notre concept d'avion électrique-hydrogène. Donc électrique puisque la motorisation est électrique, hydrogène puisque l'énergie est stockée dans des réservoirs d'hydrogène gazeux. Aujourd'hui, début 2026, on a validé ce qu'on appelle une phase de PDR. Donc c'est une phase assez classique dans le développement d'un avion qui nous permet d'avoir une confiance suffisante pour passer à la suite. Et notamment, on a validé l'autonomie de vol. Donc 1500 km, c'est ce qui permet de parcourir la grande majorité des trajets intercontinentaux.
3: Ça veut dire que cet avion, il existe pour de vrai déjà? Il a été testé, il a été essayé?
4: Donc cet avion, il existe en simulation. Aujourd'hui, on est encore à l'étape de la conception. Donc c'est globalement un bureau d'études qui travaille sur de la conception principalement numérique dans le monde du digital. Par contre, on a fait voler un prototype en 2024, qui est le premier avion hydrogène qui a volé en France. C'était un rétrofit d'une cellule existante. On l'a appelé le Blériot. Et d'ailleurs, pour les journées européennes du patrimoine, il sera exposé chez nous et vous pourrez effectivement le voir.
3: Ah, c'est vraiment l'avenir, l'hydrogène. Airbus dit que pour l'instant, ça ne vaut pas le coup.
4: Alors, sauf erreur de ma part, Airbus a effectivement retardé un petit peu le programme hydrogène. Par contre, Guillaume Faury, lors de ses vœux en début 2026, a affirmé que l'hydrogène, c'était la seule solution sur le long terme pour décarboner l'aviation. Je parle de l'hydrogène pile à combustible, donc il n'y a pas d'émission d'oxyde d'azote. Et effectivement, pour des questions de performance, j'ai parlé de performance tout à l'heure, c'est meilleur que les batteries. Donc effectivement, c'est le pari qu'on fait pour décarboner l'aviation.
3: Vous êtes vraiment sur l'aviation d'affaires. Pourquoi ce créneau-là particulièrement?
4: Donc c'est pour des raisons effectivement qui sont stratégiques. Aujourd'hui, avec les techno-hydrogènes qui existent déjà, qui viennent du monde de l'automobile, notamment la mobilité terrestre lourde, effectivement, il n'y a pas de rupture technologique pour atteindre la puissance nécessaire pour un avion d'affaires. Donc c'est pas un avion de ligne, hein, c'est un avion de plus petite taille. Et effectivement, c'est comme ça que on peut être réaliste et dire que sur un temps relativement court, de l'ordre de quelques années, on pourra commercialiser et surtout certifier un avion d'affaires. Pourquoi? Parce que l'automobile a fait une bonne partie du travail en termes de fiabilisation des techno-hydrogènes, par rapport à la recherche scientifique, etc.
3: Quand est-ce que vous avez prévu d'entrer dans une phase de commercialisation, d'industrialisation?
4: Donc, on va rentrer dans une phase d'industrialisation, effectivement, dans les prochaines années. Aujourd'hui...
3: Ça veut dire quoi, prochaines années? C'est vague.
4: Aujourd'hui, nous sommes dans une phase de PDR, Preliminary Design Review, donc on est suffisamment confiant, effectivement, pour passer à la suite. Il y a plusieurs challenges qui sont encore devant nous, notamment le financement, l'industrialisation, le fait de trouver notamment un foncier pour y implanter notre usine.
3: Ça sera à Toulouse d'ailleurs, cette usine?
4: L'objectif, c'est que ce soit à Toulouse, effectivement. Aujourd'hui, on est une société toulousaine et effectivement, l'objectif, c'est que ce soit à Toulouse.
3: Avec à terme, combien d'employés? C'est quoi l'idée?
4: L'idée, c'est à peu près 300 employés à terme, une partie côté bureau d'études et une partie côté propulsion, côté production.
3: Une dernière question rapidement, les journées du patrimoine, vous l'évoquiez, on va pouvoir aller voir ce nouvel avion?
4: Effectivement, donc c'est pour ça que je peux inviter tous vos auditeurs à venir nous voir Zone Thibault, donc dans le 31100, le 19 septembre, dans une dizaine de jours, entre 10h et 18h30, pour visiter notre bureau d'études, notre centre d'essai, rencontrer notre équipe pour voir ce que c'est que l'avion du futur. Et pour ça, vous pouvez aller sur notre page LinkedIn dans quelques instants pour y retrouver toutes les modalités pour vous inscrire.
3: Merci Hugo Tarlé de Beyond Aero, bonne journée à vous.
4: Merci de m'avoir reçu.
0: Et l'écho d'ici est à retrouver également sur ici.fr. On passe une belle matinée ensemble. À 11h, on ira retrouver Sébastien Bretonneau cette semaine aux portes du Comminges à Martre-Tolosane avec deux nouveaux candidats. Ici, on joue.

0: République sur ici Occitanie. Savez-vous qu'on pouvait cuisiner la feuille de figue? Alors moi j'en savais absolument rien, Mams Cook nous rejoint et va tout nous dire. À tout de suite.
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0: C'est très original, mais aujourd'hui, Mams Cook, on va cuisiner des feuilles de figuier.
9: Alors, si je vous dis figuier, vous pensez figue et c'est normal. C'est un fruit incroyable. Moi, je l'ai découvert il y a très longtemps en arrivant dans le sud-ouest, puisque dans mon nord natal, il n'y avait pas de figuier. Mais ce que j'ai découvert il y a quelques années, c'est que dans le figuier, on mange pas que les figues. Les feuilles sont aussi très intéressantes et ça, on y pense moins souvent.
0: Attendez, ça veut dire donc que les feuilles de figuier sont comestibles?
9: Les feuilles de figuier sont comestibles et très intéressantes en cuisine. Elles apportent un parfum évoquant la figue, ça forcément, mais aussi, et vous allez voir que c'est beaucoup plus surprenant, évoquant la noix de coco, la vanille, avec une légère note de noix. Alors, il faut les consommer cuites, infusées ou séchées. On peut les utiliser principalement de trois manières différentes. Pour parfumer, pour envelopper et pour infuser. Et ça marche vraiment très bien. En papillote, vous faites un poisson en papillote. Plutôt que de mettre du papier cuisson, prenez des feuilles de figuier. Vous allez envelopper un poisson, du riz, des légumes, un fromage. Vous allez les cuire au four, à la vapeur ou même au barbecue. Vous allez donner un goût incroyable à votre préparation. En infusion, vous utilisez une belle feuille de figuier. Alors, vous la lavez bien. Vous faites attention d'enlever la nervure centrale à l'aide d'un couteau. Vous faites attention à ce liquide blanc qui est en fait assez toxique, donc il faut pas le manger. Vous allez pouvoir la mettre dans de l'eau frémissante pour cuire votre riz, par exemple. Ça va apporter une saveur délicate. Mais dans un sirop, dans une boisson, dans de la crème, dans du lait pour parfumer une glace, pour faire une panna cotta, c'est absolument incroyable. En macération dans de l'huile pour obtenir une note végétale, et lactée un petit peu même. On peut également les sécher pour les conserver en poudre dans un bocal. Juste quelques précautions, on fait attention à l'endroit où on les récolte, on ne les récolte pas sur le bord des routes, on prend des feuilles non traitées, vertes, saines, plutôt jeune. Et vraiment, encore une fois, on fait attention au latex, cette substance blanche, parce que bon, c'est pas très bon à manger. Et puis juste une dernière chose, faut faire attention, pas aller trop au soleil quand on a mangé des feuilles de figuier. Mais autrement, ça marche.
0: Merci. On vous rejoint pour plein d'autres idées sur mamscook.com. Rappelez-vous, c'était l'été dernier. C'est peut-être son concert le plus atypique. 2877 mètres d'altitude avec son piano, là, tout en haut du pic du Midi. Ses plus grands tubes devant quelques privilégiés. Encore en tournée là cet automne, mais pas chez nous, Sniff. Je pleure rien que de l'eau avec Véronique Sanson sur Ici Occitanie.

Véronique Sanson sur votre radio locale à 11h. Les infos avec la rédaction ici Occitanie. Et cette bonne nouvelle, le classement monument historique du château de Poma dans l'Aude, en partie détruit il y a quelques jours. Rappelez-vous, pour le moment, c'est Lionel Richie sur ici Occitanie. Belle matinée.

0: Lionel Richie sur Ici Occitanie.
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2: Et on vous souhaite une très très belle matinée, il est 11h. Et toute l'info avec Alexandre Vaux. Bonjour Alexandre.
3: Bonjour à tous. Un cas isolé, une affaire purement montée. Les mots ce matin du vice-président du Rassemblement National après le scandale à Carcassonne où une vidéo qui date de novembre 2025, il y a près d'un an sous l'ancienne majorité, a été diffusée. On y entend les propos racistes, sexistes et complotistes d'un policier municipal, membre du Rassemblement National. Il a été exclu hier. Une enquête est ouverte, le policier municipal est suspendu. Le ministère de l'Intérieur ordonne un contrôle de la police municipale de Carcassonne.
2: Cédric Jubilard sera rejugé au printemps.
3: Oui, avec des dates qui ont été officialisées du 30 avril au 14 mai, le début du procès donc dans l'entre-deux-tours de la prochaine élection présidentielle en France. Cédric Jubilard qui devait être rejugé ce mois-ci, mais le peintre plaquiste est passé aux aveux ces dernières semaines. Le corps de son ex-femme, des ossements en tout cas, ont été découverts. Le procès est donc ajourné. Dossier à retrouver sur ici.fr et l'appli ici. La mortalité à la chaleur explose à Toulouse. Révélation du Lancet, une revue médicale parmi les plus respectées. La mortalité qui a été multipliée par 10 selon ces dernières études depuis les années 90, donc notamment à Toulouse, avec des données compilées comme hausse des températures, risque de maladies infectieuses ou encore exposition au pollen.
2: Une bonne nouvelle à Poma, dans l'Adre.
3: Oui, plus de deux semaines après la tornade, cette petite commune du sud de Carcassonne, désormais très célèbre, le château, effectivement, va être classé monument historique. C'est ce qu'annonce le ministère de la Culture, ce qui va permettre de débloquer la situation et surtout des fonds et permettre aux habitants du quartier de réintégrer. Puis un mot de rugby avec la troisième journée de Pro D2 qui démarre ce soir. Colomiers qui joue à Biarritz, c'est à 21h. Avec du soleil encore aujourd'hui, même s'il fait frais quand même. Hein.
2: Oui, il fait un petit peu frais, mais en tout cas, on a un très beau ciel bleu, grand soleil, un petit peu de vent quand même, hein, nord-ouest dans l'Oraille, et 45 km/h aujourd'hui. Les températures, elles vont remonter en fin de semaine. Pour le moment, c'est parfait. Vous en pensez quoi, vous? 20-21 degrés actuellement. Cet après-midi, il fera 20 degrés à Rodez, 22 degrés à Saint-Gaudens, tout comme au Mas d'Asile, 23 degrés à Figeac et Villefranche-Rouergue, 24 degrés à Cahors, 24 degrés également à Toulouse, sur l'île du Ramier ou encore à Castelnaudary, 25 degrés.

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1: On se connecte donc avec Marthe Tolozane là dans quelques minutes, mais avant ça, la musique ce matin pour vous accompagner à la maison, au travail, en voiture, sur la route nationale 20 par exemple, entre Montauban et Foix. Prudence sur la route, Maxime Le Forestier sur Ici Occitanie.

0: Maxime Le Forestier sur Ici Occitanie. Alors si vous aimez Maxime Le Forestier, il y a un très grand chanteur, Yves Jamet, qui est en tournée actuellement un peu partout en France avec un spectacle hommage à Maxime Le Forestier, Maxime et moi, où il revisite tous les tubes du chanteur. Je guette la prochaine date en midi toulousain, je vous tiens au courant bien sûr. Allez, ici on joue.
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2: On est à Martres-Tolosane, au camping Le Moulin, voilà, pour gagner 150 euros. Ici, on joue tous les jours avec deux candidats. Et aujourd'hui, c'est deux candidates. Il s'agit de Véronique. Bonjour à vous, Véronique.
3: Bonjour.
2: D'où vous arrivez-vous, Véronique ?
3: De Noirétable.
2: Ah, c'est où ça ? C'est où ?
3: C'est à une heure de Clermont-Ferrand.
2: Ah ouais, ça a l'air joli.
3: Ah, c'est génial.
2: C'est génial. Bon, et donc, alors vous, votre petit surnom, c'est Véro, tout simplement.
3: Oui, c'est ça.
2: Véro. Et votre une de vos artistes préférées que vous aimez regarder par-dessus tout, c'est...
3: Ah, que j'aime regarder ?
2: Ah bah ouais, c'est Florence Foresti, on m'a dit.
3: Ah oui, j'adore.
2: Pourquoi vous aimez Florence Foresti ?
3: Ah, j'adore. Bah, elle nous fait trop rire.
2: Ouais.
3: Elle a tout compris sur
2: ouais.
3: La vie des femmes, quoi.
2: La mauvaise habitude...

0: Véronique, que vous avez et que vous refusez d'abandonner, paraît que c'est le café.
1: Ah, le
0: vous,
1: café?
0: Ouais, vous perdez.
1: J'en bois pas du tout.
0: Ah non, alors c'est la sieste. C'est la sieste, il paraît que vous êtes.
1: Eh ben, je trouve que c'est une super qualité, moi.
0: Ah ouais?
1: Ouais.
0: Mais vous en faites plusieurs dans la journée?
1: Non, une.
0: Ah, une. Mais qui dure combien de temps?
1: Ah, minimum une demi-heure.
0: Ah oui, quand même.
1: Ah
0: vous,
1: oui.
0: Vous abandonnez tout le monde dans...
1: Oui.
0: Ouais. Vous endormez tout de suite ou il faut.
1: Ouais. Que...
0: Ah ouais.
1: J'attends avec impatience.
0: Vous avez de la chance, hein. Bon, à côté de vous, celle qui va vous affronter aujourd'hui, c'est Elena. Bonjour Elena.
2: Bonjour.
0: Et tu es toute jeune, tu as quel âge?
2: 14 ans.
0: 14 ans, voilà, on va voir.
1: Ah, ouais,
0: désolé, oui, mais oui, bien sûr.
1: Elle est fraîche, là.
0: Alors, t'as pas de petit surnom, toi, Elena?
2: Non.
0: On t'appelle pas Elé, par exemple?
2: Non.
0: Non, c'est pas possible. Alors, le don artistique que tu n'as absolument pas, mais que tu aimerais voler, c'est quoi?
2: C'est dessiner.
0: Tu sais pas dessiner?
2: Non.
0: Pourtant, les enfants, ils aiment dessiner. Mais t'es comme moi, toi. Tu fais des traits comme ça.
2: Exactement.
0: Ouais, bon, bah, écoute, on a le. Voilà, on sait pas dessiner tous les deux. Alors, si tu devais revivre un grand moment de ta vie, ce serait lequel?
2: C'est d'avoir un poney.
0: T'as déjà eu un poney?
2: Oui.
0: Et c'était à quel âge?
2: Ben, c'était il y a 3 ans.
0: Ah ouais? D'accord. Et il s'appelait comment ce poney?
2: Harry.
0: Harry, il était mignon?
2: Oui.
0: Et tu montais sur le poney?
2: Oui.
0: Oh, il était, oh, il te faisait des petites léchouilles?
2: Oui.
0: Oh, c'est toi. Il est plus là?
2: Si, il est là.
0: Ah, ben pourquoi t'en parles au passé?
2: Mais parce que j'aimerais en avoir un autre.
0: Ah, ça, c'est un appel que tu lances. Je crois que ta mamie, elle est pas loin. Tu voudrais que ta mamie te procure un nouveau poney.
2: Exactement.
0: Oh, ben, c'est très, très bien. Écoute, le défi est lancé. Mamie, elle fait, oh, ça va encore me coûter une blinde. Bon, écoute, en tout cas, je te souhaite bonne chance. Vous allez vous affronter. Mais alors, attention, gentiment, les filles, pour gagner les 150 euros dans quelques instants, je vais vous poser des questions de culture générale. Je vais vous lancer des petits défis. Vous l'avez compris, qui vont vous permettre de marquer des points. Et donc, ce très, très beau cadeau, évidemment, en fin de semaine. On se retrouve dans quelques minutes. À tout de suite à Marteau-Tolosane.

0: Alors même si de temps en temps, lors des concerts, il disait être son fils, il n'y a aucun rapport entre Phil Collins et Edwin Collins. Aucun. Ils ont 8 ans de différence en plus de ça. Edwin Collins sur votre radio locale.
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0: Très bonne journée sur Ici Occitanie. On va très vite retourner à Martres-Tolosane, retrouver Sébastien et ses deux candidats. Ici, on joue, mais avant ça, nouveauté. Il sera bientôt en concert à Toulouse. C'est Florent Pagny, le braquage des sentiments sur votre radio locale.

0: Il n'y a pas de date officielle, donc on va rester très attentif quant à la sortie de ce nouvel album attendu de Florent Pagny. C'était le braquage des sentiments sur Ici Occitanie. Pas de braquage, ici que de la bonne humeur, ici on joue.
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2: On est à Martre-Tolosane, au camping Le Moulin, ouais, ouais, on est bien et ça joue. Et on rigole, et on rigole les filles. Avec un duo 100% féminin aujourd'hui, on est avec Elena et avec vous, Véronique. Alors, vous allez vous affronter tout de suite avec une première battle, avec trois questions et un petit défi. Cette première question que je vous pose, elle est locale, elle peut vous rapporter un point. Et dites-moi, quel jour, alors ça je sais pas si vous allez savoir, mais enfin bon, quel jour le grand marché traditionnel en plein air anime le centre-ville de Saint-Gaudens? Attention, bah dites au hasard, top chrono. Oui.
3: Jeudi.
2: C'est le jeudi matin, bravo. Est-ce que tu as dit au hasard, Elena?
3: Non.
2: Ah, tu savais?
3: Oui.
2: Ah bah c'était trop facile alors. Effectivement, plus de 120 exposants qui s'installent à travers toute la ville. À présent, pour deux points, question géographie. Dites-moi, quelle ville de Californie est célèbre pour son pont suspendu, le Golden Gate Bridge? Attention, Véro.
3: San Francisco.
2: San Francisco, bien sûr. Ça fait deux points, le Golden Gate Bridge, pont suspendu de renommée mondiale, donc aux États-Unis. Vous êtes déjà allé en Californie?
3: Non.
2: Non, jamais, mais moi non plus. Alors, pour trois points, et vous êtes heureuse de le savoir, je sens. Question culture pour trois points tout de suite. Comment appelle-t-on le grand rendez-vous annuel de solidarité télévisée, diffusé sur les chaînes de France Télévisions pour financer la recherche sur les maladies génétiques? Top chrono.
3: Téléthon.
2: Le Téléthon, mais bien sûr, et oui, forcément. Elena, tu es jeune, donc tu regardes sûrement peut-être pas le Téléthon. Le Téléthon, événement caritatif.
3: Oui.
2: Voilà. Dont Radio France est souvent partenaire. Alors, pour 5 points à présent, le défi de la voix mystère. Vous écoutez cette voix mystère, hein, et juste après, dès que le chrono se déclenche, vous me faites vos propositions pour 5 points, top parti.
4: Et jusqu'à 14 ans, j'ai cru que j'étais le plus bel enfant de la Terre. Et il y a eu un incident diplomatique, le fiancé est parti, et le fiancé s'est disputé avec le beau-père. Et il est parti, et mon père a pris la place. Il fallait que je fasse un crédit, je me suis dit, si je commence, je pourrais plus m'arrêter. Non, Muriel m'a vu au plateau 26, un petit café-théâtre. Elle m'a recruté pour le festival d'humour de Bobigno de Bouvard.
5: Ouais.
2: Alors, top chrono, faites-moi des propositions. Si je vous dis que c'est quelqu'un qui aimait vraiment se déguiser, on le retrouve en vidéo un petit peu partout. Attention, on active.
3: C'est Ellie Semoun.
2: Ah, c'est pas Ellie Semoun, mais non, la première partie de la réponse est bonne. Mais
3: Ellie.
2: Oui, mais Ellie quoi? Ellie, oui, Ellie, bien sûr. Mais Ellie quoi?
6: Ellie. Eh ben alors. Eh ben alors.
2: Je vous fais ça? Non, je le fais mal. Hein.
3: Ouais, si.
2: Ah si si. Ah c'est bien, non?
3: Ellie.
2: Ah ouais. Ben c'était Ellie Kakou.
3: Ah oui.
2: Ah ben oui, le regretté Ellie Kakou. Allez, vous restez avec nous les filles. Une deuxième manche dans quelques minutes ici au camping Le Moulin à Martre-Tolosane. À tout de suite.

0: C'est l'un de ses plus gros tubes et pourtant elle détestait cette chanson qui parle d'un chagrin d'amour, ironie du sort. Elle venait tout juste de se marier avec Jacques Dutronc quand elle a enregistré. Comme quoi, Françoise Hardy, Tamalou sur Ici Occitanie, c'est l'heure de vos idées sorties.
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2: Sortez les plumes et surtout mettez les masques.
3: Alban Forlot.
2: Je vous emmène à Venise, enfin presque. La place Saint-Marc est remplacée par la plage Jean Jaurès. Les canaux de la Sérénissime deviennent la goutte. Le carnaval vénitien de Castres a débuté aujourd'hui. Et jusqu'à dimanche, marché italien, bal des drapeaux, théâtre à ciel ouvert, grand défilé démasqué. Ce soir, il y a un spectacle pyro-musical aux couleurs de l'Italie au Jardin de l'Évêché à 21h. Vraiment, pendant 4 jours à Castres, plongez-vous dans l'esprit raffiné du 18e siècle. Une escapade vénitienne haute en couleurs. Dans la plus pure tradition d'ailleurs vénitienne, on a le célèbre vol de l'ange. Et puis des concerts gratuits, des ateliers culinaires, de la magie aussi. Bon, puis je vois que vous êtes un peu stressé. 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

0: Petit Dingler sur ICI Occitanie, et lui aussi est complètement libéré aujourd'hui à Martre-Tolosane, c'est Sébastien Bretonneau.
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2: On est à Martre-Tolosane, au camping Le Moulin, voilà, et c'est trop bien. Avec nos deux candidates du jour, Elena qui a 1 point, Véronique qui a pris le large et qui a 5 points. Elena, t'es jeune, tu as 14 ans toi, donc là je sens que cette battle, elle est pour toi. Elle est pour toi ma petite Elena, c'est tout ce que je te souhaite, même si je vous aime beaucoup Véro. Bien sûr. Bah attendez, allez, première question pour gagner, je rappelle, 150 euros de cartes cadeaux. Cette première question locale, dites-moi, puisqu'on est à Martre-Tolosane, quel monument en pierre du centre-ville possède un bassin où les anciens d'ailleurs venaient autrefois laver le linge à la main à Martre-Tolosane? C'est un truc qu'on retrouve beaucoup dans les petits villages, top chrono.
3: Ah oui.
2: Vous savez,
3: oui.
2: Hein, bassin où les anciens venaient autrefois laver le linge sale. Pas les histoires de famille, évidemment.
3: Lavoir.
2: Le lavoir, bien sûr. Oh, ben c'était trop facile. Qui fait partie du patrimoine de Martre-Tolosane, témoin d'ailleurs de la vie quotidienne et sociale des générations passées. Alors, pour deux points, question géographie. Oh, quand il y a une question de géographie comme ça, je suis... Ouf. Bon, alors, quel monument parisien, attendez, a été commandé par Napoléon Ier pour célébrer les victoires des armées françaises? C'est à Paris, c'est très connu, on va le visiter. Top chrono. Ah ben on va le visiter. Puis il y a des défilés parfois.
3: Attends.
2: Puis il y a des défilés, oui.
3: L'Arc de Triomphe.
2: Mais oui, l'Arc de Triomphe, bien sûr, deux points. L'un des monuments les plus célèbres de Paris, situé donc au centre de la place Charles de Gaulle. D'ailleurs, c'est un vrai bazar hein, au niveau de la circulation. Je ne sais pas si vous avez déjà pris cette place en voiture. Eh bien, moi, je peux vous dire que c'est un gros bazar. C'est pour ça que je ne l'ai jamais prise. Alors, pour trois points, question culture. Quel genre musical né à la Nouvelle-Orléans, New Orleans, au début du XXe siècle, utilise beaucoup l'improvisation top chrono. Oui.
3: Le jazz, le
2: blues. Ben bien sûr, c'est le jazz. Le jazz, genre musical afro-américain issu du croisement entre les chants de travail, le blues et le gospel. Voici donc un nouveau défi pour 5 points. Le petit blind test au cas où. Vous savez que moi j'adore jouer. Et ça, c'est une chanson, les filles, que vous connaissez par cœur. Même toi, Elena, à 14 ans. Attention, la voici. Vous attendez que je termine pour faire vos propositions. C'est parti.

0: Top chrono.
1: Ouais. Sous la grenade.
0: Sous la grenade.
1: Non, sous la...
0: La grenade. Je l'accepte, parce que c'est la grenade de... Clara Luciani, mais je l'accepte. Ça fait 5 points supplémentaires. Tu la connais la chanson quand même, Elena?
2: Oui, mais je connais pas le titre.
0: Ah, grenade. Sous le sein. Bon, mais très bien. Alors, je rappelle les scores à ce stade. Elena, 1 point, ma petite Elena. Ça me... bon, ben, vous laissez gagner non, Elena sur la dernière battle. Hein. La et vous, Véro, vous avez 16 points. Vous êtes impitoyable, hein, vous, Véro. Non, aucun cadeau pour
1: c'est
0: Elena.
1: C'est la différence d'âge.
0: Hein. Oui, oui, bien sûr. Mais en fait, je vois que vous la regardez comme ça en disant, ma petite, je vais te faire la peau. Donc,
1: à 14 bon. Ans.
0: Allez, on revient tout de suite ici à Martres-Tolosane, au camping Le Moulin, tout de suite pour gagner 150 euros.

0: Shakira et Burna Boy, Die Die sur Ici Occitanie.
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0: 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Et vous restez bien sûr avec nous en ce jeudi matin et on écoute Eddie Mitchell sur Ici Occitanie.

0: On se balade avec Lily Mitchell sur la route 66, la fille du motel. Et aujourd'hui, on se balade sur les routes du Comminges, dans la capitale mondiale de la faïence, à Martre-Tolosane. Ici, on joue, c'est juste après ça.
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10: Au camping Le Moulin, ici à Martre, Tolosane, ici on joue pour gagner 150 € de cartes cadeaux en fin de semaine. Voilà, peut-être 150 € pour vous, Véronique, ou 150 € pour toi, ma petite Elena, pour te faire plaisir. Je vous rappelle des questions de culture générale et évidemment un petit défi pour cette dernière battle, ce dernier duo, ce dernier duel. Allez, pour un point, question locale. Quelle petite commune médiévale fortifiée, située au nord de Saint-Gaudens, a donné son nom à une culture préhistorique? Rick, laquelle? Allez, top chrono, oui. Alors, des propositions?
11: Orléans?
10: Non, c'est pas ça. Là, c'est Mireille Mathieu, hein. C'est pas ça.
11: Aurignac?
10: Aurignac, c'est ça. Bravo Elena, bravo. Quelqu'un t'a soufflé ou pas?
11: Oui.
10: Tu as lu sur les lèvres de quelqu'un?
11: Oui.
10: Eh ben bravo, et ça fait un point supplémentaire pour toi. Alors pour deux points à présent, question géographie. Dites-moi, et quelle ville d'Afrique du Nord? Je sais pas pourquoi je me penche comme ça quand je pose mes questions. Quelle ville?
11: Ah, ville.
10: Hein, vous écoutez bien. Dites donc, Véronique, j'ai dit ville. Vous n'allez pas me reprendre à chaque fois. Alors, quelle ville d'Afrique du Nord située au Maroc? Vous avez peut-être visité d'ailleurs, les filles, je vous la conseille. Et célèbre pour sa célèbre place, Jemaa Fna Tabrano.
11: Marrakech?
10: Oui, Marrakech, Elena, bravo. Et c'est là, alors là, bravo, hein, Elena. Elena, ça fait deux points supplémentaires, la place Jemaa Fna, qui est le cœur battant culturel et touristique de Marrakech. Et je me souviens d'une fois où on m'a mis un serpent sur l'épaule. Je veux dire que j'en menais par large. Non, je vais aller m'acheter un cendrier plutôt. Bon, alors pour trois points à présent, question culture, question culture. Dites-moi, quelle scientifique polonaise naturalisée française a reçu deux prix Nobel? Attendez, celle-ci, elle est connue, hein, pour ses travaux sur la radioactivité. Top chrono. Oui.
12: Marie Curie.
10: Il n'y a même pas besoin de lancer le chrono. C'est Marie Curie. Eh bien, écoutez, ça vous fait 3 points supplémentaires. Véronique, ça fait pour vous, Véro, 19, et pour toi, Elena, 4 points. Pour 5 points, à présent, voici donc une chanson trafiquée. Je vous propose d'écouter ce tube. Alors là, Elena, tu le connais, c'est sûr. Tu l'as chanté, c'est sûr, avec ta mère, ton père en voiture, je veux pas savoir. Et vous, Véronique, vous l'avez aussi chanté. D'ailleurs, juste après, si c'est vous qui trouvez, Véronique, vous avez chanté cette chanson. Alors attention, et là, elle se dit, j'espère que je ne vais pas trouver. Écoutez cette chanson trafiquée pour 5 points.
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10: Vous pouvez danser si vous voulez, les filles.
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10: allez, top chrono. Ah, bah, Véro.
12: Papa outé.
10: Stromae. Bon, je vais quand même rajouter 5 points pour Elena parce qu'elle a trouvé Stromae. Mais bon, ça suffira pas. Allez, ça fait 9 points pour Elena et ça fait 24 points pour vous, Véro. Eh bien, écoutez, on va vous retrouver, Véro. Donc, pour la grande finale, effectivement, de demain, pour gagner les 150 euros de cartes cadeaux. Bravo, Elena. Et bravo à toutes les données de la marque Toulouse cette semaine au Camping Le Moulin.

Patricia Casse, Kanji Midi sur votre radio locale. À midi, les infos ici Occitanie, les conséquences de cet été caniculaire sur la production agricole. Et puis ensuite, on retrouvera Enora Malagré avec toute son équipe d'experts. Désirless sur ici Occitanie. Alphaville, c'est Alphaville, bien sûr, c'est Alphaville. Bientôt midi.

0: Avicii sur Ici Occitanie. Et demain, à partir de 11h sur Ici Occitanie, on retrouvera bien sûr Sébastien Bretonneau depuis Martres-Tolosane pour la grande finale avec tous nos candidats gagnants et 150 euros de cartes cadeaux à gagner.
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0: Du commun, je l'auragué de Cahors à Toulouse, il est midi. Le journal de la rédaction avec Alexandre Vaux. Bonjour Alexandre.
2: Bonjour à tous. Après la fraîcheur, il faisait frisquet ces derniers matins. Les températures vont remonter en cette fin de semaine, on vous dit tout. En fin de journal, pas de quoi en revanche redonner le sourire aux agriculteurs qui ont sévèrement souffert, eux et leur culture, de la sécheresse cet été. Le maïs par exemple, la récolte va chuter de 35% selon les derniers chiffres du ministère de l'Agriculture. Au plus bas depuis 1980, on l'a constaté avec vous. À Sainte-Gabelle, au sud de Toulouse, Grégoire Bélière.
3: À quelques jours des moissons et à l'ouverture des épis de maïs, le constat est sans appel.
4: Normalement, ce maïs, il devrait faire un mètre de plus. Et l'épi, il devrait être plus gros et plus long.
3: Alain Dufil, ingénieur agronome et producteur depuis plus de 30 ans.
4: C'est pas régulier. C'est moins régulier que là. Ici, il y a des irrégularités, ça veut dire qu'il y a eu des grains pas fécondés. Si à un moment, il fait trop chaud, le filament, il sèche. Et le pollen, il sèche aussi à l'intérieur et il n'y a rien qui marche.
3: Et ce, malgré l'eau puisée dans l'Ariège, à deux pas de son champ.
4: Ça a été tellement soudain, dès le mois de juin, ces chaleurs énormes, où il faudrait apporter 10 mm par jour. Or, nous, on est en capacité d'apporter 5 mm par jour. C'est une capacité raisonnable d'irrigation qui a été mise au point sur le climat d'avant. On peut déjà parler de climat d'avant.
3: Donc forcément, tout cela se répercute sur le rendement et le chiffre d'affaires.
4: J'imagine qu'on va avoir un rendement moyen de 70 ou 80 quintaux. Je n'ai jamais récolté moins de 100 quintaux. Je crains qu'on ait un tiers de chiffre d'affaires en moins.
3: À terme, Alain, comme d'autres agriculteurs, en viennent à se demander si la production de maïs va pouvoir se poursuivre à l'avenir si le dérèglement climatique continue d'impacter les cultures année après année.
2: Le dérèglement climatique et la sécheresse. Merci Grégoire Bélière qui pousse la météo des forêts Météo France à placer encore aujourd'hui 5 départements en risque élevé feu de forêt, notamment le département de l'Aude. Vous êtes très prudent si vous allez vous balader cet après-midi ou si parfois vous avez l'habitude de jeter vos mégots de cigarettes. On ne le fait pas, surtout par la fenêtre de la voiture.
0: La chaleur qui fait exploser la mortalité à Toulouse.
2: Oui, on en parle encore effectivement avec cette étude publiée dans The Lancet, l'une des revues médicales les plus respectées. Elle compile beaucoup de données sur plusieurs villes européennes. Ça nous donne ce chiffre à Toulouse, une mortalité multipliée par 10 depuis les années 90 entre hausse de température, risque de maladies infectieuses, incendies ou encore exposition au pollen.
0: Un candidat aux dernières élections municipales veut rejouer le match à Toulouse.
2: Le député insoumis François Piquemal, qui a été battu, on le rappelle, en mars dernier par le maire sortant Jean-Luc Moudin, qu'il sort un livre aujourd'hui, François Piquemal, intitulé « Élections sous influence » pour dénoncer, selon lui, une ingérence israélienne dans l'élection. Il se dit la cible de faux comptes Facebook qui ont répandu des rumeurs sur sa personne. Est-ce que c'est allé jusqu'à le faire perdre ? En tout cas, il dépose un recours pour tenter de faire annuler l'élection.
5: Je remets ça dans les mains de la justice parce qu'en démocratie, c'est comme ça qu'on fait quand on a... Quand on a des doutes sur la sincérité d'un scrutin, on fait un recours et puis la justice tranche. Et moi, je me plierai à la décision de justice, quelle qu'elle soit. Maintenant, moi, je pense qu'on doit quelque chose aux Toulousaines et Toulousains. C'est la justice et c'est la vérité sur ce qui s'est passé durant cette élection municipale. On peut pas dire que la campagne de désinformation qui a eu lieu au second tour de Bach

0: Mirin qui sont attendus à 21h à Biarritz pour l'ouverture de la troisième journée. Et puis plus de deux semaines après le passage de la tornade à Poma dans l'Aude au sud de Carcassonne, la bonne nouvelle c'est que le château devrait être très prochainement classé monument historique, ce qui va permettre de débloquer des fonds pour le solidifier, lui qui est très endommagé, et permettre aussi aux habitants de prochainement réintégrer. Alors la météo, je parle, mais elle est belle, ensoleillée.
1: Oui, elle est belle, très très belle journée, un grand ciel bleu, beau soleil qui va rester quelques jours d'ailleurs dans la région, une bonne semaine au moins. Un peu de vent, 45 km/h dans le Lauragais, les maxis cet après-midi, 20 degrés à Rodez, 22 degrés à Foix, 22 degrés également à Pamiers, 24 degrés à Cahors, à Lavaur, 24 degrés à Toulouse, place Saint-Étienne. Hein.
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2: Bonjour à tous, quel bonheur de vous retrouver chaque midi sur votre radio ici. J'en profite pour faire un gros bisou à toutes les locales partout en France sur le réseau. Ici et d'ailleurs la semaine prochaine, sachez-le, nous serons en direct de Montpellier. Voilà, je place ça là. Bienvenue dans votre nouveau rendez-vous. Ici on parle bon plan, vie quotidienne, arnaque à éviter, santé. Nous sommes là pour vous rendre service parce qu'on vous doit bien ça. C'est le titre de ce nouveau rendez-vous quotidien. Nous sommes ensemble jusqu'à 13h. Je suis Enora Malagré, voici la très joyeuse bande du jour qui m'accompagne. Aude Razo, Madame Anti-Arnaque. Coucou Aude.
4: Coucou, coucou tout le monde.
2: Valère Coréard, le premier de la classe, et ses blonds plans qu'on sent.
5: Salut Enora, bonjour à toutes et tous.
2: Gérald Kierzet, notre médecin chéri. Bonjour Gérald.
6: Bonjour, bonjour tout le monde.
2: Elsa Wolinski, notre rayon de soleil.
7: Bonjour.
2: Bonjour Elsa. Aujourd'hui, nous allons vous donner des conseils très précieux, une émission très réjouissante à propos de vos robots de cuisine. Il y aura aussi, on va parler gestes de premier secours ou comment faire quand on n'a pas de caution pour un appart. Bref, un joli programme pour vous rendre service parce qu'on vous doit bien ça. Et on a un invité supplémentaire, un grand ami, un grand cuisinier, un grand restaurateur, monsieur Abdel Alaoui. Bonjour Abdel.
8: Bonjour à tous, merci de m'accueillir. Et on va parler...
2: Cuisine, forcément.
8: Pas de mécanique. Enfin,
6: c'est l'heure, non ?
2: Oui, c'est l'heure en plus. Appelez-nous, laissez-nous un vocal au 0810 055 056. Nous sommes là pour vous. Ou alors, laissez-nous des messages vocaux comme l'a fait aujourd'hui Mélissa.
9: J'ai reçu plusieurs fascicules avec des numéros de plombier, électricien, chauffagiste, etc. Et ma mère affirme mordicus que c'est sans doute une arnaque.
2: Alors, ça c'est pour vous Aude, hein.
4: C'est une arnaque, je confirme. Maman a toujours raison, il faut toujours écouter maman, on met tout ça à la poubelle.
2: On va y répondre dans une trentaine de minutes et puis le meilleur pour la fin. 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Et on démarre avec vous, chers amis, Valère et Abdel Alaoui, que nous recevons spécialement aujourd'hui pour parler cuisine, ou plutôt robot de cuisine, mon cher Valère. Comment gagner du temps et de l'argent?
6: Oui, parce que si je vous dis air fryer, Cookeo, Thermomix, Magimix, Ninja...
2: Vous m'avez perdu déjà.
7: Ninja non, moi, ça me fait rêver, perso.
6: Mais, non, mais vous connaissez, je pense, autour de la table, et celles et ceux qui nous écoutent, un peu ces noms-là, voire on en a tous un à la maison, non?
7: Oui, moi j'ai air fryer.
10: Non.
6: Gérald, non, non.
4: Moi j'ai un Moulinex Compagnon.
6: Ah ouais, très bien. C'est vieux, ça. Oui, c'est vieux. À la maison.
2: Je n'ai rien.
6: Et Abdel,
2: j'ai mes propres mains, l'artisanat breton, chers amis.
8: Ah oui.
6: Abdel, vous qui êtes un cuistot professionnel.
8: Moi je suis un peu à l'ancienne, j'ai ce qu'on appelle un bas mix. Tu sais, c'est le truc qui mixe les soupes avec un bras, c'est un bras mix quoi.
7: Ah oui, c'est ça, à l'ancienne.
8: Juste à l'ancienne. Et j'ai un petit Cookeo qui traîne. De temps en temps, j'utilise pour remplacer la cocotte. Tu vois,
2: d'accord,
8: la cocotte.
2: Oui.
8: Tu mets tes légumes, ta viande, et tu fermes. Et au bout d'une heure, ça siffle. Le Cookeo, c'est ça. C'est un peu la cocotte 2.0.
2: D'accord.
8: Tu mets tout dedans. Le Cookeo d'aujourd'hui, t'as un écran tactile. Et tu choisis ta recette. Et c'est parti, quoi.
6: En tout cas, la question qu'on s'est posée, c'est entre le prix d'achat, la consommation, l'usage réel, est-ce que ces appareils sont bien rentables? Est-ce que c'est un peu une arnaque marketing, hein, au fond? Est-ce qu'on nous pousse à la surconsommation? C'est 100 euros un air fryer, 1000 euros un Thermomix, un Ninja Foodi, on est autour de 200 euros. Donc, ça peut quand même piquer. Donc, première question pour vous, Abdel Alaoui, puisque vous êtes un professionnel de la cuisine, on s'en remet à vous aujourd'hui. Tous ces robots multifonctions, c'est vraiment utile ou c'est du marketing?
8: Alors, il y a beaucoup de marketing et...

0: Et d'ailleurs, ils sont vendus grâce, on va pas se voiler la face, hein, grâce au réseau, beaucoup. Mmh. Et on a, certains sont utiles. Ça dépend du budget qu'on va mettre. Si on commence à mettre entre 500 et 1000 euros comme le Thermomix, on a intérêt d'utiliser en tout cas 3-4 fois par semaine.
1: Parce que c'est énorme.
0: Pour que ce soit hyper rentable. Après, l'air fryer. Moi, j'aime bien parce que il a cette utilité, en fait, de rendre croustillants les produits sans forcément mettre trop de gras.
1: Donc, tu mets
0: ce que tu veux dedans, un tout petit peu de gras. Et il y a un système un peu.
1: Mais on n'est même pas obligé de mettre du gras.
0: Même pas obligé, quoi. Mais bon, si on veut quelque chose de. Non,
1: mais c'est vrai que moi, j'ai mis une tranche de jambon de Bayonne chez une copine, c'est devenu du bacon vraiment hyper croustillant. Non, mais j'ai trouvé ça super, ça la sèche.
0: Oui, voilà. Ça la sèche, et tu peux manger ça comme une chips. Et donc, si je devais utiliser un robot, c'est Air Fryer. Et comme je disais au départ, c'est le Cookeo qui est hyper pratique
1: mais
0: aussi.
1: Mais le Cookeo, c'est cher.
2: Oui, bah c'est
0: ça, je dépend, sais
2: pas combien ça,
0: ouais,
2: ça, je sais pas combien ça coûte là, ça, je l'ai pas sous les yeux.
0: Entre 200 et 500. Ouais, ça c'est cher.
2: Ouais, donc c'est pas
0: donné. C'est une vraie utilité, ça remplace la marmite. Alors, moi je suis pas le bon client parce que je suis chef et je cuisine avec mes couteaux et mes casseroles.
1: Oh là là, regardez le boulard.
3: Oh là là, oui.
2: Alors ça faisait penser à quelque chose.
1: Qui est un immense restaurateur qui nous fait vraiment le cadeau d'être là aujourd'hui.
2: Abdel Alaoui, on dit souvent qu'il vaut mieux cuisiner des produits bruts de saison pour faire des économies, pour être dans une démarche écologique, mais aussi pour avoir des produits de meilleure qualité. Est-ce que ces appareils dont on parle là, ça peut nous faciliter la vie pour justement aller plutôt vers des produits bruts plutôt qu'ultra transformés?
0: Alors oui, ça facilite la vie parce qu'on va gagner du temps et pendant que vous allez brancher évidemment votre Cookeo, vous pouvez faire autre chose. Si on a des enfants, les devoirs, par exemple, des enfants à l'heure du dîner, est-ce que ça motive à utiliser des produits de saison ou bruts? Oui aussi, parce qu'on est assez guidé en fait. Si on regarde un peu les machines aujourd'hui, en tout cas les robots d'aujourd'hui, ils ont tous cet écran tactile et il suffit par exemple d'ouvrir son frigo. On a 5-6 ingrédients un peu dans son frigo, on sait pas quoi faire avec. On les rentre un peu dans ces écrans et là le robot comme par magie paf, il te donne une recette.
1: Et
0: tu balances ça dans ton robot.
4: Il y a Abdel Alaoui qui sort comme ça, comme Aladdin et qui nous fait à manger.
3: Alors moi je veux bien Abdel Alaoui à la place que du thermomix.
1: Elsa Wolinski, pardonnez-moi.
3: Non, je faisais une blague,
1: une petite blagounette au Drazo.
3: Moi en fait avant d'avoir un robot cuisinier, j'avais jamais fait de soupe toute seule, j'avais jamais fait de purée toute seule et là maintenant je le fais.
0: Il y a une vraie motivation. En tout cas, il y a ce truc de... Alors, faut pas le mettre de côté, le robot. Faut vraiment s'en servir.
2: S'il y a un équipement à avoir absolument à la maison, lequel ou lesquels pour justement reprendre le contrôle de son alimentation sans forcément y passer non plus des heures parce qu'on a souvent des vies occupées.
0: Alors, il y a le Magimix, évidemment, qui va nous servir à mixer si on veut faire une soupe ou juste une compote ou même couper des légumes. On a le air fryer, moi j'aime bien parce que vraiment ce truc.
1: Je vous sens très air fryer, Abdel Alaoui.
0: Non mais ce truc-là, c'est tout. Pourtant, il n'y a aucun placement produit, c'est juste ce truc.
1: On ouvre le bac.
0: Ça remplace le four, quoi. Et c'est pratique.
1: C'est
0: un tiroir.
1: C'est bien pour les enfants.
0: On met sur le plan de travail, qu'on met sur le côté, ça remplace le micro-ondes. Et tu as plusieurs tiroirs et tu mets les produits que tu veux. Et là, tu balances ta recette.
1: Magimix, air fryer. Je retiens ça, je fais une liste. Il y en a forcément des pas très très chers. On va continuer de parler de cuisine avec notre chef Abdel Alaoui et toute la bande dont vous doit bien ça. On va même vous donner une petite liste magique des erreurs à éviter en cuisine. Oh là là, que de bonnes nouvelles. Sinsemilia, je vois apparaître sur mon écran, j'ai 24 ans à nouveau. Oh, c'est merveilleux ça, sur votre radio ici, ça s'appelle Tout le bonheur du monde. Bienvenue.

0: quelle joie de réentendre ce titre de Sims Emilia dans On vous doit bien ça sur votre radio ici.
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0: 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Et on parle cuisine aujourd'hui dans On vous doit bien ça, pardon, en ce début d'émission. Nous recevons à cet effet le grand chef Abdel Alaoui qui nous fait le cadeau d'être là. Rebonjour Abdel Alaoui.
2: Bonjour.
0: Vous sortez d'ailleurs un livre dont on parlera après qui s'appelle Couscous Connexion, 50 recettes qui ont du grain. Il faut bien le dire, en plus, le couscous, ça fait encore partie du top 5, des plats préférés des Français. Ce livre est dingue.
2: Ouais.
0: J'ai si faim. Sachez-le. Vraiment, on continue de parler cuisine. Valère Coréard vous questionnait sur les robots Magimix ou autres air fryer, et puis on va vous donner des petits tips aussi pour plus faire trop de bêtises en cuisine.
3: On en fait toutes et tous des bêtises, on ne sait pas très bien comment conserver tel ou tel aliment, on gaspille parfois, on abîme, on utilise mal les équipements et le robot notamment, on en a discuté à la rédaction, on met trop d'aliments dans celui-là, est-ce qu'il faut mettre un couvercle sur la casserole ou pas, bref, on a besoin de vous.
0: Est-ce qu'on met de l'huile d'olive dans les pâtes?
3: Ah ben voilà, première question.
0: Dans l'eau des pâtes.
2: Alors ça, non mais c'est une super question, et non, ça on n'a pas besoin, parce que c'est l'eau qui va faire, parce qu'on a l'impression que quand on met de l'huile d'olive ou de l'huile ou un corps gras dans l'eau, quand on va cuire les pâtes, elles vont pas coller entre elles.
0: Ouais,
2: et du coup, ça va être plus facile. Pas du tout, en fait. Tu cuis tes pâtes dans de l'eau salée.
0: Il faut bien mettre du sel, voilà.
2: Du sel, ouais, pour les assaisonner un peu. Et après, pour pouvoir les détacher qu'elles collent pas entre elles, parce que c'est des féculents, donc ça colle. Et c'est comme une colle naturelle. Et on va juste mettre de l'eau fraîche dessus et elles vont se détacher. Donc, on peut faire une quantité de pâtes, on les met au frais, et après, on prend à la pince ou une grande cuillère la quantité qu'on veut, on la passe sous l'eau fraîche, et là, on a des pâtes qui sont séparées, et on vient les sauter à la poêle si on veut faire des pâtes sautées.
3: Et réécouter l'émission de lundi, parce qu'on a beaucoup parlé des pâtes avec 60 millions de consommateurs.
0: Oui, il y a du cadmium dedans.
3: Il y a du cadmium dans un certain nombre de pâtes.
4: Quelle pâte il faut prendre,
3: exactement.
4: Si vous nous écoutez.
3: Abdel, côté cuisson, est-ce qu'on fait souvent des erreurs qui vont en tant que chef? Vous dites, mais c'est pas possible de faire ça, faut arrêter.
2: On fait des erreurs parce que typiquement, si on prend quand on fait une recette, moi j'ai tendance, le dimanche par exemple, je fais mes courses. On a de la chance, le dimanche c'est le marché. Donc on fait ses courses, on va faire une quantité de plats pour la semaine.
0: Oui.
2: Et donc si on allume son four par exemple, même écologiquement parlant, si on allume son four, faut vraiment qu'il serve à quelque chose. Donc là on enfourne le maximum de produits, ou même un air fryer par exemple, on va mettre du poulet, des légumes, et on fait une quantité pour avoir au moins 2-3 jours de
0: produits. Et qu'on
2: congèle après. On peut congeler après dans les petits sachets.
0: Et le docteur nous dirait que ça n'enlève pas les valeurs énergétiques de la nourriture quand on congèle.
5: Oui, ça n'enlève pas les valeurs nutritionnelles, mais il n'y a pas besoin de congeler, on va consommer dans la semaine.
2: Oui,
5: donc,
2: il y a 3 jours
5: de temps de conservation, ça pose pas de problème.
2: Il y a 3 jours de DLC, quoi, c'est maximum, quoi. 3-4 jours. Moi j'ai un enfant qui est allergique au gluten et au lactose, donc je prépare ces petites gamelles ces petites portions pour aller à l'école. Donc j'ai pris un peu le lead de ça. Enfin, je me suis habitué à préparer ces plats-là.
3: Il est chanceux, lui.
0: Vous voulez pas préparer ma petite gamelle, Abdel?
2: Ouais, bien sûr.
3: Qu'est-ce qu'on conserve ou pas dans le frigo? Moi, c'est une question. Ah. Alors ça, je pense qu'on personne n'est d'accord là-dessus.
2: Alors les œufs, on n'a pas besoin de les conserver au frais.
0: D'ailleurs,
2: quand on les achète au supermarché, ils sont pas au frais, ils sont avec le lait, à côté de l'eau. Moi, je fais un truc aussi pour conserver ces herbes, parce qu'on a tendance à acheter des herbes en quantité, et au bout d'un jour ou deux, moi, je suis gros consommateur de coriandre, par exemple.
4: Moi aussi. Au bout de 2 jours, c'est fini.
2: Voilà. Et ben là, on va prendre un papier absorbant, on va le mouiller avec de l'eau fraîche, on va rouler sa botte de coriandre dedans, et on va la mettre dans le tiroir des légumes, et ça va rester pratiquement une semaine.
0: Mais
2: pareil pour la menthe, pareil pour la nette, pareil pour l'estragon, toutes les herbes.
0: Audrazo.
6: J'ai une question, les tomates au frigo ou pas? Parce que gros débat chez moi, tomates au frigo ou pas?
2: Non, alors moi je les mets pas au frigo, et là on sort un peu de l'été, et on adore avoir cette grosse corbeille en plein milieu de la table avec plein de tomates, plein de fruits et tout.
5: C'est vrai, c'est beau.
2: Non mais elles ont la température un peu ambiante, du coup toute la sucrosité de la tomate, elle se révèle là. Quand
6: c'est meilleur.
2: Bien sûr, c'est meilleur.
0: Et la grosse courgette, on la parle.
2: C'est la voisine, c'est quoi?
0: Et la grosse courgette, on la met où? Enfin, si je... Est-ce qu'on
3: au frigo,
0: la met au
3: question
0: frigo,
3: suivante.
0: Frigo ou pas, la grosse courgette?
2: Non, mais les légumes, à part les carottes qu'on met au frais, ou peut-être l'aubergine, parce qu'elle va vite se friper.
0: D'accord.
2: Mais sinon, le reste, on peut laisser à l'extérieur.
3: Rapidement, quels fruits et légumes on ne met pas côte à côte? Parce qu'il y a les fruits et légumes climactériques et non climactériques.
0: Est-ce que ça veut dire...
3: Ça veut dire qu'il y en a qui continuent de mûrir tout seul et d'autres non. Et ceux qui continuent de mûrir tout seul peuvent accélérer le pourrissement des copains.
2: Bah, typiquement, la pomme, on ne peut pas la mélanger avec tous les fruits et légumes parce que ça accélère le mûrissement. Et si on la met la pomme à côté de banane, par exemple, ou d'avocat, au bout d'une journée ou deux, on va avoir des avocats qui vont noircir, ou des bananes, pareil, qui vont noircir. Donc la pomme, il faut éviter. Il ne faut pas la mettre avec les autres fruits.
4: Moi j'apprends plein de choses. Là.
0: On a envie de l'écouter pendant des heures. Une dernière question, Valère, rapidement.
3: Peut-être nous donner 2-3 réflexes tout simples pour mieux cuisiner et surtout moins gaspiller, parce que le gaspillage, c'est une source de dépenses inutiles.
2: En fait, il y a deux choses. La première des choses, ce que je disais au départ, c'est si le four est allumé, autant s'en servir pendant une heure et mettre le maximum de produits dedans et préparer des recettes pour des portions pour 2-3 jours. On peut réutiliser aussi les produits qu'on a au frais, c'est-à-dire si on a trop fait de riz, par exemple. On en a fait, par exemple, un poulet au curry. On a pris ce riz pour la garniture, pour l'accompagnement. Ouais. On peut l'utiliser. On va le sauter avec de la coriandre, un peu de gingembre, sauce soja, et on a un deuxième plat. Donc c'est comment réutiliser aussi les ingrédients ou les féculents ou les légumes qu'on a en plus pour refaire d'autres recettes. Aujourd'hui, c'est hyper simple. On va sur internet, sur ces robots là, ils te donnent cette petite tablette, tu fais rentrer tes légumes et voilà.
0: Merci Abdel Alaoui. On va continuer de parler cuisine avec vous et de votre livre, un couscous connexion 50 recettes qui ont du grain aux éditions de la Martinière. Et puis on va recevoir évidemment une auditrice qui nous parle d'une air friteuse. Alors même moi je ne sais pas ce que c'est, mais pour l'heure on va écouter un peu de Bruno Mars. Ah j'adore, On My Soul. On vous doit bien ça, c'est votre nouveau rendez-vous quotidien entre 12 et 13 heures sur votre radio.

0: Bruno Mars, On My Soul, sur votre radio ici.
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0: On vous doit bien ça. Et on parle cuisine aujourd'hui dans votre nouveau rendez-vous. On vous doit bien ça. On est ensemble jusqu'à 13h et nous avons un petit cadeau du jour puisque le grand chef Abdel Alaoui nous fait l'honneur de sa présence. Cher Abdel, vous venez sortir un livre. Fantastique, ça s'appelle Couscous Connexion. Non mais ma passion, c'est 50 recettes qui ont du grain. Je l'ai sous les yeux, j'ai envie de tout essayer, j'ai envie de tout manger. Pourquoi ce livre, Abdel ?
2: Parce que ça fait longtemps que je voulais parler de couscous, au-delà d'en faire tout le temps. Tu vois, moi j'étais élevé à la semoule, tous les vendredis chez les musulmans, tu vois, tu manges ton couscous. Mm-hmm. Et c'est un livre qui a été fait avec le cœur, parce qu'en fait, il y a mon père dedans. Il y a mon père dedans, et c'est mon couscous préféré. Il fait un couscous aux tripes. Alors je sais pas, ça donne envie à tout le monde.
0: Il fait
2: un couscous à base de tripes et de pois chiches qu'on a mangé. Alors autant ma mère, elle en fait tout le temps. Ouais. Mais tu vois, ma mère, elle a un truc du quotidien où elle nourrit ses enfants. Elle a toujours fait ça, tu vois. Et mon père, il le faisait une fois par an. Ouais. Il arrivait, et bon, il en mettait partout, tu vois. Mais il faisait ça avec le cœur et il nous fait cette recette aux tripes. Donc c'est un peu le début de ce livre. Et évidemment, quand tu commences à t'intéresser au couscous, bon, en fait, du couscous, mais il y en a dans le monde entier. Il y a un couscous brésilien, sénégalais, malien.
0: Et oui, c'est ça qui est fou. Je vois du couscous aux sardines et je sais à quel point la sardine est très très bon pour la santé, n'est-ce pas?
3: Exactement, plein de vitamines, plein d'oméga 3. Manger un peu de poisson, ça change la viande.
0: Bon. Il y a une recette de couscous aux agrumes. Je me retourne vers vous, ça vous inspire. Parce que ça, c'est complètement notre délire. Après, je me retourne vers Aude parce qu'il y a un tatin de fenouil à pas piquer des hannetons, des croquettas panées. On a envie d'absolument tout essayer. Ouais. Et alors, pardonnez-moi, ça a l'air facile à faire. Quand on lit votre livre.
2: Bah, ça, c'est un peu ma spécialité, c'est toujours quelques petits ingrédients et on arrive à faire une recette. Mais il est intéressant parce qu'il y a plein de livres du monde entier. Quoi. J'ai rencontré des potes chefs et tout, donc qui m'ont délivré un peu leur couscous d'enfance.
0: Il y a aussi des œufs mayo, la recette est folle. Un fondant au chocolat, j'ai envie
4: de dire. Mais parce que vous êtes le roi de l'œuf mayo,
2: vice-champion du monde.
3: Vice-champion du monde,
0: c'est pas du tout une vanne.
2: C'est vrai, en plus, j'ai gagné l'année dernière et j'ai joué le jeu, j'y suis allé en me disant qu'est-ce que je vais faire avec ces œufs mayo. Et en fait, je les ai plongés, c'est pour ça qu'il est dans le livre du couscous, ai plongés dans un bouillon de couscous pendant 24 heures. Ils ont pris le goût, je les ai coupés en deux, j'ai mis.
0: Donc, si vous voulez épater vos amis, il y a juste la recette des meilleurs œufs mayo du monde dans le livre d'Abdel Alaoui, Couscous, Connexion, 50 recettes qui ont du grain aux éditions La Martinière. On va accueillir avec nous une auditrice qui avait une question à nous poser. Elle s'appelle Muriel et elle écoute Ici Touraine et on les embrasse très chaleureusement. Ils font un travail formidable. Bonjour Muriel.
5: Bonjour.
0: Comment allez-vous, chère Muriel ?
5: Très bien, avec le soleil. Et puis, de vous entendre, ça illumine la vie.
0: Oh, c'est gentil. Vous allez me faire pleurer. Muriel, vous avez une question pour notre chef Abdel Alaoui ?
5: Alors non, j'ai pas de question. C'était juste un petit message que j'avais mis sur WhatsApp.
0: Vous avez une air friteuse, mais vous vous en servez pas ?
5: Non, j'ai un air fryer. Ouais, j'ai eu un air fryer à Noël et c'est vrai que je m'en suis servi une fois, mais à ma décharge, j'ai pas de place dans ma cuisine, donc il est dans le carton et j'ai peut-être un peu la flemme de le sortir.
3: C'est un sujet, la place aussi, hein,
0: c'est
3: robots,
0: ça
3: là.
0: Aussi, parce que ça prend beaucoup de place. Du coup, vous utilisez plutôt votre Thermomix, c'est ça?
5: Alors, c'est pas du tout la même chose, hein. Ça ne cuit pas, mais j'ai un
0: Thermomix. Ça se voit que je cuisine pas, non?
5: Il cuit, mais bon, voilà. Mais le Thermomix, moi, franchement, c'est formidable, hein, comme appareil. Franchement, c'est génial. J'étais sceptique au départ. Et puis, c'est mon mari qui m'a poussée à aller à une réunion,
0: mais comme quoi,
3: il est gonflé, lui.
0: Ils peuvent être utiles, les maris. Alors, merci beaucoup, en tout cas, Muriel. Merci aussi à son mari qui lui a donné un bon conseil. Aude Razo, rapidement.
6: Il y a effectivement pas mal de gens qui réagissent sur le 0810 055 056 sur le WhatsApp. Rien ne vaut une cocotte en fonte pour cuisiner.
0: À l'ancienne.
2: Évidemment.
0: C'est vrai, Abdel, vous confirmez.
2: Et évidemment, je confirme. Une poêle, des couteaux, une planche à découper.
0: Et c'est parti, mon kiki. Merci beaucoup à Abdel Alaoui, notre chef merveilleux, d'être passé par notre petite émission. On vous doit bien ça, notre merveilleuse émission. Mais pour l'heure, nous allons accueillir Vanessa. Bonjour Vanessa.
7: Bonjour.
0: Vanessa, elle a joué. Elle s'est inscrite sur ici.fr et du coup, elle repart avec 200 euros.
4: Bravo Vanessa.
0: C'est merveilleux. Merci beaucoup Vanessa de vous être inscrite.
7: Merci à vous surtout.
0: Et ben voilà, on vous embrasse, ça nous fait plaisir. Il y aura aussi un autre gagnant un peu plus tard dans l'émission, mais pour l'heure, c'est l'heure, c'est le cas de le dire, de l'actualité de vos régions grâce aux 44 locales de votre radio ici. À tout de suite, chers amis.
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11: Un air méditerranéen et du son à Auch, vos idées sorties.
12: Sébastien Emmanuel.
11: La semaine prochaine aura lieu la 22e édition de Méditerranéo à Portet-sur-Garonne, au sud de Toulouse. Méditerranéo, ce sont des musiques venues des quatre coins du monde par des artistes reconnus ou à découvrir. Sur scène, le rock de Soaboa, la chanson française de Guise de Trio ou les petits-fils de Janine, la rumba catalane de Pepito Collective ou encore de la musique afro-caribéenne, le festival Méditerranéo du 18 au 20 septembre, 13 concerts gratuits. C'est à Portet-sur-Garonne. Autre festival à Auch ce week-end, samedi et dimanche, le son de la nuit. C'est un festival rock avec la venue ce samedi soir, 22h15, du groupe Star des années 80-90. Les Innocents, l'autre Finistère, Color ou encore Un Monde Parfait, c'est eux. Sur scène, d'autres beaux artistes, les Croquants ou encore Tagada Jones, billetterie en ligne, lesondelanuit.fr.
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0: Midi 32 sur votre radio Ici. C'est votre nouveau rendez-vous quotidien depuis la rentrée. Ça s'appelle On vous doit bien ça. Et ici, on parle bon plan, vie quotidienne, arnaque à hésiter, à éviter, cuisine, santé. Nous sommes là pour vous rendre service parce qu'on vous doit bien ça. Alors, nous sommes ensemble jusqu'à 13h. Moi, je m'appelle Enora Malagré. Je suis avec Aude Razeau, Valère Correa, Gérald Kirzek qui nous parlera des gestes de premier secours dans un instant et notre Elsa Wolinski de tout l'argent qu'elle a jeté par les fenêtres à cause des réseaux
13: ou qu'elle
0: sociaux.
13: N'a pas jeté, justement.
0: Ou qu'elle n'a pas jeté. Mais pour l'heure, c'est Aude Razeau qui répond au vocal d'une auditrice, Mélissa, qui nous a appelé au 0810 055 056.
14: À tous, j'ai reçu plusieurs fascicules avec des numéros de plombier, électricien, chauffagiste, etc. Moi, j'appellerais bien parce que j'ai besoin d'un de leurs services et ma mère affirme mordicus que je ne devrais pas faire ça et que c'est sans doute une arnaque.
0: Mais...
14: qui dois-je croire ? Merci beaucoup.
0: Oui, on croit toujours sa maman, non ? Je crois, Aude Razeau.
6: Oui, on croit. Là, il faut vraiment, vraiment croire votre maman. Mélissa, effectivement, c'est une arnaque. Je suis sûre que ça parle. J'ai fait un petit test dans l'Open Space ce matin, j'ai montré à tout le monde.
0: Ah ouais ?
6: Vous savez, c'est ces magnets un peu typo bleu-blanc-rouge qu'on reçoit. Donc, il y a les numéros de secours pour pieds.
3: Magnets, on le met sur le frigo.
6: Le frigo, les aimants. Et donc, du coup, vous le mettez sur le frigo, ça fait un peu bleu blanc rouge, il y a la police, le numéro de la police, des pompiers et tout. Et en dessous, vous avez effectivement le serrurier, numéro de téléphone, dératiseur, bon, numéro de téléphone, etc. Vous voyez de quoi je parle, on
0: a Elle me regarde, je vous dis la vérité, parce que j'ai encore plongé. C'est-à-dire que je dis, moi je l'ai mis sur mon frigo. Le magnet, Gérald Kirzek. Eh bien, heureusement que j'ai toujours pas appelé le fameux plombier du prénom Jérôme. Et donc, je serais tombée où, moi ?
6: Eh bien, en fait, si vous regardez de plus près déjà, Enora, les numéros sont quasiment tous les mêmes. Donc, le numéro du dératiseur est à peu près le même que celui du plombier.
0: C'est pas
6: donc,
0: faux.
6: déjà ça, c'est déjà un peu suspect.
12: Elsa Wolinski, tombée dans le panneau.
13: Attendez, j'ai fait la même chose.
12: C'est pas vrai.
13: Moi aussi, je l'ai mis.
6: Bah oui, parce que ça fait pratique, effectivement. Mmh. En fait, la liste, je vous le dis tout de suite, ce sont des pseudo-artisans qui vont vous facturer des prix exorbitants. Il y a un couple en Moselle qui avait appelé justement un électricien qui était sur la liste qu'ils avaient reçue et ils avaient payé quand même 1 500 € le remplacement d'un disjoncteur.
2: Bon.
6: On était quand même, voilà. Là où c'est pervers, c'est le côté bleu-blanc-rouge qui est un peu rassurant. Il y a aussi le logo, ça, souvent il y a un petit logo, alors soit c'est votre mairie, votre département. Moi, la dernière fois que je l'ai eu, c'était le logo d'un hôpital, carrément, mais en fait, que ce soit l'hôpital, la mairie, le département, ils n'ont rien à voir avec ça. À chaque fois, moi je passe un petit coup de fil et je dis, c'est vous qui envoyez ça? Non, en fait, ce ne sont pas du tout eux. Donc vous voyez, un petit côté pervers, ils jouent un peu sur le côté officiel, alors qu'en fait, ce sont juste des artisans véreux qui vous ont glissé ça dans la boîte aux lettres. Petit conseil, faites-vous-même votre liste de numéros d'urgence avant d'en avoir besoin. Vous discutez avec les voisins, tu connais un serrurier sympa qui coûte pas trop cher, etc. Faites-vous une petite liste, collez-la sur le frigo, Enora.
13: Quel est mon père ?
3: Avec du scotch, c'est pas grave si voilà. C'est pas aimanté.
13: Gérald Kirzek, vous aviez une petite remarque.
3: Oui, est-ce que c'est forcément des artisans véreux ? Est-ce qu'on peut pas imaginer, moi je pense à la campagne, des artisans qui veulent aider justement et qui ont fait eux-mêmes cette liste et qui en ont fait un magnète justement et qui le distribuent.
6: Alors, sur ces magnètes-là précisément dont je parle, les fameux bleu blanc rouge très bien fait.
3: Oui, dans les grandes villes et tout
6: c'est
3: ça.
6: C'est une arnaque. Par contre, effectivement, si vous avez l'artisan du coin qui vous a glissé un petit prospectus dans la boîte aux lettres pour faire sa pub, bon voilà, donc là, on peut aussi discuter avec le voisin, les voisines, etc. Est-ce qu'ils le connaissent ou pas? Et puis on voit si c'est sérieux ou pas.
13: Merci, cher Audrazo. Faites comme notre auditrice Mélissa. Appelez-nous, posez-nous vos questions. Ça se passe au 0810 055 056. C'est notre WhatsApp et c'est gratuit. Nous allons écouter France Gall, la chanson d'Azima sur votre radio ici. Quand le

0: France Gall, la chanson d'Azima dans On vous doit bien ça sur votre radio ici.
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0: Quelle joie d'être avec vous tous les midis jusqu'à 13h. C'est votre nouveau rendez-vous quotidien avec toute une joyeuse bande que j'aime tant. Et ma petite chouchoute.
3: Ah, enfin, ça y est.
0: Ça y est,
3: j'ai ce rôle.
0: En semaine 2. Alors, Elsa Wolinski, j'attends avec impatience votre chronique. Vous avez, je crois, peut-être réussi à économiser de l'argent, dis donc.
3: Oui, alors ça m'arrive très très rarement. Écoutez, moi surtout en ce moment, Enora, je crois que je suis en train de devenir folle. Enfin, je vais pas très bien. Non, je vous assure, je m'inquiète pour moi toute seule. Vous savez de quoi j'ai rêvé cette nuit?
0: Non.
3: D'électroménager.
0: Ah, ça va pas, oui.
3: Non, oui, j'en suis là, Gérald. Oui, je vous assure, je rêve même plus de vous, Valère. Non, c'est fini. Ni d'une maison au bord de la mer, ni même d'interviewer Céline Dion, pas du tout. Non, moi je rêve d'un aspirateur.
0: Okay.
3: Effectivement, je sais exactement à qui la faute. Les réseaux sociaux, tout à l'heure le chef Abdel Alaoui l'a dit d'ailleurs, c'est la faute des réseaux sociaux.
0: Ouais.
3: Quand je n'arrive pas à dormir, comme cette nuit d'ailleurs, je scrolle. Et vers 2h du matin, je peux vous assurer que tous les robots ménagers du monde me paraissent indispensables.
0: Ouais,
3: j'ai eu le malheur cet été de passer des heures à regarder la Ninja Creamy Deluxe. Est-ce que vous savez ce que c'est?
0: Pas du tout.
3: Vous l'avez vu, c'est cette machine? Elle a 10 programmes, elle fait des sorbets, des gélatos, des yaourts glacés, même des glaces protéinées, et elle coûte 219,99€.
0: Qu'on peut payer en 25 000 fois, donc
3: bien
0: on se dit, tiens, c'est possible.
3: Et évidemment, j'avais à peine fini de regarder mes glaces que mon téléphone avait déjà compris que j'étais une proie facile, vous pensez bien. Et voilà que maintenant, l'algorithme remplace toutes les vidéos de mecs torse nu que j'avais qui font des recettes de cuisine par de l'électroménager. Donc cette nuit, j'ai complètement bloqué sur un aspirateur, mais oui,
0: ouais.
3: Oui. Vous savez, celui qui s'allume avec la petite lumière bleue. Est-ce que vous l'avez déjà vu?
4: J'ai vu ça, c'est fascinant.
3: Ah non, mais
0: Audrazo en est.
4: Moi, je suis très aspirateur.
3: Il a une caméra. Vous êtes aspirateur. Il a une caméra haute définition avec de l'intelligence artificielle qui photographie la tâche et la compare à une base de près de 10 millions d'images de saleté. 10 millions.
0: C'est la NASA.
3: Et ensuite, il décide tout seul du nombre de passages nécessaires. Moi, à ce stade-là, je suis capable de faire des tâches exprès, rien que pour le regarder travailler, je vous le dis. Et quand il a terminé, il rentre tout seul dans sa petite maison. Oh. C'est plus un aspirateur, c'est un colocataire, en fait. Alors, je vous donne le prix, hein, quand même.
0: Alors
3: 899€.
4: Ah,
3: oui,
4: c'est pire.
3: Bon, là, et ensuite, est arrivé sur mon écran le Thermomix. Vous en avez parlé tout à l'heure, Valère. Le Thermomix TM7. Alors, est-ce que vous êtes prêts?
0: Allez-y.
3: Il a 24 modes, remplace plus de 20 appareils, possède un écran tactile de 10 pouces et donne accès à plus de 10 000 recettes. Il peut même organiser vos menus de la semaine et établir
0: vos soirées.
3: Établir votre liste de courses. 1599€. Alors, à ce prix-là, je vous dis, moi, je voudrais qu'il fasse lui-même les courses, la table, qu'il demande à mes enfants comment ils ont passé leur journée.
5: Ça s'appelle un mari. Hein.
3: Oui, c'est vrai. Vous avez raison. Donc, à 5h du matin, j'arrivais toujours pas à dormir et j'ai remarqué l'état de mes vitres qui étaient un peu crasse-pouille. Je me dis, elles sont pas très propres. Donc, j'ai repéré là un robot qui s'accroche tout seul à la fenêtre. Il calcule l'itinéraire tout seul. Il détecte les bords et pulvérise lui-même le produit nettoyant sur la vitre.
0: Oh là, alors, c'est combien ça?
3: 499€.
0: Okay.
3: Je le veux quand même. Je les veux tous. Mais oui. Le dernier, c'est ma petite passion parce que ça fait des petites bouclettes. Dyson AirWrap ID.
0: Il
3: se connecte à votre téléphone en Bluetooth. Vous lui donnez votre profil capillaire. Moi, j'ai mis Beyoncé en direct. Et là, il vous programme des boucles. 479€. Alors, j'ai fait le calcul,
0: c'est un peu la valeur.
3: Si j'avais acheté toutes les machines qui me paraissent indispensables la nuit, j'en aurais eu pour exactement 4 000€. On va faire ça. Presque 4 000€. Tout ça pour ne plus aspirer, ne plus laver mes vitres, ne plus cuisiner, ne plus faire mes glaces et avoir des jolies bouclettes. Alors en fait, j'ai compris une chose. Ce que les réseaux sociaux essaient de me vendre, c'est une vie dans laquelle je ne fais plus rien.
0: Ouais.
3: Et franchement, finalement, ça ne me va pas.
0: Des choses.
3: Ça ne me fait pas rêver tout ça. J'ai envie, évidemment, de cuisiner, de laver mes vitres et de vivre et de faire la cuisine.
0: Exactement.
3: Bien sûr.
0: Et puis d'être riche parce que du coup, vous n'avez pas acheté.
3: J'ai envie d'être riche. Ouais.
0: Grâce à, on vous doit bien ça. Vous voyez, ça calme un peu les envies d'achat un peu compulsives. Valère, vous avez une petite technique pour qu'on ne tombe pas dans le panneau et qu'on fasse des économies?
6: Bon, déjà, suivre les conseils d'Elsa, c'est-à-dire quand ce qu'on regarde à 2h du mat, on essaye
3: on
6: n'achète pas. C'est pas forcément le meilleur moment. Sinon, il y a un truc que je trouve pas mal, c'est la méthode du bol. Je sais pas si vous connaissez.
3: Non,
6: le bol, ça peut être un saladier, qu'importe, un petit récipient. Le Le principe, c'est le suivant, c'est de vous aider à résister aux achats compulsifs.
3: Oh,
6: on est dans un magasin. Vous savez, les rayons à la fin, quand on arrive un petit peu avant la caisse, c'est là qu'on a les petits achats compulsifs, par exemple. Tiens, ça, je vais le prendre. Chaque fois que vous êtes face à un achat instinctif, un projet d'achat, vous vous retenez et vous marquez sur un petit papier ce que vous avez failli acheter et combien ça coûtait. Vous pliez le papier, vous le mettez dans le bol. Et puis vous attendez une semaine, un mois, et de temps en temps, vous allez voir ce que vous aviez mis là-dedans. Et vous vous dites, est-ce que je le veux vraiment ou est-ce que j'ai fait une économie réelle? C'est un tout petit pare-feu, c'est un petit rempart en fait à l'achat spontané, bon, parce que bien souvent, on le regrette après et on a gaspillé des sous.
0: Alors, je vais mettre un bol illico quand je rentre chez moi ce soir. Ne cédez pas au chant des sirènes. C'est justement ce qu'on va écouter sur votre radio ici, grâce au frérot de la Vega. Votre nouveau rendez-vous, c'est On vous doit bien ça. On est ensemble jusqu'à 13h.

0: ne se lasse pas de la voix des frérots de la Vega, le chant des sirènes sur votre radio ici.
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0: Encore un petit quart d'heure à passer en votre compagnie, ça passe si vite, on est ensemble jusqu'à 13h, c'est votre nouveau rendez-vous quotidien. On vous doit bien ça sur votre radio. Ici, il y a une journée, là ce week-end me semble-t-il,
3: samedi,
0: merci Audrazo, sur les gestes des premiers secours. C'est évidemment notre médecin Gérald Kirzek qui va nous en dire un mot.
4: Journée mondiale des premiers secours et l'objectif c'est vraiment de se former. Alors, on avait beaucoup de retard, on est en train de le rattraper, mais c'est...
0: Pourquoi on avait du retard en France?
4: Ben parce que c'était pas dans les programmes de l'éducation nationale.
0: D'accord.
4: Parce qu'on n'avait pas cette culture de la prévention, mais de manière générale, on l'a pas par rapport aux pays nordiques. Nous, on était à moins de 5% des Français qui étaient formés. Là, c'est en train de s'améliorer. Et en fait, il s'agit d'apprendre quelques gestes. Et en quelques heures, vous pouvez, alors il y a la Croix-Rouge française, bien sûr, qui va être partenaire de cette journée mondiale, mais il y a plein d'associations, les pompiers qui peuvent vous former. C'est l'occasion d'aller participer à ces villages, à ces événements sur les premiers secours. Et puis tout simplement, de vous dire, bah tiens, je vais passer 2-3 heures à apprendre 3 gestes qui sauvent. Allez, je vous en donne 3 gestes qui sauvent.
0: Je vous en suis.
4: Premier geste qui sauve, que faire en cas d'étouffement? C'est vrai que quand quelqu'un s'étouffe à table, ou vous êtes dans la rue, vous avez quelqu'un qui est en train de porter les mains à sa gorge et qui, et là c'est important, il n'est pas en train de vous dire j'arrive plus à respirer, parce que s'il vous dit j'arrive plus à respirer, c'est qu'il y a de l'air qui passe.
0: Ouais.
4: Et c'est qu'il arrive à respirer, et donc là il n'est pas question d'aller ni lui taper dans le dos, ni faire la méthode d'Emlich. En revanche, si la personne porte ses mains à sa gorge, il n'y a plus de son qui sort parce qu'il n'y a plus de possibilité de passage d'air, elle devient un peu cyanosée, rouge, cyanosée. Là, il y a quelque chose qui est coincé dans sa trachée, dans ses voies respiratoires. C'est là où il faut réagir. Et on réagit comment? On lui donne 5 grandes claques dans le dos, entre les omoplates avec le plat de la main. 5 fois, il est penché un peu en avant. On va taper 5 fois pour essayer de débloquer les voies aériennes. Et si ça ne fonctionne pas, on va se mettre derrière.
0: Ça,
4: on va
0: l'enlacer.
4: C'est la méthode d'Emlich, exactement.
0: Emlich. Et
4: on va mettre.
0: Comment on fait ça?
4: On se met à l'arrière. On le ceinture par l'arrière,
0: ouais.
4: On met son poing dans le creux de son estomac,
0: ouais.
4: Et on va tirer vers soi et vers le haut. En fait, l'idée, c'est de faire une hyperpression en dessous du plexus, exactement, dans
0: Clac.
4: Le creux de l'estomac, histoire de ramener un peu comme un grand mouvement de virgule. Vous voyez, on vous ramène vers vous et vers le haut. L'objectif, c'est de faire un peu sauter le bouchon de champagne, c'est-à-dire que s'il y a quelque chose qui est coincé dans la trachée, on fait une hyperpression au niveau de l'abdomen et ça va déboucher. Et là aussi, on fait 5 méthodes d'Emlich. Et entre-temps, qu'est-ce qu'on a fait? On a appelé les secours.
0: Ah oui,
4: on a fait appeler les secours, le 15, le SAMU, ou le 18, les pompiers, ou le 112, le numéro d'urgence.
3: Moi, c'est vrai que j'ai toujours peur de mal faire, en fait. J'ai
4: non.
3: vraiment peur de,
4: ben,
3: de
4: si
3: me dire,
4: la personne,
3: je vais mal faire le geste et je peux peut-être empirer quelque chose.
4: Si la personne est en train de s'étouffer, c'est-à-dire qu'il n'y a vraiment plus de son, il n'y a plus de possibilité de respirer, il faut faire vite, parce qu'au bout de 2 minutes, elle va tomber en arrêt respiratoire ou en arrêt cardiaque. Donc là, vous ne pouvez faire que du bien en essayant de débloquer la situation. Deuxième geste pour apprendre à sauver une vie, l'hémorragie. Alors, quand je parle d'hémorragie, ce n'est pas une petite coupure, hein, c'est vraiment une hémorragie. C'est, alors, je ne vais pas vous faire à la MacGyver, mais vous voyez, ça saigne vraiment. Qu'est-ce qu'on fait? Premier réflexe, on appuie dessus. Vous prenez une écharpe, vous prenez des compresses, vous prenez quelque chose pour isoler votre main du contact avec le sang direct, mais vous allez appuyer pour arrêter l'hémorragie. On ne fait pas de garrot, on ne fait pas de point de compression, sauf si vous savez faire, mais dans l'immense majorité des cas, on appuie dessus et on maintient appuyé et on alerte les secours. Le gros avantage, c'est que maintenant, on a un téléphone portable,
0: ouais,
4: on peut appuyer d'un côté et puis faire le
3: c'est
4: numéro
3: comme dans les
4: en écoutant
3: plus
4: de l'autre côté.
3: Et on met sur la plaie
0: une ampoule d'adré, on dégage.
4: Exactement. Et troisième geste qui sauve des vies véritablement, et là aussi Aude a raison, on a peur de mal faire, c'est l'arrêt cardiaque. On a peur de faire un massage cardiaque.
0: Ça, oui.
4: Sauf que si la personne tombe devant vous, elle parle plus, elle vous répond pas, vous lui dites « Oh, tu m'entends, essaie de me répondre, etc. Serre-moi la main. » Personne répond. On regarde si la personne respire, c'est-à-dire si la poitrine se soulève ou pas. Si la poitrine ne se soulève pas, elle ne vous répond pas, c'est un arrêt cardiaque. On ne cherche même pas à prendre le pouls, etc. On perd du temps. On appelle le 15, le 18 ou le 112. Et là, en plus, les secours vont vous guider. Ils vont vous dire « Ok, on vous envoie une équipe, vous allez donner l'adresse, etc.
0: Ouais. »
4: C'est l'alerte. Il faut prendre quelques secondes pour vraiment donner une alerte précise. Et puis après, vous allez faire le massage cardiaque. Donc là, on ouvre la chemise et on va au niveau de les deux seins ou les deux tétons. Il y a une ligne entre les les deux, finalement, vous allez appuyer à ce niveau-là sur la cage thoracique 100 fois par minute avec votre talon de la main. Vous voyez, on a tous vu des images, des vidéos. Et donc, on va appuyer entre les deux seins, comme ça, sur le sternum. Et on va remplacer la pompe cardiaque. On appuie de 3 à 5 cm le temps que les secours arrivent. Donc voilà.
0: On peut faire des petites formations pour ça.
4: Bien sûr, en 2 heures, vous apprenez les gestes essentiels. Cette journée mondiale va vous permettre, dans plein d'endroits, de participer à des manifestations. Et là, sur l'étouffement, l'hémorragie et l'arrêt cardiaque, vous avez appris à sauver des vies. Et si on faisait ça, les secours après prennent le relais. Oui. Mais le premier maillon, il est vraiment indispensable, et notamment le maillon de l'alerte.
0: Merci docteur Gérald Kierzek pour ces précieux conseils. On se retrouve dans un instant. Il y a énormément de questions au 0810 055 056. Ça tombe bien, on est là pour vous parce qu'on vous doit bien ça. À tout de suite.
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0: Encore quelques minutes à passer en votre compagnie. On est ensemble jusqu'à 13h. Donc on vous doit bien ça, votre nouveau rendez-vous quotidien. On parlait à l'instant avec le docteur Kierzek des gestes de premier secours et Valère Coréard disait un truc, je suis assez d'accord. Ça devrait être obligatoire en fait.
9: Ça me semble être un peu la base, c'est-à-dire touche pas tous les 5 ans pour pas oublier.
4: C'est censé l'être dans les programmes scolaires, mais c'est compliqué à caser d'un programme scolaire.
0: À mettre en place, ils sont tellement débordés nos professeurs.
3: Mais moi je l'ai fait à l'école, j'ai fait plusieurs fois avec les centres aérés, l'école, etc. Mais sauf que j'ai 40 ans et j'ai tout oublié.
0: Promets. Alors, on va recevoir Stéphanie qui a appelé au 0810 055 056. Faites comme elle, hein, toute la semaine, vous avez des problèmes, nous avons des solutions. Bonjour Stéphanie, bienvenue.
10: Bonjour à tous.
9: Bonjour.
0: Ça va Stéphanie?
10: Ça va, super.
0: On est ravis de vous accueillir.
10: Tout va bien.
0: Ah, c'est super, on est ravis de vous accueillir. Vous aviez une question pour notre médecin Gérald Kierzek?
10: Eh oui, une grande question, parce qu'on parle souvent de connaître les gestes de premier secours pour porter assistance à ses amis, à sa famille. Mais on ne parle jamais des gestes de premier secours à connaître quand on est seul.
0: Bonne question.
10: Seul,
0: oui,
10: c'est une angoisse supplémentaire.
0: Et on a les auditeurs qu'on mérite, on a les meilleurs. Hein. Pardonnez-moi, mais c'est vraiment une question extrêmement pertinente. Il faut bien le dire. Merci Stéphanie de nous l'avoir posée.
4: C'est vrai que c'est un geste altruiste, mais ça peut être un geste égoïste aussi. Alors, c'est vrai que c'est compliqué de se faire un massage cardiaque tout seul, parce que d'abord, vous aurez perdu connaissance. En revanche, l'hémorragie, appuyer dessus, mettre quelque chose pour comprimer, c'est le bon réflexe, prendre son téléphone, le mettre en écoute amplifiée et appeler les secours. Ça, on peut le faire tout seul. Il y a souvent quelque chose qui revient sur les réseaux sociaux avec la méthode pour quand vous vous étouffez tout seul, sur un coin de table, vous pouvez vous faire la méthode d'Emlich, une espèce d'auto-méthode d'Emlich. Alors là, écoutez, je ne sais pas si ça fonctionne, mais par expérience, et notamment de Samu et quelques histoires assez dramatiques, le meilleur réflexe à avoir, c'est de sortir de chez vous et de demander de l'aide à votre voisin. C'est-à-dire que sortez sur le palier, allez demander... ça va pas, je peux pas le faire parce qu'il y a pas de son qui sort hein, quand vous vous étouffez. Mais justement, sortez de la maison, allez frapper à la porte du voisin, allez chercher de l'aide parce que c'est ça le meilleur réflexe à avoir. Et après, une fois qu'il y a quelqu'un qui lui va appeler les secours, vous pouvez essayer éventuellement sur un coin de table, etc. Mais honnêtement, ce sont pas des méthodes validées. Pareil, en cas de crise cardiaque, de symptômes de douleur thoracique, on voit passer sur Internet, bouchez-vous le nez ou mettez-vous à tousser fort, etc. Absolument aucune utilité. Le meilleur réflexe, c'est d'appeler vite le 15 ou le 18 pour déclencher les secours.
0: Ah voilà, tout simplement. Merci beaucoup, cher docteur. Et merci à vous, chère Stéphanie. On vous embrasse très fort. Prenez soin de vous. Nous allons continuer à répondre à vos questions. Ne vous inquiétez pas, hors antenne, parce qu'il y en a eu beaucoup, beaucoup aujourd'hui. Mais pour l'heure, c'est le jeu. Vous vous êtes inscrit sur ici.fr. Il y a une page prévue à cet effet. Parce que oui, je booste votre pouvoir d'achat tout au long de l'année. Deux fois en plus, tous les jours dans l'émission. Et nous avons une gagnante. Et elle s'appelle Sandrine. Bonjour Sandrine.
11: Bonjour toute l'équipe.
0: Elle appelle.
11: Bonjour particulier à Pierre, pardon. Parce qu'il est originaire du village juste à côté où j'habite.
0: Oh, dis donc. Mais alors, est-ce que ça voudrait dire que vous le connaissez personnellement?
11: Alors, je ne le connais pas personnellement parce qu'il est plus jeune que moi, mais mon papa est né à Bille.
0: D'accord. Ben, on lui passera votre bonjour, chère Sandrine, parce qu'il sera là demain dans l'émission, figurez-vous. Il nous parlera d'ailleurs de comme quoi il ne faut pas adopter les animaux trop tôt. C'est un sujet encore passionnant. Vous nous appelez de la Moselle. On embrasse très fort ici Alsace. Et vous avez bien fait de vous inscrire sur la page ici.fr parce que c'est gagné. Bravo.
11: Ouais. Merci beaucoup.
0: On est très très heureux. Mais oui, faites comme Sandrine, ça fonctionne cette affaire. Vous inscrivez sur le site ici.fr, il y a une page prévue à cet effet et c'est gagné. On vous embrasse très très fort, Sandrine.
11: Bah, de même, moi également. Bonne continuation pour votre émission.
0: Merci. Ça fait très très plaisir. Je voudrais faire un gros bisou à mon équipe, à Aude, à Valère, à Gérald, à Elsa Wolinski. C'est ça votre nom, madame?
12: Oui, c'est ça.
0: Et nous, on se retrouvera demain. Merci beaucoup aussi à Céline, ma réalisatrice, à Océane, à la technique, à Alex, au standard, et à Gwenaëlle, à la préparation. Aude Razo, très rapidement.
3: Beaucoup, beaucoup de messages au 0810 055 056, avec notamment des questions à nouveau sur les robots cuisiniers. C'est promis, on vous en reparlera. Et puis, on a une question aussi pour Gérald, mais on n'a pas le temps d'y répondre. Sur le spasme du sanglot, qu'est-ce que c'est? On va y répondre, promis, dans une prochaine émission.
0: Très bonne question. Dans un instant, c'est le trésor de nos régions avec ma très chère Marine Logénie. Bonjour Marine.
13: Bonjour Enora, bonjour à tous. Alors le spasme du sanglot, je serai très attentive demain parce que ma fille avait ça. C'est très très flippant.
0: D'accord.
13: Bref, dans le trésor de nos régions, c'est un autre sujet. On prendra la direction de Saint-Étienne où le maire va dormir en prison ce soir. On parlera également du baromètre annuel du secours populaire. On sera en ligne avec le secrétaire national de l'association. Et puis, si vous êtes une femme et que vous avez pris les pilules Cerazette, Elfazette, Optimizette, vous allez recevoir un courrier de l'agence du médicament. Un pas de panique, on vous explique ce qu'il se passe. Et puis notre opération, dites-le ici, évidemment, notre isoloir aux couleurs de votre radio. On a rendez-vous aujourd'hui près de Limoges avec Yves qui souhaite une France plus équitable pour l'avenir.

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1: Merci d'écouter la radio ici. Il est 13h. Les informations, Marine Le Génie.
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1: Marine Le Génie.
2: À toutes et à tous, bienvenue dans le 13h de nos régions. On prendra la direction de Saint-Étienne où l'ex-maire de la 14e ville de France va dormir en prison ce soir. Gaël Perdriau est condamné en appel dans l'affaire de la sextape. La précarité s'accroît dans notre pays. Selon le baromètre annuel du Secours populaire, les familles françaises se privent de plus en plus.
3: Tous les jours, les fruits, les légumes, la viande, j'en mange très peu parce que c'est trop cher. Le poisson, c'est pareil. L'hiver dernier, j'ai pas chauffé beaucoup chez moi. 17, bah tant pis quoi, on limite.
2: Nous serons en ligne avec le secrétaire national de l'association dans quelques secondes. Le risque pour la santé est très faible, mais il existe. L'agence du médicament envoie un courrier à partir d'aujourd'hui aux femmes ayant pris une pilule Cerazette, Elfazette, Optimizette ou encore Antigone. Au programme également, Edgar Gros-Piron, président du comité d'organisation des JO 2030 sur le départ, ici Pays de Savoie, nous explique pourquoi. Et puis notre opération, dites-le ici, faites entendre votre voix dans nos isoloirs en vue de l'élection présidentielle. On a rendez-vous près de Limoges avec Yves qui souhaite une France plus équitable. C'est le 13h de nos régions, restez à l'écoute, on est ensemble jusqu'à 13h30. L'image est forte, l'ex-maire de Saint-Étienne entouré de policiers, Gaël Perdriau, de retour, je vous le disais, en prison, condamné à nouveau à 5 ans de réclusion, dont un avec sursis par la cour d'appel de Lyon. Bonjour Louis Stoman.
4: Bonjour Marine, bonjour à tous et à toutes.
2: Vous avez assisté à cette audience, Gaël Perdriau est reconnu coupable donc de chantage à la vidéo intime et la peine s'applique immédiatement.
4: Oui, on n'avait encore jamais vu Gaël Perdriau entouré par la police. L'ancien maire de Saint-Étienne qui quitte la cour d'appel sous escorte policière direction la détention. Cette condamnation que vous venez de rappeler, c'est la même peine qu'en première instance, la peine de prison. Mais cette fois, il y a un mandat de dépôt. Peu sont surpris dans la salle. La présence de nombreux policiers a annoncé la couleur avant même la lecture longue, minutieuse de l'arrêt de la cour d'appel de Lyon. Gaël Perdriau n'a pas bougé pendant cette lecture. Droit, raide, à la barre, sans réaction, quand la présidente annonce également les 10 ans d'inéligibilité, le double de la peine prononcée en décembre. « Madame, vous venez de condamner un innocent », lance-t-il avant d'être entouré par ses conseils et les policiers. « Justice a été rendue », rétorque froidement la présidente. Gaël Perdriau qui se pourvoit en cassation et ses avocats vont demander sa remise en liberté.
2: Une décision, Louise, qui soulage les victimes.
4: À commencer par la principale victime, Gilles Artigue, ancien premier adjoint à la mairie de Saint-Étienne, devenu marionnette politique sous la pression du chantage à la vidéo intime. Gilles Artigue qui a quand même, malgré tout, un mot pour les condamner.
5: Je suis aussi triste pour les condamner parce que c'est un gâchis, un grand gâchis. On aurait pu faire vraiment de belles choses ensemble pour la ville de Saint-Étienne. Aujourd'hui, il paye cher. Et j'espère que cela pourra peut-être servir d'exemple dans d'autres communes, pour d'autres élus, qui se rendent compte qu'on ne fait pas n'importe quoi, on peut avoir de l'ambition, on peut vouloir le pouvoir, mais ça ne passe pas par la volonté de détruire une personne.
4: Gilles Artigue qui est reparti de la cour d'appel comme il est arrivé, entouré de sa famille, sa femme et ses enfants qui l'entourent et lui donnent la main comme depuis le début de cette affaire qui se termine donc aujourd'hui pour eux.
2: Merci beaucoup Louis Thomas, en direct depuis ici Saint-Étienne-Loire. On vous en parlait hier dans le 13h de nos régions, cette vidéo de policiers municipaux de Carcassonne qui tiennent, surtout l'un d'entre eux, des propos extrêmement choquants, racistes, sexistes, complotistes. Vidéo qui date de novembre 2025, mais révélée donc hier par le journal Midi Libre. Savait-on depuis longtemps que ces agents posaient problème? C'est la question qu'on se pose aujourd'hui. Ces 4 policiers sont suspendus sur ordre de la procureure qui a retracé le parcours d'une enquête confiée il y a 6 mois déjà aux gendarmes. Enquête dont le ministre de l'Intérieur, Laurent

0: combien il a fallu de semaines, de mois pour prendre la mesure du contenu et modifier radicalement les chefs d'enquête. Un délégué syndical du sud de la France de la police nationale qui craint les amalgames ne comprenait pas hier soir pourquoi la procureure n'a pas déclenché bien plus tôt des suspensions d'agrément pour ses policiers municipaux quand elle a eu connaissance des contenus de la vidéo.
1: Emmanuel Leclerc, une affaire qui embarrasse également le RN, car le policier qu'on entend le plus sur cette vidéo était membre du service d'ordre du parti de Marine Le Pen. Il est désormais exclu et le vice-président du RN, Louis Alliot, balaye l'affaire d'un revers de main. C'est un cas isolé, une affaire purement montée. Il n'empêche, cette vidéo pose évidemment question sur le travail de la police municipale de Carcassonne, ville dirigée par le maire Rassemblement National, Christophe Barthès. Alors, s'agit-il de propos isolés? Vraiment, Sébastien Barriot a mené l'enquête pour ici, dans l'une des cités sensibles de la ville.
2: Lorsque la vidéo des policiers a commencé à circuler sur les réseaux sociaux, beaucoup d'habitants de la cité aux Anames disent ne pas avoir été surpris. Mohamed, par exemple, 44 ans, est né dans le quartier. Il explique que les relations avec la police nationale sont excellentes, contrairement avec les policiers municipaux. Il parle de méthode de cow-boy et en effet, les propos tenus dans la vidéo ne l'ont pas étonné.
3: C'est limite banal, quoi, on va dire. On est là pour, entre parenthèses, taper sur la racaille, mais on n'est pas tous de la racaille. Autant les nationaux, ils viennent, ils parlent avec nous, tout se passe bien, mais les municipaux, on ne peut pas parler avec eux, on ne peut rien faire. Et quand on voit la façon dont ils nous parlent, ce n'est pas joli à voir. Si déjà ils viennent, ils te tutoient, ouais. Tu rentres à la maison, tu jettes ta clope, tu fais ci, tu t'en vas. Oh, c'est pas normal. Et je comprends pourquoi les jeunes, les caillasses et tout ça.
2: Selon Morad, certains policiers municipaux ne cachent pas leur hostilité envers les étrangers.
4: Leur comportement, leur façon de parler, leur regard, tout, leur attitude, c'est flagrant, quoi.
2: Très gêné par cette polémique, le maire Christophe Barthès annonce une remise à plat du fonctionnement de la police municipale avec des formations pour les policiers sur le respect de la déontologie.
1: Sébastien Berru, envoyé spécial d'ici à Carcassonne dans l'eau, d'une attitude de cow-boy dénoncée par certains habitants, un respect de la déontologie demandé aussi par les associations. Le MRAP, Association de lutte contre le racisme, a déposé plainte. Kaltoum Gachi, avocate, en est la présidente. Elle estime absolument nécessaire aujourd'hui de faire de la lutte contre le racisme et l'antisémitisme une priorité avec des sanctions bien plus sévères. Aujourd'hui, la peine encourue ne dépasse pas un an de prison et 45 000 euros d'amende.
5: Les peines qui sont encourues par les auteurs de propos racistes sont déjà très faibles. Hein. Donc les magistrats, ils sont face à une loi qui est manifestement trop clémente et accablés par la charge des dossiers qu'ils ont à gérer. Bon, ils ont peut-être aussi tendance à se dire que ce n'est peut-être pas la priorité. Mais c'est la priorité. C'est ce qui doit focaliser l'attention à la fois de la police elle-même, de celle qui fait correctement son travail dans le respect de la loi, et de la justice. Parce que, je rappelle quand même, que les propos racistes, le plus souvent, sont suivis d'actes de violence, d'actes qui peuvent inciter les gens aussi à commettre des violences à caractère raciste. Donc, il ne faut pas sous-estimer le racisme. Le racisme, ce n'est pas une opinion, c'est un délit qui revêt une vraie gravité, surtout dans le contexte que l'on connaît.
1: Kaltoum Gachi au micro de Coralie Moreau. Voilà ce qu'on pouvait dire ce midi sur les suites de cette affaire. Les derniers développements sont sur ici.fr. Face à la hausse des prix du carburant, plus d'un Français sur quatre doit renoncer à la nourriture ou à des soins. Dans son baromètre annuel sur la pauvreté, le Secours populaire tire aujourd'hui la sonnette d'alarme. Bonjour Nicolas Champion.
6: Bonjour.
1: Vous êtes secrétaire national du Secours populaire. En 20 ans, c'est la première fois que vous faites un focus sur la précarité énergétique. Trop froid, trop chaud, trop cher. Les Françaises et les Français sont de plus en plus inquiets, Nicolas Champion.
6: Absolument. C'est un constat qui nous surprend malheureusement pas aujourd'hui, mais notre baromètre Ipsos met l'accent sur la précarité énergétique. Et oui, 79% des Français aujourd'hui considèrent que leur facture d'énergie représente une part importante de leur budget. Ça conduit à faire des choix. Au-delà des choix, ça conduit à faire des renoncements. Aujourd'hui, c'est vrai que c'est compliqué, soit de se nourrir, soit de partir en vacances, de mettre du carburant dans sa voiture ou de pouvoir aller se soigner tout simplement.
1: Plus d'un quart des Français a dû renoncer à des dépenses essentielles. C'est ce qui ressort de votre baromètre.
6: Tout à fait. Nous, au Secours populaire, on considère que pour être un citoyen, il faut

0: réussir à avoir l'intégralité de ses droits. Et dans les droits, il y a toutes les dépenses essentielles, se nourrir, se vêtir, avoir un toit au-dessus de la tête, se chauffer dignement ou pas avoir trop chaud l'été, et puis aussi partir en vacances.
1: Nicolas Champion, je vous propose d'écouter ce reportage tourné à Nîmes en cette période de rentrée scolaire, car le mois de septembre est l'un des plus difficiles. Les dépenses s'accumulent et certains enfants n'ont toujours pas le matériel nécessaire pour aller à l'école, au collège, dans le Gard comme partout en France. Le Secours Populaire organise donc des distributions de fournitures, Gisèle Stafford.
2: Au fond du local du Secours Populaire, Wafa, elle a 3 enfants.
3: Aujourd'hui, c'est la fourniture scolaire.
2: Si l'une de ses filles est en primaire, les 2 autres sont en maternelle et au collège. Pour elle, pas de kit de rentrée offert par la mairie, donc. Depuis une semaine, elles font sang. Le coup de pouce du Secours Populaire devenait urgent.
4: Alors, un cahier de brouillon, 4 stylos, crayon gris et taille. Voilà.
2: À côté, Karl tient sa liste, il est en CM1.
5: Le plus important, c'est le stylo plume pour avoir une belle écriture.
2: Sa maman n'a tout simplement pas les moyens pour tout acheter.
6: C'est en situation régulière. On n'a pas la CAF et on n'a pas, je ne sais pas comment ça s'appelle, de la rentrée scolaire.
2: Cette prime de rentrée scolaire prévue pour aider les familles modestes. Cette année, 130 sont inscrites au Secours Populaire pour la distribution. En tout, 300 enfants sont équipés. Mireille est bénévole depuis plus de 5 ans.
7: On a toujours sans arrêt cette réflexion, mais ils ont la prime de rentrée scolaire, ils peuvent bien s'acheter. Non, ce n'est pas vrai. D'abord, ce n'est pas tout le monde qui l'a, la prime de rentrée scolaire. Et lorsqu'il faut acheter les équipements sportifs, lorsqu'il faut acheter des livres supplémentaires, ça ne suffit pas. Et donc, on les aide du mieux qu'on peut.
2: En tout, l'équivalent de plus de 11 000 euros de fournitures est distribué.
1: Reportage, Gisèle Stafford, ici Garlozère. Nicolas Champion, secrétaire national du Secours Populaire. Vous venez d'entendre, comme nous, ce reportage. Elles sont de plus en plus nécessaires et de plus en plus nombreuses, ces distributions de fournitures.
0: Absolument, c'est un bel exemple de mobilisation citoyenne qu'on fait au Secours Populaire. Effectivement, c'est essentiel. On attache une grande importance à lutter contre les inégalités et la porte d'entrée dans la vie, c'est l'enfance, c'est l'éducation, c'est l'accès à l'école et on a une politique d'accueil inconditionnel. Ça veut dire que pour nous, chaque enfant doit pouvoir aller étudier dans de bonnes conditions.
1: Et la précarité, elle s'installe durablement. En France, ça fait 20 ans que vous sortez ce baromètre annuel. Qu'est-ce que vous en tirez comme conclusion ?
0: On en tire comme conclusion, effectivement, que la précarité s'enracine. Aujourd'hui, on a 26% des Français qui se déclarent en situation de précarité. C'est 6% de plus que l'année dernière. C'est quand même une avancée notable. Mais cependant, le phénomène n'est pas nouveau. Et on voit bien, la précarité s'enracine. Les crises se succèdent presque sans interruption. Depuis le Covid, on a eu la crise de l'inflation. Aujourd'hui, c'est une crise sur les prix de l'énergie et les prix des carburants. Donc oui, ça s'enracine, c'est durable. Mm-hmm. Et surtout, dans un foyer, ça revêt plusieurs visages. C'est les mêmes qui peuvent pas partir en vacances, qui ont des difficultés à se soigner, qui ont des difficultés à épargner ou à se nourrir.
1: Et ça ne touche plus seulement les plus démunis. Merci beaucoup Nicolas Champion, secrétaire national du Secours Populaire, d'avoir été avec nous dans le 13h de nos régions, donc pour parler de ce 20e baromètre annuel que vous publiez aujourd'hui. Tous les détails sont là aussi à retrouver sur notre site ici.fr. Perpignan, Martigues, Toulouse, la mortalité liée à la chaleur explose dans plusieurs villes. C'est ce que nous dit une étude de la revue The Lancet aujourd'hui sur les villes européennes. En première ligne, face donc aux risques sanitaires liés au changement climatique en France, c'est donc à Perpignan, je vous le disais, que la mortalité liée à la chaleur a le plus augmenté depuis les années 90. Mortalité multipliée par 13. Si vous faites partie des 1 600 000 femmes qui prennent une pilule type Antigone, Elfazette, Cérazette, Optimisate et leur générique, vous allez recevoir un courrier de l'agence du médicament, car ces contraceptifs à base de désogestrel présentent un risque de méningiome. C'est une tumeur cérébrale bénigne à 90%, risque très faible donc, mais validé par une étude récente à Nordanier.
2: Une femme sur 67 000 qui prennent une pilule à base de désogestrel est opérée d'un méningiome cérébral. Le risque est doublé au-delà de 7 ans d'utilisation. Comparé à un autre progestatif, l'androcur, un cas de tumeur pour 520 patientes, c'est nettement moins. Mais l'agence du médicament a tenu à envoyer un courrier personnalisé à toutes les femmes qui prennent ces pilules, Antigone, Elfazette, Cerazette, Optimizette et leur générique. Dans sa lettre intitulée « Information sanitaire », la NSM rappelle ces chiffres et préconise une IRM cérébrale dans deux cas de figure que détaille la directrice médicale de l'agence, le docteur Isabelle Yoldjian.
8: À tout moment, bien sûr, si la femme présente des signes neurologiques, ça peut être une baisse de l'acuité visuelle, des céphalées, une faiblesse musculaire, voire une épilepsie. Le deuxième cas de figure où il est pertinent de réaliser une IRM, c'est si on a déjà été traité pendant plus d'un an par un progestatif dit à risque.
2: Dans sa lettre, la NSM rappelle que le risque de méningiome est très faible, qu'il ne faut pas arrêter son traitement et que ces pilules à base de désogestrel restent fiables.
1: Une lettre aussi envoyée aux 90 000 médecins et sages-femmes qui prescrivent ces pilules. Ce triste record, la SPA, la Société protectrice des animaux, a recueilli 9 500 animaux entre juillet et août, soit une hausse de près de 21% par rapport à l'année dernière. Selon la SPA, les refuges frôlent la rupture. On y reviendra demain dans le 13h de nos régions.
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10: Marine Le Génie.
1: À suivre, le patron des Jeux d'hiver 2030, Edgar Gros-Piron, sur le départ. ICI Pays de Savoie nous explique pourquoi. C'est dans quelques secondes. Ce coup dur pour l'emploi dans la Vienne avec la fermeture annoncée de Schneider Electric à Chasseneuil du Poitou. Aujourd'hui, dans l'isoloir d'ICI, on part près de Limoges avec Yves qui rêve d'une France plus écolo, plus équitable. Et puis on parlera également seconde main et basket féminin. Tout de suite donc, place aux Jeux Olympiques d'hiver 2030, prévus dans les Alpes. Des Jeux, on le sait, sous tension et une sortie de piste annoncée pour l'ancien champion olympique de ski de bosse, Edgar Gros-Piron. Son maintien à la tête du comité d'organisation sera évoqué cet après-midi lors d'un bureau exécutif de l'instance à Décines-Charpieu, tout près de Lyon. Bonjour Yannick Damon.
11: Bonjour.
1: Vous êtes journaliste à ICI Pays de Savoie, spécialiste du dossier. Donc l'aventure olympique, clairement, tourne au vinaigre pour Edgar Gros-Piron, nommé président en février 2025, il n'y a pas si longtemps.
11: Ah oui, car depuis, on a plus parlé des polémiques que du projet sportif. Les démissions en cascade ont fragilisé le président du COJOP en début d'année. Bertrand Méheux, président du comité des rémunérations, avait claqué la porte en dénonçant dans un mail à ses collaborateurs l'attitude d'Edgar Gros-Piron. Il se comporte comme s'il était président directeur général sans en avoir la compétence. Après le remplacement du directeur général du COJOP par l'ancien préfet Vincent Roberti, on pensait la crise dépassée, mais fin juillet, nouveau faux pas. Lors d'un bureau exécutif, Edgar Gros-Piron veut nommer deux nouveaux cadres, dont l'une de ses connaissances. Refus d'au moins deux des parties prenantes des JO, Edgar Gros-Piron n'a aujourd'hui plus de soutien politique au plus haut niveau. Même l'ancien Premier ministre Michel Barnier, co-président des JO d'Albertville en 92, qui avait fortement appuyé le choix du champion olympique à la tête du COJOP, garde le silence ces derniers jours.
1: Et est-ce que ces remous au sein du COJOP inquiètent en Pays de Savoie ?
11: Ah oui, plusieurs élus qui doivent accueillir des épreuves chez eux sont consternés par ce feuilleton COJOP. On ne parle que de l'extra-sportif et c'est dommage, glisse l'un d'eux agacé par cette situation. Du côté des fédérations sportives, un acteur confie que tout ça donne une image déplorable de la France. Un maire que nous avons constaté appelle à calmer le jeu tout en se demandant qui pourrait bien remplacer Edgar Gros-Piron. Un de ses collègues espère en tout cas qu'on remplacera un montagnard par un montagnard.
1: Merci beaucoup Yannick Damon pour cet éclairage en direct depuis les locaux d'ICI Pays de Savoie. On part dans le Cotentin à 13h18 sur le marché de Saint-Pierre-Église, petite commune à l'ouest de Barfleur où on libère la parole sur le suicide. C'est la journée internationale de prévention du suicide et à cette occasion, l'agglomération du Cotentin organise une semaine de sensibilisation sur plusieurs marchés manchois. Des petits groupes vont à la rencontre des habitants pour donc informer, écouter et surtout faire connaître les ressources d'aide existantes. Marie Starecki.
12: Entre les étals de la place du marché, des passants s'arrêtent pour échanger autour de la question du suicide.
13: C'est un sujet un peu tabou et c'est important là. Les gens sont décontractés, c'est le marché.
12: Yvan est venu faire ses courses et un chiffre ne l'étonne pas. Les trois quarts des décès par suicide concernent des hommes.
13: Moi je suis d'une génération, on ne parle pas, un homme doit être fort et il garde pour lui, donc il accumule. Et au bout d'un moment, parfois quand on ne trouve pas une porte de sortie ou une écoute, il n'y a qu'une solution si on ne peut pas faire face à ce qu'on considère être ses responsabilités.
12: À ses côtés, Marie est venue faire le marché avec lui. Elle trouve cette semaine de sensibilisation d'autant plus importante en ce moment.
14: Une ambiance qui est triste. Il y a beaucoup de jeunes, ça va pas trop. Les agriculteurs, il y en a un qui se suicide tous les deux jours. Et les feux cet été, c'est pas drôle.
12: Pour d'autres, cette prévention, c'est le combat d'une vie. Aujourd'hui, Brigitte n'a plus honte de sa tentative de suicide quand elle avait 14 ans.
15: J'avais subi un inceste et je ne trouvais pas de solution. Je ne trouvais pas de but dans ma vie. On ne trouve personne pour en parler déjà. Pas d'écoute. On envisage alors de disparaître parce qu'on n'a pas d'importance pour aux yeux de personne.
12: L'association de prévention du suicide insiste sur ce point. C'est bien souvent l'écoute qui sauve des vies.
1: Marie Stareki, ici Cotentin. On vous le rappelle, hein, le 13-14, c'est le numéro d'écoute nationale de prévention du suicide, que vous soyez concerné ou un proche d'une personne en détresse. En France, près de 9000 personnes décèdent chaque année par suicide. Environ 200 000 tentatives sont recensées. Patrick Bruel porte plainte contre plusieurs médias aujourd'hui, dont Paris Match, pour violation du secret de l'instruction. Selon les avocats du chanteur, ces médias, ils dénoncent la publication d'extraits par ces médias de son audition par les enquêteurs. C'est un gros coup dur pour l'emploi dans la Vienne. Le groupe Schneider Electric va fermer son usine de Chasseneuil du Poitou, près de Poitiers. À l'horizon 2028, les 145 employés du site ont appris la nouvelle hier. L'industriel veut regrouper ses activités dans le département de l'Eure, Thomas Bonnet.
16: La direction vient d'annoncer la fermeture du site. Les salariés sortent de l'entreprise et accrochent des banderoles sur les grilles de l'usine.
17: On nous a complètement trahis, quoi.
16: Sabrina a beaucoup de mal à digérer la nouvelle.
17: Très difficile à encaisser.
18: Ça fait combien de temps que vous travaillez ici ?
17: Depuis 1989, je suis là. On s'est investi à 100% et le résultat, c'est que notre site ferme, quoi. On est quand même 145 personnes, on va être sur le carreau. Même s'il y a des trucs de reclassement, tout le monde ira pas en reclassement.
16: La fermeture était évoquée depuis plusieurs mois, mais elle reste incompréhensible pour Maxime Dubois, le délégué du syndicat Force Ouvrière au sein de l'usine.
19: On ne comprend pas aujourd'hui pourquoi le groupe Schneider Electric nous abandonne, alors qu'il y a quelques mois, ils annonçaient des milliards d'investissements en France avec Monsieur le Président.
16: Et il prévient, la fin de Schneider Electric aura de lourdes conséquences.
19: C'est des conjoints aussi qui vont être impactés, c'est des sous-traitants. On fait travailler aux alentours. C'est tout un bassin d'emploi qui est impacté aujourd'hui.
16: Les syndicats qui réfléchissent désormais à la suite. Il n'y aura pas de grève, mais un temps d'échange sera organisé prochainement avec les salariés qui le souhaitent.
1: Thomas Bonnet, ici Poitou, un plan de sauvegarde donc sera proposé avec deux propositions de reclassement dans d'autres usines en France.
10: Avec Dites-le ici.
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1: Vos craintes, vos doutes, mais aussi vos espoirs pour l'avenir à l'approche de l'élection présidentielle en mai 2027. Ici, vous écoute, c'est l'opération. Dites-le ici, vous êtes invité à entrer dans nos isoloirs 50 répartis sur tout le territoire et à répondre à 5 questions. Yves vit à Saint-Junien, près de Limoges. Lui souhaite, je vous le disais, une France plus équitable, plus écolo. Il a aussi un message pour le futur ou la future présidente.
10: Quel monde souhaitez-vous pour vos enfants et les générations futures ?
20: Le monde que je peux souhaiter, c'est un monde où le capitalisme est remplacé par un système de partage et d'échange. Un monde où l'écologie est la chose la plus importante à défendre, tout en considérant les besoins de chacun. Ce qui peut me rendre optimiste en fait dans l'avenir, c'est la prise de position de beaucoup de gens et de jeunes sur des justement sur des valeurs, les mouvements qui entourent la France insoumise et la position aussi des jeunes et moins jeunes sur l'écologie.
10: Quel serait votre message à la future présidente ou au futur président de la République ?
20: Le message sur LV, c'est de nous redonner la parole et arrêter ces systèmes de privilèges et de surreprésentation inutile. Arrêter ce côté royaliste de la présidence de la République.
1: Et si vous voulez faire comme Yves, participer à notre grande opération, dites-le ici. L'Isoloir sera demain au marché des Jacobins au Mans avec Ici Maine, au Hall de Dijon avec Ici Bourgogne, ou près du Pont du Gard avec Ici Gare-Lozère, bien sûr. Y a-t-il un isoloir près de chez vous? La carte est à retrouver sur ici.fr. L'écologie, si chère à Yves qu'on vient d'entendre, c'est ce qui nous pousse à acheter de plus en plus nos vêtements en seconde main, comme désormais un Français sur deux ces 12 derniers mois. Devant cette nouvelle habitude, l'ONG Oxfam France publie un rapport qui montre que tous les modèles de seconde main ne se valent pas. En clair, mieux vaut des boutiques solidaires que vintage, Maria Melkurdi.
3: Derrière l'expression « seconde main », des réalités bien différentes, souligne l'organisation dans son rapport. Acheter un vêtement déjà porté dans une friperie solidaire coûte 5 fois moins cher que dans un commerce classique. Mais la dynamique du marché profite désormais aux plateformes de vente en ligne, aux grandes enseignes de la fast fashion, la mode éphémère, puisqu'elles intègrent désormais des articles d'occasion dans leurs rayons. Les grandes marques s'y mettent aussi, avec des espaces dédiés aux vestes ou aux robes qui ont déjà servi. Résultat, ce qui est à l'origine une alternative responsable se transforme en, je cite, une opportunité commerciale, source de revenus pour des actionnaires. Pour les géants du textile et de la revente sur Internet, c'est aujourd'hui un marché juteux de 30 milliards d'euros en Europe, souligne l'association. 6 vêtements de seconde main sur 10 passent désormais par des circuits dits lucratifs. Ces commerces, par ailleurs, captent les plus belles pièces de marque ou en parfait état, ce qui fragilise les ressourceries ou boutiques solidaires, s'inquiète Oxfam France.
1: Explication signée Mariam El-Kurdi. Les choses sérieuses commencent pour les Bleus du basket bleu au féminin à Berlin, où elles disputent la Coupe du Monde. Après une phase de poule sans difficulté, 3 matchs, 3 victoires, les vice-championnes olympiques affrontent la Chine en quart de finale cet après-midi. À 14h30, dans un peu plus d'une heure, les Bleus veulent monter sur le podium. Et pour cela, il faut d'abord rejoindre le dernier carré. Et ce serait déjà une performance en soi, Xavier Monferrand.
21: Si vous demandez à la nouvelle capitaine des Bleus, Gabby Williams, si les Françaises ont la pression avant ce quart de finale, la franco-américaine vous la renvoie direct.
22: C'est ça, mentalité française. Je ne suis pas très d'accord, pour être honnête. La pression, ce n'est pas un problème. Genre, on veut la pression, ce n'est pas une mauvaise chose.
21: Ça tombe plutôt bien. Alors, parce que les Bleus ont une malédiction à vaincre, ça fait 24 ans que les basketteuses françaises n'ont pas passé les quarts de finale d'une Coupe du Monde. La meneuse Carla Leite n'était même pas née.
23: Non, je suis née en 2004. Moi, je C'est juste qu'on nous a rabâché plusieurs fois que depuis 1953. Après, je ne savais pas qu'on avait un peu ce chat noir en quart de finale. J'espère que ça ne sera pas le cas.
21: 1953, c'est l'autre anomalie de cette histoire. Il y a 73 ans, les basketteuses françaises ont décroché le bronze, la seule médaille de leur histoire en Coupe du Monde. Alors, il faut réparer ça pour le sélectionneur tricolore Jean-Aimé Toupane.
24: Quand on veut être sur le podium, on sait que l'adversité, il y en aura. Maintenant, on arrive sur les étapes de montagne. Ça va monter un petit peu.
21: Et il n'y a pas que le niveau qui va s'élever. Face à la Chine, les Bleus vont croiser le phénomène Zhang Ziyu, 19 ans et 2,23 m sous le panier, la seule qui peut regarder Victor Wembanyama droit dans les yeux.
1: Merci Xavier Monferrand. Allez, si vous vous sentez orphelin de la série 10%, diffusée entre 2015 et 2020 sur France 2, qui racontait les péripéties d'une agence artistique d'actrices et d'acteurs, sachez qu'une version long métrage très attendue, ça y est disponible sur Netflix pour y retrouver vos personnages préférés, Matteo Maestrachi.
25: Contente de faire le film d'Andrea.
26: 6 ans après, l'ex-incontournable agente Andrea Martel, Camille Cotin, réalise son premier long métrage. Noémie, Laure Calamy, est devenue productrice et l'hilarant Hervé, Nicolas Maury, est désormais acteur. Tous les personnages ou presque sont de retour. Dans ce long format qui fait mieux qu'un simple épisode rallongé, on rit beaucoup, on croise des stars américaines comme George Clooney ou Eva Longoria. Et Fanny Herrero, la créatrice de la série, est restée aussi attachée à 10% que les spectateurs.
27: Il y avait comme un peu une petite frustration. Enfin, les gens en avaient encore envie, quoi. Et on le sentait. Le point final n'était pas encore complètement mûr. C'était pas encore l'heure. Et dans ce film, il fallait retrouver cette affection qu'on a pour eux, tout en réinventant un peu des choses nouvelles. Parce que si on reprend les spectateurs et qu'on leur redonne la même chose, c'est peut-être un peu dommage.
26: Et comme dans la série, on retrouve donc des comédiens français dans leur propre rôle, avec beaucoup d'autodérision. Ici, Laetitia Casta et Vincent Macaigne. Pendant que le duo Camille Cotin, Laure Calamy s'en donne à cœur joie.
28: Pourquoi tu cries ?
29: C'est un rendez-vous chez le coiffeur qui est décalé, ça me fout par terre.
1: Voilà, Matteo Maestrachi. On connaît le nouveau parrain du Téléthon. Tiens, Santal laisse sa place de marraine à un autre chanteur. Tu reviens. Vous avez bien évidemment reconnu Patrick Fiori, ambassadeur de la prochaine édition du Téléthon. C'est la fin de ce trésor de nos régions. Rendez-vous demain, même heure, même endroit. Ce sera avec Benjamin Mathieu. Je vous dis à lundi.
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5: Une place toute neuve et toute propre à Blagnac et une ville toute propre grâce à vous à Colomiers.
4: Tom Clisson.
5: Blagnac inaugure sa toute nouvelle place des arts. Pour l'occasion, la ville vous propose des animations, du cirque, de la musique, une expo sur l'histoire du quartier qui retrace son évolution au fil des années. Vous pouvez même parrainer un arbre symboliquement dans les nouveaux espaces végétalisés de la ville. Donc une inauguration festive, conviviale de la nouvelle place des arts. Rendez-vous demain à Blagnac à 18h. Colomiers est partenaire du World Cleanup Day, un mouvement mondial qui réunit des millions de citoyens bénévoles qui ont un objectif, collecter les déchets abandonnés dans l'espace public. Donc un geste simple, accessible à tous. Vous pouvez, vous aussi, faire une bonne action en participant à ce mouvement. 6 espaces de collecte dans la ville de Colomiers sont à votre disposition du 14 au 20 septembre, dès lundi, pour participer à ce World Cleanup Day. Ici Occitanie à vos côtés, on revient dans une heure.
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En 1970, George Harrison se dit que le Beatles, c'est bien gentil. Oui, mais sa carrière à lui mérite quand même le déplacement. Ici Occitanie, c'était My Sweet Lord. Ici Occitanie vous souhaite un très bon jeudi. Ici Pas d'arnaque arrive dans quelques minutes et va revenir sur le fléau des arnaques au sans contact et surtout les moyens de vous protéger de ces arnaques. Pascal Obispo est-il un solitaire convaincu? C'est ce qu'il va nous raconter dans quelques minutes avec Personne, qu'on écoutera après Céline Dion. Céline Dion qui sera d'ailleurs à l'honneur demain vendredi, 100% chansons avec que des chansons de Céline Dion. Ici Occitanie vous attend à 22h.

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1: En matière d'arnaque, le paiement sans contact que permet votre carte bancaire et votre smartphone est malheureusement l'une des portes d'entrée les plus sournoises, à tel point que c'est devenu pour les arnaqueurs un des moyens préférés pour vous dépouiller. À la base, le paiement sans contact sert essentiellement à faire des achats rapides et sans prise de tête jusqu'à 50 euros en présentant simplement votre carte bancaire ou votre smartphone si vous l'avez relié à votre compte au commerçant lorsqu'il vous tend son TPE, le fameux terminal électronique de paiement. C'est simple, élégant, rapide, ça a vocation à faire disparaître la monnaie papier. Tout le monde est content, y compris les arnaqueurs, puisqu'ils ont rapidement compris qu'en s'équipant d'un TPE et en profitant de la promiscuité dans le bus, dans le métro ou tout endroit où vous êtes collés les uns aux autres, eh bien, ils pouvaient tenter sa chance en collant l'engin près de votre sac ou vos poches pour vous dépouiller 50 euros sans que vous ne vous en rendiez compte. Mais ça n'est qu'une des trois façons de vous arnaquer. Et oui, il y a aussi la méthode plus radicale de la surfacturation. Vous vous établissez à la terrasse d'un café, vous commandez un double expresso, le café arrive, vous dites au serveur que vous payez en carte, le serveur vous tend le TPE, vous posez votre moyen de paiement dessus, ça bip, vous avez payé, merci et à bientôt. Enfin, à bientôt. Vu le prix de votre café, il y a quand même peu de chance pour que vous y retourniez. Le serveur a malencontreusement tapé 35 euros au lieu de 3,50 euros. Et comme vous n'avez regardé le terminal que d'un œil distrait, vous ne vous êtes rendu compte de rien. Et c'est seulement quand vous regarderez vos comptes que vous découvrirez l'arnaque. Il sera alors bien tard pour contester la facture. J'espère que le café était bon. La dernière façon de vous arnaquer avec votre carte sans contact, c'est le piratage par relais de puces NFC. Un terme barbare dont j'ai déjà parlé ici il y a quelques jours. Allez écouter la chronique sur ici.fr. Le principe consiste à cloner votre carte pour pouvoir l'utiliser à distance. Alors c'est certes le moyen de pirater le plus compliqué, hein, mais c'est aussi le plus dangereux puisqu'il revient à donner sa carte à un parfait étranger pour qu'il s'en serve à votre place. Bref, la fameuse simplicité que revendiquent les banques pour vous inciter à tout payer par carte sans contact souffre d'un défaut de sécurité reposant précisément sur cette simplicité. Alors que faire ? Eh bien plusieurs choses. J'ai évoqué en début de chronique le paiement par smartphone, quasi identique à la carte physique, hein, on le pose sur le TPE et la transaction se passe toute seule, à la nuance près que votre smartphone est verrouillé par défaut. Avant de payer, vous devez le débloquer, sinon le terminal ne le verra pas. Et donc, il est impossible à un arnaqueur de vous dépouiller en approchant son TPE à lui, ça ne fonctionnera pas. L'autre astuce, c'est d'avoir un étui anti-ondes. Une fois rangé dedans, votre carte devient imperméable à toute tentative de piratage. Pensez également à vérifier la somme affichée sur le terminal avant de payer. Pensez à activer les alertes en temps réel pour chaque transaction effectuée. Vous saurez tout de suite si un double de votre carte circule chez les arnaqueurs. Et le cas échéant, si vraiment vous ne vous servez jamais du sans contact, demandez à votre banque de désactiver l'option. Et d'avance, bonne chance.
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0: reprise d'un tube de Roberta Flack pour en faire un méga tube. Ah bah oui, on peut encore faire mieux. Killing Me Softly, ici Occitanie, c'était les Fugees. Actu local, musique, bonne humeur, l'actu c'est pour 14h. Mais d'abord, François Fellman a une technique de drague un peu laborieuse, hein, rien que pour toi. Et Alex Warren a une technique de drague, lui, plus subtile, Ordinary.
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1: Très bonne journée, ici Occitanie, 14h, c'est l'heure de l'info.
2: Patrick Bruel porte plainte contre plusieurs médias, dont Paris Match, pour violation du secret de l'instruction. Les avocats du chanteur dénoncent la publication d'extraits de son audition par les enquêteurs dans la presse. L'ex-maire de Saint-Étienne va dormir en prison ce soir. Gaël Perdriau est condamné en appel dans l'affaire de la sextape à 5 ans de prison, dont un avec sursis, donc par la cour d'appel de Lyon. Reconnu coupable de chantage, la peine s'applique immédiatement. Le risque pour la santé est très faible, mais il existe. L'agence du médicament envoie un courrier à partir d'aujourd'hui aux femmes ayant pris une pilule Cerazette, Elfazette, Optimizette ou Antigone pour les alerter du risque de méningiome. C'est une tumeur cérébrale bénigne à 90%. La lettre est aussi envoyée aux 90 000 médecins et sages-femmes qui prescrivent ces pilules. Plus de 9 500 animaux recueillis à la SPA entre juillet et août. C'est une hausse de près de 21% par rapport à l'été 2025. Selon la Société protectrice des animaux, les refuges frôlent la rupture. Dernier hommage à Jean-Paul Rapneau, le cinéaste mort la semaine dernière à l'âge de 94 ans. Ses obsèques, c'était ce matin à Paris, en présence de nombreuses stars du cinéma, notamment les actrices Catherine Deneuve et Isabelle Adjani. En foot, Ligue des Champions, Lens se déplace sur le terrain du Slavia Prague ce soir. Hier soir, le PSG a surclassé le Bratislava pour sa reprise dans la compétition. 6-1, grâce à Ferran Torres, auteur d'un triplé, et un doublé d'Ousmane Dembélé.
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4: Après les passages nuageux de ce matin, c'est une belle après-midi ensoleillée à Toulouse et ses départements voisins. Alors oui, il reste 2-3 nuages, mais ils sont inoffensifs, nous dit Météo France. Vent de nord-ouest modéré. Actuellement 23 degrés à Toulouse sur la place du Capitole et au plus chaud de ce jeudi 10 septembre 2026. 21 à Pamiers, à Rodez et à Saint-Gaudens. 22 chez vous, à Figeac et à Villefranche-d'Orouergue. 23 degrés Celsius à Albi, Castres, Muret, Cahors, Auch et Montauban.
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0: un cocker avec ses petits yeux implorants. Bah, c'est tout à fait l'idée que je me fais de ce titre. Vous voyez, le groupe américain Chicago, ici Occitanie, If You Leave Me Now. Ici Occitanie est à vos côtés dans quelques minutes avec des activités en plein air à Montrégeau et à Toulouse. C'est pour ce week-end, on va en parler dans quelques minutes. Pour notre sélection musicale francophone, Étienne Daho va compter les jours qui nous restent à vivre. Oui, c'est sinistre. Jennifer préfère mourir sur scène. C'est une nouveauté ici Occitanie. Oui, c'est sinistre. Et Jean-Louis Aubert, lui, voudrait retourner en vacances sur les plages. Ça, non, c'est pas sinistre.
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1: Des activités en plein air à Montrégeau et à Toulouse ce week-end.
0: Dom Clisson.
1: Quoi de mieux qu'une séance de cinéma en plein air pour admirer des paysages et des vues imprenables. Sous le soleil des Pyrénées, c'est le nom du documentaire qui vous fait découvrir le Comminges, la Barousse et la Bigorre au travers de leur gastronomie, leurs talents qui font vivre ces territoires et des sauts en parachute depuis une montgolfière qui permettent d'admirer les paysages. Alors pour découvrir ce film, le réalisateur vous donne rendez-vous au château de Valmirande à Montrégeau. La place est à 5 euros et c'est samedi à 20h30. Et puis à Toulouse, la place Saint-Pierre, ce n'est pas que la fête, les bars et les étudiants. Non, c'est le retour des dimanches des créateurs. Ce dimanche, de 10h à 19h, venez vous balader au bord de la Garonne et en profiter pour dénicher des perles rares, peut-être, entre bijoux, meubles, déco et objets pour les enfants aussi. Une quarantaine de créateurs sont réunis sur la place Saint-Pierre toute la journée et c'est dimanche. Et puis des infos pratiques et des bons plans près de chez vous, on en a d'autres à vous donner. Rendez-vous dans une heure.
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0: Longtemps été la voix du groupe Cold Cut avant de s'épanouir en solo, Lisa Stanfield qui cherche l'amour. Ici Occitanie, all around the world. Actu locale, musique, bonne humeur, l'actu c'est pour 15h, mais d'abord Alain Souchon, il est clairement désabusé, oui c'est déjà ça. Teddy Swim, c'est clairement amoureux, Mr. Know It All. Et Desireless rêve clairement de voyage.
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1: Excellent après-midi, ici Occitanie, 15h, c'est l'heure de l'info.
2: Patrick Bruel a porté plainte pour violation du secret de l'instruction contre différents médias, dont Paris Match. Les avocats dénoncent la publication d'extraits de son audition par les enquêteurs dans la presse. Le chanteur de 67 ans est mis en examen dans 4 dossiers, notamment pour viol et tentative de viol. Les refuges frôlent la rupture. Plus de 9500 animaux ont été abandonnés cet été. C'est un nouveau record pour la SPA et une hausse de 21% par rapport à l'été 2025. Plus d'un quart des Français se déclarent en situation de précarité, soit 6 points de plus, là aussi, qu'en 2025, selon le dernier baromètre du Secours populaire. Et cette précarité s'enracine, notamment à cause de la crise énergétique. Nicolas Champion, secrétaire national du Secours populaire, était l'invité du 13h de nos régions tout à l'heure. C'est à réécouter sur ici.fr. La mortalité liée à la chaleur explose dans plusieurs villes, nous dit une étude de la revue The Lancet sur les villes européennes en première ligne face aux risques sanitaires liés au changement climatique en France. C'est à Perpignan que la mortalité liée à la chaleur a le plus augmenté depuis les années 90. Mortalité multipliée par 13, suivent Toulouse et Martigues. Louise et Gabriel resteront les prénoms les plus donnés par les parents en 2027 selon les projections de l'officiel des prénoms. Le classement ne change pas. C'était la même chose en 2025 et 2026. Sur la deuxième marche du podium, Noah et Jade, puis Léo et Ambre. C'est à retrouver en détail sur ici.fr.
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4: Après les passages nuageux de ce matin, c'est une belle après-midi ensoleillée à Toulouse et ses départements voisins. Alors oui, il reste 2-3 nuages, mais ils sont inoffensifs, nous dit Météo France. Vent de nord-ouest modéré. Actuellement 23 degrés à Toulouse sur la place du Capitole et au plus chaud de ce jeudi 10 septembre 2026, 21 à Pamiers, à Rodez et à Saint-Gaudens, 22 chez vous à Figeac et à Villefranche-d'Orouergue, 23 degrés Celsius à Albi, Castres, Muret, Cahors, Auch et Montauban.
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0: anglais majeur du début des années 80, Electric Light Orchestra signe en 1979 un rock disco d'anthologie. Ici Occitanie, Last Train to London. Ici Occitanie est à vos côtés dans quelques minutes avec une place toute neuve et toute propre à Blagnac et une ville toute propre, cette fois-ci grâce à vous. Oui, c'est à Colomiers que ça va se passer. Côté musique francophone, Mylène Farmer ne veut plus grandir. Patrick Fiori veut libérer le chant et Louise Attaque veut nous présenter Léa.
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1: Une place toute neuve et toute propre à Blagnac et une ville toute propre grâce à vous à Colomiers.
0: Tom Clisson.
1: Blagnac inaugure sa toute nouvelle place des arts. Pour l'occasion, la ville vous propose des animations, du cirque, de la musique, une expo sur l'histoire du quartier qui retrace son évolution au fil des années. Vous pouvez même parrainer un arbre symboliquement dans les nouveaux espaces végétalisés de la ville. Donc une inauguration festive, conviviale de la nouvelle place des arts. Rendez-vous demain à Blagnac à 18h. Colomiers est partenaire du World Cleanup Day, un mouvement mondial qui réunit des millions de citoyens bénévoles qui ont un objectif, collecter les déchets abandonnés dans l'espace public. Donc un geste simple, accessible à tous, vous pouvez vous aussi faire une bonne action en participant à ce mouvement. 6 espaces de collecte dans la ville de Colomiers sont à votre disposition du 14 au 20 septembre dès lundi pour participer à ce World Cleanup Day. Ici Occitanie à vos côtés, on revient dans une heure.
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0: faut savoir lâcher prise, il faut savoir pardonner, et il faut savoir regarder l'avenir et pas se morfondre dans le passé. Ici Occitanie, c'était le groupe Oasis, Don't Look Back in Anger. Actu locale, musique, bonne humeur, l'actu, c'est à 16h. Mais d'abord, Daniel Balavoine a du boulot, ouais, il veut sauver l'amour. Benjamin Biolay a du boulot, ouais, il veut se couvrir d'écran total. Et c'est une nouveauté ici Occitanie. Et Jeannette a du boulot, elle veut empêcher son amoureux de la quitter.
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1: Très bonne journée, ici Occitanie, 16h, c'est l'heure de l'info.
2: Un père de famille est jugé en comparution immédiate cet après-midi à Toulouse. La semaine dernière, il a menacé de mort une enseignante de l'école de son fils au Fauga, au sud de Toulouse, proférant des menaces de mort après un entretien avec la direction de l'établissement où son enfant est scolarisé. Condamnation cet après-midi, bien sûr, du recteur de l'Académie de Toulouse, du ministre de l'Éducation, qui précise qu'une plainte a été déposée et que la protection fonctionnelle a été accordée à cette enseignante, c'est-à-dire sur ici.fr et l'appli ici. La chaleur fait exploser la mortalité, notamment à Toulouse et dans plusieurs grandes villes européennes. C'est ce que révèle une étude de la revue médicale très sérieuse The Lancet. À Toulouse, par exemple, la mortalité a été multipliée par 10 selon des chercheurs depuis les années 90, avec plusieurs relevés références comme la hausse des températures, les risques de maladies infectieuses, les incendies ou encore l'exposition au pollen. Notez d'ailleurs que cet après-midi, encore 5 départements en France, dont le département de l'Aude, sont classés en risque élevé feu de forêt. Vous êtes donc très prudent si vous allez notamment vous balader dans les massifs. On connaît les dates en appel du procès de Cédric Jubilard, donc, qui sera donc rejugé. Ce sera au printemps prochain, entre le 30 avril et le 14 mai, soit entre les deux tours de la présidentielle. Un ajournement suite aux révélations du peintre plaquiste condamné en première instance à 30 ans de prison pour le meurtre de son ex-femme. Les prix du gaz, le prix repère du gaz va augmenter, on l'apprend un instant. C'est une information cet après-midi de la Commission de régulation de l'énergie, plus 6%, 6,3 précisément, au 1er octobre, donc pour le prix du gaz en France dans environ 3 semaines. Et puis un mot de rugby, la Pro D2 avec la troisième journée qui débute ce soir et on l'espère une première victoire cette saison pour Colomiers, attendu à Biarritz à 21h, 16h02 sur ICI Occitanie. Une très belle après-midi et la météo tout de suite avec vous, Franz Massard.
3: Après les passages nuageux de ce matin, c'est une belle après-midi ensoleillée à Toulouse et ses départements voisins. Alors oui, il reste 2-3 nuages, mais ils sont inoffensifs, nous dit Météo France. Vent de nord-ouest modéré. Actuellement 23 degrés à Toulouse sur la place du Capitole et au plus chaud de ce jeudi 10 septembre 2026. 21 à Pamiers, à Rodez et à Saint-Gaudens. 22 chez vous, à Figeac et à Villefranche-d'Orouergue. 23 degrés Celsius à Albi, Castres, Muret, Cahors, Auch et Montauban.
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0: de Benabar, éternel dandy du bord des pistes de danse. 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Toulouse est la capitale du ciel. Tout cet été, Ici Occitanie et la Cité de l'Espace à Toulouse explorent la planète Mars avec Olivier Sanguy. Et aujourd'hui, on va rouler sur la planète Mars.
1: Nous continuons à arpenter Mars depuis Toulouse grâce aux caméras laser KemCam et SuperCam qui équipent respectivement les rovers de la NASA Curiosity et Perseverance. En effet, KemCam et SuperCam ont été conçus par l'IRAP, l'Institut de Recherche en Astrophysique et Planétologie de Toulouse. Grâce à cette participation, depuis le Centre Spatial de Toulouse, les scientifiques français participent avec leurs collègues américains à définir les déplacements des rovers à la surface de Mars.
2: D'accord. Bon, la NASA fait ce qu'elle veut maintenant avec ce matériel, c'est ça ?
1: Et oui, on pourrait se dire pourquoi on s'embête, parce qu'après tout, c'est de la masse perdue, il faut des roues, des moteurs, etc. Alors, la raison, c'est pour contourner un problème lié à l'atterrissage. Quand on choisit un site d'arrivée, et on va ici parler de Mars, les ingénieurs ont des préférences bien compréhensibles, à savoir tout ce qui va aider à se poser sans encombre. Donc, un terrain plat, avec peu de roches, en tout cas pas trop grosses. Et que veulent les scientifiques ? Pratiquement l'inverse. Ce qui les intéresse, ce sont des reliefs, des pentes, d'anciens éboulements, des cailloux de toutes sortes, bref, l'horreur pour les ingénieurs. La solution ? C'est la mobilité. Curiosity et Perseverance sont arrivés dans des régions choisies, oui, pour leur intérêt scientifique, mais dans une zone qui maximisait les chances de succès de l'atterrissage. Donc plat, pas de cailloux, etc. Et en se déplaçant, ces rovers ont pu atteindre d'autres zones plus intéressantes sur le plan scientifique, mais au sein desquelles un atterrissage aurait été bien trop dangereux. Donc voilà pourquoi on s'embête, pour ainsi dire, à rouler sur Mars. Alors notez qu'on roule très prudemment. Depuis 2012, par exemple, Curiosity et totalise seulement 37 km de chemin parcouru. De son côté, depuis 2021, Perseverance a été plus rapide, avec 43 km au compteur, donc il a fait un peu plus d'un marathon sur Mars. Alors une lenteur qui s'explique pour deux raisons. Tout d'abord, les rovers se déplacent lentement afin d'éviter tout risque, par exemple d'ensablement. Ce serait bête de mettre fin à une mission de plusieurs centaines de millions de dollars parce qu'on s'est trompé de route. Ensuite, ils ne font pas que rouler. Ils doivent analyser le terrain qui les entoure afin que l'on puisse mieux comprendre Mars. Et les scientifiques, quand ils voient les photos, ils disent « Oh, ça c'est intéressant, ça aussi, ça aussi ». Donc, on prend du temps et c'est normal. Alors, nous expliquons tout ceci à la Cité de l'Espace d'ailleurs, avec le spectacle « Les rovers entrent en scène ». On peut notamment y voir, tenez-vous bien, une fidèle reproduction, taille réelle du rover Perseverance.
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0: question. Vous travaillez pour vous épanouir, vous travaillez pour le plaisir, pour les contacts humains, pour passer le temps, pour l'argent. Donna Summer a choisi son camp. Ben oui, ici Occitanie, she works hard for the money. Ici Occitanie est à vos côtés dans quelques minutes avec des activités en plein air à Montrégeau et à Toulouse, c'est ce week-end. Et puis côté musique francophone, Véronique Sanson, ouh, elle est amoureuse. Grand Corps Malade et Stilto partagent le prochain rêve, c'est une nouveauté ici Occitanie. Et Stéphane Eicher préfère déjeuner en paix. Oui, il paraît qu'il mange seulement.
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1: Des activités en plein air à Montrégeau et à Toulouse ce week-end.
0: Tom Clisson.
1: Quoi de mieux qu'une séance de cinéma en plein air pour admirer des paysages et des vues imprenables sous le soleil des Pyrénées. C'est le nom du documentaire qui vous fait découvrir le Comminges, la Barousse et la Bigorre au travers de leur gastronomie, leurs talents qui font vivre ces territoires et des sauts en parachute depuis une montgolfière qui permettent d'admirer les paysages. Alors pour découvrir ce film, le réalisateur vous donne rendez-vous au château de Valmirande à Montrégeau. La place est à 5 euros et c'est samedi à 20h30. Et puis à Toulouse, la place Saint-Pierre, ce n'est pas que la fête, les bars et les étudiants. Non, c'est le retour des dimanches des créateurs. Ce dimanche de 10h à 19h, venez vous balader au bord de la Garonne et en profiter pour dénicher des perles rares peut-être. Entre bijoux, meubles, déco et objets pour les enfants aussi, une quarantaine de créateurs sont réunis sur la place Saint-Pierre toute la journée et c'est dimanche. Et puis des infos pratiques et des bons plans près de chez vous, on en a d'autres à vous donner. Rendez-vous dans une heure.
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0: Occitanie, c'était Christophe Maé et un extrait de son album C'est drôle la vie. Le titre, La Lune, une méditation sur le temps qui passe. En cette rentrée, certaines créatures sont omniprésentes parce que bon, c'est vrai que sans elles, eh ben, ça serait une belle pagaille. Oui, force est de constater que cette moitié féminine de la population n'est pas que jolie à regarder.
1: Ah si j'étais un homme, j'aurais peut-être moins de problèmes.
2: Ça dépend quel homme en fait.
1: Est-ce que je vivrais sans pression, sereinement?
2: La cité Xavier Dupont de Ligonnès, non.
3: Ah oui, c'est sûr qu'on ne peut pas mettre tous les hommes dans le même panier, hein. Il y en a des moins pires que d'autres. Laura Demange et Marie Renaud ont repéré ceux qui se la coulent douce, même si de nos jours les différences hommes-femmes se gomment quand même.

0: Oui, bon, c'est vrai que côté charge mentale, il y a encore un léger poids sur les cerveaux féminins, mais il n'y a pas que ce poids-là hein, qui pèse sur les femmes. Sophia Bellabès, par exemple, supporte H24 une inégalité flagrante.
1: Je crois que le sport, en fait, je crois que c'est dur pour moi parce que j'ai une forte poitrine. Je ne sais pas s'il y a des femmes ici qui connaissent ce concept. Dès que tu cours, tu es à deux doigts de te faire gifler par ton ince. Et c'est fou parce que tout le monde pense que c'est un avantage dans la vie. Mais tu sais ce que c'est, toi, que toute ta vie, tu devras creuser 2-3 à la plage pour pouvoir t'allonger sur le ventre.
0: Voilà, bah oui, ça fait partie des inégalités femmes-hommes qu'il est bon de dénoncer. Parfois, la féminité est lourde à porter, à la plage et à tout âge. Donc, respect pour les bonnets F et vive les fous rires au féminin comme au masculin.
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0: Le roi de la pop et ses souvenirs ici Occitanie, Remember the Time, c'était Michael Jackson. Dans la prochaine heure, Sébastien Bretonneau va nous présenter Angélique. Angélique, elle vit à l'île Jourdain et elle revient d'un grand voyage initiatique. Actu locale, musique et bonne humeur, l'actu c'est à 17h. Mais d'abord, Billy Joel nous raconte sa vie et Zazie s'est restée d'un calme olympien face aux critiques et elle le chante dans cette nouveauté ici Occitanie, peu importe.
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0: Life, en plein milieu des années 80, cette chanson de Billy Joel à l'instant, dans votre radio locale, c'était My Life.
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0: Bienvenue en ce jeudi après-midi à l'écoute de votre radio préférée, il est 17h. Ici Occitanie, 17h, les infos avec Alexandre Vaux, bonjour.
2: Bonjour à tous, un père de famille jugé cet après-midi à Toulouse pour avoir menacé de mort une enseignante la semaine dernière. Ça s'est passé à l'école Clément Ader, au Fauga, au sud de Toulouse. L'individu aurait proféré des menaces même de décapitation envers une de ses professeurs après avoir été convoqué par la direction. Il n'aurait pas supporté que son enfant ait été puni. Condamnation cet après-midi du recteur de l'Académie de Toulouse ou encore du ministre de l'Éducation nationale qui précise qu'une plainte a été déposée et que la protection fonctionnelle a été accordée à l'enseignante. Dossier à retrouver sur ici.fr et l'appli ici.
0: Cédric Jubilard sera rejugé du 30 avril au 14 mai prochain.
2: Oui, 2027, dans l'entre-deux-tours d'ailleurs de l'élection présidentielle. Les dates sont officielles pour le peintre plaquiste déjà condamné à 30 ans de réclusion par la cour d'assises il y a un an. Ce procès est donc ajourné après qu'il soit passé aux aveux et que des ossements de son ex-femme aient été retrouvés.
0: La chaleur fait exploser la mortalité à Toulouse.
2: Oui, c'est ce que révèle une étude dans la très célèbre revue médicale The Lancet, qui compile des données de plusieurs villes européennes. À Toulouse, par exemple, le chiffre est édifiant, la mortalité a été multipliée par 10 depuis les années 90. La preuve avec plusieurs données comme les hausses des températures, des risques de maladies infectieuses, les incendies ou encore l'exposition au pollen. Notez d'ailleurs que le département de l'Aude, comme 4 autres départements français, est à nouveau en risque élevé au feu de forêt ce jeudi après-midi. Vous êtes donc prudent en balade ou avec vos mégots de cigarettes. Ça va vous intéresser si vous vous chauffez au gaz. Malheureusement, c'est pas une bonne nouvelle. Le prix repère va augmenter et ce, dès le 1er octobre, donc dès le mois prochain, plus 6,3%, précise cet après-midi la Commission de régulation de l'énergie.
0: À plus de 2 semaines après la tornade, le château de Poma dans l'Aude va être classé monument historique.
2: Et ça peut donner un petit peu d'énergie, de baume au cœur, oui, aux habitants, surtout ceux du quartier du château, déjà parce qu'ils ont été, on leur a demandé de quitter leur logement le temps de sécuriser l'endroit, ça on vous l'a dit déjà ces derniers jours, mais surtout parce que c'est imminent selon le ministère de la Culture. Ce classement signifie aussi, vous avez raison, débloquer des fonds, puisque de gros travaux sont à prévoir et donc... Ce qui peut être prévu aussi dans un deuxième temps, c'est que les habitants entre 50 et 100 vont pouvoir réintégrer leur logement. Et puis des chiffres aussi, on espère surtout en fait une victoire en rugby pour la Colombe, puisque le club de Colomiers en Pro D2 de rugby pour l'instant a démarré la saison par 2 défaites, une victoire donc espérée ce soir. On croise les doigts, on est derrière eux. Du côté de Biarritz, c'est à 21h donc pour l'ouverture de cette 3e journée de bain. On les suit aussi. Montauban ira à Soyaux, Angoulême, et vous avez le programme complet, puisqu'on adore aussi la Pro D2. Il n'y a pas que le top 14 dans la vie. Agen joue de son côté, jouera même à Grenoble. Allez, oui. La météo, elle nous donne le sourire aussi, parce qu'en plus, c'est ensoleillé, c'est un peu plus frais, plus respirable.
0: Ah, vous l'avez remarqué aussi.
2: Ah oui, je l'ai remarqué.
0: Au plus chaud cet après-midi, 24 degrés. Ben oui, il fait nettement moins chaud et on a du soleil, ça c'est plutôt agréable. Le soleil qui, selon Météo France, nous donne rendez-vous tout le week-end. Super quand même. Alors, soleil qui sera présent dès demain matin, bien sûr, pour toute la journée. Les températures maximales, vous pensez bien, vont reprendre un petit peu du poil de la bête et grimper de quelques degrés. Mais demain matin, il faudra bien vous couvrir, Alexandre.
2: Alors déjà, la petite couette. Moi, je retiens quand vous dites la petite couette le soir.
0: Ouais, par exemple, et le gilet demain matin.
2: Et le gilet demain matin.
0: Parce qu'à Limoux, 9 degrés demain matin.
2: Ah oui, d'accord.
0: Ah ben ouais. Alors, je ne suis pas là pour rigoler. Ah ouais. À Auch, à Lavaur, 10 degrés, vous voyez.
2: Ah oui,
0: à Muret, à Trifoy et Castelnaudary, 11. À Toulouse, Montauban, Albi, Pamiers et Revel, 12 degrés au lever du jour à 8h. Et puis, dans les maximales, on attend quand même 26 degrés pour une grande partie de la région demain après-midi. Un petit 27 en pointe sur Albi, donc au meilleur moment de la journée. Ah, il y a de l'écart thermique. Hein,
2: ah oui, là, effectivement. Ouais. On ne sait plus comment ça vit. habillés. Enfin, si, grâce à vous, maintenant, on sait.
0: Voilà. Et on va parler de la route aussi un petit peu avec un trafic qui se complique, mais c'est tout à fait normal. 17h04, un jeudi, ça se complique sur la Nationale 124 entre Toulouse et le Gers dans les deux sens de circulation. Ça coince plus pour sortir de l'aéroport et aller en direction de la bifurcation des Minimes vers Toulouse qu'en direction de l'aéroport. Et puis, le trafic est chargé, d'ailleurs, depuis la bifurcation de Purpan en descendant vers la bifurcation de Bordelongue, l'accès à l'autoroute à 64. Mais quoi qu'il en soit, rien de bien méchant. C'est à la SNCF où on a 1h10 de retard signalé pour le train qui devait passer par Toulouse et partir vers Bordeaux-Saint-Jean. Des barrières d'un passage à niveau nécessitent une vérification entre Berre-l'Étang et Saint-Chamas, nous dit-on. C'est quasiment à côté de Marseille. C'est pour ça que ça va, que le train est en retard, tout simplement, de près d'1h10.
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0: Hier, nous étions le 9 septembre et en 2029, c'était la naissance de Claude Nougaro. Il aurait eu 97 ans et on a le plaisir, comme à chaque fois qu'on met un Claude Nougaro plutôt, dans votre radio, parce que Clo-Clo, c'est pas le même. Claude Nougaro qui revient avec Nouga York, le titre qui avait fait exploser sa carrière au retour de New York. Un album assez génial, assez fantasmagorique, on pourrait même presque dire.

0: Vous la connaissez peut-être, l'histoire de ce Claude Nougaro sur le toit du Capitole en train de chanter la chanson du carnaval de Toulouse. Il était roi carnaval et puis il descend sur le char, il fait le carnaval. Et puis le lendemain, hop, il part pour New York. Hein, ça, c'est le président du COCU, l'ancien président du COCU à l'époque, qui nous racontait ça. Bien sûr, c'est l'association qui organise le carnaval et qui nous racontait que Claude Nougaro est parti à New York et il est revenu avec cet album et ça a relancé sa carrière juste après avoir chanté sur le toit du Capitole. Ah, ça, c'est des belles histoires comme on les aime.
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0: Et dans la série des belles histoires, Angélique vit à l'île Jourdain et elle revient d'un grand voyage initiatique. Ça, c'est le thème de notre rendez-vous à venir. C'est la petite vadrouille qui arrive juste après D'or et d'étain. C'est la nouvelle chanson dans votre radio locale, signée Vianney.

0: 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C'était la nouvelle chanson de Vianney. Merci de nous rejoindre ici Occitanie. Il est temps de retrouver la petite vadrouille de Sébastien Bretonneau. On découvre le parcours d'Angélique et sa famille à l'île Jourdain. Nous sommes dans le Gers. Angélique a passé beaucoup de temps derrière son bureau ou bien en rendez-vous professionnel jusqu'au jour où un reportage télé a carrément fait basculer sa vie. Résultat, après avoir convaincu sa famille, elle a fait ses valises.
1: Savatikap, Sébastien.
2: Angélique, c'est en quelle langue ça?
1: En thaïlandais.
2: Alors vous, au départ, vous n'êtes pas du tout thaïlandaise. Vous êtes agent immobilier ici à l'île Jourdain. Et votre mari, il est pâtissier, c'est ça?
1: C'est bien ça. Donc je suis agent immobilier depuis 16 ans. Donc...

0: 6 ans à mon compte, ici à l'Île-Jourdain. Donc je suis native de l'Île-Jourdain. Je travaille sur le secteur puisque tout mon réseau est ici. Et mon mari est donc pâtissier. Il est pâtissier depuis son plus jeune âge. Il a 57 ans et il est pâtissier depuis ses 16 ans. C'est un passionné, il ne sait faire que ça. Et évidemment, il m'a séduite d'abord de par son tout chocolat.
1: Ah ouais?
0: Oui.
1: Alors, un jour, vous en avez un petit peu ras-le-bol l'un et l'autre de cette routine. Vous avez envie de tout plaquer?
0: Un ras-le-bol de la vie, une fatigue générale, mentale, des petits soucis avec ma fille aînée qui m'a fait plein de petites et grosses bêtises, on va dire. On avait besoin de prendre l'air et de faire une pause dans cette vie et ce train-train. Donc, un jour, j'étais dans mon canapé, j'ai regardé une émission, une famille avec deux enfants qui étaient justement au Laos. Et quand j'ai vu ces enfants épanouis, repoussés dans leur retranchement, sortir de cette vie confortable que l'on a ici, j'ai dit waouh, ça me donne trop envie.
1: Alors qu'est-ce qui se passe après ?
0: Je dis à mon mari allez, on se barre. Il me dit t'en es pas cap, t'es trop proche de tes parents. Je lui dis si, là j'ai vraiment besoin de partir, on s'en va ou mon état va finir par se dégrader quoi. Donc on prend la décision de partir. On s'organise ça nous secrètement. Un soir, on prend le globe, on met des punaises un petit peu partout, et puis on dit tiens, on pourra aller là. La Thaïlande, il faut savoir qu'on y a été deux fois, donc on était tombé amoureux de ce pays. Tous les soirs, on a tourné le globe, et puis on a fini par se construire un itinéraire en Asie du Sud-Est.
1: Qu'est-ce que vous avez découvert de vous en voyageant ?
0: Je ne savais pas que j'étais capable de dormir dans des endroits aussi pauvres, on va dire, et manque de confort. Certains endroits, je n'ai même pas pris de douche pendant trois jours. Il faut savoir que je suis quand même quelqu'un qui me pomponne tous les jours, qui me maquille, je suis assez féminine, on va dire, ben là j'ai oublié mes talons, hein, j'ai pas pris une paire de talons. Sortir de ma zone de confort, vraiment.
1: Des impondérables, il y en a eu ?
0: Donc une piqûre de méduse au bout de 10 jours pour mon fils, il s'est cassé le doigt en Thaïlande, et mon mari a eu une pneumonie au Laos.
1: Wow. Bon, et vous êtes revenu dans quel état d'esprit alors ?
0: On va dire qu'on est revenu changé, chamboulé, on a laissé plein de choses de côté, on a laissé plein de choses là-bas, le regard des gens nous importe peu, on a fait un gros tri. Je me suis moi-même débarrassée de plein de choses matérielles dont je n'avais plus besoin. On n'est plus dans de la surconsommation. Enfin, plein de choses. Je pourrais vous en parler pendant des heures, Sébastien, mais je crois qu'on n'a pas le temps.
2: Ouais, on n'a pas le temps. Déjà, ce qu'il faut noter, c'est qu'ils sont revenus vivants, et ça, c'est chouette. Et c'est vrai que, il faut qu'on vide nos garages, tout ça. Il faut vraiment qu'on fasse du ménage. Il y a des trucs, on n'en a pas besoin. Allez, ça, c'est une bonne idée. C'est une bonne leçon de vie. Effectivement, cette petite vadrouille. Torn, la musique de Nathalie Umbruglia dans votre radio locale ici Occitanie, avant Amir, qui vient nous chanter complémentaire. C'est parce qu'il a joué au loto, les numéros complémentaires. Non, d'accord.

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1: C'est chaud quand même, hein. Complémentaire, c'était Amir à l'instant dans votre radio locale. Près de 10 ans après son premier succès qui s'appelait Kid, Eddie De Pretto annonce son 4e album. Et ça, c'est ce qu'on appelle une bonne nouvelle. Bien sûr que oui, et que nous allons découvrir cette nouvelle ensemble dans notre rendez-vous Décibel. C'est à suivre sur Ici Occitanie. Pour autant, on n'oublie pas les sublimes chansons de vos artistes préférés, comme par exemple France Gall qui arrive dans moins de 2 minutes.
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0: on a c'est arrivé la petite guitare électrique, hein. Déjà en 1984, France Gall. Et cette chanson qui nous interprétait Hong Kong Star. Ça se complique autour de Toulouse, et notamment sur l'ouest toulousain, comme d'habitude, hein. Entre Toulouse et l'aéroport de Blagnac, donc dans les deux sens de circulation, nous sommes sur la 621, le trafic est chargé, et c'est compliqué de circuler. Compliqué également sur la Nationale 124, entre Toulouse et le Gers, dans les deux sens de circulation, et surtout plus d'ailleurs en direction du Gers que pour revenir vers la rocade ouest, au niveau de la bifurcation de Purpan. Trafic qui se densifie aussi entre Purpan et la bifurcation de Bordelongue, l'accès à l'autoroute A64, avec du ralentissement également pour sortir et descendre en direction de Portet-sur-Garonne. Ça, c'est pour la circulation. Et pour les trains, ben, vous le savez, on a un train qui est en retard. Le train qui devait partir à 17h26, c'est-à-dire il y a 4 minutes, est annoncé avec une heure de retard en direction de Bordeaux-Saint-Jean, donc il devait partir de Toulouse. La cause, c'est un passage à niveau défaillant après Marseille, entre Berlétang et Saint-Chamas. Donc, du coup, forcément, les trains sont en retard. Le train est en retard d'une heure actuellement.
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0: One more night. Et c'est plutôt une bonne nouvelle quand on vous dit one more night, ça veut dire que vous pouvez venir le lendemain avec votre brosse à dents quand même. Chanson de Phil Collins entre radio.

0: le saxophone et cette chanson One More Night, Phil Collins dans votre radio locale. 11h midi, vous le savez, ici on joue avec Sébastien Bretenou depuis cette rentrée et on vous parle du prochain enregistrement de cette émission qui aura lieu à Blagnac ce samedi 12 septembre. 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
0: Il est temps de prendre le temps d'écouter comme tous les jours notre moment d'actu musical parce que ça peut servir à la machine à café, on sait jamais. Ouais. Bref, accueillons Émilie Mazoyer.
3: Salut tout le monde. Émilie, au rapport pour votre dose quotidienne d'actualité musicale. On célèbre aujourd'hui l'anniversaire de la naissance d'une chanson devenue l'hymne d'une génération.

Smells Like Teen Spirit de Nirvana le 10 septembre 1991, il y a pile 35 ans. Pas un tube immédiat d'ailleurs, hein. Il a fallu un peu de temps et un clip emblématique avant qu'elle ne place la musique grunge en tête des ventes, lance le succès mondial de Nirvana et transforme tous les collèges lycées de France en club de bûcherons canadiens avec ce petit look chemise à carreaux, jean troué qu'évidemment vous n'avez pas oublié. Après une année 2026 en une de la presse People, Marc Lavoine doit être bien content de repartir en tournée. Une tournée intime, piano-voix, avec en fil rouge les souvenirs de Marc Lavoine qui, avant de devenir chanteur, travaillait dans les coulisses de l'Olympia, émerveillé par le défilé des grandes voix de la chanson française. Il racontera tout ça sur la scène de sa tournée, dans la peau, partout en France à partir du mois de février. La billetterie est ouverte. Près de 10 ans après son premier succès, Kid, Edith de Préto annonce son 4e album.

nos décisions nous appartiennent vraiment? C'est la question essentielle par les temps qui courent, posée par Eddy Depréto dans cette nouvelle chanson qui s'appelle « Sous influence ». Manu Chao a beau être une star mondiale qui a vendu des millions d'albums, ses lieux de choix pour les concerts sont les festivals associatifs et les petites salles indépendantes. Lui qui pourrait remplir un stade sera sur scène en octobre à Vitry, en banlieue parisienne, pour 3 représentations de son spectacle L'Aventura, devant un peu moins de 1000 personnes. Alors tentez votre chance pour qu'il vienne près de chez vous dans une petite salle. Il y a une adresse mail pour contacter son équipe tout en bas de la page d'accueil de son site manuchao.net.

Canada, ça fait du bien. Écoutez Manu Chao quand même. Ce soir, l'invité de Décibel, c'est Gaëtan Roussel, puisqu'il va venir parler de la réédition de son dernier album en date, d'ailleurs. Album qui s'appelle Marjolaine. Il en discutera, bien sûr, avec Émilie et peut-être de ses projets. On verra ça ensemble. C'est le moment de jouer à présent avec votre radio locale. On a des entrées à vous offrir pour aller au parc Walligator, le parc d'attractions à Valence d'Agen. 4 entrées donc pour le parc, si vous avez envie, parce qu'il y a, le parc est encore ouvert, je ne l'ai pas dit, jusqu'au 27 septembre prochain, que le week-end, les samedis et les dimanches. Vous avez envie de profiter, par exemple, d'un week-end comme celui qui s'annonce ensoleillé pour amener les enfants, pour aller faire des manèges, pour aller faire des attractions. On vous offre 4 entrées. Ah oui, c'est l'entrée famille. Pour le parc Walligator, donc à Valence d'Agen, vous voulez jouer, c'est très simple, vous nous appelez tout de suite pour vous sélectionner au 05 34 43 31 31 05 34 43 31 31. Les 4 entrées au parc Walligator, ça se joue maintenant avec notre petit jeu qui arrive. C'est le qui chante. Ça, c'est Manon Lisa qui chante d'ailleurs. Tiens. C'est l'histoire d'un...

0: J'adore cette chanson des Innocents. Enfin, d'ailleurs, tout ce qu'ont fait les Innocents. C'était l'autre Finistère en 1991 dans votre radio locale.
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0: Nous sommes à Cornebarieu cet après-midi avec Marilyn. Bonjour Marilyn.
3: Bonjour.
0: Marilyn, vous avez du soleil un petit peu ?
3: Oui, quand même. Comme il faisait froid ce matin, je ne pensais pas que le soleil nous réchaufferait autant cet après-midi.
0: Ouais, c'est vrai que ça fait du bien. Là, on l'a vu sortir aux alentours de midi. Ça remet un petit coup de bonne humeur, je pense, avant le week-end.
3: Ouais.
0: Marilyn, vous avez des enfants ?
3: Oui, j'en ai deux.
0: Ils ont quel âge ?
3: Alors, 15 ans et 19 ans.
0: Ouais, c'est-à-dire que s'ils se mettent la tête à l'envers, ça leur plaît, quoi, en gros.
3: Oui, beaucoup plus qu'à moi d'ailleurs.
0: Ok, bon, en tous les cas, on va jouer pour 4 entrées pour le parc Walligator, et là on peut s'y mettre la tête à l'envers, ce parc d'attractions à Valence d'Agen qui est ouvert tous les week-ends d'ailleurs, hein, donc les samedis et dimanches. Et Marilyn, eh ben, on va jouer pour vous offrir ces 4 places. Vous irez avec qui ? Donc les enfants, c'est sûr ?
3: Oui, et mon mari.
0: Ben oui, ça fait 4, on est bien. Mais pour les gagner, ces places, eh bien, on va jouer à ce jeu qui s'appelle le « C'est qui chante ?» Voyez, un artiste, un garçon, une fille, un groupe, enfin voilà. Il faut trouver le « C'est qui chante ?» Vous êtes prêts pour jouer, Marilyn ?
3: Oui, je suis prête.
0: Eh ben, on l'écoute. «

0: J'imagine que vous avez une petite idée, Marilyn.
1: Oui, je pense que c'est les enfoirés.
0: Eh ben, vous pensez bien, effectivement, les enfoirés, avec la chanson des restos, hein, créée par Jean-Jacques Goldman, les enfoirés qui vous permettent de gagner vos 4 places pour aller donc au parc d'attractions de Valence d'Agen. Je voulais juste aussi en profiter d'avoir choisi et sélectionné cette chanson pour faire un gros clin d'œil à toute l'équipe et à tous les bénévoles des Restos du Cœur qui, même l'été, continuent à œuvrer, même l'été, continuent à apporter leur soutien et à apporter de la nourriture et de l'aide aux plus démunis, parce que des désormais, on ne donne plus que seulement à manger l'hiver. On aide tout le monde, tout le temps et toute l'année. Et ça, il faut le préciser. Marilyn, bravo.
1: Merci.
0: Quel est le nom de votre radio préférée à Toulouse ?
1: Ici Occitanie, bien sûr.
0: Ouais, je vous embrasse et je vous souhaite de passer un très bon week-end avec les enfants et monsieur, donc, à Agen, au parc d'attractions Alligator. À bientôt, Marilyn.
1: À bientôt. Au revoir.
0: George Michael, Elton John, un duo choc. Don't let the sun go down on me.

0: Found Me, George Michael, qui avait invité Elton John sur cette version live.
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1: Ça s'appelle Rallumer la flamme. Voyez un petit peu la chanson d'Estelle, Te rencontrer encore.
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1: Eh ben ça y est, c'est le début de soirée, il est 18h. Sur Occitanie, 18h, c'est l'heure des infos avec Alexandre Vaux, bonsoir.
3: Bonsoir à tous, un père de famille jugé en comparution cet après-midi, en ce moment même, donc à Toulouse, pour avoir menacé de mort une enseignante la semaine dernière de son école, de l'école de son fils, au Fauga, au sud de Toulouse, menacé même de décapitation, selon plusieurs sources syndicales et de parents d'élèves sur place. On imagine le choc de l'enseignant, toujours en arrêt ce soir, et à la sortie de l'école, vous vous êtes rendu, Grégoire Bellière, tout le monde est sous le choc. Une cellule psychologique d'ailleurs a été ouverte.
4: D'après les premières informations récoltées sur place, les faits remontent à vendredi soir. À la sortie des classes du groupe scolaire Clément Adair, le père de famille aurait menacé l'enseignante de lui couper la tête après avoir appris que son fils a été puni plus tôt en classe. Devant l'école où je me trouve, des gendarmes étaient présents pour sécuriser les lieux et l'ambiance est pour le moins tendue. Chez les parents d'élèves, c'est le choc qui prédomine. Une maman nous confiait tout à l'heure au micro avoir peur pour ses enfants et disait vivre dans un monde de fous. Tous, sans exception, ont tenu à apporter leur soutien à la maîtresse, aujourd'hui en arrêt, affirmant qu'elle réalise au quotidien un superbe travail, ce qui appuie encore plus leur choc devant cette nouvelle que beaucoup ont jugée incompréhensible.
3: Une nouvelle, effectivement, merci Grégoire, condamné ce soir par le recteur de l'Académie de Toulouse, ou encore le ministre de l'Éducation nationale, qui veut, c'est un nouveau décret, et ça pourrait être l'une des premières fois, éloigner le parent et donc éloigner les enfants scolarisés de cet établissement, ce qui n'est pas la bonne solution ce soir, notamment pour Mathieu Solaire, qui est directeur d'école et membre du SMIPP31 en Haute-Garonne, donc le syndicat du premier degré, même s'il condamne bien évidemment ses propos et demande que la justice se montre intraitable.
5: Il n'y a rien qui justifie qu'un enseignant puisse exercer son métier dans ces conditions-là. Dans des conditions de peur et de menace, c'est pas possible. Enfin, pour nous, c'est complètement aberrant. Il y a de l'horreur, quoi, mais de la solidarité avec la collègue. Maintenant, c'est judiciarisé, donc il faut que la justice, elle, puisse se montrer intraitable envers le parent. Il faut qu'il y ait des injonctions d'éloignement, il faut vraiment protéger l'équipe. Je sais que le ministère envisageait de recourir à leur décret qui permet de déplacer un enfant si le parent pose problème à l'école. Nous, notre position là-dessus, c'était que ça nous paraissait disproportionné de faire peser sur l'enfant les erreurs des parents. Parce que là, en plus, sur cette école, c'est la seule école de la commune. Donc ça veut dire déplacer l'enfant et il y a une petite sœur. Donc déplacer deux enfants sur une autre commune, dans une autre école, alors que la rentrée a déjà eu lieu, ça nous paraît disproportionné.
3: Voilà pour la position du syndicat SNUIPP31. Une plainte a été déposée aussi, confirme le ministre de l'Éducation, et la protection fonctionnelle accordée à l'enseignante.
1: L'auteur du féminicide présumé mardi à Launaguet, au nord de Toulouse, avait déjà été condamné pour l'assassinat d'une ex-compagne.
3: Oui, c'est ce que précise ce soir le parquet de Toulouse. On rappelle qu'il précise aussi que cette femme a reçu une balle dans la tête avant donc d'être brûlée par effectivement son ex-compagnon, qui avait de lourds antécédents judiciaires et qui est lui toujours gravement blessé dans cette affaire. 300 salariés du CNES, on vous en a parlé déjà cette semaine, ont manifesté à la mi-journée à Paris, dont une centaine de salariés toulousains, où se déroulait le sommet international du spatial devant le Grand Palais précisément. Ils ont fait part de leur volonté d'un CNES qui est basé à Toulouse, vous le savez, au service du bien commun et non de la militarisation et des biens privés, puisque un partenariat a été récemment signé avec une start-up américaine pour tester une station spatiale privée sur orbite autour de la Terre. Ça vous concerne peut-être, et ça sera effectif dans quelques semaines. Le prix du gaz va augmenté au 1er octobre, plus 6,3%, précise cet après-midi la Commission de régulation de l'énergie.
1: À Toulouse, des locataires de la cité jardin Georges Yon poursuivent leur combat pour protéger leur cadre de vie.
3: On les avait déjà rencontrés, votre radio ici Occitanie, déjà en reportage il y a quelques temps. Ils sont 17 aux Argoulets à vouloir protéger effectivement leur maison. Ils craignent tout simplement la densification de l'habitat et que leur bailleur social les mette à la porte. Ils sont soutenus notamment par l'association C'est notre quartier, dont Robert Sarkos fait partie.
6: Si on enlève ces maisons, c'est toute une histoire de la ville de Toulouse qu'on enlèverait du début du XXe siècle. Parce que le municipalisme développé justement permettait d'avoir des logements pour la population, pour le dégager du paternalisme patronal qui faisait des cités ouvrières. Tandis que là, c'était il y avait une population plus large et plus mêlée et mixée, une mixité sociale.
0: Donc vous êtes pour des visites guidées, vous êtes pour des panneaux ?
6: La visite guidée, elle existe, il faut la renforcer, il faut rajouter des panneaux, il faut mettre en valeur, il faut voir les journées du patrimoine, il faut que le secteur de la mairie patrimoniale s'y investisse aussi.
3: La mairie de Toulouse précise de son côté qu'il n'est pas question de les expulser et souligne qu'avant de savoir comment réhabiliter le quartier, elle attend de connaître les conclusions d'une étude de l'agence d'urbanisme. Alors, la météo, qu'est-ce qu'on dit ? Parce qu'il fait froid, il fait chaud, il y a du soleil déjà, c'est sûr.
1: Il fait froid, il fait chaud. On dit que c'est un temps de saison. Et puis voilà, 24 degrés cet après-midi à Montauban avec le retour du soleil. C'est vrai qu'il fait nettement moins chaud que la semaine dernière, où on a quand même un peu battu des records, même début de semaine. Mais le soleil va nous donner quand même rendez-vous tout le week-end, nous dit Météo France. Donc on garde quand même un petit peu de beau temps, ça c'est une bonne nouvelle. Côté température, les maximales vont reprendre un petit peu quelques degrés aussi dans les prochains jours. En revanche, le matin, on va se le dire honnêtement, monsieur, dame, comme on se le dit dans la rue, ça caille. C'est clair, demain matin, Limoux, 9 degrés. Vous voyez, Lavaur à Auch, 10 degrés. Mais oui, mais c'est septembre, quoi.
3: Ça va se faire surprendre.
1: Muret, Hautrive, Foix et Castelnaudary, 11. À Toulouse, à Montauban, Albi, Pamiers, Revel, 12 degrés. Et dans l'après-midi, ça va grimper jusqu'à 26 degrés, vous voyez, pour une grande partie de la région. Et même la petite pointe de chaleur demain après-midi attendue à 27 degrés sur Albi. C'est vrai que le matin, on se couvre et qu'on prévoit quand même la tenue légère pour pouvoir enlever le pull l'après-midi et on sera plus à l'aise. Voilà pour la météo. Côté circulation, alors, on a toujours du monde, essentiellement, on va dire, sur l'ouest toulousain et pour beaucoup, en sortant de Toulouse en direction du Gers sur la Nationale 124, jusqu'à la sortie Anjaka de Colomiers, c'est tendu. C'est tendu aussi quand vous rentrez en direction de la Rocade, au niveau de la bifurcation de Purpan, sur 1 à 2 km, on a des bouchons. Bouchons aussi entre Toulouse et l'aéroport, c'est sur la 621 cette fois, cette double voie qui est un petit peu compliquée et qui, pour beaucoup, roule à 70 km/h normalement, hein. C'est pas 110 sur ce secteur-là, je vous le dis, parce que quand je me fais doubler, je me fais décoiffer à chaque fois. Pour tout dire, ça s'améliore un petit peu si vous êtes sur la Rocade Ouest, chaussée extérieure, en descendant vers Bordelongue, un petit peu de bouchon, mais après l'hippodrome, là, on est plutôt sur de la circulation ralentie. On a toujours ce train qui n'est pas parti en direction de Bordeaux-Saint-Jean et qui n'est d'ailleurs pas arrivé à Toulouse encore. Le train de 17h26 qui est en retard, qui a 55 minutes de retard qui sont signalés en ce moment. Sinon, pour les autres trains, pas de difficultés, ils sont à l'heure.
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1: Oui. Je sais qu'il y en a qui sont en train de faire des bandes dans tous les sens, qui sont tellement en attente d'aller voir Céline Dion samedi soir pour son premier.

0: Destin, chanson de Céline Dion. Je vous rappelle qu'elle est à Paris à partir de demain soir pour une série de concerts, évidemment, et que votre radio locale, votre radio vous accompagne avec du Céline Dion. Samedi soir, 22h minuit, une programmation spéciale Céline Dion. Et avec un peu de bol, je le dis comme ça parce que c'est mon petit doigt qui est en train de me parler, mais avec un peu de bol, ils vous joueront à partir de 22h la setlist du concert, peut-être. On n'est pas à l'abri, bien sûr.
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0: Vous restez avec nous parce qu'on a une proposition d'afterwork à vous faire dans quelques minutes. Un rendez-vous sur un rooftop. Ouais, ça va se passer à la salle Interférence avec l'association Wild qui rencontre l'association Sphère. Voilà, je vous fais comme ça cette présentation et on vous détaille tout ça après Pierre Demar qui nous rejoint et qui nous interprète, je pense à vous, et on vous explique ce qui va se passer et si vous voulez y aller, qu'il va falloir se dépêcher quand même.

0: Pierre Demar dans votre radio locale avec cette chanson « Je pense à vous ».
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0: Ça se passe ici. Alors en fait, ça va vraiment se passer à Balma, à la salle Interférence, et sur le toit de la salle Interférence, le fameux rooftop qui a été ouvert tout cet été dans un cadre bien sympa. C'est rendez-vous et les garçons, vous allez m'aider parce que je retrouve plus le nom. Les garçons, c'est Léo du collectif Wild et Clément du collectif Sphère.
3: Bonjour.
0: Bonjour. C'était
3: le cadre de Matière Première.
0: Matière Première, exactement, de jeunes artistes, des artistes émergents que nous avons pu découvrir. Les vendredis soirs, à partir de 17h jusqu'à 23h, programmés tout au long de cette saison, pas mal d'artistes toulousains. Et d'ailleurs, c'est presque tout à fait normal de vous retrouver, vous Léo, avec le collectif Wild, où vous investissez quand même des lieux assez extraordinaires pour vos festivals, pour faire vivre la musique. Et puis Clément, vous aussi chez Sphère, et pour vous présenter, c'est une table ronde en fait, et vous allez dans des lieux assez magiques pour proposer à des rappeurs de la région de faire des flows et de faire et tout ça en live en plus, c'est ça. On met des prods et ça joue quoi.
3: C'est trop facile sinon.
0: C'est ça. Et c'est vrai que finalement là, cette association que vous nous proposez ce vendredi 11 septembre, c'est une rencontre. Comment elle s'est passée votre rencontre d'ailleurs, Léo, Clément?
4: Je peux commencer.
3: Vas-y.
4: On se suivait mutuellement sur les réseaux. Ouais. Moi je voyais quand même ce que Wild, ils ont quand même une direction artistique assez forte sur les réseaux sociaux. Ils font des soirées depuis pas mal de
3: 2019.
4: Ça te rajeunit pas ça.
3: Eh non.
4: Mais du coup ouais, on faisait pas mal de, ils faisaient pas mal d'événements dans des lieux du coup atypiques, nous aussi, et moi je suivais vachement ce que Léo faisait sur les réseaux, et en fait je lui ai juste envoyé un message en mode frérot, moi je fais des trucs dans des lieux atypiques, des événements, des soirées. Je pense que nos deux concepts peuvent très bien matcher. Tu m'as répondu directement et
3: ouais, c'est ça.
4: Ton ressenti par rapport à ça.
3: Moi, j'allais dire la même chose. Hein. Sphère, je suis depuis un moment. Ça cartonne, ça marche trop bien. Il y a vraiment des trucs cool. On s'est croisés très rapidement et puis on a pris le temps enfin de se boire un coup. Et puis on a posé un truc. Quand les deux univers matchent et que les deux ont envie de faire des choses, franchement ça peut aller assez vite. Hein.
0: Ce qui tombe bien, c'est que je vous suis tous les deux, donc du coup. Ouais, c'est vrai que moi je pense vraiment au festival sur les Ponts Jumeaux que vous faites chaque année, ou un gros rendez-vous de musique, ça mixe pendant longtemps. Enfin, il y a plein d'invités en plus, assez extraordinaire. Ouais. Donc ça fait partie d'un des moments que vous faites tout au long de l'année. Enfin,
3: c'était un moment fort jusqu'à cette année où on fait une pause. Mais en tout cas, pendant 6 ans, ça a été notre plus gros, on va dire, événement en termes de fréquentation. Ouais.
0: Absolument. Et alors, moi je me souviens, Clément, pour Sphère, de ces vidéos, de cette vidéo que j'ai vue et qui m'a passionné d'ailleurs, en plein milieu de la salle des illustres au Capitole.
3: C'est fort.
0: La demande a dû être folle. Enfin, je sais pas qui vous a répondu, mais c'est juste extraordinaire.
4: C'est David Chiche, il s'appelle. Monsieur David Chiche.
0: Merci, monsieur.
4: Que je remercie, et aussi, en fait, on l'a fait assez facilement. J'y suis allé un peu au culot. Ouais. J'ai envoyé un mail. Le bureau des tournages aussi, qu'on remercie, m'a vachement aidé et nous aide énormément quand on fait des tournages dans l'Occitanie. Et donc c'est grâce à eux.
0: Mais parce que ce qui est aussi intéressant, c'est que tous les deux, vous faites aussi intervenir des artistes de la région, des artistes émergents, des artistes en devenir. Et c'est aussi ça qui vous permet aussi de vous ouvrir des portes sur Toulouse.
4: Ouais. Exactement. Bon.
0: On va continuer avec le programme de ce vendredi soir, parce que c'est ce qui nous intéresse. On a rendez-vous à 17h, donc ça c'est sur le rooftop d'un Interférence à Balma. De 17h à 23h, comment ça va se passer? Parce qu'on a d'un côté plutôt une sensibilité électronique.
3: On va dire que oui, c'est
0: ça.
3: C'est clairement comme ça qu'on a l'étiquette.
0: Ouais. Voilà, et de l'autre côté, plutôt une atmosphère rap avec de la prod. Est-ce que ça veut dire que là, vous allez quand même avoir des moments de mix où l'électronique va venir se mettre au service du flow et où le flow va s'adapter à l'électronique, et puis des moments un peu plus organisés où on est vraiment sur des périodes électroniques et des périodes de rap. Léo,
3: ce qui est bien, c'est qu'on est sur deux esthétiques qui sont quand même à la fois très différentes et très similaires. On a préparé une timetable, on va dire, donc qui est assez scindée avec du rap live,
0: un programme,
3: du DJ set,
0: un timetable,
3: mais une suite d'artistes, donc très rap, des fois beaucoup plus DJ set.
0: Okay.
3: Donc ça va quand même s'enchaîner, c'est ça qui va créer un peu le mélange pour les gens qui sont là. En fait, on va pas être sur un truc qui va vraiment y aller crescendo, ça peut faire des hauts et des bas, du rap, de l'électro, toujours un peu dans cette vibe hip-hop très globale, hein.
0: D'accord.
3: Mais on a aussi quelques artistes qui vont être ensemble et qui vont proposer les deux. Donc du freestyle sur un DJ, ce genre de choses, et après on n'est pas à l'abri aussi qu'il y ait quelques surprises qu'on ne peut dévoiler, mais qui...
4: C'est un esprit festival, finalement. En fait, c'est un peu dans le... En 3 heures ou 4 heures, on fait passer une dizaine d'artistes.
0: Ouais.
4: C'est un peu cet esprit-là. Ouais. Et moi, j'aime bien dire à mes potes, quand je leur dis, c'est même pas une soirée, c'est un open air slash festival, parce que on fait ça gratuit, quoi.
3: En fait, on s'est retrouvés là-dessus. On est tous les deux, on va dire, assez gourmands. On a envie de faire les choses en grand. On essaye de se calmer mutuellement parce que, y a des histoires de budget, d'horaire, tout ça. Mais il y a quand même, comme il a dit, 10 artistes en 4 heures, c'est super cool pour une première collab. On est tous très contents, quoi.
0: Ça s'est bien passé, Clément, le Rose Festival, avec justement la table de sphère et les artistes qui sont venus, sont relayés.
4: C'était un super moment. On a fait 3 jours, donc c'était très intense. On a fait passer, pareil, 14 artistes en 3 jours. Des artistes pas du tout forcément de Toulouse. On a même été en chercher jusqu'en Suisse. Donc en vrai, on a un peu pris un peu toute la France et ailleurs. C'était super, un super moment. Ouais.
0: Vous nous proposez, par rapport aux artistes qui seront autour de la table, des artistes plutôt de la région là sur la soirée de demain.
4: Il y a de tout, et il y a une artiste que j'ai fait passer dans le dernier épisode. Regardez Sphère épisode 7 sur YouTube chez Paul Bocuse à Lyon. Ouais. Toera, qui y est, c'est une artiste féminine que je suis de près. Et donc il y a Paris, Toulouse, Lyon. Donc on a un peu de, on a un peu
3: et
4: de
3: même tout. Madrid.
4: Même Madrid?
3: Avec Dax Santos.
0: Ah ouais, ok. Ah ouais, effectivement. Bon, après, on va pas vous donner tous les noms. Peut-être que vous ne les connaissez pas, mais l'idée, c'est de venir les voir, c'est de venir les écouter, les venir voir œuvrer, les venir voir mixer et les venir voir faire leur flow. Parce que vous allez avoir, je pense, quelques moments magiques qui vont se dérouler devant vos yeux et dans vos oreilles à ce moment-là. Donc demain soir, c'est le 11 septembre, c'est de 17h à 23h, c'est sur le rooftop d'Interférence, c'est à Balma, cette nouvelle salle de concert qui a ouvert à peu près il y a deux ans maintenant, que vous allez passer une belle soirée, mais le nombre de places est limité. Il y en a déjà beaucoup qui sont partis.
3: Parce qu'il faut surtout préciser que c'est un événement qui est gratuit.
0: Alors voilà, c'est gratuit, mais il faut quand même obtenir son billet pour rentrer, parce que voilà, c'est des billets gratuits qu'il vous faut chercher. Et là, on va sur un site internet qui s'appelle
3: Shotgun,
0: donc S-H-O-T-G-U-N, shotgun.live/fr.
4: Exactement.
0: shotgun.live/fr, et vous allez chercher à la date du 11 septembre.
3: Ça marche par les réseaux, le site d'Interférence.
0: Exactement.
4: Voilà, on a vendu quand même pas mal.
3: Il reste, on va dire, on peut le dire, un peu moins d'une centaine de places gratuites, donc il faut pas trop traîner. Ça.
0: Il en reste 99 parce que je vous en prendrai.
3: Et ben voilà.
0: Merci les garçons. Ce rendez-vous donc de musique électronique, de rap, qui vous attend de 17h à 23h, vendredi soir. C'est demain soir. C'est, je crois, le dernier d'ailleurs des rendez-vous sur le rooftop d'Interférence à l'occasion de ces rendez-vous estivaux. C'est matière première, donc ne ratez pas ça. Et puis c'est l'occasion de se retrouver, et puis entre amis ou entre passionnés de musique et entre curieux. Comme moi, par exemple, demain soir. Bref, demain soir, sur le rooftop d'Interférence. Merci beaucoup, Léo.
3: Merci encore.
0: Du collectif Wild. Merci beaucoup, Clément.
4: Merci.
0: J'ai une table ronde à la maison. Vous pourriez venir, un de ces quatre?
4: Ça dépend du budget, ouais.
0: C'est super. De se faire, donc. À bientôt.
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0: Et pour la musique, on repart avec Michel Jonas, qui viendra nous chanter Joueur de Blues, après Bill Withers. J'aime beaucoup cette chanson.

0: très gros joueur de blues. C'était Michel Jeunesse avec Joueur de blues à l'instant dans votre radio locale. On va savoir dans quelques minutes pourquoi 10%, vous savez, la série qu'on regardait à la télé est de retour en film. On en parle de cette version longue dans les coulisses télé du jour à venir dans votre radio locale. Et pour l'instant, heureusement qu'elle a enregistré ses disques parce qu'en ce moment, elle ne peut plus chanter Charlotte Cardin. Eh ouais, elle est au repos obligatoire. Avec sa chanson, on l'écoute dans 2 minutes, The Way We Touch.
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0: est violent à la fin de cette chanson, The Way We Touch. C'était Charlotte Cardin. Ah, ça roule mieux quand même, hein. Ah si, bah si, vous le voyez, hein, si vous êtes sur la 621 entre l'aéroport et Toulouse, ça coince à peine avant d'arriver à la bifurcation des minimes. Bon, sur la nationale 124, je vous l'accorde, c'est compliqué pour sortir de Toulouse en direction du Gers encore jusqu'à Anjaca, la sortie, les dernières sorties après Colomiers. Sinon, autour de Toulouse, on est sur du ralentissement maintenant, hein, seulement du ralentissement. Le train pour Bordeaux est parti, c'est une bonne nouvelle, il avait 55 minutes de retard et plus aucun train n'est en retard. Signalé par la SNCF, donc ça s'annonce bien quand même pour cette fin de journée.
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0: Avec le meilleur chanteur du monde qui dort en visite. Alors franchement, moi je suis le plus heureux quand j'écoute un Francis Cabrel qui nous chante Sarbacane dans votre radio locale.

0: Oshi qui nous chantait « Je partirai » dans votre radio locale.
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0: Ah, Patrice Gascoin, bonsoir, les coulisses télé. Vous nous parlez ce soir du retour, tant attendu, de la fiction 10%. Et vous nous expliquez pourquoi elle est passée d'un format série à une version film.
3: La dernière fois qu'on a entendu ce générique, c'était il y a 6 ans sur France 2.

0: instant, eh bien, il est de retour, non pas pour une nouvelle saison avec plein d'épisodes, mais pour une aventure unique en version longue, en version film. Autre différence notable, vous ne plongerez plus dans les coulisses du milieu du cinéma avec 10% sur France 2, mais sur la plateforme Netflix dès aujourd'hui. La bonne nouvelle, c'est que le casting de choc de la série est toujours là. Alors, nous n'allons plus vivre le quotidien de cette agence de comédiens, l'agence ASK qui a fermé ses portes. Non, on va suivre l'ex-agent de star Andrea Martel, joué par Camille Cotin, dans la réalisation de son premier long-métrage, une première qui s'annonce mal puisqu'elle se retrouve du jour au lendemain sans son acteur principal. Elle va devoir faire appel à ses anciens collègues.
1: Tellement contente de faire le film d'Andrea.
2: Je vais te proposer d'être ma productrice.
3: T'as cette nature enjouée que j'adore, et ce depuis toujours.
4: Star ou pas star, je lui balance une mandale dans la tronche. Je l'ai déjà fait, hein, je vous promets.
0: Et pour nous parler de cette suite, qui de mieux que la créatrice de 10% Fanny Herrero? Je lui ai demandé comment s'était fait ce choix d'un film plutôt qu'une série Fanny Herrero.
5: En fait, il y a eu plusieurs étapes de ça, mais une des premières étapes, c'est que moi, j'ai quitté la série à la fin de la saison 3. J'ai passé la main à un copain auteur qui s'appelle Victor Denbach, qui a relevé le défi quand même de faire une saison 4. Puis il faut dire qu'à ce moment-là, ça faisait déjà de longues années quand même que la série existait. Je pense que tout le monde avait besoin un peu d'une pause. Et du coup, je pense que les producteurs, à un moment, l'idée d'enchaîner sur une nouvelle saison, je pense que pour eux, c'était pas possible. Il fallait laisser passer du temps pour voir si le désir allait revenir et sous quelle forme. Et finalement, ce qui leur a semblé le plus naturel, c'était pas de repartir pour une nouvelle saison, mais de revenir avec un format un peu différent. Et c'est là qu'ils m'ont contacté. Et c'est vrai que moi, si ça avait été peut-être refaire une nouvelle saison, je suis pas sûre que je serais repartie. Mais en revanche, là, l'idée de faire quelque chose de nouveau, changer de format, ça rajoute de l'intensité, en fait, d'écrire un film.
0: Fanny Herrero, la créatrice de 10%, dont la dernière aventure est à retrouver sur Netflix. Notez qu'au casting, en plus des comédiens de la série, vous découvrirez Laetitia Casta, Laurent Lafitte, Vincent Macaigne, mais aussi Eva Longoria et Georges Clooney. En tout cas, de mon côté, il y a 100% de chance que je revienne demain pour de nouvelles coulisses télé.
6: Eh oui, moi aussi, je suis au casting. Non, c'est pas vrai, non. La récré des Pitchouns arrive dans quelques minutes pour nous parler des infirmières avec leurs grosses piqûres, là, ça fait mal. Pour le moment, c'est Enrique Iglesias, oui, qui vient nous chanter Bailamos.

0: Bah, il dit je t'aime. C'était Bahia Lamos avec Enrico Iglesias. Enrique Iglesias dans votre radio locale. Il est question de personnel médical à présent dans la récré des pitchouns, figurez-vous.
1: Un infirmier et une infirmière, ça sert à sauver les gens.
2: La récré des pitchouns!
3: Nous sommes ce matin avec Patrick, Léon, Mathilde, Chanel et Ali, tous en CM2 à l'école Jolimont de Toulouse. Car depuis hier et jusqu'à ce soir, ce sont les journées des infirmiers à l'université Jean Jaurès pour découvrir ce métier dont on a tant besoin. Mais au fait, les pitchouns, vous savez en quoi consiste ce métier ?
4: Les infirmiers, c'est des docteurs qui travaillent à l'hôpital.
5: Du genre chirurgien, docteur, etc.
6: C'est des gens qui sauvent des gens.
7: Je suis d'accord avec mon collègue, c'est des gens qui soignent des gens qui sont malades ou ils ont besoin des opérations pour les soigner et les laisser vivre. S'ils ont, par exemple, à Lyon, attaque un humain, ils vont à l'hôpital et les infirmiers les soignent.
8: Bah, parfois, ils font de l'anesthésie, opération et tout.
9: Pour l'accouchement, si quelqu'un accouche, une femme accouche, ils sont là.
10: Et aussi pour les vaccins, j'en ai déjà fait une dans ma vie. Je crois qu'on a terminé.
3: Et oui, les pitchouns, vous en avez déjà listé beaucoup des spécialités. Ce qu'il faut retenir, c'est qu'il existe 4 familles d'infirmières, les sages-femmes pour aider à la naissance des bébés, les infirmières spécialisées en bloc opératoire, elles assistent les chirurgiens, les anesthésistes qui endorment les patients dans le bloc opératoire avant une opération, et enfin les infirmières que l'on connaît le plus, celles en pratique avancée. Et depuis le début, vous remarquerez que je parle au féminin et non au masculin, parce qu'on retrouve une écrasante majorité de femmes dans le métier. Il y a aussi des hommes, mais bien moins. Sur 10 infirmiers, 8 sont des femmes, selon la Mutuelle des Professionnels de Santé. Ils et elles sont essentiels pour nos soins, on l'avait vu pendant le Covid, et ils travaillent beaucoup avec des salaires parfois jugés trop bas. Ce sont aussi des personnes très douces qui nous rassurent, nous consolent avant une piqûre ou après un vilain bobo.
0: Mais je vous l'avais dit, la piqûre. Ah ben, non mais si, il faut laisser faire parce que c'est très très important. Le braquage des sentiments, la nouvelle chanson de Florent Pagny est dans votre radio locale. Écoutez bien.

0: Le braquage des sentiments, une chanson de Florent Pagny dans votre radio locale. À suivre, Gaëtan Roussel qui est l'invité de Décibel ce soir après les infos de 19h. Il nous parlera de la réédition de son album, l'album Marjolaine. Il sera l'invité donc d'Émilie Mazoyer, Décibel, qui revient juste après les infos de 19h. Concernant la musique, il y aura Maxime Le Forestier, né quelque part. Et concernant la musique aussi, eh bien, il y a aussi ce rendez-vous au Cal de Radoub ce week-end. Les Cal de Radoub qui accueillent deux concerts pour vous permettre d'aider à financer la restauration des arbres le long du canal du Midi. Et c'est très simple, si vous voulez réserver vos places pour aller voir, pourquoi pas, Mousse et Hakim samedi soir sur une scène flottante, eh bien, il suffit simplement de vous connecter sur le site internet jereplantelecanaldumidi.fr. jereplantelecanaldumidi.fr. Et sur la page d'accueil, vous trouverez évidemment le programme de ces deux soirées, de samedi et de dimanche. Ça commence à partir de 18h30. Les soirées après se poursuivent sur la tombée de la nuit avec deux concerts et la possibilité donc de faire une bonne action en allant voir ces concerts. Ça permet de financer la replantation des arbres après l'abattage des platanes qui sont malades le long du canal du Midi. Rendez-vous important donc à Toulouse, Cal du Radoub, ce week-end. Il y aura Maxime Le Forestier qui nous chantera Né quelque part dans une toute petite minute.
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0: Maxime Le Forestier dans votre radio locale avec cette chanson qui s'intitule « Né quelque part ». Passez une très belle soirée à l'écoute de votre radio locale.
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0: Belle soirée, il est déjà 19h. C'est l'heure des infos avec Marine Legénie. Bonsoir Marine.
2: La condamnation est unanime. Ce soir, le ministre de l'Éducation lui-même porte plainte après des menaces envers une enseignante de Haute-Garonne. Un père de famille est jugé en comparution immédiate la semaine dernière. Il a menacé de mort la maîtresse de son fils, scolarisé dans une école primaire au Fougas, c'est au sud de Toulouse. Selon plusieurs sources, syndicats parents, il aurait menacé de la décapiter. Mathieu Solaire est directeur d'école à Toulouse, membre du SNUIPP 31.
3: Il n'y a rien qui justifie qu'un enseignant puisse exercer son métier dans ces conditions-là. Sur des conditions de peur et de menace, c'est pas possible. Enfin, pour nous, c'est complètement aberrant. Il y a de l'horreur, quoi, amener de la solidarité avec la collègue. Maintenant, c'est judiciarisé, donc il faut que la justice, elle, puisse se montrer intraitable envers le parent. Il faut qu'il y ait des injonctions d'éloignement pour vraiment protéger l'équipe. Je sais que le ministère envisageait de recourir à leur décret qui permet de déplacer un enfant si le parent pose problème à l'école. Nous, notre position là-dessus, c'était que ça nous paraissait disproportionné de faire peser sur l'enfant les erreurs des parents. Parce que là, en plus, sur cette école, c'est la seule école de la commune. Donc ça veut dire déplacer l'enfant et il y a une petite sœur. Donc déplacer deux enfants sur une autre commune, dans une autre école, alors que la rentrée a déjà eu lieu, ça nous paraît disproportionné.
2: L'enseignante menacée, elle est en arrêt de travail. Patrick Bruel a porté plainte pour violation du secret de l'instruction contre différents médias, dont Paris Match. Ses avocats dénoncent la publication d'extraits de son audition par les enquêteurs dans la presse. Le chanteur de 67 ans est mis en examen, je vous le rappelle, dans 4 dossiers, notamment pour viol et tentative de viol. Le gouvernement s'attaque au nomadisme médical, le fait de changer de médecin pour avoir un arrêt maladie. Après avoir augmenté de 40% les franchises médicales à la charge des patients, le gouvernement va réduire la durée d'indemnisation des arrêts maladie de plus de 6 mois qui ne concernent pas des affections longue durée et sanctionner donc financièrement ce nomadisme médical. Anne Lordanier, les deux décrets seront publiés dans les jours qui viennent.
4: Oui, et dans leur cas, les sanctions seront immédiates. Tous ceux qui pratiquent le nomadisme médical, c'est-à-dire qu'ils passent d'un médecin à un autre pour avoir des arrêts maladie. D'après la Sécurité sociale, en 2024, 13 000 assurés sociaux ont bénéficié de 5 arrêts par 5 généralistes différents dans l'année pour 12 jours en moyenne d'arrêt. Ces nomades devront rembourser une partie des indemnités perçues ou bien payer une pénalité financière. C'est la Sécurité sociale qui le définira. L'autre mesure sera appliquée mi-octobre. Elle concerne beaucoup plus de monde et coûte plus de 3 milliards d'euros à l'assurance maladie. En 2023, 400 000 personnes ont été arrêtées plus de 6 mois pour une dépression ou des troubles musculo-squelettiques sans souffrir d'une maladie chronique ou grave. Les indemnités de ces arrêts longue durée dérogatoires vont passer de 3 ans à 1 an seulement. En contrepartie, le ministère de la Santé promet un meilleur suivi pour ses patients.
2: Précision signale Nordanier. Encore une nouvelle hausse. Le prix repère du gaz va augmenter de 6,3% au 1er octobre, soit une augmentation moyenne de 5,28 € sur la facture le mois prochain. Cette fois, c'est officiel. Edgar Gros-Piron n'est plus président du comité d'organisation des JO de 2030 dans les Alpes. Le bureau exécutif du COJOP réuni cet après-midi prend acte de la décision de l'ancien champion olympique de ski de bosse de quitter ses fonctions. C'est donc la fin de l'aventure JO pour Edgar Gros-Piron qui a en réalité été poussé vers la sortie. Tommy Cataneo.
5: Oui, d'après le communiqué du COJOP, quitter la présidence est sa décision et elle s'inscrit dans une transition choisie, organisée et assumée dans l'intérêt du projet et de sa gouvernance. On comprend qu'Edgar Gros-Piron comme président n'était plus dans l'intérêt de ce projet. C'est l'épilogue d'une série de polémiques qui ont entaché les 19 mois de mandat de l'ancien Savoyard à la tête de l'instance. Des démissions de cadre, celle du directeur général Cyril Linette, un audit sur la santé mentale et morale des agents du COJOP et surtout une confiance rompue entre Edgar Gros-Piron et plusieurs parties prenantes. nombre de ces jeux, les régions hautes, le ministère des Sports et le comité olympique et paralympique. Il n'en fait qu'à sa tête, nous glissait il y a encore quelques jours une source proche du dossier. Il fallait donc régler le problème et tourner la page. La question désormais, c'est qui pour le remplacer? Un sportif comme le biathlète à la retraite Martin Fourcade, un temps pressenti pour le poste, mais qui avait finalement renoncé en février 2025. Le profil du nouveau président du COJOB pourrait aussi être plus politique pour éviter les frictions avec les principaux acteurs du dossier.
2: Tommy Cataneo, ici Pays de Savoie. L'équipe de France féminine de basketball s'est qualifiée pour les demi-finales de la Coupe du Monde à Berlin après sa victoire contre la Chine. C'est une première. Elles affronteront samedi à 16h30 la Belgique ou l'Allemagne. Louise et Gabriel resteront les prénoms les plus donnés par les parents en 2027 selon les projections de l'officiel des prénoms. Le classement ne change pas. C'était la même chose en 2025 et 2026. Vous le retrouvez dans sa totalité sur ici.fr.
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0: 24 degrés à Montauban aujourd'hui, il fait nettement moins chaud, mais le soleil nous donne rendez-vous tout le week-end, nous signale Météo France, et donc, demain matin, il sera présent pour toute la journée. De fait, les températures maximales vont reprendre quelques degrés, alors que le matin, il faudra bien vous couvrir. À Limoux, demain matin, 9 degrés, eh oui, à Auch-et-Lavaur, 10, à Muret, Hautrive, Foix et Castelnaudary, il fera 11 degrés, sur Toulouse, Montauban, Albi et Pamiers, Revel, 12, et enfin, au maximum, l'après-midi, on prévoit 26 degrés pour une grande partie de la région, et jusqu'à 27.
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7: Salut à toutes, salut à tous et bienvenue dans Décibel. J'espère que votre jeudi s'est passé comme dans un rêve. Et puis si c'était un petit peu compliqué, bah voilà, dites-vous que la journée est bientôt terminée et que s'ouvre vos yeux et vos oreilles ébahies. Une heure d'actualité musicale dans laquelle nous allons recevoir l'excellent Gaëtan Roussel. Vous le connaissez comme chanteur de Louise Attaque, mais aussi comme artiste solo à succès. Il avait eu une victoire de la musique hein, pour ce banger. Gaëtan Roussel sort la réédition de son dernier album en date, le joli Marjolaine. Une réédition augmentée de 6 nouvelles chansons, dont un duo avec Amel Bent. On va pouvoir en parler avec lui, puisqu'il est l'invité ce soir de Décibel. Gaëtan Roussel, qui vous offre la version dédicacée de son album Marjolaine, tout à l'heure au Blind Test. Alors si vous avez envie de jouer avec nous, il est temps d'appeler Yanis au standard 0810 055 056. Également au programme de Décibel ce soir, l'anniversaire du guitariste d'Aerosmith, un blind test où je vous ai pas donné le thème, autour de l'année 1991. Et puis la bonne nouvelle du jour, le retour de Manu Chao qui vraiment se précise, non pas un madame ni deux, mais 3 concerts annoncés en région parisienne, toujours au même endroit, une petite salle tout près de Paris à Vitry-sur-Seine qui s'appelle le Kilowatt. Il y jouera Manu Chao le 10 octobre, le 15 octobre et le 13 octobre. Oui, je vous les ai donnés dans le désordre, mais enfin, vous m'avez compris. Le 10, le 13, le 15 octobre, 3 concerts de Manu Chao en région parisienne dans des petites salles. On adorerait qu'il le fasse un petit peu partout en France, pourquoi pas, pour célébrer, l'amour que nous partageons avec lui, notamment depuis les succès de la Mano Negra et de son album solo Clandestino 1998. Oui, on a gagné la Coupe du Monde, mais Manu Chao, lui, il a vendu 2 millions d'albums en France. Clandestino.

0: Je viens de vérifier la capacité d'accueil de public de ce lieu en région parisienne, le Kilowatt, où Manu Chao va donner 3 concerts en octobre. C'est 1000 places. Voilà. Donc les 3000 vénards qui ont eu leur ticket, profitez-en bien. Et bah, toutes les petites salles de France et de Navarre, je vous encourage à contacter l'équipe de Manu Chao. Visiblement, en ce moment, il a très envie de jouer dans des espaces intimes. Sois le bienvenu, Manu. Il y a 6 places dans mon studio. Tu viens quand tu veux.
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0: Notre coup de cœur du jour, grâce au label Modulor, bravo à eux d'avoir repéré ce talent, un garçon qui s'appelle Thomas Schmal, un garçon qui regarde le monde dans lequel on vit, parfois un petit peu moche, hein, vous savez, les villes en béton, les autoroutes, les usines, etc. Et lui, il y trouve de la beauté et il en fait des chansons. Autoroute, d'ailleurs, c'est le nom de la chanson qu'on va écouter maintenant. Gros, gros coup de cœur pour Décibel, c'est son 3e single à Thomas Schmal. Il sortira la semaine prochaine son premier EP. Autoroute, Thomas Schmal, grand, grand coup de cœur de Décibel. On n'est pas les premiers, hein. Il a été aussi repéré par les Inouïs du Printemps de Bourges.

Alors lui, c'est vraiment mon coup de cœur de cette rentrée. Thomas Schmal, pour que vous le trouviez sur les réseaux et compagnie, c'est S-C-H-M-A-H-L, Thomas Schmal. La chanson que vous entendez, on a vraiment l'impression d'être sur la route avec lui, il s'appelle Autoroute. Et son premier EP documentaire sortira la semaine prochaine, le 17 septembre. Thomas Schmal, franchement, le mec est très très fort parce qu'il nous fait vivre l'expérience d'être en voiture avec lui quand même sur cette chanson. Si vous partez en road trip, tentez-la. Et puis après, voilà, vous nous direz comment ça

0: s'est passé. Allez, dans la suite de Décibels, c'est l'arrivée d'un garçon que l'on aime depuis Louise Attaque 1997, les amis. C'est une affaire qui roule, hein. Bientôt 30 ans d'amour avec Gaëtan Roussel qui vient nous voir pour la réédition de son album Marjolaine.
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4: Nous partirons. Klemt.
5: Fallait un jour poser les bases.
4: Originaire du Mans, Klemt porte cette énergie des terres de province. Force tranquille, humilité, texte fort, l'essence de son écriture, l'émotion, la sincérité et le mot.

0: Tiron, Klemt, un coup de cœur ici même.
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2: Et c'est Gaëtan Roussel qui fait l'actualité musicale. Bonsoir Gaëtan.
3: Bonsoir.
2: J'aime bien quand je vous vois là comme ça, je me dis ça y est, c'est vraiment la rentrée des classes.
3: Ouais, c'est gentil, moi c'est toujours un bonheur de vous rendre visite.
2: Merci.
3: Très sincèrement.
2: L'album Marjolaine est disponible depuis quelques mois.

0: Marjolaine, dernier album solo donc de Gaëtan Roussel. À chaque fois on précise solo parce que Gaëtan c'est aussi Louise Attaque, puis c'est aussi parfois on vous reçoit parce que il y a un album de duo, parce que vous êtes producteur, enfin voilà, il y a plein de choses, même pour la télé, on en parlera tout à l'heure. Là c'est Marjolaine avec une réédition.
1: Tout à fait.
0: Alors ça c'est devenu comme une tradition hein, les rééditions d'albums. Quelques mois plus tard avec de nouvelles chansons, est-ce que ce sont des chansons que vous aviez déjà en tête au moment de la sortie de Marjolaine, ou c'est des chansons qui sont nées entre-temps ?
1: Une, pour être tout à fait transparent avec vous, ouais. Une était déjà avec moi et finalement n'a pas trouvé sa place dans la version première de Marjolaine. Ouais. C'est celle qui s'appelle Déjà passé, et tout le reste a été écrit pour la réédition. Une manière de se rappeler aux bons souvenirs des auditrices et auditeurs qui veulent bien tendre l'oreille.
0: Et à la fois, je me dis, ça doit être chouette cette nouvelle tradition pour les artistes. Alors, ça rajoute une pression parce qu'en fait, on sort pas juste un album. On sort un album en se disant, mais attention, d'ici 6 mois, faut quand même qu'il y ait une réédition, parce que maintenant, vraiment, tous les gros albums ont droit à leur réédition. Oui. Mais d'un autre côté, je connais l'angoisse de certains artistes, certaines, qui se disent « Oh là là, mon Dieu, ça y est, c'est fini, c'est figé, mon album est fini, il est sorti, je ne peux plus rien faire. » Bah, avec la réédition, on peut quand même faire encore un peu.
1: C'est vrai que arrêter quelque chose ou décider que ça y est, c'est terminé, c'est toujours un petit peu délicat et je peux comprendre ce que vous dites. Donc c'est vrai qu'il y a cette petite soupape qui existe, qui existe maintenant. Moi, je le vois comme une manière de raconter l'histoire en deux temps, mais à un moment donné quand même, ce qui est bien, c'est de pouvoir passer à autre chose. Mais cette idée de réédition et de deux temps qui existe, et vous avez raison, qui est complètement répandue maintenant, elle est agréable, on peut aller peut-être un peu plus loin. Mmh. Je me dis, moi, j'ai travaillé avec les mêmes producteurs, je vous l'avais raconté la dernière fois, 3 producteurs, j'ai retravaillé avec les mêmes. J'en ai profité pour aller toquer à la porte de 2 personnes, histoire de faire des duos et de rencontrer des gens que je ne connaissais pas à ce moment-là. Donc j'ai essayé de continuer, de pousser un peu plus loin l'histoire que j'essaye de raconter.
0: Mais ça, c'est intéressant. C'est-à-dire que ce n'est pas une nouvelle histoire, c'est continuer l'histoire. Et par exemple, dans l'histoire de Marjolaine, il y avait effectivement des rencontres. Il y avait un duo avec Bernard Lavillier, Lové.

0: justement dans la suite de Marjolaine, dans la réédition de Marjolaine. Il y a un duo avec Wydad, on en écoutera quelques mesures tout à l'heure, mais il y a un duo événement dont le clip en plus est sorti aujourd'hui.
1: Exactement.
0: Avec Amel Bent. Alors, on adore Amel. Chaque fois qu'elle fait quelque chose, elle vient dans l'émission.
1: Donc, ouais.
0: Et bah justement, on découvre, mais c'était déjà le cas, de toute façon, même avec les sonorités de Marjolaine et tout, on vous découvre, Gaëtan, en fait, super fan de musique urbaine, de R&B. C'est pas forcément un style de musique auquel on vous associerait.
1: Tout à fait.
0: Donc, c'est un duo naturel avec Amel ou c'est quelque chose de nouveau pour vous aussi?
1: C'est les deux, je dirais. Ça va être nouveau, peut-être, dans la manière d'appréhender la musique, en essayant d'aller encore une fois du mieux que je peux et très bien accompagné avec Amel et sur ce titre-là, Marceau à la co-composition et à la production, pour aller musicalement quelque part, humainement complètement naturel. Moi, j'ai rencontré Amel à travers ma participation à la troupe des Enfoirés et ça a été très simple, très rapidement, même si on a deux parcours, je ne sais pas comment on peut appeler
0: ça. Oui, mais vous êtes taillé dans le même bois.
1: Et ça a été immédiat.
0: On sent ça. Oui,
1: immédiat.
0: Oui, vous avez la même générosité, vous adorez le partage. Et puis, je pense que vous avez chacun aussi une signature vocale tellement forte, tellement identifiée. Vous n'avez pas peur des duos?
1: Non, en tout
0: vous
1: cas.
0: Non, elle non plus.
1: Elle, je suis sûr que non.
0: Ouais.
1: Et moi, j'essaye de ne pas en avoir peur non plus.
0: Ouais.
1: Et puis, moi, c'est une manière aussi de continuer ma quête dont je vous ai déjà parlé. Ça s'appelle l'éclectisme.
0: Ouais.
1: C'est aller au contact des autres et apprendre à chaque fois. Et je redirai ça jusqu'à tant que je continuerai à rencontrer d'autres personnes, à croiser d'autres univers, moi je m'enrichis. Et le mien s'enrichit, donc je crois à ça. Et avec Amel, c'était flagrant et on a essayé de faire une belle balade, et j'espère une belle grande chanson d'amour, livrée. Elle a une voix magnifique et du coup elle va à des endroits où moi je ne peux pas aller. De fait, on a une signature vocale un peu différente. On a le droit tout d'un coup à un refrain qui s'envole que je ne pourrais pas porter tout seul. Et elle le porte à merveille. Donc on est allé au bout de cette idée-là. Elle a été super. À partir du moment où on s'est rencontrés, je lui ai dit ça serait vraiment super qu'on chante ça. Elle m'a dit mais ça serait super. Je lui ai envoyé une chanson et elle a répondu dans les minutes qu'on suivit. Et je me rappelle toute ma vie. Elle m'a dit c'est un grand oui.
0: Oh.
1: Et ça m'a beaucoup touché. Et ça voilà. Donc coucou Amel, merci mille fois.
0: Coucou Amel, bisous et merci à tous les deux, Gaëtan Roussel et Amel Bent. Ce monde a besoin de chansons d'amour et comme ça, en est une qui va vous enchanter. Elle est sur la réédition de Marjolaine, l'album de Gaëtan Roussel.

0: Lionel Bent est invité sur la réédition de l'album de Gaëtan Roussel, Marjolaine, l'édition de luxe qui est disponible comme ça. Et vous étiez tellement heureux de travailler ensemble que vous en avez fait un clip.
1: Oui, voilà, tout à fait.
0: Qui sort aujourd'hui. J'ai déjà posé la question à d'autres artistes, mais je suis très intéressée d'avoir votre réponse, Gaëtan Roussel, justement autour des clips. On dit aujourd'hui, et c'est vrai qu'il y a moins de sous dans la musique, un clip ça coûte beaucoup d'argent. Certains artistes font plutôt le choix de faire sponsoriser des posts Instagram, des petites capsules de 20-30 secondes. D'autres disent, non, moi je tiens au clip. À quel point vous tenez au clip?
1: Déjà, je pense qu'il faut avoir des bonnes idées, et on peut avoir de plus en plus des bonnes idées à pas si cher que ça, oui, sans doute. Et il y a des gens dont c'est le métier et qui travaillent dans ce sens-là. Et il y a toute une chaîne de travail entre, d'abord, pour commencer, le management, la maison de disques, puis les gens qu'on sollicite dont c'est le métier de faire de l'image. Moi, je pense qu'il faut travailler avec de l'image qui vous représente et qui vous ressemble, pardon. Oui. Donc moi, je serais toujours heureux de faire des clips parce que à travers le clip, on peut montrer un moment, une idée, on peut aller un peu plus loin. L'idée de ce clip-là sur deux escalators qui ne vont jamais dans le même sens, moi, elle m'a parlé tout de suite. Ça tient dans une ligne. Je m'avancerai pas sur les budgets pour pas dire de bêtises, mais par contre, je sais que c'est important d'avoir ce clip-là, même si après, il passera sans doute dans les réseaux de télé, mais il va aussi passer dans les réseaux sociaux.
0: Oui.
1: Et c'est pas pour autant qu'on peut pas le sponsoriser. D'ailleurs, ce
0: c'est
1: petit poste.
0: Oui, oui,
1: donc moi je trouve que quand on a la chance de pouvoir faire de l'image qui vous ressemble, et pour ça faut qu'elle soit travaillée, c'est du travail. L'image, je suis pour, et je suis chanceux parce que là j'ai pu en faire un clip, donc j'en suis très heureux pour le coup.
0: Tant qu'on est dans l'image, parlons de votre carrière d'animateur à la télé. Gaëtan Roussel, j'adore cette émission Abers Road. Mm-hmm. Et comme son nom l'indique, hein, pour les bretonnisants ou les fans du coin, se passait donc dans les Abers, qui était une région magnifique de Bretagne.
1: Très bien, oui, tout
0: voilà.
1: à fait.
0: Vous y avez reçu des artistes très attachés à ce territoire, Renan Luce, Jane Birkin, on a beaucoup revu cette émission après le départ de Jane, Raphaël, Nolwenn Leroy, Hervé, Yael, Miossec, Dominique A, Nicolas Perrac, enfin voilà, plein de gens super, Alan Stivell.
1: Oui, tout à fait.
0: Voilà, quitte à aller en Bretagne. Et là, vous sortez de la Bretagne avec la nouvelle saison de cette émission à Abers Road, donc c'est toujours sur France Télé. Vous partez faire un tour avec Claudio Capeo en Alsace.
1: En Alsace, voilà. Exactement, vous avez tout compris.
0: Ben l'Oncle Soul.
1: Ben l'Oncle Soul, c'est autour de Tours, de la Loire, là où il a habité beaucoup, et de là où est parti son travail, son nœud papillon, tout ça.
0: Oui.
1: Il y a des petites promenades là où il a acheté ses premiers chapeaux et tout ça. Donc, autour de Tours et la ville de Tours.
0: Et puis Alain Chamfort, avec qui tout le monde veut partir en week-end, c'est Gaëtan Roussel qui va y aller. Il vous emmène où, Alain Chamfort?
1: Il m'emmène vers plutôt presque la Bretagne, la Normandie.
0: Ouais.
1: Voilà, on va dire que c'est la Normandie, lui. Mais c'est un bonheur de faire cette émission pour plein de raisons. Cette émission, au départ, c'est une idée de Gérard Pont, qui est un producteur de concerts et de plein d'autres choses et de télé, qui est brestois et qui a eu cette idée, qui a trouvé le nom, qui a trouvé le concept. Le concept, il est de se promener, c'est comme un portrait à la fois de territoire et de personne. Donc on l'a fait beaucoup en Bretagne, c'est parti de là, vous l'avez rappelé, ça partait des Abers. Et puis maintenant, on est, entre guillemets, hors les murs, hors Bretagne. Et moi, j'aime bien parce que on est dans, le principe est d'être dans un van. C'est propice à discuter. Ouais. La route est propice à se confier, à discuter. On voit pas vraiment les caméras. Il y a un vrai champ libre pour travailler sur cette émission. Il y a un concept, mais on a le droit de se promener autour. On finit toujours par un peu de musique. Ouais. Donc voilà, c'est bienveillant. J'ose le mot, même si on l'utilise à tout va. C'est
0: là,
1: bienveillant,
0: là, c'est
1: sincèrement.
0: Vrai pour le coup.
1: Voilà. Et voilà. Donc c'est un bonheur de voir cette émission, d'essayer de m'intéresser aux autres, de leur poser des questions. J'aime bien cette idée-là.
0: Abers Road, les artistes parlent aux artistes, et croyez-moi, c'est hyper agréable.
1: C'est gentil, ça, je suis heureux que ça vous plaise.
0: Et c'est sur France.tv. Les amis, on est avec Gaëtan Roussel et la réédition de son album Marjolaine. À tout de suite.
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3: Sortez les plumes et surtout mettez les masques.
4: Alban Forlot.
3: Je vous emmène à Venise. Enfin presque. La place Saint-Marc est remplacée par la plage Jean Jaurès. Les canaux de la Sérénissime deviennent la goutte. Le carnaval vénitien de Castres a débuté aujourd'hui. Et jusqu'à dimanche, marché italien, bal des drapeaux, théâtre à ciel ouvert, grand défilé des masqués. Ce soir, il y a un spectacle pyro-musical aux couleurs de l'Italie au Jardin de l'Évêché à 21h. Vraiment, pendant 4 jours à Castres, plongez-vous dans l'esprit raffiné du 18e siècle. siècle, une escapade vénitienne haute en couleurs, dans la plus pure tradition d'ailleurs vénitienne. On a le célèbre vol de l'ange, et puis des concerts gratuits, des ateliers culinaires, de la magie aussi. Bon, puis je vois que vous êtes un peu stressé. Ah bah si, je sens bien que vous êtes un peu stressé. 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
0: Et l'actualité musicale du jour, c'est Gaëtan Roussel avec la réédition de son album Marjolaine et aussi une jolie tournée. Ah, ça commence le 31 octobre, pas d'Halloween, donc, ou alors peut-être un concert déguisé, je ne sais pas. 31 octobre.
1: Ne me donnez pas des idées.
0: Ah, ce serait dingue, mais en plus, vous en êtes capable. Donc, les docks du Havre le 31 octobre, et puis ensuite, donc, tout le mois de novembre, Nantes, Bordeaux, Toulouse, Metz, Lille, Caen, Brest, Rennes, ensuite, au mois de décembre, concert Noël, Lyon, Clermont, et puis ensuite, 2027, ça continue, évidemment, mais comme souvent, les tournées de Gaëtan Roussel. On sait quand ça commence, et puis après, hein, voilà. Nantes, Brest, Angers, le Zénith de Paris, notez bien les amis, le 25 février 2027. Et quand je vous dis notez bien, en vrai, j'ai envie de vous dire, surtout dépêchez-vous de réserver, parce que tout ça se remplit très vite. Gaëtan, on se connaît depuis longtemps. Il y a une nouvelle petite tradition dans Décibel, c'est le questionnaire des choix cornéliens.
1: Ouh là là.
0: Oui, il faut choisir. On commence tout doux, et puis après on verra où ça nous mène.
1: D'accord.
0: Gaëtan, vous préférez une session acoustique ou un concert symphonique ?
1: Je vais prendre symphonique, j'ai jamais fait.
0: Ah, c'est pas vrai, je préfère,
1: mais de fait, j'aimerais bien le vivre. J'ai vécu des enregistrements avec des cordes, mais symphonique, non. Et des moments, des sessions acoustiques, j'en ai vécu beaucoup. Et j'adore ça, c'est ma colonne vertébrale. Donc, par curiosité et avec grande envie, symphonique.
0: Très bien, on est au bon endroit. Je vous rappelle qu'à la Maison de la Radio et de la Musique, Radio France, non pas un, mais deux orchestres et un auditorium.
1: Ah, voilà. Est-ce qu'il n'y en aurait pas un de libre, s'il vous plaît ?
0: L'appel est lancé, très bien. Puisqu'on est dans les plantes aromatiques, hein, je rappelle que marjolaine, c'est aussi une plante aromatique. En plus d'être un très joli prénom féminin, je voulais savoir, en votre âme et conscience, Gaëtan Roussel, vous êtes pour ou contre la coriandre ?
1: Ah, moi je suis pour, mais je sais pas si on peut être pour ou contre. Je crois que c'est lié à
0: un gène,
1: et donc en fait on peut ou pas y aller. Il y en a qui trouvent ça très bon, d'autres qui trouvent qu'on mange du savon, si
0: c'est
1: j'ai
0: ça.
1: Bien compris.
0: Oui, c'est la génétique qui nous fait sentir la coriandre comme du savon.
1: Alors moi non, je suis
0: pro coriandre.
1: En tout cas, je l'accepte avec bonheur et je trouve ça très bon. Même si je trouve que ça peut vampiriser un petit peu. Attention à ne pas en mettre trop.
0: C'est bien. Un artiste engagé, pro-coriandre, dans Décibel. Vous préférez que une de vos chansons, soit une trend TikTok ou choisie pour être la musique d'une pub ?
1: Ouh ! Je sais pas. Alors, à ce jour, je sais pas.
0: On a dû vous solliciter pour les pubs.
1: Oui, et puis on a fait des synchros avec Louise Attaque, on a fait des synchros avec notre chanson Je t'emmène au vent pour un réseau de téléphonie.
0: Ouais.
1: TikTok nous a aidé aussi pour que Je t'emmène au vent.
0: Donc je prendrais bien
1: trend TikTok, allez. Voilà, TikTok j'aime bien.
0: Avec une choré.
1: Voilà, comme celui de Christophe, Christophe Maé, son J'avoue là, j'adore. Voilà, coucou Christophe. J'adore.
0: Tout l'été ma fille m'a chanté cette chanson,
1: c'est
0: Christophe
1: Maé
0: qui est plus vieille qu'elle.
1: Mais c'est super. Il y a des J'avoue magnifiques, hein. Et un gros bisou à Christophe.
0: Si vous deviez devenir virtuose d'un seul instrument, ce serait lequel ?
1: Le piano.
0: Vous en rêvez ?
1: J'en rêve parce que j'en joue un petit peu, mais vraiment je pianote, c'est le cas de le dire. Et j'aurais aimé beaucoup. Ouais. J'aurais beaucoup aimé à maîtriser, parce que je pense que quand on maîtrise et qu'on devient virtuose de quoi que ce soit, il y a une grande liberté derrière qui peut s'ouvrir à vous. Donc voilà, j'ai pas réfléchi, j'ai dit piano tout de suite parce que j'y arrive tellement pas.
0: Est-ce que vous échangeriez 6 mois de votre vie contre le retour d'Alain Bachung?
1: Ah oui. Mais maintenant, je vous donne un nom, si vous voulez.
0: Waouh. Il manque.
1: Il manque partout. Puis, il était tellement inspirant. Oui. Tenez, hop.
0: Allez, merci. Préférez être jury de The Voice ou candidat dans Koh-Lanta ?
1: Ah, je vais prendre jury de The Voice. Je vais prendre le siège. Hein.
0: On aime son confort. Oui, je comprends.
1: J'avoue.
0: Ah là là, Gaëtan Roussel, allez, encore un petit choix cornélien. Vous vous réveillez demain matin avec une nouvelle voix, celle de Vanessa Paradis ou de Bernard Lavillier ?
1: Oh, mais
0: vous avez fait des duos avec les deux.
1: Bah oui.
0: C'est la vôtre, après, pour toujours.
1: Ah, c'est dur, je vais prendre celle de Vanessa Paradis, puis j'irai voir Bernard Lavilliers pour voir s'il ne veut pas faire un petit duo avec moi. S'il vous plaît. Et donc, bonjour Vanessa, bonjour Bernard.
0: On envoie que des bonnes ondes aux artistes qu'on aime. Bah oui, oui, nous on fait comme ça. Et allez, on termine, parce que je vous sais sportif, mais quand même Gaëtan, vous préférez faire un footing par moins 10 degrés ou ne plus jamais faire de sport?
1: Alors, footing par moins 10 degrés direct.
0: Pour de vrai, vous y allez?
1: Ah bah oui. Oui, il faut s'échauffer un petit peu. Ah, plus faire de sport, j'aimerais pas.
0: Ouais.
1: C'est quelque chose que j'aime faire, que j'ai toujours aimé faire, que je fais de plus en plus.
0: Et dans le cadre d'une tournée, c'est important aussi?
1: Oui, c'est important. C'est important, mais c'est important physiquement, mais c'est aussi important mentalement. Enfin, je sais pas, là, ça devient personnel. Chacun a son rapport au sujet. Moi, c'est important au quotidien. Et donc, en tournée, c'est aussi important. Oui, tout à fait.
0: Gaëtan Roussel a répondu à tout, ce qui ne m'arrange pas, pour enchaîner avec la chanson qui arrive, qui s'appelle Tu ne réponds pas. Elle est sur la réédition de l'album Marjolaine. Découvrez-la maintenant, mais sachez que Marjolaine, version réédition de luxe, est disponible.

0: Une chanson de plus à ajouter à la liste des incontournables de Gaëtan Roussel. Tu ne réponds pas. C'est sur la réédition de Marjolaine. Gaëtan, il est obligatoire de chanter cette chanson en concert, s'il vous plaît.
1: D'accord, je le note.
0: Il est obligatoire, mais après je dis s'il vous plaît pour quand même voilà avoir un semblant de rondeur, mais pas du tout. Il faut vraiment. Elle est géniale.
1: C'est gentil, merci.
0: Et la tournée donc qui commence le 31 octobre au Havre. Cette réédition de Marjolaine, elle est portée par le duo avec Amel Bent. Jolie chanson d'amour qui s'appelle Comme ça, dont je vous recommande le clip, tout en escalator et en rendez-vous manqué.

Et puis Gaëtan Roussel étant un passeur, je pense, je vous avais entendu à la radio, sur une radio concurrente, mais je sens bien que vous aimez aussi faire découvrir des artistes aux gens. Vous nous faites découvrir Wydad. Si

0: des jours, Gaëtan Roussel et Widad, ça fait partie des inédits de cette réédition de Marjolaine. Qui est cette petite merveille?
1: Widad, c'est une chanteuse assez jeune qui est, avec qui on partage la même maison de disques, Playtou. Et voilà, je trouve que sa voix est superbe. Elle avait fait une très belle chanson. Elle a fait une très belle chanson qui s'appelle Casbah, qui est très très belle. Et voilà, donc c'est, comme vous l'avez dit tout à l'heure, une manière de rencontrer l'autre. Et on lui a proposé, c'est une chanson que j'ai faite avec Renaud Rebillot, qui est un des trois producteurs
0: et
1: un des deux, voilà, de Marjolaine. Et on a eu envie de partager cette chanson avec Widad. Elle a dit oui. C'est une petite comptine avec comme une ode à découvrir l'autre et à être curieux, voilà, à essayer d'essayer de se comprendre les uns les autres. Et voilà. Et Widad à découvrir. Elle a de très belles chansons et une magnifique voix.
0: Ouais. Et puis on disait tout à l'heure que ce monde a besoin de chansons d'amour. Ce monde a aussi besoin de chansons où on se rencontre. Donc voilà, elle fait beaucoup de bien par les temps qui courent. Non, mais c'est vrai. Il faut bien le dire. Gaëtan Roussel, la légende raconte qu'un animateur radio un jour vous a reçu et ne vous a pas posé de questions sur Louise Attaque. Il s'est transformé en pierre. Je vais donc vous demander comment ça va chez Louise Attaque. Je veux pas que ça m'arrive.
1: Moi, c'est ma rentrée promo aussi. Alors là, je suis très heureux de la faire avec vous, Émilie. Mais vraiment, alors là, si j'osais, je dirais j'avoue, mais je le dirais pas. Louise se porte très bien.
0: Bon.
1: Louise va avoir 30 ans l'année prochaine.
0: C'est ça.
1: Voilà, le premier album va avoir 30 ans. Donc, on cherche une petite idée pour fêter l'anniversaire. On avait fêté les 25 ans en organisant un concert, plusieurs concerts dans la même journée, gratuits, avec un qui était sur les réseaux pour que tous les gens intéressés et voilà puissent participer. Donc là on cherche une idée et puis un jour je pense qu'on va se retrouver, sans doute qu'on repartira sur les routes. Rien n'est fait pour l'instant, j'essaye de profiter du moment et de la tournée solo de Marjolaine, mais on va commencer par cette idée là les 30 ans l'année prochaine. Après moi je veux pas que Louise Attaque devienne juste un groupe qui souffle des bougies, donc à chaque fois qu'on décide d'apparaître
0: c'est que vous avez de nouvelles choses à dire.
1: Voilà, j'aimerais cette idée là voilà, peut-être un jour ça s'arrêtera, mais là, en ce moment, il y a encore cette idée-là. Donc voilà, et mes camarades, Robin et Arnaud, sont en pleine forme. Et voilà, on se voit souvent. On a réussi à installer une relation qui est jolie, qui est tendre et qui est vraiment une amitié de fond, quoi.
0: Ouais. C'est ça, des amis de toujours. Maintenant, vous avez passé plus de temps sur Terre avec eux que sans eux.
1: Exactement.
0: Ça, c'est fou.
1: Voilà, merci.
0: Et puis, allez, je prends des nouvelles aussi d'un Gaëtan Roussel que j'aime beaucoup. C'est le Gaëtan Roussel, homme de l'ombre, producteur, auteur, compositeur pour d'autres. Est-ce que là, vous avez. Alors, le temps, vous ne l'avez pas, clairement, vous partez en tournée, mais est-ce qu'il y a des envies peut-être pour l'année prochaine ou des choses comme ça?
1: Il y a toujours l'envie de rencontrer les autres et d'écrire pour les autres. C'est quelque chose qui me plaît, qui décale, qui enrichit. Donc j'aime cette idée-là. Là, j'ai retrouvé quelqu'un que j'adore, avec qui on est en train de travailler et avec qui j'avais déjà fait un disque. C'est Rachida Brakni. On avait fait un album sous un
0: nom
1: L'Édisseur. Et on est en train de travailler sur le deuxième. Rachida Brakni est une personne extraordinaire et bourrée de talent.
0: Génial. Bon, c'est que des bonnes choses à venir. Premier encart, les amis, c'est aujourd'hui le clip de Gaëtan Roussel avec Amel Bent. La réédition de Marjolaine, elle est déjà disponible et la tournée à partir du 31 octobre et jusqu'en 2027. Le Zénith de Paris, le 25 février 2027, ce qui vous fait donc un excellent cadeau de rattrapage de Saint-Valentin. Si le 14, vous avez été limite, vous pouvez vous rattraper le 25 avec Gaëtan Roussel au Zénith. Merci Gaëtan.
1: Merci pour l'accueil. Merci mille fois. À bientôt.
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2: Et sur votre radio ici, tous les soirs dans Décibel, on joue avec la musique, le cadeau du jour, vous vous en doutez, un rapport avec Gaëtan Roussel, notre invité qui vient de partir. Et alors, il est très très cool Gaëtan Roussel, puisqu'il vous a signé les albums, les rééditions de son album Marjolaine, dédicacé donc par Gaëtan Roussel, et a gagné maintenant au Blind Test. Pour jouer avec nous, il y a Jamal. Bonsoir Jamal.
3: Bonsoir Émilie.
2: Bienvenue, comment ça va Jamal?
3: Ça va très bien.
2: Bon, et vous avez déjà gagné, hein, avant même de jouer, c'est plutôt sympathique.
3: Bah, ça, c'est cool, c'est pour ça que je participe.
2: C'est ça, c'est le meilleur jeu, dites-le à vos amis.
3: Sans problème.
2: Jean-Marie est avec nous aussi, salut Jean-Marie.
4: Bonsoir Émilie.
2: Comment ça va Jean-Marie?
4: Bah, très bien.
2: Félicitations à tous les deux. Quel bon goût d'écouter cette émission, de venir jouer avec nous et de remporter donc chacun un exemplaire dédicacé de l'album de Gaëtan Roussel, Marjolaine, cette jolie réédition de luxe. Nous allons maintenant pouvoir jouer au Blind Test sur le thème de l'année 1991. Parce que mis à part le fait que 1991, c'était il y a pile 35 ans, c'est une année musicale particulièrement riche, variée, éclectique et qui frise l'excellence dans absolument tous les domaines musicaux, j'entends. Donc, Jean-Marie et Jamal, je vais vous passer des chansons de cette année-là et il va falloir retrouver le plus rapidement possible le nom des interprètes, ok?
4: Ça marche.
3: Okay.
2: N'oubliez pas de me donner votre prénom avant de proposer une réponse, afin que je sache lequel de vous deux a dégainé le premier. Messieurs, est-ce que vous êtes prêts à aller faire un tour en 91?
4: Prêt.
2: Alors, prêt. On y va. Première chanson de 1991, tube de cette année-là, dites-moi. Qui chantait ça?
4: Jean-Marie.
2: Jean-Marie.
4: Ah, c'est Mylène Farmer.
2: Oui!

0: Je vous entends chanter chez vous. Elle est dure celle-là. Désenchantée, bravo Mylène Farmer en 91, un premier point pour Jean-Marie. Il y avait aussi des chansons qui nous faisaient rire et qui étaient numéro 1 du top 50 en 1991. Alors dites les amis, qui chantait ça ?
1: Jean-Marie.
2: Les Inconnus.
0: Oui, bravo !
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4: Salut, tu vas bien.
0: L'émission de télé qui regroupait la totalité du pays, c'était la télé des Inconnus. Et à chaque fois, comme il y avait un petit peu de musique dedans, les chansons devenaient de grands succès. Jean-Marie, bravo. Deux essais, deux bonnes réponses. Je vais aller faire un tour du côté de chez Jamal pour voir comment ça se passe. Ça va, Jamal ?
2: Ça va, mais l'année 91, c'est vraiment pas mon année musicale.
0: Non, ce serait quelle année ? Je note pour la prochaine fois comme ça, Jamal.
2: Ah, plutôt les années 2000. Là, j'étais encore bébé en 91.
0: Bah oui, mais c'est bien. On découvre des trucs.
2: Ouais, le gagnant de culture générale.
0: C'est ça. Et nous les vieux, ça nous renvoie quand même dans une jolie période de jolis souvenirs. Alors, je disais, hein, 91, c'était il y a 35 ans, mais là, attention, c'était il y a 35 ans, jour pour jour, le 10 septembre 1991, qu'est sortie cette chanson. Qui est ce groupe américain qui chantait ça ?
2: Jean-Marie.
0: Nirvana, bravo!

0: Queen d'une génération sortie il y a exactement 35 ans. Smells Like Teen Spirit, le premier tube de Nirvana, mais en vérité qui n'a pas été un tube instantané. C'est grâce au clip sorti quelques mois plus tard et grâce à MTV notamment que cette chanson a fait le tour du monde. C'est un sans faute pour Jean-Marie et c'est, il me semble, quand même une mention honorable pour Jamal qui se dit que peut-être finalement les années 90, ça vaut le coup de s'y pencher de temps en temps.
1: Exactement, exactement. Mylène Farmer, j'aurais pu trouver.
0: Ah voilà.
1: Jean-Marie était vraiment au top.
0: Vous étiez au top tous les deux, messieurs. Merci beaucoup d'avoir tenté votre chance à ce blind test de Décibel. Et je vous propose maintenant d'écouter MC Solar avec Caroline. Grand tube, évidemment, de cette année-là. MC Solar, qui avait été découvert avec son album Qui sème le vent récolte le tempo. Dessus, bah, y a cette balade, cette histoire d'amour très triste. Et donc, depuis 35 ans, nos cœurs saignent avec celui d'MC Solar quand on pense à Caroline.

0: 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Caroline, quelle beauté! MC Solar, on était tellement bien en 1991. Je vous propose de rester dans la période.
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0: Bah oui, l'anniversaire du jour va nous emmener en 1993. On va écouter un des plus grands tubes d'Aerosmith, la sublime chanson Crying, écrite par Steven Tyler, le chanteur emblématique d'Aerosmith, et puis son guitariste Joe Perry. Bah c'est Joe Perry qui est à l'honneur aujourd'hui, ce bon vieux Joe Perry qui a rencontré Steven Tyler à Woodstock. C'est vous dire s'ils sont vieux, les compères, et s'ils sont restés ensemble longtemps, et qu'on les surnommait les Toxic Twins dans les années 70, rapport à leur mode de vie un peu compliqué. Dans les années 80, tout pareil. Les années 90, ça commençait à se calmer un peu. Du coup, bravo, bravo à Joe Perry qui souffle aujourd'hui à plein poumon 76 bougies. Et bah, c'était pas gagné. Allez, on écoute Crying, grand tube de 93. Vive Aerosmith, vive le rock, vive la guitare et bon anniversaire à Joe Perry.

0: On va terminer l'émission avec Aerosmith à suivre sur votre radio ici. Éric Bastien, il n'y a pas que Paris dans la vie. Et puis merci à toute l'équipe de Décibel. Ce soir, il y avait Ange Duc, Yanis Kalem, Iris Guitoni, Thierry Boffa et Mélodie Chaïb. À demain avec Soprano.
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0: Que votre soirée soit belle, mes petits chéris. 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
3: Bonsoir à tous et bienvenue sur Ici. Je suis très heureux de ce rendez-vous chaque soir qui nous lie ensemble depuis maintenant quelques jours entre 20h et 21h. Une heure pour voyager et surtout pour mettre en avant le patrimoine de notre pays. Une heure pour découvrir les belles initiatives. C'est aussi une heure pour donner la parole à un invité qui arrive dans un instant et vous allez voir que toute la France le connaît. On ira en Seine-et-Marne ce soir avec Benoît Prospero et sa revue des merveilles. Robin Bernot nous emmènera en Auvergne. Il sera question de rafraîchissement. C'est l'actualité, sujet de société. Puis Catherine Quicandon partira à la rencontre d'entrepreneurs à découvrir dans la Drôme. Notre invité est acteur, il est comédien. Vous connaissez son physique, vous connaissez aussi sa voix depuis maintenant quelques décennies. Comédien de café-théâtre dès le début des années 60. Membre fondateur du Café de la Gare avec Coluche, avec Patrick Devers, avec Romain Bouteille. On le voit à l'affiche de grands succès populaires tout au long de sa carrière. Allez, quelques-uns, quelques messieurs trop tranquilles en 1972. Le retour du Grand Blond avec Pierre Richard en 74. Ou encore dans deux volets de la trilogie de la 7e Compagnie. Le rôle principal, je l'oublie pas, en 1978, Le Pion, film excellent que j'adore, qui fait partie dans sa filmographie des préférés. Il est aussi le dinosaure Rex dans Toy Story qu'on a pu découvrir cet été, mais je crois qu'il restera pour la postérité.
4: Comment Salomon, vous êtes juif? Salomon est juif.
5: Oh!
4: Et mon oncle Jacob, qui arrive de New York, il est rabbin, mais il n'est pas juif.
5: Ah si.
4: Et pas de notre famille?
5: Si.
4: Tout ça fait rien, je vous garde quand même.
3: Je reçois aujourd'hui Henri Guibé. Et encore, j'ai parlé que de cinéma, j'ai pas parlé de théâtre parce qu'il connaît tous les théâtres de France. Bonsoir Henri Guibé.
6: Bonsoir, bonjour. Bon.
3: Comment ça va?
6: Eh bien, ça va. L'âge venant, ça va. J'ai pas plus de douleurs et d'inconvénients qu'un autre. J'en ai même moins à la rigueur.
3: Mais c'est important ce que vous dites parce que moi je trouve que je regarde vos yeux et je trouve que vous avez ce regard qui pétille, celui que j'ai vu dans de très nombreux films. Je crois que vous avez gardé ce petit côté, ce brin de folie tout au long de votre vie.
6: Oui, bah faut pas. Quand on est fou, faut pas se soigner. C'est très très bon.
3: Et partagez votre carrière, j'aurais pas cette prétention. On a écouté quelques films comme ça, quelques extraits. Tout ça s'est passé très vite. Vous avez eu le temps d'apprécier, de prendre conscience de qui vous êtes aujourd'hui, Henri Guibé.
6: Eh bien, je ne sais pas encore exactement qui je suis aujourd'hui.
3: Ce serait temps.
6: Non, mais parce que je cherche pas à savoir.
3: Non, peut-être mieux.
6: Quand la vie est une surprise, c'est mieux.
3: Oui.
6: L'important, c'est que ça soit pas un cauchemar.
3: Je peux vous demander votre âge, Henri, ou c'est trop indiscret?
6: Vous pouvez. J'aurai 90 ans en fin décembre.
3: Le 21 décembre.
6: Le 21 décembre, exactement.
3: Waouh. Est-ce que vous êtes prêt à retourner un peu en arrière dans la cartographie de votre vie, Henri Guibé?
6: J'aimerais bien s'il y avait une machine à remonter le temps.
3: Ah oui, c'est vrai, vous aimeriez avoir, comme on dit souvent, 20 ans, 30 ans aujourd'hui?
6: Vous savez, la machine à remonter le temps, elle n'existe pas.
3: Non.
6: Alors donc, on peut aller la visiter, mais on peut pas la revivre.
3: Non.
6: Donc, c'est vrai, on ne peut faire que des aperçus comme ça, au lointain. On peut se dire, tiens, j'aurais pas dû faire ça, ou peut-être j'ai peut-être bien fait de le faire. Enfin, voilà, quoi.
3: Bah, on va faire ces aperçus, alors.
6: Allons-y, apercevons.
3: L'émission s'appelle « Il n'y a pas que Paris dans la vie », pas de chance. Vous, Paris, bah oui, il y a Paris dans la vie, vous êtes né à Paris. Hein.
6: Je suis né à Paris dans le 14e, j'ai passé mon enfance dans le 11e arrondissement. Après, en me mariant, j'ai habité le 10e, puis le 19e et le 14e.
3: Avenue Simon Bolivar, je crois, dans le 19e.
6: Avenue Simon Bolivar, j'ai habité un petit peu avec mes parents.
3: D'accord.
6: Mais dans le 19e, après, avec ma femme, on habitait avenue de la Porte Brunet.
3: Ok. Donc, alors, vous avez fait un sacré bond dans le temps, parce que moi, j'étais vraiment aux toutes premières années de votre vie. Vous avez donné votre âge, vous aviez 3 ans quand la Seconde Guerre mondiale est arrivée, et puis à peine une dizaine d'années quand elle s'est terminée, la libération de Paris.
6: Ouais.
3: C'est aussi, j'imagine, des souvenirs, des images, peut-être, qui ne sont pas très réjouissantes. Vous avez forcément des souvenirs de cette période, Henri Guibé.
6: J'ai des souvenirs, oui. D'abord, je vivais avec ma mère. Mon père était à Londres, donc je vivais avec ma mère. Et ma mère faisait de la résistance.
3: Ouais.
6: Et ma mère m'emmenait toujours au cinéma, au théâtre, au cirque. J'aime autant être au spectacle pendant cette période-là. Parce que pendant l'entracte, elles rencontraient quelqu'un, une dame ou un monsieur, et ils échangeaient leur programme. Et dans le programme que ma mère recevait, il y avait ce qu'elle devait faire. Elle a un courrier à amener, un message, voilà.
3: Évidemment.
6: Mais ça, je ne le savais pas, moi.
3: Vous allez le comprendre plus tard.
6: Ma mère, elle m'a dit ça quand j'avais 18 ans.
3: Elle était de Angers, votre maman.
6: Oui, elle était née à Angers.
3: Ouais. C'est une ville que vous avez découvert, enfant, ou vous
6: oui, j'ai vu un peu Angers, enfant. J'avais un oncle et une tante qui vivaient là-bas. Un oncle qui était un personnage assez extraordinaire. Il avait été capitaine en 14, et pour lui, Pétain, c'était son modèle.
3: Ouais.
6: Et comme il était alsacien d'origine, il parlait très bien l'allemand, ce qui fait qu'à Angers, pendant la guerre, il travaillait à la chambre de commerce, il fréquentait des Allemands, des officiers, tout bon. Il s'entendait très bien avec ces gens-là, alors que ses deux enfants, eux, faisaient de la résistance.
3: Et il l'a appris. Il l'a appris.
6: Il le savait.
3: Ah, il le savait.
6: Il le savait. Mais enfin, les familles ont leurs contradictions.
3: Hein. Évidemment. Hoche, ça c'est aussi une ville qui compte pour vous, dans le Gers. C'est
6: oui.
3: Votre grand-mère.
6: Oui, oui. Alors ma grand-mère, oui, elle a passé son enfance dans un petit village qui s'appelle Toux. Elle a passé son certificat d'études à 13 ans. Et après, elle est rentrée en apprentissage comme couturière.
3: Alors vous allez écumer les écoles de la capitale, surtout dans le 11e arrondissement. On disait souvent que vous étiez dans la lune, que vous étiez inattentif. Je crois que vous avez arrêté l'école à quoi, 14-15 ans?
6: J'ai arrêté, oui, parce que après le certificat d'études, j'avais envie d'être acteur. À 14 ans, j'ai eu envie d'être comédien, parce que j'appartenais à des mouvements de jeunesse dans lesquels il fallait faire les guignols de temps en temps, et j'étais toujours le premier, puis l'idée comme ça m'est venue de faire comédien. Et je me souviens, avant le certificat d'études, on passait un examen, l'orientation professionnelle. Et là, il y a un monsieur que devant, je passe en attention. Eh bien, qu'est-ce que tu veux faire plus tard? J'ai dit, je voudrais être comédien.
3: Ah, vous l'avez su très jeune.
6: Et là, il m'a regardé, dans ses yeux, j'ai l'impression que je ne sais pas ce qu'il pensait. Et il m'a dit, mais tu rigoles, tu plaisantes. Les garçons de ton milieu ne peuvent pas faire ce genre de métier. Quand il m'a dit de mon milieu, ça m'a un peu gêné, mais enfin, bon. Et quelques jours plus tard, mon instituteur m'a dit, pareil, tu veux devenir acteur? J'ai dit oui, il m'a dit, c'est une très bonne idée, ça, c'est très très bien.
3: Ah, donc ils vous ont encouragé?
6: Hein?
3: Ils vous ont encouragé?
6: Mon instituteur m'a encouragé, il m'a dit, c'est très bien, tu vas apprendre des tas de choses, là. Et puis, j'ai dit oui, mais à l'orientation professionnelle, on m'a dit que c'était pas pour moi. Et là, mon instituteur m'a dit, mon garçon, apprends une chose, c'est qu'il ne faut pas écouter le premier imbécile qui parle.
3: En tous les cas, il a eu raison, celui qui vous a vu aller dans ce métier. On va bien sûr continuer de se balader dans les lieux qui vous ont marqué. On parlera pas de vos jours en Seine-Saint-Denis. Vous y avez été en pension, je crois, pendant un an. C'est pas un lieu
6: affreux
3: qui vous a marqué. Une petite aparté, Henri Guibé, autour de la Revue des Merveilles, avec Benoît Prospero, qui nous rejoint dans cette émission tous les jours. Et s'il nous parle de Revue des Merveilles, c'est qu'il y a toujours une bonne raison de s'émerveiller. N'est-ce pas, Benoît? Aujourd'hui, nous sommes dans une ferme. Et Tanguy, une ferme pas comme les autres.
5: Une ferme du futur ou du présent, hein, puisque ça existe déjà, a priori. Bienvenue à la ferme des Folies avec Ici Paris Île-de-France. Nous sommes avec Béatrice et Lorena en Seine-et-Marne à Gouverne, dans un jardin de 2 hectares. Et l'idée, c'est qu'elles ont créé une ferme maraîchère en agroforesterie. Et le principe est très simple. Béatrice.
7: Alors c'est ce qu'on appelle l'agroforesterie, c'est remettre de l'arbre pour créer de l'ombre dans le système agricole. Il y a aussi le sol, donc l'idée c'est d'avoir un sol vivant, donc qui est structuré avec des tas de galeries de tous les organismes qui peuplent le sol, puisqu'ils sont extrêmement nombreux. Et donc c'est un sol qui crée de l'humus et qui retient l'eau. Donc, ce qui peut être intéressant dans les années à venir. Et il y a aussi la gestion de l'eau. On récupère l'eau de pluie qui tombe sur nos deux serres pour irriguer ensuite le reste de l'exploitation.
5: Et l'agroforesterie permet aussi quoi, Lorena?
8: On est capable de résister aux aléas climatiques un petit peu mieux que nos collègues qui font de la monoculture sur énormément de surfaces.
5: Ben oui, parce que petit rappel, l'agroforesterie permet donc, entre autres, de mieux stocker le carbone, protéger les sols contre l'érosion, améliorer leur fertilité, favoriser la biodiversité, les insectes pollinisateurs, offrir un habitat à la faune ou encore donc résister aux fortes chaleurs. Et l'idée, au-delà de tout ça...
7: Nous, on est une initiative privée et personnelle portée par deux femmes et surtout, on est essaie d'embarquer avec nous des citoyens qui ont envie de voir quelque chose advenir au-delà des idées et de se dire il faut s'adapter au dérèglement climatique, et ben à un moment donné il faut le faire. Donc nous on essaie de communiquer beaucoup et d'être une ferme qui est un lieu de passage où les gens peuvent venir, c'est ouvert, qui veut vient donner un coup de main.
5: Ah ben oui, et sachez aussi au passage que celles et ceux qui font de l'agroforesterie communiquent entre elles, comprenez.

0: parce que c'est une merveille. Le site lafermedesfolies.com et merci ici Paris-Île-de-France.
1: Merci beaucoup Benoît Prospero, Henri Guibé, vous avez écouté attentivement ce reportage.
2: Et oui, ce sont deux femmes qui font ça, et comme le chantait Jean Ferrat, la femme est l'avenir de l'homme.
1: C'est vrai. Vous cultivez votre jardin comme Candide?
2: Alors, oui. Plus comme Candide que comme jardinier. C'est ma femme surtout qui s'occupe du jardin. Elle m'appelle des fois pour faire un trou. Mais elle sait les fleurs, tout ça. Donc, elle s'occupe du jardin. Mais c'est vrai. Mais cela dit, c'est très agréable d'avoir un jardin.
1: Henri Guibé, votre invité, jusqu'à 21h. On a une chance exceptionnelle d'avoir Henri à nos côtés. Restez bien avec nous sur ici. On va continuer la balade. On ira faire un tour en Bourgogne, qui compte aussi pour lui. On est ensemble jusqu'à 21h sur ici.
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1: Et REM, belle soirée sur ICI.

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2: Et je suis avec un monument. Ouais, j'ai emmené mon monument ce soir, un monument du cinéma français, comme on le dit, et du théâtre. C'est vrai qu'Henri Guibé, hein, vous êtes au panthéon quand même de la comédie française. Vous avez tourné avec Gérard Houry, avec Georges Lautner, avec Robert Lamoureux. Vous avez servi les textes de Georges Feydeau et tant d'autres. Inoubliable Salomon, c'est nécessaire.

0: nécessaire de le rappeler, dans les aventures de Rabbi Jacob. Il est notre bidas préféré, Tassin, dans la 7e compagnie, qui a encore cartonné, je crois, à la télé cet été. Henri Guibé est avec vous jusqu'à 21h. Bon, Henri, on parlait de votre enfance à Paris, mais je crois qu'il y a eu l'ailleurs assez rapidement, puisque vous alliez souvent en colonie de vacances, et puis vous avez fait du patronage, du scoutisme.
1: Ah oui, j'appartenais à toute ma jeunesse, enfin à partir de 10 ans, à des mouvements de jeunesse de mon quartier. Patronage et tout, j'ai fait du scoutisme, j'ai fait des tas de choses. Et là...
0: Vous avez été où? Vous souvenez où c'était?
1: La colonie de vacances, c'était dans le Jura, ouais. À côté de Saint-Lupicin. Il y avait un château à l'époque qui s'appelait le château de Buclan. Mes parents m'auraient dit, par exemple, à cette époque, cet été, on va aux Antilles, tu veux venir avec nous? J'aurais dit non, moi je vais dans mon château.
0: De toute façon, on va découvrir qu'ils sont partis à La Réunion et que vous avez dit non.
1: Oui, parce que là, je voulais faire l'acteur, donc là-bas, j'avais du mal à pouvoir faire ça. Mais donc, c'était ma jeunesse. Et c'est dans ce patronage, exactement, où il y avait des fêtes, on faisait des petits spectacles. Et c'est là que peut-être l'envie de devenir un jour comédien a commencé à se...
0: À fleurir.
1: Ah, voilà.
0: J'ai noté la Bourgogne et Lyon.
1: Lyon, oui.
0: Pourquoi vous avez été là-bas?
1: Bah oui, parce qu'on avait fait un camp scout, je me rappelle, dans Lyon.
0: Ouais.
1: Et un jour, on est parti, on a été jusqu'à Dijon en autostop. Et puis, pendant 3-4 jours, on a été invité à l'abbaye de Citeaux. Un abbaye cistercien de moines, il parle pas. Il faut que ce sourire, comme ça, ils ont le droit de parler une fois par semaine, le samedi, ouais. Mais ils ont rien à se dire. Alors, pendant 3 jours, on a vécu la vie des moines. Et ça, c'était terrible parce que c'est affreux comme métier.
0: Ah oui, c'est un sacerdoce, c'est une vocation, ça faut y aller.
1: Ah oui, mais alors là, quand même, ça. Et donc, voilà. Et quand je suis sorti de là, j'ai acheté un paquet de cigarettes. J'avais 13 ans, je crois que j'ai commencé à fumer une cigarette à l'âge de 13 ans, parce qu'il fallait vraiment... c'était... Alors moi, donc, il y a eu ça, cette période bourguignonne un peu spéciale, sous les règles de Saint-Benoît. Ouais.
0: Henri, je l'ai évoqué il y a un instant, vos parents décident de partir vivre à La Réunion, vous n'y allez pas, vous avez 14-15 ans, qui s'occupe de vous à ce moment-là?
1: Ma grand-mère, j'ai vécu chez ma grand-mère, parce que mes parents sont partis là-bas, parce que mon beau-père, puisque ma mère s'était remariée après la guerre, mon beau-père était avocat, mais il n'arrivait pas à s'installer, il travaillait chez d'autres avocats, ce qui fait qu'il connaît pas très très bien sa vie, et donc comme il était réunionnais d'origine, il a décidé de partir là-bas, parce que là-bas il a pu s'installer facilement, ouais. Et gagner honorablement sa vie. Alors, en plus de ça, j'avais un petit frère, un demi-frère, mais c'est un petit frère quand même. Et donc, lui est parti avec eux. Et moi, je suis resté chez ma grand-mère. Et là, il a fallu que je commence aussi à gagner ma vie, à travailler.
0: Des petits boulots comme l'hôtellerie et même le salon de coiffure.
1: Là, c'est un bon souvenir plutôt. J'étais un salon de coiffure pour dames.
0: Vous faisiez le vestiaire et la lecture pour dames.
1: C'est drôle. Je leur donnais de la lecture. Je leur donnais de la lecture. Je prenais leur vestiaire. Je faisais des cours. J'allais leur chercher un thé, un café, un petit sandwich, des gâteaux. Enfin, bref. Ouais. J'étais le. Mais, un jour, on a eu Madame Gary Cooper qui est venue. C'était l'époque, si toi aussi tu m'abandonnes. Hein. Ouais. Et Monsieur Gary Cooper est venu chercher sa femme. Je vous dis pas l'état des coiffeuses au salon. Et le mien, parce que je vois Gary Cooper quand même, moi qui rêvais d'être acteur. Et j'ai ouvert la porte donc pour que la femme de Gary Cooper et Gary Cooper sortent. Et il m'a donné un billet, un pourboire. Je l'ai gardé au moins 6 mois, j'ai même osé le dépenser.
0: C'est vrai. Alors Henri, vous êtes rattrapé par la vie, hein, le service militaire en Algérie, plus de 2 ans, dont 2 mois au Maroc. Et puis à votre retour, vous retrouvez quand même La Réunion, hein, vous partez à 9 000 km de là.
1: Mes parents m'avaient dit, viens te reposer quelques mois, parce que quand on sort de 2 ans et demi de guerre, on n'est pas en bon état. Hein. Et donc je suis parti là-bas et je suis parti en bateau. Ça m'a fait faire un voyage de 27 jours. Jour en bateau. Et donc, et puis là, à La Réunion, j'ai pu enfin respirer et surtout rencontrer celle qui allait devenir ma femme.
0: Et oui, parce que c'est le lieu de votre premier unique amour, votre femme, aujourd'hui encore.
1: Oui, c'est depuis 64 ans, on n'a pas changé.
0: C'est un exploit, hein. Vous êtes, non, mais Henri, 64 ans,
1: oui,
0: de mariage.
1: Vous savez, plus ça avance et plus c'est facile.
0: Parce que ça, c'est un bon conseil que vous nous donnez.
1: Oui, parce que l'amour, c'est d'abord chercher à savoir qu'est-ce que je vais pouvoir lui faire plaisir aujourd'hui.
0: Ouais.
1: C'est d'abord, et on finit par chercher l'autre, et l'autre vous cherche. Et au bout d'un moment, on s'aperçoit qu'on s'est tellement cherché qu'on est collé, qu'on ne peut plus s'en aller. Et alors, donc, bon, voilà, on continue comme ça, et on est bien. Surtout qu'on est bien.
0: Votre épouse, que vous rencontrez à La Réunion, elle est de Marseille.
1: Elle est de Marseille, oui.
0: Du coup, une cigale.
1: Une cigale,
0: oui. Rentre dans votre vie. Est-ce que vous vous souvenez, Henri Guibé, de ce café? C'est pas forcément celui-là. Ouais. Mais c'est le café. Ouais. Que, il appartenait à qui? Vous allez nous le raconter.
1: Ah, ça, c'était une drôle d'histoire. À l'époque, je passais un numéro, j'avais un petit numéro de cabaret. Bouteille aussi en avait un. On avait des sketchs ensemble et puis des sketchs isolés. Et c'était mai 68. Et le soir, on prenait des nouvelles du front, sur quel pavé était pas tombé, enfin voilà. Et c'est ainsi qu'un soir, Bouteille me dit, est-ce que ça t'intéresserait qu'on se construise un théâtre à nous?
0: Café de la Gare.
1: Où on ferait ce qu'on voudrait, ce qu'on jouerait. Je dis, oui, c'est bon, mais avec quel fric? Et là, Coluche était à côté, j'ai dit, on va se démerder. Alors là, si on va se démerder, d'accord, oui, pourquoi pas, j'avais rien à perdre, cela dit. Et 15 jours ou 3 semaines après, ils m'ont dit, ça y est, on a trouvé un lieu. Ils m'ont emmené passage d'Odessa, dans un espèce de local qui sentait l'huile de vidange. Et ils m'ont dit, voilà, Bouteille, on va faire la scène ici, là on va construire des balcons, là on va des gradins, et puis les loges seront en bas. Ah bon, d'accord. Je dis, ils sont fous complètement. Et le lendemain, on était en train de faire de construire le théâtre. On l'a appelé Café de la Gare parce que c'était à côté de la gare. C'est bon, voilà. Et puis, 3 ans après, ça devenait trop petit. Alors, on a construit celui d'Henri du Temple, exactement avec le même système.
0: Et la suite, on la connaît évidemment, et on va continuer de la raconter avec vous, Henri Guibé, à ce Café de la Gare, dont vous êtes, rappelons-le, membre fondateur, je pense aussi à Patrick Devers ou encore à Sautard. Alors, on va aussi rejoindre Catherine Quicandon, si vous êtes d'accord, avec son rendez-vous ici, ça entreprend. Pourquoi payer des bouteilles et des bocaux en verre alors qu'il est possible de les réemployer? Voilà un sujet et une initiative positive, Henri. En Drôme, des producteurs, des citoyens, des entrepreneurs se sont concertés pour enrayer le gaspillage de ces contenants en verre. Écoutez le reportage de Catherine Quicandon.
2: À Chabeuil, dans la Drôme, à 10 km de Valence, ma bouteille s'appelle Reviens.
3: Hey, attends, reviens! Qu'est-ce qu'il y a? Qu'est-ce qui se passe?
4: Ce qui se passe,
2: c'est une entreprise coopérative qui propose de remettre la consigne au goût du jour, comme nous l'explique Valérie Duméni, sa directrice générale.
5: On récupère des bouteilles ou des bocaux en verre, on les lave dans notre unité de lavage, donc ils passent dans une grosse machine dans laquelle on va venir enlever l'étiquette et nettoyer l'ensemble de la bouteille intérieure-extérieure. On vérifie qu'elle est bien propre et ensuite les bouteilles sont palletisées sur plusieurs étages pour être renvoyés aux producteurs qui vont remettre leur contenant, leur liquide dedans.
2: Comme des jus de fruits, de la bière, du vin, de la confiture et tout ce que l'on a envie de mettre dedans.
6: C'est vous qui voyez.
2: Exactement, c'est vous qui voyez. En 2025, plus d'1 600 000 bouteilles ont été lavées et depuis la création, plus de 6 millions, ce qui représente une sacrée économie.
5: Depuis le début, 2500 tonnes de déchets, 2500 tonnes de CO2 aussi et plus de 5000 mètres cubes d'eau. Et moi, j'aime bien donner en équivalent de douche, parce que ça parle un peu plus, mais ça fait 61 000 douches. Mais en 2030, on vise de laver 42 millions de bouteilles et ça nous fera économiser 522 000 douches.
2: Ce qui ne veut pas dire qu'il faut arrêter de se laver. Merci de penser à vos proches. Ma bouteille s'appelle Reviens, oui, parce que c'est le nom de la structure, fait travailler plus d'une quinzaine de personnes en insertion et coopère avec plus de 100 producteurs et points de collecte engagés sur les territoires d'Auvergne-Rhône-Alpes et de Provence-Alpes-Côte d'Azur. Ce projet remonte à 2019 avec l'inauguration de la première unité de lavage. Celle-ci répond aux normes et aux exigences qualité des industriels, ce qui permet de remettre en circulation des contenants qui pourront être réutilisés jusqu'à 40 fois. Seules les bouteilles portant le pictogramme national du réemploi peuvent être rapportées. Un projet de consigne monétisé est prévu pour 2027. Plus d'infos sur ma-bouteille.org. Merci à Ici Drôme Ardèche pour cette idée qui a de la bouteille. Ici, ça entreprend. Ma bouteille s'appelle Reviens pour une économie circulaire du verre en Auvergne-Rhône-Alpes.
0: Eh bien, merci Catherine Quicandon, Henri Guibé. Vous luttez un peu contre le gaspillage, comme ça vous faites attention.
1: Je trouve ça très très bien. de réutiliser le verre. Mais il va falloir trouver aussi des livreurs de verre, parce que c'est lourd le verre. Et pour les gens âgés, ça serait bien qu'il y ait des gens qui leur amènent leur bouteille d'eau ou leur bouteille en verre à domicile.
0: Eh ben, l'appel est lancé, si vous avez envie d'entreprendre, il vient de vous donner la bonne idée. Oh, Guimet, votre invité. Il n'y a pas de pari dans la vie, on le voit, on l'entend hein, depuis 20h. On va continuer voilà, de retracer la carrière d'Henri qui va nous emmener peut-être dans un instant à Marseille ou ailleurs. Il connaît tous les théâtres de France. On parlera de cinéma aussi, de quelques souvenirs de tournage. C'est à suivre d'ici 21h.
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4: Un air méditerranéen et du son à Auch, vos idées sorties.
0: Sébastien Emmanuel.
4: La semaine prochaine aura lieu la 22e édition de Méditerranéo à Portet-sur-Garonne, au sud de Toulouse. Méditerranéo, ce sont des musiques venues des quatre coins du monde par des artistes reconnus ou à découvrir. Sur scène, le rock de Soa Boa, la chanson française de Guise de Trio ou les petits-fils de Janine, la rumba catalane de Pepito Collective ou encore de la musique afro-caribéenne. Le festival Méditerranéo du 18 au 20 septembre, 13 concerts gratuits. C'est à Portet-sur-Garonne. Autre festival à Auch ce week-end, samedi et dimanche, le son de la nuit. C'est un festival rock avec la venue ce samedi soir, 22h15, du groupe Star des années 80-90. Les Innocents, l'autre Finistère, Color ou encore Un Monde Parfait, c'est eux. Sur scène, d'autres beaux artistes, les Croquants ou encore Tagada Jones, billetterie en ligne, lesondelanuit.fr.
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5: Et chaque soir, j'ai la chance avec vous de traverser, de retracer la vie, la carrière d'une personnalité. On est tous un peu au garde à vous ce soir face à un acteur. Ben c'est vrai, face à un acteur populaire au sens noble du terme, un acteur de théâtre prolifique. Je dirais 60, voire allez, j'ose 70 ans de carrière pour Henri Guibé, votre invité avec toujours le même humour, la même envie, le même regard qui pétille. Il est votre invité ce soir jusqu'à 21h. Il était le plombier dans le Guignol. Il était bouché dans le Cabanon Rose de Jean-Pierre Mocky. Il en a interprété des rôles, je vous le dis. C'est plus le rôle de votre vie qui nous intéresse ce soir. Et alors, pour ceux qui nous rejoignent, on a parlé du Café de la Gare. On a dit que vous étiez un des membres fondateurs. Mais vous avez rencontré Viviane sur l'île de la Réunion.
6: Oui.
5: Viviane qui était marseillaise. Il n'avait pas un café aussi, son père, à Marseille?
6: Ah oui, au Goud, j'avais un café
5: Tartier
6: au Goud.
5: Tartier marseillais.
6: Oui, c'était tout à fait à l'extérieur. Un Goud qui est, on dirait, un petit port de pêche grec, du reste. Et il avait un café, restaurant, qui s'appelle Pesquaire. Il avait ça, c'était joli, c'était bon, juste au bord de la mer, c'était formidable. C'est un lieu merveilleux. Puis voilà, bon...
5: Le Sud, c'est une région, le Sud de la France, qui, au-delà du fait que votre épouse est marseillaise, qui vous parle, vous avez peut-être vécu de belles choses, des souvenirs en particulier.
6: Oui, d'abord, tous les films que j'ai fait avec Lautner, qui se tournaient à Nice, ouais. En général.
5: Alors, vous preniez du poids, il paraît, avec Lautner.
6: Sur
5: les tournages.
6: Il y avait, chez Lautner, il y avait une chose qui était extraordinaire, il y avait un assistant sur le tournage, dont le travail, l'unique travail, était de ça, organiser la soirée après la journée de tournage.
5: Plutôt sympa comme boulot.
6: Ah oui. Alors on fréquentait des restaurants extraordinaires, et je me souviens de justement en Dordogne, on avait tourné. Là, j'ai pris 4 kilos carrément parce que c'était. À Sarlat, j'ai découvert le tourne-dos Rossini. Alors,
5: c'est la viande avec le foie gras, là.
6: Ouais, voilà. Et il y avait un autre personnage sur les films de Lautner qui était René Saint-Cyr, la maman de Georges Lautner.
5: Exact.
6: Et René Saint-Cyr a été dans les années 30 la Brigitte Bardot de son époque. C'était une très jolie femme. Et elle faisait à l'époque des films en Allemagne à Berlin. Et alors là, c'était très curieux parce qu'il y avait une histoire et dans la même mise en scène, on faisait tourner 3 ou 4 troupes différentes. Il y avait des Italiens qui faisaient la version italienne, il y avait des Français qui faisaient la version française, des Allemands qui faisaient la version allemande. Pas besoin de doubler les films, chaque pays avait sa version.
5: Ouais.
6: Et je disais souvent, je disais, mais dis-moi, René Saint-Cyr, tu t'apercevais pas dans les années 36, 37, tout ça, que les Allemands, ils avaient plus en plus de bottes aux pieds
5: Ça nous emmène où, ça, Henri Guibé? La Corse.
6: Ah!
5: Je remonte en arrière. Première, une de vos premières tournées au théâtre.
6: Oui. Oui, que j'ai fait avec Bouteille du reste, on a fait le Barbier de Séville. Bouteille faisait Bartolo et moi Figaro. Ouais. Alors donc, là, justement, ma femme était à Paris avec moi, dans une petite chambre que j'avais dans un sixième étage. L'eau sur le palier, enfin, tout le confort. Mais ma femme trouvait ça très romantique. Et puis, un jour, la proposition d'une tournée, c'était un mois de mai, ma femme m'a dit, tiens, j'aimerais bien partir avec toi. Et on est parti, ce mois de mai, en Corse. Et on n'a pas ramené d'argent, c'est vrai, mais on a ramené notre fils.
5: Oui, elle était enceinte, Christophe.
6: Notre fils qui s'annonçait.
5: C'est génial.
6: Alors là, bon,
5: quelle histoire. Henri, vous continuez d'ailleurs tourner. Hein, je pourrais citer les vieux fourneaux, plus récemment le Dindon, Jalil Lespère, Juste Ciel, Laurent Tirard, et cette année, je crois, les Gendarmes de Stéphane Archinard. Vous avez toujours joué des rôles sympathiques. Vous n'avez jamais vraiment voulu jouer des truands ou des types méchants, ou alors un méchant dans le Retour du Grand Blanc, quoi. C'est le méchant gentil, quoi.
6: Oui, mais j'aurais adoré faire des méchants. J'aurais adoré jouer Jacques l'Éventreur, étrangler éventrer des gens, ça m'aurait adoré. J'aurais aimé tuer. J'aurais aimé éteindre tueur.
5: Ah, il me dit ça avec un regard, vous qui ne le voyez pas. J'aurais presque aimé... inquiétant.
6: Oui, parce que vous savez, au cinéma, c'est formidable, on peut tout faire. Oui. Parce que c'est pas dangereux.
5: Dites-moi, Henri, qu'est-ce qu'il avait, Robert Lamoureux, avec l'eau? Parce que les deux volets de la 7e compagnie, vous étiez toujours dans la flotte.
6: Ah oui, bah, il adorait ça.
5: On a retrouvé la 7e compagnie, vous allez pouvoir nous expliquer. C'était dans l'Eure, vers Gagny. La scène du château, il y avait de l'eau pas loin, c'était à Jouy. Le Moutier, c'était au château de Vigny, au fort de Cormeilles en Parisie. Et puis il y aura même dans le clair de lune, une scène en Bretagne.
6: Oui, alors je veux dire que tout ça se tournait entre avril et mai. Et c'est pas une époque où l'eau est chaude.
5: Ben non.
6: Alors, ça, on se gelait de tous les côtés. Mais il aimait bien.
5: La Bretagne, je l'ai repéré, c'était dans le port de Taouette.
6: Taouette, oui.
5: C'est ça, c'est du côté de Pléneuve-Val-André. Vous y êtes retourné dans ce port, par exemple, ou dans ces endroits-là?
6: Non. Je suis pas retourné, mais j'ai gardé un bon souvenir de là-bas. C'était très agréable. Et alors, il y avait ce chalutier sur lequel on montait.
5: À la fin du film, ouais.
6: Ouais. Et le premier jour, on a tourné sur le chalut. Au bout d'une heure, tout le monde était vert. Le mal de mer.
5: Et vous aviez pris un comprimé, je crois.
6: Je prends moi, parce que je connaissais le truc, faut prendre un comprimé, faut prendre 3 jours avant. Et le patron du bateau me dit, ça va, t'as le pied marin, toi? Je dis, oui, mais je prends des cachets. Et je dis, vous aussi, vous avez pas le mal de mer? Mais il dit, je prends des cachets.
5: Et Pierre Mondi, Jean Lefebvre, out.
6: Ils étaient verts. Ah, parce que vous dire qu'un chalut, quand on descend,
5: ça bouge pas, hein.
6: Il y a une odeur de poisson, plus une odeur de mazout, se mélange. Ah, c'est pas du Guerlain, hein.
5: Il vous en a fait voir, hein, Robert Lamoureux, hein, 30 ou 40 prises sur le premier coup de manivelle, je crois.
6: La première fois. J'avais à dire pas capitaine, commandant.
5: Ouais. Ah bon, là, tous la réplique, là. Pas capitaine, commandant.
6: Et là, il m'a fait faire 33 prises. Et au bout d'un moment, j'ai dit à Mondi, je dis, il me cherche ou quoi? Et Mondi, il dit, oui, je cherche un peu.
5: Ouais.
6: Alors j'ai arrêté, j'ai dit, écoutez, Robert, tu vois, mon contrat, on le déchire, on n'en parle pas, t'inquiète pas, il n'y aura pas de procès, mais je voudrais pas que tu fasses jouer un comédien qui ne te satisfait pas. Il m'a dit, non, vieux, ça ira toujours.
5: Il s'est détendu.
6: Après, ça s'est arrangé tout seul.
5: La Bretagne, j'en parlais parce que je sais que vous y avez accompagné Viviane, sculptrice sur des expositions en Bretagne.
6: Oui, elle avait une galerie là-bas, c'était sympathique, quoi, j'aimais bien. Et j'ai accompagné Viviane sur pas mal d'expositions, parce que la statuaire, c'est lourd.
5: Oui.
6: Et les bronzes, c'est lourd. Alors, j'ai eu une époque où j'ai été très fort et je pouvais porter les statuaires.
5: Henri Guibé, quand les températures grimpent, et on l'a vécu cet été, les personnes âgées sont parmi, on le sait, les plus vulnérables. Dans les EHPAD, la question du rafraîchissement devient aujourd'hui plus que jamais un véritable sujet de société. On en a beaucoup parlé dans l'actualité cet été. Alors face aux besoins en climatiseurs, pour l'été prochain, il faut l'anticiper, des initiatives, vous allez l'entendre, parfois étonnantes, ont vu le jour, comme par exemple en Auvergne, où je vous emmène à l'instant, avec Robin Bernot, aux côtés de Noémie Guillotin.
7: Dans l'Allier, à Montluçon plus précisément, une entreprise a lancé une cagnotte en ligne pour financer des climatiseurs dans les EHPAD.
8: Je pense que c'est très bien, parce que plus on vieillit, plus on souffre de la chaleur.
7: Il s'agit de l'entreprise Mendes, qui connaît plutôt bien le sujet, puisqu'ils sont chauffagistes et installateurs de clim à Montluçon. Cette idée d'ouvrir une cagnotte en ligne, ils l'ont eu après plusieurs appels reçus cet été, comme l'explique Alexandra Lopito, assistante commerciale chez Mendes, jointe par Noémie Guillotin.
9: On s'est rendu compte que ce soit dans le privé ou dans le public, non, les EHPAD ne sont pas encore climatisés correctement. Les résidents sont dans des chambres qui sont à plus de 30 degrés. Et on s'est dit qu'en lançant une cagnotte solidaire, ben peut-être que si tout le monde mettait 2, 3, 4, 5 euros, et ben ça nous permettrait de pouvoir mettre, même si c'est que dans une pièce, hein, une climatisation supplémentaire dans les EHPAD. Et les établissements n'auront rien à débourser. C'est vraiment un cadeau qui va être fait aux établissements.
7: Depuis son lancement cet été, la cagnotte a dépassé les 3000 euros. Alors ici en Auvergne, ça semble marcher. Mais vous, qu'en pensez-vous ? Alors, on va entendre pas mal d'avis assez différents. On va commencer avec Fleur, qui, elle, est assez séduite par la démarche.
10: Et moi, je trouve que c'est vraiment une super idée, parce qu'on pense pas trop aux personnes âgées. Elles ont beaucoup souffert cet été. Et donc, voilà, je trouve ça super qu'on fasse des choses pour les personnes âgées.
7: Quelques mètres plus loin, après avoir discuté avec Fleur, je prends le temps d'en parler avec Francine.
11: Moi, je trouve que c'est très bien. Celui qui peut mettre dans la cagnotte et aider les autres, c'est super.
7: Est-ce que ça vous embête pas un peu que ce soit une entreprise qui soit obligée de créer une cagnotte pour qu'on prenne soin de nos aînés?
11: Oui et non. Après, c'est difficile pour tout le monde, la vie. Donc, tout le monde n'est pas apte à penser aux autres. Donc, autant que quelqu'un lance l'idée, oui.
7: Des citoyens qui se cotisent et remplissent une cagnotte pour permettre à nos anciens de pouvoir rester au frais. Pour certains, ça passe, vous venez de l'entendre. Mais alors, pour Sylvain, pas du tout.
12: Je trouve ça scandaleux qu'on soit obligé d'arriver à une cagnotte pour financer des climatiseurs, alors que les EHPAD, on va en prendre soin et ce sera à l'État de le faire.
7: L'État a, pour sa part, annoncé fin juin 2026 que le fonds de 100 millions d'euros dédié à l'amélioration de la qualité dans les EHPAD serait mobilisé en priorité pour financer des équipements de rafraîchissement afin de mieux protéger les résidents lors des fortes chaleurs.
5: Et je salue amicalement l'équipe d'ici Pays d'Auvergne. Vous avez souffert de la canicule, Henri Guibé, cet été ?
6: Ah, un petit peu, oui, quand même. Moi, dans ma maison, j'ai une maison qui est relativement fraîche, ouais. Mais il y a quand même, disons que j'avais une différence de 10, à peu près 10 degrés entre un coin précis de la maison et, mais bon, mon grenier par exemple, qui est mon bureau dans lequel je travaille, je pouvais pas y aller, c'était impossible.
5: Ouais.
6: Alors tout le monde a souffert, hein. À un moment, j'ai essayé de regarder des films d'horreur en me disant les sueurs froides, ça va peut-être me rafraîchir. Mais non, ça ne faisait rien du tout. Je me suis tapé tous les Dracula. Mais
5: vous auriez rêvé d'interpréter, vous nous l'avez dit. Henri Guibé, son sourire et voilà, et sa gentillesse, on dirait un gosse. Et j'adore. Henri Guibé est avec nous. Vous avez ce joli regard et vous allez rester encore quelques minutes jusqu'à 21h pour continuer ce voyage dans votre carte personnelle, dans votre France. Henri Guibé est avec nous ce soir sur ICI.
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5: Et LP avec Lost on You.

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2: Il a tellement de souvenirs avec des comédiens comme Jean-Pierre Marielle, Jean Lefebvre, Michel Galabru. Il connaît tous les théâtres de France, tous les bons restaurants de France aussi. Ce sont les lieux qui ont marqué sa vie. Les lieux, c'est comme des parfums qui nous reviennent immédiatement. Et lui, c'est Henri Guibé qui est votre invité ce soir, membre fondateur, on en a parlé tout à l'heure, du Café de la Gare à Paris. Il a travaillé au TNP avec Jean Villard et a bientôt 90 ans. Il continue de tourner et sa voix encore cet été n'était trop que celle de Rex dans Toy Story.
3: Je suis Buzz l'éclair. Je viens en paix.
4: Je suis tellement content que tu ne sois pas un dinosaure.
3: Vraiment.
2: C'est vous ça, Henri. Vous avez fait tous les Toy Story, d'ailleurs c'est le sixième, je crois.
5: Hein, oui, ça fait, le premier on l'a fait il y a 30 ans. Il y a 30 ans.
2: Ben là, Richard Darbois, là, dans le rôle de Buzz l'éclair.
5: Ben oui, qui est aussi la voix de...
2: Enfin, oh ben, il y a la voix de tout le monde, sur Harrison Ford.
5: C'était, oui, Harrison Ford, entre autres. Et c'est lui qui m'a mis le pied à l'étrier de la synchro. On faisait une synchro où c'était des monstres préhistoriques, où je faisais déjà une sorte de T-Rex, comme ça. C'est lui qui m'a... J'avais fait un petit peu de doublage avant, je m'étais doublé surtout dans les films que j'avais fait. Et ben, il m'a maintenu par le bras, parce que...
2: Fallait... Ouais. Mais c'est drôle à faire.
5: Ah, ça, j'adore
2: c'est génial.
5: Ça. J'adore ça, parce que, en plus de ça, quand je vois l'exploit de certains doubleurs, par exemple, l'acteur qui double Al Pacino... Quand on voit Al Pacino en version originale, on dit quoi, c'est le même. Et il s'appelle Luchini.
2: Ouais. Il faut être dans le souffle du comédien qu'on
5: double. Il faut être dans son regard. Il faut être dans son regard. Et faut, parce que chaque langue a une musique. La musique anglaise n'est pas la même que la musique française, au point de vue langue. Il faut arriver à trouver une intonation qui corresponde à ouais. ça. Il y a de très bons comédiens en synchro, hein. c'est des jongleurs.
2: Hein. Un métier qui est aussi un peu menacé avec l'IA, donc il faut y faire très attention à ce métier.
5: Oui, en ce moment, justement, on est en train de se battre du côté de Dami, tout ça. Mais cela dit, je vais vous dire, l'intelligence artificielle ne vaut que ce que valent les mains qui s'en servent. Mais ce qu'il faut faire, c'est pas voler le talent des autres. Il faut savoir, il y a une honnêteté, une espèce une éthique à avoir.
2: À adopter, ouais. Je vous donne quelques lieux comme ça, Henri Guibé, puisqu'on s'est baladé, des lieux, je sais, qui vous ont marqué. Vous pouvez me dire un mot sur chaque. Jean Lépin.
5: Ah, Jouan Lépin, oui. Ah, ben, Jouan Lépin, c'est les premières vacances qu'on se payait avec ma femme.
2: Bien.
5: Alors, on avait loué une fois un appartement, puis une autre fois une petite maison à côté de Jouan Lépin. Et oui, c'était les vacances plage.
2: La Normandie?
5: La Normandie, ouais, après, par là, beaucoup plus tard avec ma femme, on louait un petit appartement, à Trouville. Et on avait, même avec mon petit-fils, là même, on avait, à Trouville, on avait loué une petite maison qui tenait juste sur la mer. C'était sympa, ça. C'était des oublis-tout.
2: Des oublis-tout?
5: Oui, on se fout du reste.
2: Ah,
5: on
2: est en vacances, c'est marrant comme
5: on oublie tout.
2: C'est drôle, ça. Alors, je vais un tout petit peu plus haut, Henri. Je sais que vous êtes nostalgique des corons.
5: Et j'aime beaucoup le Nord. J'aime beaucoup le Nord, j'aime les maisons du Nord, il y a de très belles maisons dans le Nord. Il y a cette nostalgie. J'ai pas la nostalgie des corons, mais.
2: Lille, Roubaix.
5: Oui, d'abord, c'est où il y a des gens chaleureux. Et puis, il y a une espèce de vie. Il y a ces gens du Nord qui sont des gens qui viennent de partout. Ça vient des pays du Nord, ça vient du pays de l'Est. Et là, il y a un mélange qui a été les mines, qu'ont mélangé tous ces gens-là. C'est des gens qui parlent et qui ont un passé avec eux, un passé héréditaire. Et bien souvent, un passé de souffrance. Je comprends pourquoi Zola a écrit sur les mines. Parce que on retrouve ça. Il y a des traces quand on voit là-dedans, quand on dit on est chez Zola.
2: Je pense que l'équipe d'ici Nord et tous les gens qui sont du Nord et qui vivent ailleurs que dans le Nord aujourd'hui seront sensibles à ce que vous dites. Henri Guibé, aujourd'hui, vous vivez à Bourré-sur-Juine. C'est comme ça qu'on prononce l'endroit où vous vivez.
5: Bourré. Les habitants ne s'appellent pas les alcooliques. Hein.
2: Non. Comment ils s'appellent?
5: Les Bourréciens.
2: Les Bourréciens. Alors ça, c'est en Essonne. 2000 habitants, j'ai vérifié. Donc, certaines quiétudes.
5: Oui, non, c'est très calme.
2: De vivre.
5: Oui, c'est très calme, c'est silencieux. Et puis, on connaît son voisin, ses voisins, on discute, tout ça. Bon, j'ai un figuier, alors j'en ai des figues à tous les voisins, tout, voilà. Eux nous donnent de temps en temps du raisin, chacun nous donne un petit peu de son truc. C'est agréable pour ça.
2: Est-ce que c'est sur ces routes d'Essonne que vous sillonnez justement le bitume avec votre fils Christophe, où vous faites des vidéos sur YouTube, vous racontez, il vous pose des questions sur votre vie, c'est génial, quoi.
5: Oui, oui, oui. Alors, mais maintenant, il va falloir que je commence à lui poser des questions, parce qu'il ne me répond jamais quand je lui pose des questions.
2: Mais qu'est-ce que... Enfin, je trouve qu'au niveau de la transmission, c'est super de vivre ce moment avec son fils.
5: Oui, oui. Avec mon fils, on a toujours eu des... Il m'engueule souvent pour des tas de choses qui n'ont aucun intérêt. Du reste, je vais faire un truc. Il y a un gars qui... T'as parlé à ton agent ? Je sais pas où j'arrive quand. Non, vois ton agent. Et lui, par exemple, il dit, on va faire des trucs ensemble. On n'a pas parlé à l'agent du tout.
2: On l'embrasse, Christophe, hein, qui mais, écoute sans doute.
5: Alors bon, bah, on a beaucoup de complicité l'un chouette, et l'autre. Hein. Et puis bon, bah, on a notre, il m'a donné un petit fils adorable. Alors je peux tout lui pardonner.
2: Henri Guibé, votre invité. J'ai une question de François sur ici.fr. C'était où la scène de la voiture avec Louis de Funès? Vous l'avez tourné où?
5: That is the question.
2: Yes. Dans un studio à Boulogne-Billancourt ou vraiment sur la route?
5: Non, alors on en a fait une partie sur la route, le plus gros. Et après on a refait tous les détails en studio parce que il y a des plans comme ça de face et tout ça. Donc
2: la rue des Rosiers n'existait pas dans le film. Elle a été reconstituée.
5: À Saint-Denis, on l'était refaite à Saint-Denis dans un quartier en destruction. Et le cinéma, on peut rien. C'est vrai parce que souvent il y a des gens de la rue des Rosiers qui disent, vous avez tourné ça quel jour? Moi j'ai toujours.
2: Ce n'est pas, oui, bah oui. De toute façon, vous l'avez déjà dit. Vous prenez absolument pas conscience quand vous tournez cette scène avec Louis de Funès que bah voilà, 60 ans plus tard, je vous en parle et que tout le monde vous en parle tous les jours.
5: Ah, exactement. Vous savez, quand j'étais jeune et que j'espérais, il y avait un film drôle de drame. Et dans cette scène, dans ce film, il y a une scène entre Michel Simon et Louis Jouvet, où il dit bizarre. Vous avez dit bizarre? Oui. Comme c'est bizarre. Je me disais, avoir une scène comme ça dans sa vie, c'est formidable. Mmh. Et je ne me rendais pas compte, quand je tournais Vous êtes juif, que c'était, que ça allait être une scène comme ça.
2: Et vous avez eu de bons rapports aussi avec Louis de Funès, qui a pas cherché ce que vous tourniez le dos, comme on le disait souvent, qui vous a mis face.
5: Moi, je trouvais un grand professionnel et un homme très, très gentil. Puis en plus de ça, je savais qu'il avait tourné avec Sacha Guitry, avec Louis Jouvet, il connaissait tout un monde. J'ai pu lui demander de me parler de tout ça. Et c'était très agréable parce que, c'était un grand pro.
2: Henri Guibé, vous avez donné beaucoup et vous continuez à le faire dans toute la France, à travers les rires, au théâtre, à travers le cinéma, et la France vous l'a rendu, déjà de par ses applaudissements, mais on va dire plus officiellement, plus de façon républicaine. Vous êtes chevalier de la Légion d'honneur depuis 2023.
5: Ah oui.
2: Qu'est-ce que ça représente?
5: C'est la première fois de ma vie que je me suis fait épingler.
2: C'est une bonne épingle, pour le coup. Voilà. Ça va.
5: Alors, c'est mon fils qui m'a annoncé ça, parce qu'il l'avait vu par Internet. Moi, je ne savais pas. Et je ne savais pas quelle réaction avoir, parce que, à vrai dire, la Légion d'honneur, pour moi, c'était pas un truc qui me chiffonnait beaucoup. Et puis, après, j'ai pensé à ma maman. Et j'ai pensé qu'elle aurait été très, très fière de ça. Alors, j'ai été, Et j'ai demandé que ça soit un comédien qui me la remette. Et que ça soit dans un théâtre.
2: C'était où, du coup?
5: Eh ben, au Café de la Gare. Théâtre que j'avais formé. Et j'ai demandé, Francis Perrin qui me l'a remis. Et il m'a piqué le coup, le sauvage. Et voilà. Je voulais que ça soit fait comme ça. Je voulais pas que ça soit un truc dont tout le monde parle. Je voulais que ça soit reste intime avec que des copains à moi. Et donc, on m'a mis ça et. C'est un petit ruban rouge. Et c'est très curieux parce que quand j'ai vu que quand même j'ai appris que Chirac l'avait remis à Poutine, ça m'a quand même...
2: Oui, vous êtes questionné.
5: Alors des fois je me dis c'est bien, mais parfois je me dis c'est... C'est appartenir à une légion dont on ne partage pas le sens de l'honneur de certains de ses membres, ça fait bizarre. Mais je crois qu'elle la retire à certains, heureusement.
2: Oui. Je vous confirme, ils vont pas vous la retirer. Henri, on s'est beaucoup promené hein, dans votre vie. Vous écrivez encore des chansons, vous écrivez encore des pièces de théâtre, vous faites plein de choses. Et je vous souhaite encore 10, 15, 20 ans, même plus. Qu'est-ce que vous voulez garder? Qu'est-ce que vous voulez qu'on garde de vous, Henri? Qu'est-ce que vous voulez, après, qu'on garde de ce que vous avez été, de votre carrière, de ce que vous avez donné, de ce que vous avez offert?
5: Vous savez, il y a des généraux qui sauvent la France, on se sauve d'eux pendant très longtemps. Un comédien, il n'est qu'un passage de bonne humeur parmi les gens. Et un comédien qui disparaît, il y en a 10 qui le remplacent. Donc, on n'est que des passages.
2: Ouais, mais il y a des passeurs dont on se souvient.
5: Oui. Mais bon, regardez, si je demande par exemple à un jeune maintenant qui était Louis Jouvet, il sait plus. Il bon, sait pas.
2: Moi je sais, je suis plus si jeune, vous voulez me dire.
5: Mais bon. Voilà, mais bon, qui ouais. était Harry Bord, ils savent pas. Alors donc, faut considérer qu'on est ça, c'est un souffle.
2: Merci pour ce souffle. Continuez de souffler longtemps, Henri Guibet. J'étais très heureux que vous partagiez une heure avec nous pour ce beau voyage au cœur de votre vie. C'est un survol, hein, parce qu'on aurait pu y passer plusieurs chapitres. Merci d'être venu en tous les cas, très sincèrement à vous.
5: Eh ben moi aussi, ça m'a fait plaisir.
2: À très bientôt et plein de beaux projets pour Henri Guibet à retrouver sur ici.fr. Il n'y a pas que Paris dans la vie. Reviens avec plaisir demain. Salut.
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2: Et ce petit retour en arrière avec Julien Clerc, elle voulait qu'on l'appelle Venise. Belle soirée sur Ici.

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1: Excellente soirée, merci d'écouter ici. 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Années 80, tout de suite, c'est avec Laurent Petit-Guillaume.
2: Bonsoir à tous, c'est l'heure du jukebox bloqué sur les années 80 jusqu'à 22h. Ça veut dire qu'il n'y aura que des tubes. Et ce soir, ça commence comme ça.

0: Money for Nothing, c'était Dire Straits.
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0: Un chef-d'œuvre de Dire Straits sorti en 1985, et c'est un titre composé et écrit par Mark Knopfler, chanteur et guitariste du groupe, et son ami Sting. Oui, oui, le Sting de Police. C'est lui que l'on entend dans le passage I want my MTV. Et comme c'est sur l'air de Don't Stand So Close to Me, eh ben, du coup, il est mentionné comme co-auteur. Ah, c'est beau l'amitié! Mais ce qu'il y a encore de plus beau, c'est quand un père chante pour sa fille. Tout de suite, Johnny Hallyday, Laura.

Marilyn Monroe que le groupe Niagara. Niagara, c'est un film avec Marilyn. Quand la ville d'or, c'est un film avec Marilyn. Et c'est un tube du duo le plus pop des années 80 qui atteint la 7e place du top 50. C'était en 1987. Quelques repères, tiens, 1987, sortie de la nouvelle Peugeot 405. C'était le premier défilé de Christian Lacroix. 87, c'est à la rentrée en septembre. C'est la première fois qu'on voit le club Dorothée à la télé. Allez, on revient à la musique avec les Pretenders. En 1980, ils cartonnent avec Brass in Pocket.

0: Rose Laurence, c'était Africa. Un des plus grands succès des années 80, ce Africa qui a fait de Rose Laurence une star, s'est à l'époque vendu en un an à 1 500 000 exemplaires. Et ensuite a été adapté en anglais, faisant de cette chanson un tube international. C'est presque du jamais vu. Allez, pour la suite, j'ai choisi le plus grand groupe du monde. Oui, je suis fan. Earth, Wind & Fire arrive avec Let's Groove, juste après ça.
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1: L'inoubliable Morane, l'une des plus belles voix de la chanson française, voire internationale. Un parcours sans faute. Et même si elle n'a pas collectionné les tubes, elle reste vraiment dans nos mémoires. Alors bien sûr, grâce à Sur un prélude de Bach, mais aussi ce Toutes les mamas qu'on vient d'écouter. Son premier succès, c'était en 1989. Pour le groupe Les Innocents, le premier succès, c'était Jodie en 1987. Et c'est tout de suite dans 100% années 80.

Gall avec Évidemment. Une des plus touchantes chansons de Michel Berger pour France Gall, une chanson sur la perte d'un être cher. Et c'est bien le cas puisque le couple venait de perdre leur ami Daniel Balavoine, disparu dans un accident d'hélicoptère, vous le savez. Je ne sais pas vous, mais moi je me souviens très bien du lieu où j'étais quand j'ai appris cette disparition. C'était en 1986. Allez, la vie et la musique continuent avec tout de suite Jeanne Masse, toute première fois.

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1: Le jukebox bloqué sur les années 80, c'est tout pour aujourd'hui. Dans un instant, place à 100% chansons françaises. Je vous attends demain, hein, dès 21h. Je compte sur vous. 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
2: Le titre « Respire » de Mickey 3D est souvent cité comme un précurseur des chansons écologiques. Mais comment est-il né ?
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2: Le chanteur Michael Furnon a écrit « Respire » comme une critique douce amère de la surconsommation, de la pollution et de la transmission d'un monde malade aux générations futures. Le ton naïf, presque enfantin du texte, a touché le public car il rendait un sujet complexe accessible. La chanson est un immense succès qui surprend même le groupe.

0: La voix du petit garçon au début et celle du neveu de Michael Furnon. Un choix qui renforce ici l'idée de l'innocence face à la bêtise des adultes.
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3: 2 ans après la disparition de Charles Aznavour, Dany Briand décide de célébrer son héritage. En 2020, il lance un premier volume de reprises, mais le confinement vient bousculer ses plans.
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3: Forcé de limiter sa sortie, l'artiste se retrouve à chanter des duos improvisés lors de ses passages télé. C'est sa rencontre éphémère avec Chimène Badi qui provoque alors un véritable déclic. Plutôt que de continuer l'aventure en solo, Dany décide de transformer le second volet en album de duo. Il rassemble ses amis, de Florent Pagny à Pascal Obispo, tous unis par leur amour du Grand Charles.

0: Une réunion de famille prestigieuse qui prouve que l'œuvre d'Aznavour reste plus que jamais formidable.
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2: La pire chose que j'ai mangée de toute ma vie, c'est les brocolis. Car en fait, les brocolis, c'est fait à base de poisson et je suis allergique.
3: Moi, c'est le poisson et tous les fruits de mer. J'aime pas du tout, à part le thon mais qui est en boîte et froid. Il n'y a que ça que j'aime pas. C'est juste que ça a le goût de un peu de la mer. Mais par contre, j'aime le jus d'huître et un tout petit peu les moules.
4: Tout ce qu'il y a à la cantine, j'aime pas.
5: Pire sauce, c'est noix de coco. T'aimes pas trop parce que même mon papa l'a acheté de la noix de coco, j'aime pas trop ces gâteaux. Sinon, c'est plein de légumes que j'aime pas, sauf la carotte.
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6: Bonjour Julie, bonjour tout le monde.
7: Dis Lucie, pourquoi le quartier du Petit Maroc à Saint-Nazaire s'appelle comme ça?
6: C'est une excellente question Julie. Ça va vous demander un petit peu d'imagination, mais il y a fort fort longtemps, Saint-Nazaire était une vraie cité, fortifiée. Même si c'est difficile à croire, la vieille ville de Saint-Nazaire était située là où se trouve actuellement le quartier du Petit Maroc. Certains appellent d'ailleurs encore ce quartier le vieux Saint-Nazaire. Et quand on dit vieux, c'est vraiment vieux, vraiment très très vieux. Le rocher de Saint-Nazaire a été habité depuis l'époque celte. En fait, le nom Petit Maroc serait apparu à l'époque où la vieille ville existait encore, mais avait été délaissée parce que la nouvelle ville se construisait tout autour. Des pêcheurs venus de Douarnenez ont donc investi la ville dans les années 30.
7: Mais alors Lucie, quel est le rapport entre ces pêcheurs de Douarnenez et le Maroc?
6: Eh bien, ces pêcheurs se sont aventurés sur les côtes marocaines. On a donc baptisé cet endroit le Petit Maroc.
7: Et puis, il s'est passé ce qui s'est passé.
6: Des bombardements qui ont détruit 85% de la ville de Saint-Nazaire pendant la Seconde Guerre mondiale. La ville s'est reconstruite, tel un phénix qui renaît de ses cendres. Et aujourd'hui, dans le vieux Saint-Nazaire, il n'y a plus de fortifications, il n'y a plus d'église ni de ruelles. Il n'y a que dans la tête de certains anciens que le Petit Maroc est encore la vieille ville. Et maintenant, dans notre tête. Puisque, comme disait un certain Socrate, le savoir est la seule matière qui s'accroît quand on la partage.
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1: On peut encore partir à la chasse au trésor.
2: Oui.
1: On va partir à la recherche de pierres vieilles de 700 ans.
2: Exactement. Ces vieilles pierres s'appellent les bornes papales, chers amis. Direction donc Valgréas, au cœur de cette curiosité géographique. On va le dire. Un morceau de Vaucluse posé en plein milieu de la Drôme provençale, on en a déjà parlé. Ça s'appelle l'enclave des...
1: Papes.
2: Oui, bornes. Réponse.
1: Oh!
2: Ouais, j'ai un petit peu bossé. Celle qui donc délimite bien ces bornes papales, c'est qui délimite l'enclave, ce sont donc ces bornes papales. Alors à quoi ça ressemble? Imaginez un grand bloc de pierre taillée, planté verticalement dans le sol, un bon mètre 20 à peu près, avec surtout des blasons, en fait, c'est ça qui est beau. Blasons sculptés, des armoiries, des seigneurs locaux. Celle du comte vénitien aussi, forcément, avec deux clés entrecroisées, symbole donc du pouvoir pontifical.
1: Ce sont donc de vraies frontières gravées dans la pierre, on peut dire.
2: Exactement. Ces bornes, elles datent du 14e et 15e siècle, elles ont été installées lors de plusieurs campagnes de bornage en 1324, 1414, 1457. Ben, c'était simple en fait, hein, tout simplement, elles étaient là pour dire ici commence la terre des papes en pleine Drôme provençale. Petit rappel historique quand même, quand les papes s'installent à Avignon au début du 14e, ils cherchent en fait à sécuriser et à agrandir leur possession. Il y a un pape qui s'appelle Jean XXII qui achète Valgréas en fait et puis d'autres villages autour, mais le royaume de France bloque toute extension parce que bien sûr les papes ils voulaient aller encore plus loin, mais boum, non, la France bloque tout ça et résultat on a donc une sorte d'enclave figée donc dans les frontières, et donc pour matérialiser tout ça, on plante donc des bornes solides, visibles, et surtout, c'est indiscutable, quoi.
1: Alors évidemment, la question, c'est de savoir si on peut encore les voir aujourd'hui, ces bornes.
2: C'est ça, c'était au 14e siècle, quand même. On en a encore 22, en fait, autour de Valgréas, en place. Vous en avez déjà une devant l'office de tourisme, c'est la plus facile pour la voir, ils l'ont mise là pour qu'on puisse voir à quoi ça ressemble, mais ensuite, il faudra quand même un peu de perspicacité pour les trouver. On nous dit à l'office de tourisme que c'est un peu compliqué, c'est un peu difficile, parce que elles sont un peu cachées, en fait, dans des chemins, dans des vignes, dans des champs, des bosquets. Heureusement, l'office de tourisme a bossé dessus de Valgréas, qui propose aujourd'hui donc un plan en fait d'un circuit pédestre de randonnée, franchement hyper simple, accessible, qui permet justement d'en découvrir plusieurs à pied autour de 2-3 heures à peu près en famille. Ça peut faire une belle idée de sortie. On marche dans les paysages de la Drôme provençale tout en étant dans le Vaucluse. C'est ça aussi qui est fun. Et ces pierres sont là pour nous rappeler donc cette chasse au trésor grandeur nature autour de l'histoire donc de l'enclave des papes.
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1: Véronique, j'ai 52 ans et j'habite à Orléans. J'ai fait des études d'ingénieur pour envoyer des satellites dans l'espace.
2: Vous étiez où avant d'arriver à Orléans ?
1: Alors j'habitais à Évry parce que je travaillais en région parisienne et en Guyane.
2: Vous avez vécu en Guyane ?
1: Oui.
2: Oh, j'en apprends tous les jours, génial. Vous avez travaillé sur la grosse base de lancement ?
1: Oui.
2: Vous avez participé là aux scènes qu'on voit au cinéma, aux scènes de lancement de fusées ?
1: Bien sûr, je faisais partie de l'équipe de lancement, donc j'étais dans cette salle où on contrôle le lanceur et puis on fait le décompte et ensuite le lanceur part. Et ça, ça me donnait la chair de poule.
3: 3, 2, 1, top ! Allumage Vulcain, allumage des deux EAP et décollage via 244.
1: C'est hyper puissant et même si on est dans un bâtiment qui est avec énormément de béton entre nous et

0: je puis me permettre.
1: Oui, et ça m'a bien aidé à réfléchir.
0: Et envoyer des satellites dans l'espace, terminado pour Véronique.
1: Oui, j'ai tout quitté, et puis j'ai changé de ville, j'ai changé de métier, et j'ai juste gardé mon conjoint. Je suis co-gérante d'une structure qui s'appelle les Cycloposteurs. Aujourd'hui, on a 8 salariés et je suis très fière de ça.
0: Comment ils ont réagi, vos proches, quand vous avez annoncé ça?
1: Ils m'ont dit que j'étais courageuse, peut-être un peu folle. Mais finalement, aujourd'hui, même mon père m'a dit récemment que j'avais sûrement fait le bon choix.
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3: Bonjour à toutes et tous, bienvenue dans Affaires classées, le podcast. Nous sommes à l'été 1380. Gaston Phébus, le puissant comte de Béarn et de Foix, échappe de peu à un empoisonnement lors d'un séjour au château d'Orthès. Qui voulait donc sa disparition ?
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3: Perché sur un promontoire, le donjon du château Moncade domine fièrement la cité d'Orthès et la vallée du Gave depuis 7 siècles. Il témoigne surtout d'un glorieux passé, au temps où le Béarn était gouverné par la dynastie des Moncades. Le château devient alors le cœur du pouvoir local, grâce à Gaston VII qui déménage la capitale de la vicomté de Morlas à Orthès. Une somptueuse cour prend ses quartiers au sein de la forteresse. C'est finalement Gaston III de Foix Béarn, dit Phébus, qui s'y installe après d'énormes travaux d'embellissement. Un symbole de puissance qui va de pair avec son ambition de faire du Béarn un état pyrénéen à part entière. Mais les bonnes choses ne durent qu'un temps. Un siècle plus tard, en 1464, le siège vicomtal est transféré à Pau, affectant le prestige du château orthésien que les guerres de religion puis la bataille de 1569 endommageront gravement. Et pourtant, vestige d'une époque médiévale bien révolue, le donjon de Moncade est toujours là, debout. Un drame sanglant s'est déroulé ici il y a bien longtemps. Un drame que les livres d'histoire évoquent rarement. Nous sommes en l'an 1380. Phébus est le maître des lieux. Né en 1331, il est déjà quasi quinquagénaire et sa flatteuse réputation n'est plus à faire tant il a marqué le siècle de son empreinte. Ardent combattant, Phébus a remporté de rudes batailles militaires contre ses voisins d'Armagnac. Et tandis que la guerre de Cent Ans fait des ravages dans l'Hexagone, Gaston III s'est révélé fin diplomate en intercédant auprès des rois de France et d'Angleterre, évitant ainsi un bain de sang à ses sujets. On le sait sans doute moins, mais Phébus avait aussi d'autres cordes à son arc. Architecte, bâtisseur de forteresses, mécène pour la création musicale, poète, écrivain, bibliophile, une façade brillante qui cache aussi un sombre épisode de sa vie. Un drame qui met aux prises le flamboyant seigneur béarnais et son fils légitime Gaston, l'héritier, né 18 ans plus tôt de l'union avec Agnès de Navarre.
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3: Petit rappel, nous sommes en 1349 quand Phébus, 18 ans, se marie à Agnès, 15 ans, fille de Jeanne de Navarre et sœur du roi Charles II de Pampelune. L'union semble idyllique. Les deux mariés sont riches, instruits, de belle apparence. Mais on verra bien vite qu'il s'agit d'un mariage arrangé, comme souvent à l'époque. Agnès paraît rarement au bras de son époux. Son nom n'est jamais cité. En fait, Phébus se passionne pour ses activités de jeune seigneur et il n'a que faire de ses obligations conjugales. Il délaisse sa moitié, affectivement et financièrement.

0: Clairement, Agnès est sans le sou, à tel point qu'elle doit réclamer de l'aide à son frère, le roi de Navarre. Phébus ne se soucie pas davantage qu'Agnès lui donne un jour un héritier, un garçon de préférence, afin qu'il assure sa descendance. La surprise viendra pourtant en 1362, soit plus d'une décennie après leur mariage, quand la jeune comtesse donne naissance à un garçon prénommé Gaston, lui aussi. Phébus sera-t-il meilleur papa qu'il n'est époux ? Que nenni, hélas ! Trois mois plus tard, il chasse subitement son épouse du château Moncade. Motif avancé, sa famille n'a pas payé l'intégralité de la dot nuptiale. Cette somme d'argent que l'on versait à l'époque aux jeunes mariés. Répudiée, la comtesse de Foix va trouver refuge à la cour de Navarre chez son frère Charles II, loin de ce nourrisson qu'elle ne pourra élever. L'attitude de Phébus indigne en haut lieu. Malgré les efforts du pape, des évêques, des seigneurs de Béarn, d'Aliénor, sa mère, il ne faiblit pas. Ce qui est dû est dû. Puisque la dot demeure impayée, Agnès n'a rien à faire à la cour d'Orthès. Phébus brille par sa cruauté et peu lui importe qu'il prive son nourrisson de sa maman. Moralité, Agnès n'aura servi qu'à enfanter un descendant. Phébus, le brillant diplomate, commet une lourde erreur. Il indigne l'Église, il suscite aussi les foudres du roi de Navarre, le beau-frère qui se sent humilié et jure d'avoir sa peau. Mais c'est ainsi. Gaston Junior grandira seul au château Moncade, loin de sa mère, et délaissé par son père.
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0: Phébus n'aime pas ce fils. Il lui préfère Bernard et Yvain, ses deux demi-frères nés d'aventure avec d'autres dames et qu'il surnomme sans la moindre gêne ses bâtards. Gaston Junior sera donc élevé par les femmes de la cour d'Orthès, mais il n'a même pas son cheval, un comble, une humiliation pour l'époque. Il rencontre sa mère pour la première fois à 13 ans en 1375. Phébus accepte qu'il se rende au siège de la cour de Navarre à Pampelune, accompagné de son précepteur, l'évêque de Lescar, afin d'assister à un mariage. Que se sont dit Agnès de Navarre et cet adolescent qu'elle a dû abandonner à la naissance ? Nul ne sait. Gaston Junior se sent ignoré, méprisé par ce père tout-puissant qui voit possiblement en lui un rival. Son oncle maternel, le roi Charles II, profite de la visite à la cour afin de tisser des liens avec lui. En fait, le cruel roi de Navarre prépare un complot contre Phébus, auquel il ne pardonne pas d'avoir répudié sa sœur du château Moncade. Un complot dont l'objectif consiste à l'assassiner. Charles de Navarre va pour cela s'entourer de nobles béarnais aussi influents que proches de Phébus, mais qui se montrent lassés de son autoritarisme et qui viennent peu à peu à le détester. L'idée est de se débarrasser de lui une fois pour toutes afin d'installer à sa place le prince héritier, le jeune Gaston. Un complot qui renouerait ainsi les liens avec le royaume voisin de Navarre. Ce sont le baron de Coarraz et l'évêque de Lescar, Odon de Mandousse, précepteur du fils de Phébus, qui sont à la manœuvre. Et pour cela, à l'époque, il n'y a pas meilleur moyen que de recourir au poison. Qui mieux que Gaston Junior pourrait approcher Phébus et glisser une substance fatale dans ses plats favoris? Le complot prend forme à l'été 1380. Le 26 juin, un mystérieux émissaire arrive à cheval de Pampelune. Il remet discrètement un petit pochon à l'évêque de Lescar qui, moyennant argent, le confie ensuite à son disciple. Mais Gaston Junior, sait-il exactement ce qu'on attend de lui ? Veut-il lui aussi empoisonner son père ? Ça n'est pas si sûr.
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0: Dans les premiers jours du mois d'août 1380, le fils de Phébus, alors âgé de 18 ans, se rend aux cuisines du château à moult reprises. Des visites qui intriguent très vite le petit personnel, puisqu'il n'y venait jamais jusque-là. Gaston guette sans doute le meilleur moment pour saupoudrer discrètement les viandes cuisinées pour le repas de son papa. Par mégarde, le pochon diabolique tombe de son veston. L'un des préposés s'en aperçoit et ramasse aussitôt le contenu qu'il remet à l'un des apothicaires du château. Le diagnostic tombe. Ça ressemble à du très mauvais poison, mais pour en avoir le cœur net, on le fait ingérer à un malade en fort mauvais état, lequel meurt dans les minutes qui suivent. L'instant est grave. Le fils de Phébus a tenté d'empoisonner son père au château. On savait certes que les deux hommes ne s'aimaient guère, mais de là à empoisonner le puissant comte Béarnais, il y a un pas. La nouvelle ne tarde pas à remonter aux oreilles du principal intéressé qui entre dans une colère noire. Phébus ordonne qu'on arrête le suspect séance tenante et qu'on l'enferme au cachot. L'exécuter sur le champ ne lui déplairait pas, mais chevaliers et écuyers l'en dissuadent. Mieux vaudrait enquêter d'abord son fils vivant afin d'identifier les instigateurs du complot, lui glisse-t-il à l'oreille. Tandis que Gaston, l'empoisonneur, est jeté en cellule, Phébus ordonne l'arrestation de tous les sujets qui servent son fils, et notamment l'évêque de Lescar, son précepteur, lequel a déjà pris la fuite, se réfugiant à Pampelune chez Charles II, qui est en fait le cerveau du complot. Une assemblée de notables est réunie. Phébus leur annonce que des têtes vont tomber. On raconte qu'en suivant, une quinzaine de ses sujets auraient péri dans des conditions atroces. Reste maintenant à voir ce qu'il fera de Gaston, son fils. S'il l'exécute, le prince de Béarn va perdre son unique héritier. Une catastrophe à terme pour la survie de sa cour. Alors, Phébus se ressaisit. Il va se donner du temps. Interroger le fiston. Durant 9 jours, Gaston sera mis au régime pain sec et eau.
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0: Avide de connaître le nom des instigateurs du complot qui le visaient, et notamment de celui qui a confié le poison à son fils, Phébus va l'interroger dans sa cellule au château. Le jeune homme finit par confesser qu'il a bien essayé d'empoisonner son père, ce qui est, à l'époque, le crime des crimes. Mais il ne lâche rien sur l'identité de ses commanditaires. Alors, Phébus enrage. Qui a voulu sa mort ? L'un des seigneurs d'Armagnac, ses ennemis jurés, ou bien son beau-frère, Charles II ? Le roi de Navarre a la réputation d'être si méchant qu'il en serait bien capable. Gaston Junior est soumis à la question à plusieurs reprises, sans résultat. On lui livre malgré tout de l'eau, de la viande, mais il n'y touche pas, craignant sans doute lui aussi d'être empoisonné. Se charger de le servir, s'en inquiète auprès de Phébus. Monseigneur, par Dieu merci, prenez garde à votre fils, il s'affame en prison, il pourrait bien mourir. À cette annonce, le comte explose de colère, sans mot dire. Il sort de sa chambre et gagne les geôles où son fils croupit. Dans une minuscule cellule, les voilà maintenant face à face. Phébus tient dans sa main un petit couteau avec lequel il a l'habitude de se couper les ongles. Soudain, il s'emporte. « Petit traître, pourquoi ne manges-tu pas ?» Phébus assène un violent coup de poing à la gorge de Gaston. Mais la pointe de la lame va sectionner une veine. Le jeune homme a à peine le temps de se retourner face au mur. Et tandis que son père quitte la cellule, il mourra quelques instants plus tard, étouffé dans son sang. Le geste de Phébus était-il intentionnel ou accidentel? Jamais on ne saura. Le sémillant prince Béarnais n'a évidemment jamais été jugé pour la mort de son fils. Le mutisme des témoins de l'époque en dit long. Mieux valait ne pas écorner l'éclatante légende du prince d'Orthès, décédé une décennie plus tard, en 1391, lors d'une chasse à l'ours. De Gaston Junior, il ne subsiste qu'une toile, intitulée « L'ange de foi ». Peinte 5 siècles plus tard, elle représente l'adolescent lors de la visite qu'il rendit à sa mère au château de Pampelune, la même où le complot fut préparé.
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0: Le secret sanglant de la tour Moncade, c'était ce 5e épisode. De la saison des affaires classées. Je vous retrouve dans un prochain numéro. Nous serons sur les hauteurs de Bayonne, dans le quartier de la ZUP, pour un meurtre commis en l'an 2000, il y a de cela 25 ans. À très bientôt.
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2: Originaire du Mans, Klemt porte cette énergie des terres de province. 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
1: Dauphinoise, Dauphinois, bien le bonjour. Aujourd'hui, un village bien riant, dont le nom bizarrement fait rire aussi. On se demande bien pourquoi, proche de Saint-Marcelin, Chatte. Oui, je sais, c'est comme ça que cette charmante localité se nomme. Une grosse bise aux chatoises et aux chatois qui doivent en avoir marre de tout ce Dauphiné qui se marre aussi alentour. Alors, bien sûr, je pourrais rire aussi, mais je ne le ferai pas. Bien sûr, je pourrais vous parler du jardin ferroviaire, du jardin des fontaines, de la Galicière, de Miripili, l'île aux pirates. J'ai bien dit Miripili, j'ai dit juste, oui. Mais je vais vous parler, en fait, de cœur. Non, mais de cœur avec un H, bien sûr. Hein. C'est-à-dire de cet art étrange qui consiste à émettre avec sa voix, sa bouche, sa gorge, des sons mélodieux qui forment le chant. À plusieurs, on appelle ça un cœur, hein, avec un H, bien sûr. Et s'il s'agit de mec, un cœur d'homme. Et comme ce cœur se trouve justement à Chatte, il s'agit donc du cœur d'homme de Chatte. Pour celles et ceux qui ne sont pas du coin, je précise que ça n'est pas une blague. Hein. Voilà, c'est comme ça que ça s'appelle. Je les ai rencontrés, ils sont très sympathiques, talentueux et généreux. On pourrait dire qu'à Chatte, on a le cœur sur la main. Oh oui, oui. Je les avais entendus dans les caves de la Chartreuse. J'étais resté bouche bée devant ces hommes-là, la bouche ouverte, la gueule ouverte carrément. Hein. Honneur soit rendu à ce cœur de qualité du même tonneau que les foudres de Chartreuse qui vibrèrent également. Mais restons à Chatte, car cette cité n'a pas comme atout que ce merveilleux cœur d'homme. N'oublions pas que nous sommes en Dauphiné, n'oublions pas que nous sommes dans le cœur, mais alors sans H cette fois-ci, cœur sans H, de la merveilleuse noix dite de Grenoble. Oh, la noix de Grenoble, dont les noyers sont comme une forêt autour de Chatte, alors qu'il n'y a pas un seul à Grenoble, mais c'est pas grave. Bref, il y a d'ailleurs à Chatte un vieux moulin, oh, qui depuis plus de 200 ans fait de l'huile de noix, le vieux moulin de Léon. Eh oui, une huile surtout de noix extraordinaire. Ordinaire, la fameuse huile de Chatte, bien connue dans toute sa région et au-delà. C'est ça la belle qualité de notre Dauphiné, c'est que dans chaque localité, on a des choses passionnantes et surtout intelligentes à dire. J'en entends certains qui se moquent et je ne comprends vraiment pas pourquoi. En plus, je vais vous dire, Chatte vient en fait de Casta pour château, devenu ensuite Chaste, puis au cours des siècles, Chatte. Alors vous voyez, tous les rigolards qui se moquent et rifouignent feraient bien de fermer leur boîte à camembert et s'incliner bien bas, se morfondre en excuses. Chatte vient de chaste, ça vous embouche en coin, bande de marteaux. Et pourtant, vous le saviez pourtant, qu'en Dauphiné, on n'est pas des quand même.

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1: Bonjour et bienvenue à Prades, Virginie.
2: Merci Vincent. Vous êtes guide accompagnateur.
1: Surtout sur la destination Conflans-Canigou, donc avec la chance d'habiter à côté du massif du Canigou et de pouvoir emmener les groupes et les gens à la découverte du Canigou et surtout faire l'ascension du pic du Canigou.
2: Et pas que, parce qu'il y a aussi des randonnées, des excursions que vous proposez.
1: Tout à fait, il y a un vaste choix de randonnée dans le Conflans. Et puis aujourd'hui, je vous propose de faire une petite excursion et puis d'aller sur les balcons nord du Canigou pour prendre un petit peu de la hauteur et avoir une belle vue sur le massif du Canigou.
2: Eh bien, on embarque, allez, c'est parti. Et là, nous allons prendre quelle direction, Vincent?
1: On va aller en direction de Kaya.
2: Vincent, vous venez de vous arrêter, qu'est-ce qu'il y a dans le ciel?
1: Eh bien, il y a un circaète là qui vient de passer, qui est assez bas parce qu'il est en train de chasser. Donc le circaète Jean Leblanc, c'est un oiseau qui est reconnaissable parce qu'il est très clair, dessous, tout blanc. Son régime alimentaire spécialisé sur les reptiles.
2: Donc, alors là, il vole au-dessus de nous.
1: Ah, il est passé tout proche, donc là on s'est arrêté au bord de la route pour l'apercevoir, parce que c'est pas aussi fréquent de le voir d'aussi près.
2: Donc là, on est sur la route de Sournia.
1: La route pour aller dans les Fenouillèdes, puis on va donc aller jusqu'à la chapelle de Saint-Jacques de Calaron.
2: Déjà là, Vincent, c'est Prades là que nous voyons.
1: Oui, alors on a pris un peu de hauteur, donc on va faire un petit bout de cette route qui va nous procurer un belvédère remarquable sur tout le massif du Canigou et le pic du Canigou.
2: Voilà, on est sorti du 4x4 et ça y est, on prend le départ de la petite marche.
1: Oui, on récupère la piste et puis donc on va faire la petite marche pour se rendre jusqu'à la chapelle.
2: Là, on a un panorama incroyable déjà.
1: Très beau panorama sur une bonne partie du Conflans. Et puis on est dans une végétation qui est là pour le coup. On a pris un petit peu d'altitude. On est toujours dans une végétation qui est marquée par le climat méditerranéen. Alors là, on a plein de genévriers. Vous voyez tous ces arbustes, il y en a certains qui montent un petit peu plus. Le genévrier qui fait la baie de Genièvre. On fait notamment, on s'en sert dans la cuisine. Et ça participe aussi à la confection, peut-être vous connaissez cet alcool, du gin.
2: Et Vincent, nous sommes arrivés au pied de la chapelle.
1: De la chapelle Saint-Jacques, et donc on peut voir en étant là devant le panneau qui explique un petit peu l'histoire et les dates importantes de la chapelle, de la vie de la chapelle, les fameuses coquilles pour matérialiser Saint-Jacques. Et donc on va faire un petit tour.
2: Vincent, on est ici sur ce qu'on appelle les balcons du Canigou.
1: Oui, sur la partie qu'on dénomme ainsi, les balcons nord du Canigou.
2: Au pied de la chapelle qui surplombe ce très très beau panorama avec plein de petits chemins autour.
1: Dans la forêt, là, on a une petite forêt de chênes, puis c'est très joli parce que c'est varié, c'est bien entretenu. Il y a de la lavande, du romarin. Voilà, comme on avait une petite paire d'heures devant nous et qu'on était sur l'heure du repas, j'ai pensé que c'était un lieu sympathique à vous faire découvrir. On sort le panier repas donc, qui a été préparé par le Rasteil, avec donc des produits locaux. On a le jus de pomme d'Adama, le pain de Jérémy.
2: Ça, c'est le fromage d'Escouloubre.
1: Un petit peu de jambon, le jambon d'Alex, du camp de Mathilde. On a le saucisson à l'ail. On va se régaler.
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3: Bonjour Johan.
4: Salut Manu.
3: Merci de nous recevoir avec un service de céramique.
4: Ah oui, la céramique, c'est quelque chose d'important dans l'histoire de l'art pour moi. Quand ce n'est pas un vase ou une pièce de décoration, c'est usuel. Donc, ouais. Je te présente ce service. C'est un service qu'on n'a pas l'habitude de voir. C'est un service qui a été créé par Robert Picot, qui était un céramiste valoriste extrêmement connu. Robert Picot, il fait partie de l'entourage des Roger Capron, des Jean Marais, des Picasso, de tous ces grands céramistes qui se sont tous installés à un moment au milieu du 20e à Valoris, dans le sud de la France. On le connaît surtout pour ses céramiques, pour ses pichets. Tu vois, par exemple, celui-là, c'est un pichet aussi de Robert Picot.
3: RP.
4: Et avec RP au fond, eh ben, il n'y a pas de doute, c'est Robert Picot. Robert Picot, très grosse production en vaisselle, en pièces de forme, etc. Il est vraiment connu pour sa vaisselle. Donc là, tu vois, on a un service d'une vingtaine d'assiettes. On a les plats de service, le saladier. La particularité de ce service-là, c'est qu'il n'est pas justement dans les fonds verts comme on connaît chez Picot. Il porte un fond blanc et un décor de fleurs bleues et jaunes.
3: Ouais.
4: Ça, c'est important de le signaler. C'est pas courant. C'est un service qui est très très en vogue. On est vraiment dans la tendance de l'utilisation sont de la céramique à table, sur les tables aujourd'hui, qu'on utilise tous les jours. Donc c'est quelque chose de très usuel et de très pratique. Je suis très content, j'ai eu la chance de pouvoir l'acquérir dans Affaire Conclue sur le plateau. On a beaucoup de céramique de Robert Picot sur le plateau, et moi quand je peux en emporter, boum, je ramène à la maison, parce que j'ai envie de proposer cette belle céramique des années 50 à la maison.
3: La valeur.
4: 4 plats de service, un saladier, une vingtaine d'assiettes, on est autour de 700 euros. Affaire conclue, cher monsieur. Bon, tu valides ?
3: Je valide.
4: Allez, c'est parti.
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6: Que veut dire l'expression « les cordonniers sont les plus mal chaussés » ?
7: Les cordonniers, ils n'étaient pas les plus riches, du coup, ils n'avaient pas les plus belles chaussures.
8: Ils avaient tellement de clients qu'ils n'avaient pas le temps de s'en faire à eux-mêmes.
9: Ou alors, c'est, par exemple, quand on dit les cordonniers sont les plus mal chaussés, c'est ils sont mal chanceux peut-être.
10: Moi, pour moi, les cordonniers les plus mal chaussés, c'est eux qui font les chaussures. Donc eux, forcément, ils les vendent, mais ils oublient tout le temps pour eux et ils pensent pas à eux. Donc forcément, eux, ils ont rien du tout. Ils sont pauvres, je veux dire. Bon, bref.
6: Quand est-ce qu'on l'utilise, cette expression ?
11: Quand on a des chaussures, ils sont cassé.
12: Par exemple, si quelqu'un n'aime pas nos chaussures, ils vont nous dire « Ah toi, t'es le mal chaussé de l'école, par exemple, ou alors de la famille. » Ça dépend après notre cas de situation.
13: Pour moi, on peut l'utiliser souvent quand quelqu'un n'aime pas les habits ou tout simplement quand on a de la malchance ou en cas d'harcèlement, mais à mon avis, c'est rare. Et surtout quand il y a des gens qui viennent avec des habits sales, alors qu'il y a d'autres gens qui viennent avec des habits riches, tissus bien, et les autres, ils s'habillent plus mode vitesse, quoi. Et du coup, forcément, on leur dit « Oh, mais t'es vraiment un cordonnier mal chaussé, toi, dis donc. Hein. »
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1: La plupart des outils qu'on achète aujourd'hui sont pensés pour mourir jeunes. Oui. Et à l'inverse, ici, on forge des objets qui sont faits pour durer. En cet endroit, le métal chante, l'enclume et le marteau trônent au milieu de l'atelier. Je teste donc pour vous, non pas le métier de forgeron, mais celui de taillandier. Je suis à Eschbach-Roval, sur les hauteurs de Münster, à la taillanderie Luquet. Alors, elle est très discrète, hein. Elle est incorporée comme ça dans un sous-sol d'une maison, et j'étais très loin d'imaginer ce qui se prépare derrière. Alors, je pousse la porte, et je suis très vite accueilli par Soumia. Soumia Luquet, qui s'occupe, elle, de gérer les projets, les commandes, et la communication de Simon, son mari, qui, lui, est dans l'atelier. Et de là où je suis, ah bah, ça sent le métal chaud, oui. Mais, il fait quoi, Simon, si c'est un taillandier, et non un forgeron? C'est là que Soumia m'explique que tous les taillandiers sont forgerons, mais que tous les forgerons ne sont pas taillandiers. Et un peu comme son nom l'indique, eh bien c'est un artisan qui est spécialisé dans la fabrication d'outils tranchants forgés, comme par exemple des haches ou des ciseaux à bois. C'est bon, c'est clair pour vous aussi? Parfait. Allez, on pousse la porte de l'atelier. Ouh ! Ah bah oui, il fait chaud, oui. Et ça sent le métal. Et il y a des outils, mais alors partout. Et Simon, eh bien, il est chaud patate. Oui, il a déjà préparé un outil en cours d'assemblage. Et ça va être à moi de lier l'ensemble. Et cela, sans me blesser, ni me brûler, ni le brûler lui. Enfin bref, grosse pression. Hein. Alors bien évidemment, Simon me montre une première fois. Et frapper le métal incandescent, ah ben c'est pas juste une histoire de force. Ah non, non, non. C'est aussi et surtout une question de précision. Et c'est justement ça, le problème. Alors Simon, lui, il vise juste, bah, le bruit est net, ça paraît super simple. Oui. Puis il me tend le marteau, je saisis avec pas beaucoup d'espoir. Mais un seul objectif, réussir à taper le métal. Tape le métal, Maxime, montre que t'es capable. Et c'est avec toute ma détermination que je démarre le geste dans un élan splendide de doute et d'incertitude. Simon, lui, est stoïque. Et en moins d'une seconde, le temps ralentit. Quand le marteau vient épouser de toutes ses forces, l'enclume, oui, mais pas la pièce qu'il supporte. Bing ! Le marteau rebondit maladroitement. Le bruit sonne creux. Le visage de Simon se crispe avant de sourire.
2: Un grand moment.
1: Alors Simon et le marteau, eux, c'est une grande histoire qui est d'ailleurs reconnue par ses pairs, hein, parce que Simon a d'ailleurs collaboré à la fabrication des haches de charpente traditionnelles qui ont été utilisées pour la restauration de la cathédrale Notre-Dame de Paris.
2: Bah, la classe quand même.
1: La maison Luquet propose d'ailleurs des stages immersifs accessibles même aux débutants. Oui, oui, oui, à tous les débutants, même les plus maladroits. La preuve, je me suis même pas blessé. Et ça, franchement, c'est balèze.
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3: Aujourd'hui, expérience un petit peu particulière. Je me suis dit, on va partir à Chauvigny pour tester une expérience que je ne vivrai sûrement nulle part ailleurs. J'ai rejoint David, il est fauconnier, c'est ça? Bonjour David.
4: Oui, bonjour Florian, je suis fauconnier au Géant du Ciel à Chauvigny.
3: Bon alors, fauconnier, ça veut dire que tu gères, tu maîtrises les oiseaux, tu les accompagnes, tu fais des spectacles avec eux?
4: On va dire qu'on travaille avec eux, qu'on collabore et qu'on fait surtout une collaboration mutuelle entre eux et nous. Voilà, pour pouvoir faire partager le vol libre et des explications, là, beaucoup de pédagogie et puis un échange avec le public.
3: C'est pas impressionnant quand même, parce que quand... Alors, il y a des oiseaux, bon, ok, mais il y a des rapaces quand même qui font... qui sont assez massifs, assez stock, assez imposants.
4: Ben les plus grands ici font jusqu'à 2,80 m. On peut parler du vautour fauve pour un poids entre 8 à 10 kg. On peut parler donc de géants du ciel, hein, d'où un peu notre nom aussi, ouais, entre autres. Mais avec voilà, tout un bal des oiseaux, une démonstration de vol libre surtout. On peut voir des espèces locales comme des espèces un petit peu plus atypiques qui nous viennent des quatre coins du monde. Voilà.
3: Bon là, tu m'as donné un gant, j'imagine que ça s'appelle pas un gant, c'est un nom particulier?
4: Si, si, c'est complètement un gant.
3: Super, au moins c'est facile. Vous avez bien compris que ça allait être compliqué avec moi, vous allez laisser ça un gant. Et quel est l'oiseau qui va arriver?
4: Alors là, on va présenter un grand duc d'Afrique qui est un des plus petits grands ducs du monde, mais déjà assez grand pour sa taille, et qui va venir donc se poser sur ton gant si tu l'attires convenablement.
3: Allez, on va essayer.
4: En lui souriant.
3: On lui sourit.
4: Ouais.
3: Ça va.
4: Avec une petite récompense forcément.
3: Ok. Ah oui, donc ok, très bien. On va essayer avec la petite récompense alors.
4: Faut attendre le gant comme ça. Ouais. L'oiseau va partir de mon point et arriver sur ton gant.
3: Ok.
4: Au moment où il arrivera sur ton gant, il faudra lui donner la récompense. Au bec. On va se mettre face au vent, du coup le vent vient un petit peu comme ça, je te propose d'aller te mettre juste un petit peu là-bas.
3: Ok.
4: T'as la récompense que je t'ai donnée ?
3: Non, je l'ai pas.
4: Il l'a mangé, du coup on lui en donne une autre.
3: C'est quoi, c'est du poulet ?
4: C'est du petit poulet.
3: Du petit poulet, ok.
4: Du coup tu mettras bien le gant comme ça, la récompense juste un petit peu au-dessus au niveau du bec.
3: Là.
4: Voilà, impeccable. Et là, du coup, quand tu veux, tu l'appelles.
3: Totoro. C'est impressionnant, mais en vrai, c'est hyper cool à faire. Je pense que je me suis fait un copain. Et alors, justement, ces oiseaux-là, bon, on les voit pas tous les jours, on les voit en spectacle. On peut venir les voir en spectacle ici, au Géant du Ciel. Combien de représentations par jour? Comment ça se passe, les différentes représentations?
4: Mais à l'heure actuelle, on est ouvert 7 jours sur 7, et puis on fait 3 représentations par jour à 11h, 15h et 17h selon la météo. Tout le monde est le bienvenu pour passer un bon moment et puis voir les oiseaux voler.
3: Jusqu'à fin septembre?
4: C'est ça.
3: Et ben, c'est noté. Merci Totoro.
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5: On a tous nos petits défauts. Alors, est-ce que la gourmandise en est un ? Je vous laisse méditer là-dessus, mais moi, je vais vous parler du caramel.
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5: Et pas n'importe lequel. Le Graal des douceurs sucrées, et puis en plus c'est de chez nous. Donc autant en parler, le caramel au beurre salé. Pourquoi je vous en parle? J'en sais rien, sûrement parce que j'ai une envie de caramel. Alors, vous allez être contents, le mot est simple. On change le C en K, ça donne caramel en breton. On ne peut pas faire plus simple. Par contre, on va parler du caramel au beurre salé. Donc, ça se dit caramel, amande sale. Rien que d'en parler, j'en salive. Heure pot date, caramel, amande sale, c'est un pot de caramel au beurre salé. Caramel, amande, sale. Amande, le beurre, salé, parce que, encore une fois, vous le savez, le beurre doux, ça sert juste pour le bricolage, hein, pas pour la cuisine. Donc, heure poda d'amande sale pour un pot de délicieux caramel au beurre salé.
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5: Et puis, un autre nom de famille au menu du petit cours d'aujourd'hui, et rien à voir avec le caramel, c'est le roux, rouxelle ou rouzic. Le lien commun, c'est le mot breton rouze, qui veut dire tout logiquement une personne rousse ou aux cheveux roux. Lié au rouge, la couleur rousse, donc rouze à rouze, était donné comme surnom à ceux qui avaient une crinière rousse. Et par déformation ou mauvaise écriture dans les registres d'état civil, c'est devenu roux, le roux, par francisation. Mais à l'origine, dans notre langue, c'est rouze. Comme rouzic, c'est le nom donné au pays de Châtelain, aussi par rapport à la couleur des costumes tenant au roux. Donc, une bise, comme chaque jour, au roux, rouzic, roussel, et à demain. Ken Varroas, Pugur Varroas, Vodais Roas. Demain, il fera jour à nouveau.
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2: J'aimerais bien être riche parce que je veux bien payer une maison, une voiture. Pas forcément tout ce qui coûte très cher parce qu'on n'en a pas forcément besoin.
3: J'aimerais bien avoir beaucoup d'argent et comme si j'étais au Club des Paris pour bien me nourrir, pour avoir des belles voitures,
4: pour partir en vacances.
5: Et aussi, si on n'a pas de maison, du coup, s'il a de l'orage, du coup, ça va nous tomber dessus et on va être mort.
6: On peut être riche, si on a déjà une maison, on peut s'acheter une maison de luxe, des voitures de luxe, par exemple une limousine.
7: Ma BM, ça voulait dire qu'on était riche.
2: J'aimerais bien être riche parce que je veux bien payer une maison, une voiture. Pas forcément tout ce qui coûte très cher, parce qu'on n'en a pas forcément besoin.
8: Aussi, j'aimerais avoir de l'argent pour ceux qui sont pauvres, pour les aider ou leur acheter une maison et des aliments.
9: Je trouve que ça sert à rien d'être riche parce que on peut être normal, c'est mieux d'être normal parce que quand on est riche, je trouve que c'est pas très gentil parce que ça donne envie aux autres, mais vu qu'ils ont pas assez d'argent, et ben ça leur donne de la tristesse.
10: Je hais ces gens riches qui, avec un peu d'or, croient réparer les malheurs dont ils sont responsables.
11: Et ça veut dire quoi être normal ?
9: Ça veut dire avoir de l'argent, mais pas beaucoup non plus.
11: Est-ce que vous avez envie d'être riche et célèbre ?
9: Non, moi j'ai envie d'être célèbre à la télé, au foot, vu que je fais du foot, j'ai envie d'être célèbre.
12: C'est bien, vu que au moins si tu prends quelque chose à un magasin et que t'es célèbre et que tu t'es déguisé, et t'as oublié de payer, au moins celui qui vient te chercher, t'as juste à te déguiser et au moins il voit que t'es célèbre et du coup après il dit pardon.
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13: Me voilà chez Charlène.
14: Bonjour, comment enchantée, ça va et vous?
13: Ça va, je peux monter?
14: Oui.
13: Dans le food truck, allez. Je vois des clients partir en fait, ils viennent de partir là, non?
14: C'est l'adjoint au maire qui vient prendre des nouvelles, voir. La mairie de Bruyère s'intéresse à ses commerçants, donc ça fait plaisir.
13: Vous vous installez ici depuis combien de temps?
14: Ça fait à peu près 5-6 mois.
13: Bon, racontez-nous, vous êtes qui? Ah, il y a quoi sous le feu là? Attendez, je vais vous baisser.
14: Les cuisses de poulet.
13: Je peux regarder.
14: Allez-y.
13: Oh là là là. Et à côté, c'est quoi?
14: À côté, c'est les pommes de terre. J'essaye de faire mes échanges avec le four, ce n'est pas facile. Comme vous voyez, on est très à l'étroit.
13: Il y a combien de mètres carrés, là?
14: Je crois que ça doit faire 4 ou 5 mètres carrés.
13: Alors, vous venez d'où? Vous avez quel âge? Vous êtes qui?
14: Alors, je viens de Feilly, un tout petit village vosgien.
13: Ouais.
14: J'ai 31 ans, je suis maman de deux enfants qui ont 5 et 3 ans.
13: Ouais.
14: Chez Charlène, c'est une reconversion professionnelle qui répond à une problématique que je rencontrais. C'est-à-dire qu'à l'origine, je faisais de l'administratif RH. Après, j'ai changé à ma première grossesse. J'ai fait conseillère en insertion professionnelle et j'ai eu mon deuxième enfant. Et du coup, je crois que j'ai pris une deuxième claque. Et en fait, chaque grossesse, chaque maman est différente. Mais en fait, moi, à chaque enfant, je me suis dit, mais qu'est-ce que je veux leur transmettre? Je voulais pas que mes garçons, ils pensent que dans la vie, on m'a mis là, alors je continue là, et puis adviendra que pourra, pas du tout. Je pense qu'il y a des souvenirs, il y a des choses qui peuvent faire que demain, ils se diront, j'ai fait telle étude, mais finalement, je veux partir sur complètement autre chose. Et je pars, et puis maman, elle a l'habitude.
13: Ça, vous voulez être un exemple?
14: Dans la limite du raisonnable. À la limite du raisonnable.
15: En tout cas, une voix, quoi, à dire, montrer que c'est possible.
14: Voilà, exactement. Et puis, pas forcément qu'à mes enfants, aussi à d'autres, que ce soit des jeunes ou des personnes qui ont, qui sont même des fois en fin de carrière, qui viennent au food truck et qui me disent, mais qu'est-ce que t'as fait? Parce qu'il y en a certains que je connais d'avant. Et en fait, je leur dis, mais rien n'est impossible. Et parfois, eux, il y a des paroles qui vont faire sens. Peut-être ça va donner le déclic à d'autres de se dire, mais ouais, en fait, il faut se lancer, il faut oser, quoi.
15: Positive.
14: Exactement. Et en fait, je me suis dit, tous les jours, quand j'avais pas envie de me faire à manger, moi, ma gamelle, pour le bureau, je savais pas quoi manger. En fait, je me retrouvais toujours dans les mêmes enseignes. Et je me suis dit, mais moi, j'aimerais bien avoir une solution d'un food truck ou quelque chose à emporter, mais sympa, et qu'on mange varié. Et la ligne de conduite de chez Charlène, c'est français. D'accord. Donc, toute ma viande est bouchère, d'une boucherie d'Éloie, qui elle-même essaye de travailler au maximum du circuit court ou du local. Mes fruits et légumes 100% France. Dès que je peux, c'est du local. Le fromage, pareil. Par exemple, la tartiflette, 100% vosgienne. Et quand ils arrivent au food truck, ils me disent, mais on mange quoi? Mais vous faites pas de frites, vous faites pas de pizza, mais on mange quoi? Et en fait, ils sont étonnés de voir que le délire, un peu, c'est le restaurant sur roue.
15: Bon, vous surveillez, hein. Il y a un peu de fumée, là. C'est normal?
14: C'est normal. C'est parce qu'en fait, le food truck est froid, parce qu'il est dehors. Et en fait, quand je mets en route le four, ça fait évacuer toute la condensation de l'eau.
15: C'est ça. Parce que là,
14: l'eau, ça va s'évaporer, ça va faire du...
15: C'est la tartiflette au four.
14: Exactement. Il faut qu'elle soit bien chaude parce que sinon, ça donne pas envie.
15: En tout cas, ils savent que vous êtes là, vous avez vos habitués. Là, on est à Bruyères. Vous allez retrouver les mêmes d'une semaine à l'autre?
14: Il y en a, oui, que je retrouve toutes les semaines. Eh bien, je me suis lancée. L'ouverture officielle du food truck a été faite le jour de l'anniversaire de mon deuxième, le 22 avril.
15: 2025. Et elle vous plaît, cette vie?
14: Ah bah oui, ce qui me plaît le plus, c'est de rencontrer des gens, de toujours me remettre en question pour les satisfaire, chercher des nouvelles recettes. Et puis, on va pas se mentir, l'entrepreneuriat, ça a un super côté, l'autonomie. Il y a personne derrière nous qui va nous dire, allez, on y va, faut faire du chiffre, il faut rentrer à telle heure, commencer à telle heure. C'est quand j'ai envie, il faut quand même travailler. Mais je veux dire, si j'ai envie de commencer à 10h et je termine jusqu'à 1h avant de partir, j'ai le droit. J'aurais un patron, il me dirait, non, tu viens à 6h pour qu'on ait fini bien avant. Et voilà, j'ai moins de contraintes. Après, il y a tout un aspect de l'entrepreneuriat que parfois les gens occultent. C'est toutes les montagnes russes qu'on vit. Des fois, dans la même journée, on vit trois démontées et descentes incroyables. Voilà. On est très content de ce qui se passe. Et puis, boum, une recette à foirer. Oh, qu'est-ce que je fais? On est dans le jus. Je suis en retard. Il y a des gens sur la route. Ça me met dedans. Voilà, le téléphone, ces choses-là. Et bien sûr, toutes les contraintes de... il faut payer ses fournisseurs, il faut payer ses crédits. Et quand on voit qu'on n'a pas fait un super chiffre, on se demande comment on va payer à la fin du mois. Mais on arrive à trouver des solutions à ce... Je pense qu'il faut tout le temps se remettre en question. Se dire, ok, là, pendant une demi-heure, je vais mal, je bois du noir. Et après, j'y retourne, je cherche des solutions, je me pose. Tant pis, je perds une heure, mais je prends une feuille, un dessin. Je vais me balader dans la nature et je cherche... quelque chose qui pourrait attirer une meilleure communication, peut-être moins ma posture, elle va pas, enfin voilà, c'est, je trouve que ça c'est hyper intéressant.
15: Et vous vivez à fond.
14: Ah ouais. Hein? On n'a pas le choix que de le vivre à 200% en fait.
15: Intensité, c'est ça qu'on retiendra.
14: C'est ça. Intensité.
15: Bon. On va faire une photo intense.
14: Une photo intense. Alors là, comment on fait une photo intense?
15: Je vais me mettre dehors déjà, je vais ressortir. Allez. Ça, vous restez derrière le comptoir. Alors effectivement, aujourd'hui, potage ou tartine chèvre miel. J'ai passé mon doigt. Tartiflette ou poulet pommes de terre, gâteau au fromage blanc et tarte au flan. Ça, c'est le menu du jour.
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16: Le circuit Bugatti, lieu mythique et terrain de jeu parfait pour l'événement qui anime chaque année la fin d'août en Sarthe, j'ai testé pour vous les 24 heures vélo Skoda. 16e édition, sportifs, entreprises, associations, bandes d'amis ou même solitaires un peu fous, les 3200 coureurs sont tous là. Parmi eux, notre équipe Issimène, radio officielle de l'événement et ses 8 coureurs, Marie, Prune, Grégory, Gaël, Axel, Fabien et moi-même ainsi que Julien, auditeur vainqueur du concours. Après avoir installé notre campement dès le vendredi dans le camping du Hou, direction le box 26 dans les paddocks. samedi matin. Quelques tours de reconnaissance, un défilé de vélos en tout genre pour la matinale Maine Libre, un briefing et un repas partagé tous ensemble au restaurant Le Paddock à quelques heures du départ. C'est Julien, l'auditeur vainqueur du concours qui va se mettre en place sur la ligne droite. Un départ type Le Mans, le cycliste doit courir vers le vélo. Dossard 8006, toutes les conditions sont réunies pour que le départ soit parfait. Ça y est, l'ambiance est complètement folle. Heure après heure, l'équipe d'Issimène se relaie. J'entame le mien à 22h sur un vieux vélo Bianchi vert collector que m'a gentiment prêté Gaël de l'équipe technique. Et la nuit, je peux vous dire que l'atmosphère est vraiment spéciale. À certains endroits, seul le bruit des roues se fait entendre. Surtout celle du peloton de tête qui file à toute allure tel un essaim d'abeilles et que vous avez intérêt de laisser passer si vous ne voulez pas finir sur les vibreurs. Après mon deuxième relais à 6h du matin, sous un lever du jour magique, je m'apprête à m'élancer à 14h pour l'arrivée. Il fait chaud, mais l'énergie est là, le soutien est immense, les tribunes du haut sont remplies, les supporters amassés le long de la ligne droite et de la redoutable montée du Dunlop pour nous donner du courage. Après plusieurs tours sous la chaleur, je regarde ma montre, il est 15h, il faut tout donner pour l'arrivée. Alors, je pédale à fond, je bois toute mon eau, je passe la ligne droite, sauf que j'aperçois une pancarte qui annonce « Encore un tour ». Coup dur, j'avais rien compris. Mais impossible de lâcher avec une telle ambiance et un tel soutien. Donc on y retourne. Et ça y est, cette fois, c'est la bonne. Après 24 heures de course et 177 tours pour Issimène, on a déjà l'impression que tout ça est passé trop vite. Peu importe le podium, on retient les sourires, la fête et l'entraide. Une vraie aventure humaine qui vous fait dépasser vos limites et qui vous offre un vrai moment différent avec vos collègues. Alors, pour toutes ces raisons, on peut le dire, les 24 heures vélo, c'est testé et approuvé par Issimène.
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1: Yvan Serrano, Fantova, je suis musicien et DJ professionnel.
0: Les Limousins sont formidables. Stéphane Pigateau.
1: Ma mère, quand j'avais 9 ans, m'avait offert ce 45 tours de Bob Marley. Could You Be Love? Ça a été une révélation pour moi.
2: On saute un peu quelques étapes, mais après, donc, il y a l'achat de la première guitare, le premier groupe qui arrive, on arrive à Limoges pour les études, c'est en première?
1: Moi, je suis arrivé en Limoges pour faire une première d'adaptation au lycée Turgot. Je rencontre vraiment la musique, surtout grâce à Swing FM, donc, qui diffusait du blues, du rhythm and blues, du jazz, ça, donc, waouh! Et j'ai commencé à faire la musique grâce à eux et à m'impliquer dans la vie culturel limougeaude en tant que musicien mais aussi organisateur d'événements et de concerts John Lennon.
2: Ouais, oui, vous participez finalement à l'émergence de cette nouvelle salle.
1: Totalement,
2: ouais, John Lennon. Mm-hmm. Vous êtes installé ici à Limoges, vous êtes bien, vous organisez des concerts à Lennon, tout se passe plutôt bien.
1: Heureux à Limoges.
2: Et vous déménagez à Londres.
1: Je pars pour Londres parce que j'ai l'impression que j'ai quelque chose à y faire, que Limoges est peut-être trop petit maintenant pour moi parce que j'ai fait plus ou moins le tour et j'ai l'opportunité d'être invité à un de mes disques et jouer sur la Radio One, la BBC de John Peel. Et arrivé là-bas, la plupart des Britanniques que je connais, les Londoniens me disent, il est hors de question que tu repartes à Limoges. Donc, on va y rester un an ou deux, voir comment ça se passe. Et en fait, j'y suis resté la moitié de ma vie, quoi.
2: Ouais, vous restez 30 ans en Angleterre, environ.
1: Moins, quand même.
2: Donc, musicien, mais aussi, vous prenez vos premières amours. C'est-à-dire que vous organisez des concerts, vous faites émerger des groupes qui vont devenir des groupes connus internationalement. Ouais. Et en parallèle de cela, vous faites DJ.
1: Alors, à la base, j'ai commencé DJ dès que je suis arrivé. Parce que j'ai toujours collectionné les disques. Avoir des disques du monde entier parce que Londres est une ville du monde entier et c'est ça qui m'intéressait.
2: Finalement, vous êtes aussi vous un DJ du monde parce que vous jouez sur des scènes partout dans le monde, du Japon jusqu'en Espagne.
1: Oui,
2: c'est incroyable.
1: J'ai été DJ à Las Vegas, à Tokyo, à Rome, un peu partout, quoi.
2: Il y a un événement, un accident presque bête, on va dire, qui vous fait changer un petit peu votre vie quand même.
1: Je me casse le cou et ça crée un accident cérébral. Moi, je me retrouve complètement paralysé.
2: Et qu'est-ce qu'on se dit à ce moment-là quand on est musicien, qu'on a besoin de ses mains pour faire son travail et qu'on bouge dans le monde entier, qu'on ne peut plus rien faire et plus
1: bouger. La meilleure thérapie que j'ai eue sur le coup, en fait.

0: Maintenant, aujourd'hui, avec le recul, je me rends compte que c'est la meilleure chance que j'ai eue d'avoir pu avoir ça, parce que ça m'a permis déjà de faire le calme. Donc je me suis dit, peut-être qu'il faut que je revienne à mes racines.
1: Ouais, du coup, ça donne une autre philosophie de la vie, finalement.
0: Complètement. Ouais. Et mes racines, c'est le Limousin, c'est les petits ruisseaux où j'allais jouer quand j'étais gamin dans les bois. Et je sais pas, quelque chose m'a dit de revenir à Limoges. Et au début, ça a été très, très, très dur. Parce que c'était considéré comme un échec de revenir. C'était pas un échec de revenir, bien au contraire.
1: Si vous aviez l'opportunité de rencontrer le jeune Yvan, qui, dans son quartier à Tulle ou dans la campagne tulliste, était en train de gambader, qu'est-ce que vous lui diriez?
0: Je lui dirais qu'il reste qui il est, qu'il n'ait pas peur, qu'il fonce, qu'il ne doute pas. Parce que les doutes, c'est ce qui fait faire perdre du temps. Et heureusement, j'ai jamais douté. Je ne savais pas ce que je voulais faire, mais je savais ce que je ne voulais pas faire.
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3: Et je suis ravie de retrouver dans cette rubrique celle qui a été la révélation littéraire drômoise de 2024, Valérie Patureau, avec sa cuisinière des Kennedy qui a conquis 100 000 lecteurs l'année dernière. Elle publie cette rentrée aux Escales, un très très beau troisième roman qui s'appelle L'Enseveli. L'Enseveli, c'est d'abord l'histoire d'Abel, poilu de la Grande Guerre, blessé au combat en sauvant un inconnu. Il est transféré dans un hôpital de fortune où il va faire la connaissance d'un mystérieux voisin de lit, une gueule cassée qui, incapable de parler, va communiquer avec lui à l'aide d'un petit carnet. Adrien, c'est son nom, est médecin et officier, tandis qu'Abel, simple soldat, vient de la Drôme paysanne. Mais là, pour passer les journées, ils vont se raconter l'un à l'autre et tisser un lien si puissant que lorsqu'ils seront séparés, il faudra à tout prix se retrouver. Pourquoi Valérie Patureau a-t-elle voulu redonner vie à des combattants de la Grande Guerre? C'est la question que je lui ai posée.
4: Peut-être parce que je suis la dernière génération à les avoir croisés. Je m'en souviens très bien, je devais avoir 7-8 ans et le frère de ma grand-mère me terrorisait parce que quand on allait chez lui, il retirait son œil de verre et donc il avait eu un terrible, voilà, sur un obus pendant la guerre de 14. Moi j'ai un intérêt très fort pour l'histoire, pour cette période particulière de l'histoire aussi, parce qu'elle représente vraiment, je trouve, au même titre que la Révolution française, elle représente le socle de notre société moderne. Je suis pas historienne, donc j'ai pas du tout voulu écrire un livre sur la guerre. J'ai voulu écrire un livre sur l'amitié et surtout poursuivre ma quête que j'avais déjà dans Nésida de cette interrogation sur le déterminisme social qui fait que nous rencontrons tous, sans que ce soit vraiment conscient, des gens qui partageons à peu près les mêmes choses, les mêmes, voilà. Et il y a pas 36 circonstances. Il y a l'hôpital qui parfois vous amène à partager une chambre d'hôpital avec quelqu'un qui a pas du tout la même vie que vous, ni en âge, ni en lieu, ni rien. Et puis la guerre. Et c'était vraiment ça mon sujet. Et là, j'ai eu envie de m'intéresser, de m'interroger sur la sensibilité des hommes qui, en fait, n'est pas si lointaine de la nôtre.
3: Et puis, contrairement à la cuisinière des Kennedy, on est dans un roman du temps long.
4: C'est vrai que dans la cuisinière, je suivais sa vie. Et Dieu sait que sa vie est assez trépidante et qu'elle nous emmenait d'épisode en épisode. Là, c'est un temps long. C'est un livre à la fois de terre, je dirais, parce que la terre est présente tout le temps. La terre qui vous engloutit, la terre qui... Enfin, c'est vraiment un livre de terre. Et un livre sur le temps, parce qu'il n'y a que dans ce temps long qu'on arrive aussi à se connaître, à se livrer, à apprendre les uns des autres. La grosse différence aussi avec mes deux premiers romans, c'est que c'était des histoires qui parlaient de personnages qui avaient existé. Là, ils sortent tous les deux de mon imagination. Ils sont nourris de tout mon imaginaire qui a été bercé par tous ces livres formidables sur cette période. Et beaucoup de choses de ma propre vie, sans s'en rendre compte, les deux grand-mères présentes dans ce livre, ce sont les miennes. Mais je ne sais pas si je l'ai vraiment décidé. Je crois que c'est vraiment arrivé au fil de l'eau.
3: Et de cette écriture puissante de Valérie Patureau, qui en quelques mots fait naître des images fortes, des émotions qui vous envahissent, c'est vraiment une magnifique écrivaine que je vous conseille de découvrir avec L'Enseveli qui est paru aux Escales.

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1: Ici à Jarnages, c'est à l'auberge culturelle L'Alzire, ce café-restaurant, que tout le monde se retrouve pour boire un café, manger un bout et puis aussi voir des spectacles. Mais ce lieu, c'était quoi avant ?
2: Anaël, je suis une des cuisinières du lieu et la gérante de l'établissement. Cet établissement était fermé. On avait mangé dans ce restaurant avant qu'il ferme. C'était un restaurant semi-gastronomique avant, qui s'appelait l'Auberge des Templiers. Le lieu a fermé, nous on a mené notre vie. Et puis à un moment, on a eu envie de changer de voie, de monter un projet pour nous, de monter notre propre entreprise, de créer un lieu de vie, un lieu de rencontre, un lieu culturel. Et à ce moment-là, on a repensé à cette auberge en se disant, elle est fermée, peut-être qu'il y a quelque chose à imaginer dans ce lieu. Le projet a été de s'appuyer sur une activité économique pour faire vivre notre projet culturel. Donc réouvrir le restaurant, remettre en service l'hôtel, ouvrir le café, et du coup travailler dans cet univers-là, tout en menant à bien un projet culturel sur la commune de Jarnages. La salle qui nous sert de bar actuellement a été une salle de jeu de cartes. Et quand vous regardez le parquet qui est magnifique, sur certains angles, on peut voir un pic, un cœur, les symboles des jeux de cartes. Ici, à côté de Stache, vous avez un cœur.
1: Alors Stache, c'est la chienne.
2: Voilà, Stache et Flip, c'est les deux animaux de la boutique. Et à l'étage, tout en haut de l'Alzire, dans une pièce qui nous sert maintenant de buanderie pour nos draps, vous avez des barreaux de prison, puisque c'était une ancienne gendarmerie.
1: Sébastien.
3: On était quatre pour la création du lieu. David, Coralie, Anaël qui est en cuisine aujourd'hui et moi. Au début, dans cette pièce, il n'y avait pas de bar vraiment. On a créé le bar parce qu'on avait envie qu'il y ait un bar dans l'auberge pour que ça fasse vraiment café, hôtel, restaurant.
1: Cette moustache.
3: C'est notre enseigne. C'est le nom d'un ancien habitant de Jarnages qui s'appelait Alzire Bruja et qui portait la moustache. Il avait une bonne bouille, on a trouvé sur les photos, et puis il avait un joli prénom. Alors du coup, on a repris son prénom pour en faire notre enseigne. Et puis c'était rigolo d'avoir le nom d'un illustre inconnu sur la façade en lettres lumineuses, quoi.
1: Guy, vous connaissez un peu l'histoire du lieu ?
4: Mais oui, parce que depuis le début, nous sommes là avec mon copain Fred. Tous les jours matin, on vient boire le café. Et quand c'est ouvert, tous les soirs, on est là aussi.
1: Vous étiez là à l'ouverture du lieu, à ce qui paraît ?
5: Il y a 9 ans, hein, ça va faire 9 ans, non ? On a dû venir, oui.
4: Parce que Sébastien était tout jeune, Anaël aussi, alors les années ont passé, on oubliait.
1: Maintenant, vous en savez plus sur l'Alzire et n'hésitez pas à passer faire un coucou à toute l'équipe.
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2: En discutant avec un ancien de mon village, au centre Périgord, j'apprends que quand un jeune garçon disait à une jeune fille « Volez que te baille ma barbe, veux-tu que je te donne ma barbe ?» Oh, c'était extrêmement direct et très cru comme façon de draguer. Alors, même que la fille pouvait lui lancer un tir direct. En cherchant pourquoi, j'ai trouvé que faire la barbe à quelqu'un, c'était être plus habile, meilleur que lui. Faire la barbe, c'est se vanter. Veux-tu que je te donne ma barbe ? Pourquoi c'est vulgaire ? Du côté de la symbolique, avoir une grosse barbe, c'est symbole de virilité, d'autorité, de masculinité redoutable. Belléo, je dis bien belléo, que vouloir donner sa barbe, c'est vouloir un ébat sexuel immédiat. Souvent, les filles d'ailleurs répondaient « Faudriez-je meilleur bouiller que tu, père Henria ? Il faudrait être meilleur bouvier que toi pour ouvrir le sillon. » Mais là, ça clashait quand même. Hein. Enfin, comme à l'époque. Adieu.
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2: 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Je suis trop fier de mon jingle, j'en suis fier. Je l'assume, j'en suis fier. Comment ça va les gens sur ici Picardie? C'est la Camini Minute, votre chronique de la joie et de la bonne humeur. Écoutez-moi, ça va, sauf que je suis encore un petit peu ému, parce que comme beaucoup de Français, j'ai vu le biopic sur la vie de Philippe Nicolic des To Be Free partir un jour. Sans retour, c'était émouvant. Il paraît que Caris, le rappeur, l'a vu et il a pleuré. C'est pas vrai. Je précise que c'est pas vrai parce que j'aime mon nez. Ok, je veux le garder. Les années 90, nous, on a connu les grandes, grandes manias, les plus belles manias. Michael Jackson mania, Club Dorothée mania, Patrick Bruel mania. Et vous avez quoi? La Chikungunya mania. Voilà, c'est Chikungunya, c'est nul, nul. Nous, on a connu des manias de ouf, on a connu les boys bands. Et au final, les To Be Free, qu'est-ce qu'ils faisaient? Ils faisaient un peu de la dance et de la techno. Vous connaissez cette musique? La musique avec des textes extraordinaires, dignes de Baudelaire, de Balzac et de Molière. Il y a un Américain, il est arrivé, il a dit... I like to move it, move it. I like to move it, move it. I like to move it, move it. You like to move it.
3: I like to move it, move it. I like to move it, move it.
2: Ça, c'est même pas un refrain. C'est un mantra, les gars. Extraordinaire. Les Allemands, ils ont vu ça, ils ont dit, OK, nous aussi, on va s'y mettre. Eins, weins, Polizei. Drei, vier, Grenadier. Fünf, sechs, Sankt-Kirk. Siebenacht, Gutenacht. Je suis pas très fort en allemand, j'ai fait ce que j'ai pu. Mais on sentait le niveau du texture. Il y a un mec qui avait écouté ça, il a dit « Ok, d'accord, vous voulez jouer ça ?» Tout ta, tout ta, tout ta, ta. Tout ta, tout ta, tout ta, ta. Lui, on pensait qu'il avait fini le game. Mais non, après, les mecs, ils se sont dit « Nous, on fait plus de mots, on fait juste des sons. » Pi, pa, pa, palopo. Pa, pa, palopo. Pi, pa, pa, palopo. Même les chanteurs, ils comprenaient même plus ce qu'ils disaient.
4: I'm a scatman.
2: Vous allez pas me faire croire que le mec, il comprenait ce qu'il disait. Voilà, c'était ça les années 90. De la créativité, des chansons à texte. Mais bon, toutes les bonnes choses ont une fin. Les années 90, elles sont parties. Un jour, sans retour, effacées. Notre amour, sans se retourner. Excusez-moi, je suis encore ému par le téléfilm sur Philippe Nicolic.
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5: Bonjour, alors je m'appelle Kevin Griffoul, je suis le président de l'unité locale de Mont-de-Marsan, la Croix-Rouge française, bénévole depuis maintenant 2 ans au sein de cette association.
6: Le secourisme, c'est quelque chose que vous avez eu chevillé au corps dès le début?
5: Oui, alors ça fait très longtemps que je suis secouriste, une bonne vingtaine d'années maintenant, et j'ai passé mes premiers diplômes dès le plus jeune âge. J'ai été élevé par mon grand-père qui était médecin à la Croix-Rouge française en Normandie, mais j'ai voulu en quelque sorte suivre ses traces en rentrant malgré tout par esprit de contradiction au sein d'une autre association pour me faire former que la Croix-Rouge, mais 20 ans plus tard, je me retrouve à revenir dans cette association qui finalement me convient très très bien, parce que j'adhère finalement aux principes et aux valeurs qui sont véhiculées par la Croix-Rouge française. Nous sommes régis par 7 principes, l'impartialité, la neutralité, l'humanité, et voilà, et dans l'aide que nous pouvons apporter aux populations, dans la manière dont nous accompagnons les gens et nous les aidons à se relever. Il y a vraiment quelque chose qui me plaît.
6: Alors l'aide à la personne, c'est donc quelque chose qui vous a touché très vite, peut-être aussi quand même quelque part grâce au fait d'observer votre grand-père.
5: Oui, tout à fait, oui. Alors moi j'ai tenté de devenir médecin comme lui. Bon, malheureusement j'ai échoué au concours. Ça me permet en quelque sorte de continuer dans cette branche alors que j'exerce une activité professionnelle qui est totalement différente.
6: Qui est celle d'enseignant, mais finalement là aussi il y a la notion de partage.
5: Oui, tout à fait. Je transmission de son savoir et puis d'aide que l'on peut apporter aussi en quelque sorte, même si elle est différente. Je suis arrivé dans les Landes il y a une quinzaine d'années maintenant et puis ma vie professionnelle, ma vie familiale m'ont laissé un peu plus de temps ces dernières années et j'ai décidé de rejoindre cette association pour reprendre le secourisme vraiment qui me manquait. Quand on a commencé, même quand il y a des longs temps d'arrêt sur cette activité, on finit toujours par y revenir.
6: Pourquoi ?
5: Parce que, je vais pas vous mentir, il y a une petite partie en secourisme quand on part sur une intervention, petite montée d'adrénaline et un peu d'excitation aussi. Voilà, et puis surtout le sentiment d'aider l'autre, d'être utile à l'autre.
6: Quelle qualité doit posséder un bon secouriste?
5: Du calme, je dirais, du recul aussi. Ne pas se précipiter, d'analyser la situation, d'être sûr de ses gestes, ça c'est important. Moi, les métiers de la santé m'attirent aujourd'hui et il y a de plus en plus de personnes qui opèrent des reconversions professionnelles. En 2025, c'est de plus en plus courant. Donc pourquoi pas, oui, m'orienter vers les métiers de la santé. J'aurais bien aimé être infirmier, puisque je ne peux pas être médecin.
6: Kevin, nous sommes ici dans le centre de formation de la Croix-Rouge, à Pont-de-Marsan. La formation, c'est essentiel. Comment on doit s'y prendre si quelqu'un nous écoute et a envie de venir vous donner un coup de main?
5: Vous pouvez vous rendre sur notre site internet, donc Croix-Rouge française, l'unité locale de Marsan. Vous trouverez également aussi les liens vers nos différentes formations pour grand public au premier secours que nous proposons au centre de formation ici à Mont-de-Marsan.
6: 99 membres actuellement pour l'union locale du Marsan. Pour ce qui est de la Croix-Rouge, vous qui nous écoutez, si vous avez envie d'être le centième, vous savez ce qu'il vous reste à faire. Kevin Griffoul, le président de l'Union locale du Marsan concernant la Croix-Rouge, quelle est donc la radio qui vous a tendu le micro aujourd'hui?
5: Ici Gascogne.
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0: Boum! Voilà un nom qui ne boude pas ses origines. Ben oui, je me souviens avoir croisé des pièces à Rennes, à Dijon, et toujours à côté de Dôme, il y avait écrit Nancy. Et je vous avoue que j'ai toujours du mal à ne pas être super fier quand je vois ces pièces ailleurs que chez nous. On dit pièce d'ailleurs parce que c'est une œuvre unique à chaque fois. Quand vous possédez un objet Dôme, vous possédez une pièce parce que vous possédez un morceau de savoir-faire, quelque chose d'unique puisque ça n'est pas fabriqué à la chaîne, mais selon des techniques très élaborées pour lesquelles la main de l'homme est indispensable. La main, l'œil, l'esprit de l'homme, puisqu'il faut les trois. Les trois en action pour que cet objet magnifique parvienne jusqu'à vous, que jusqu'à vos yeux dans la vitrine de la place Stanislas ou même, pourquoi pas, dans votre salon. C'est l'esprit de l'homme qui imagine les couleurs. Ces couleurs qui peuvent être vives, mais qui sont souvent douces, hein, nuancées, comme devrait l'être la vie, au fond. C'est l'esprit des artistes sélectionnés par Dôme qui fait naître l'idée. Des fruits étonnants, ici, le petit prince, là, des animaux exotiques dans cette autre collection. On a beau bien connaître Dôme et savoir que l'imagination est première, mais on s'étonne à chaque fois des idées et de l'audace qui se mettent en marche pour sortir de nouvelles beautés. Ensuite, après le travail de l'esprit, c'est la main de l'homme qui met en œuvre l'étonnante technique de la pâte de verre, technique rarissime hein, que Dôme maîtrise avec brio depuis plus d'un siècle. Le verre est coloré, fondu, coulé dans une sorte de moule, et c'est là que l'alchimie permet la naissance de la pièce. Ensuite, c'est encore la main de l'homme qui va nettoyer, apaiser la matière et lui donner cette patine et ce génie, surtout, de choper le moindre rayon du soleil pour s'en vêtir et pour briller. L'œil est là aussi pour vérifier qu'il n'y ait justement pas de défaut et l'œil seul juge, décide de l'avenir de ce qui est déjà une suite énorme de savoir-faire, d'efforts et de matières premières. Ben oui, parce que si l'œil détecte un défaut, on casse tout. Et on recommence. Du sable, le feu, des minéraux. Dôme, c'est une alchimie unique au monde, née à Nancy. Et ça, c'est fin bien.
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1: Le vol du trésor de la cathédrale, un trésor royal, conservé de nos jours au palais du Tau, juste à côté. Mais dans les années 40, ce trésor reposait au cœur même de la cathédrale, dans une petite salle, juste à côté de la sacristie. Pas d'alarme, pas de caméra, pas de gardien de nuit. Un autre temps, me direz-vous? Et pour certains, en tout cas, c'était une sacrée opportunité. Tout commence à Paris, le 8 juillet 1946. La nuit tombe, trois hommes montent dans une camionnette. Claudius, Marcel et Ernest. Direction Reims. Leur mission, voler le trésor de la cathédrale. Claudius, c'est le chef de bande. C'est un vieux routier du crime. Un casier judiciaire long comme un missel. 25 condamnations, 15 ans de travaux forcés et 6 évasions. Un sacré jojo, un artiste de la fuite. Et c'est lors d'une visite à Reims, en 1941, quand il n'était pas en prison, qu'il a repéré le fameux butin. Et il s'est dit, quand la guerre sera finie, je ferai mon dernier coup. Et bien dans la nuit du 8 juillet 46, Claudius et Marcel dressent une échelle contre un mur de la cathédrale. Tiens donc, ça nous rappelle le Louvre cette affaire. Ils scient un barreau de la fenêtre et s'introduisent dans la salle du trésor. Devant eux, trois armoires blindées à forcer. Dedans, 150 kilos d'objets précieux. 5 couronnes des sacres de Charles X et de Napoléon Ier. Des vêtements liturgiques brodés d'or portés par les rois de France. Tout y passe. Le trésor est déposé chez un complice. Mais la joie des bandits est de courte durée. Les 5 couronnes, eh bien des copies. Du bronze doré, pas d'or massif. Lucien les fait fondre, les jette dans le canal. Quant aux habits liturgiques, invendables, ils disparaissent dans la nature. Seuls les fils d'or en sont tirés. Les vêtements, eux, ne seront jamais retrouvés. Claudius, fidèle à sa réputation, finit par se faire arrêter. Mais avant le procès, il s'évade une nouvelle fois. La police va quand même le rattraper. Son procès s'ouvre en 1956, devant la cour d'assises de Reims. Verdict, 10 ans de travaux forcés pour Claudius, 3 ans pour ses complices. En 1972, le trésor de la cathédrale de Reims sera transféré au palais du Tau. Le trésor de la cathédrale de Reims, c'est évidemment l'un des trésors de Champagne-Ardenne.
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2: Je viens d'aller chercher ma fille à l'école et nous allons manger au restaurant, le Mixelli. Qui est juste là, le restaurant de Bernay, les villages.
3: Ah, vous allez souvent au resto le midi, vous, alors?
2: Moi, non, mais comme je suis en vacances, madame, il va de temps en temps. Quoi. Il va pas souvent, mais de temps en temps. Donc, comme je suis en vacances, j'en profite pour y aller avec elle.
3: Alors, elle a quel âge, votre fille?
2: Margot, elle a 5 ans et demi.
3: Donc, Margot, et le papa, il s'appelle comment?
2: Moi, je m'appelle Thomas.
3: Thomas. Et alors, Thomas, comment ça se fait que vous habitez ici, à Bernay-les-Villages?
2: Alors, je suis venu à Bernay-les-Villages parce que ma conjointe a ouvert une pension de chiens et on avait besoin de trouver une maison qui avait assez de terrain pour pouvoir ouvrir cette pension.
3: Vous avez trouvé votre bonheur, en fait, ici?
2: Exactement. Ma conjointe a trouvé ce qu'il fallait. Puis moi, c'est un petit village assez calme et tranquille. C'est exactement ce qu'il nous fallait.
3: Et donc, vous avez Margot comme fille, mais il y a un autre enfant qui vous attend au restaurant avec votre compagne, si
2: exactement.
3: J'ai bien compris.
2: Clémence, qui a 11 mois, bientôt un an, et qui est à la main, qui est juste à côté du restaurant. Donc, madame l'a récupéré pendant que moi, j'allais chercher la grande à l'école.
3: Mais attendez, il y a tout ici. Il y a l'école, il y a le restaurant, il y a une pension pour faire garder ses chiens chez vous, chez votre femme.
2: Voilà, il y a quelques commerces qui essaient de faire bouger. On a, par exemple, Hugo, du Viveco, qui est assez connu sur les réseaux sociaux, parce qu'il fait beaucoup de choses pour essayer de faire vivre la commune et la faire connaître. Donc, oui, c'est une commune qui demande qu'à se réveiller. Elle est un peu endormie actuellement, elle demande qu'à se réveiller.
3: Ouais, mais vous êtes là, vous, pour la réveiller aussi.
2: On essaye.
3: Belle journée.
2: Merci, à vous aussi.
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4: Bonjour Médéric Esquisserus.
5: Bonjour Philippe, bonjour à tous.
4: Notre linguiste marseillais, vous m'inquiétez, Médéric, vous avez un drôle de regard inquisiteur ce matin. Là.
5: Inquisiteur?
4: Ouais, un petit peu, oui.
5: Mais confesseur peut-être.
4: Ah.
5: Je vais commencer par une question. Mmh. Êtes-vous capable de résister à la tentation? Attendez. Mmh. Est-ce que vous êtes capable de résister à, je sais pas moi, un bon aioli provençal?
4: Ah, c'est difficile.
5: L'aioli complet, hein.
4: Oui.
5: Avec tous les légumes, la morue, et gras d'ail dans la sauce. Moi non, j'avoue. Est-ce que vous êtes capable de résister à une daube qui a mijoté pendant des heures et qui embaume la maison?
4: Ah, c'est compliqué.
5: À un morceau de gâteau des rois au frit confit bien pégueux.
4: Ouais.
5: Êtes-vous capable de résister? Ça, je sais que non. À un chichi frais, tout chaud et bien sucré. Et voilà. Alors, je parle que des désirs gustatifs, et du plaisir de la chair. Car je pourrais aussi vous poser des des questions sur les plaisirs de la chair et vous interroger sur votre capacité à résister à la tentation. Mais ce n'est pas mon rôle. Je ne suis ni confiseur, ni confesseur. En revanche, certains en entendent de belles. La semaine dernière, plusieurs temps forts religieux ont commencé, le ramadan pour les musulmans, mais aussi le carême pour les chrétiens. C'est dans ce cadre que l'on m'a envoyé un lien vers le podcast Carême dans la ville, réalisé par des dominicains, avec l'épisode du 22 février, au titre forcément alléchant, Confession marseillaise. Et je n'ai pas résisté à la tentation, j'ai écouté. Et vous aussi, vous allez écouter. C'est le frère Clément Binachon, du couvent de Saint-Lazare à Marseille, qui parle. Et voilà cette drôle de confession marseillaise, avec l'accent, ou pas.
6: Confession marseillaise. Après avoir jeûné 40 jours et 40 nuits, Jésus eut faim. Matthieu, chapitre 1, verset 2. Marseille, il y a quelques années, dans un confessionnal. Bénissez-moi mon père parce que j'ai péché. Je dois vous confesser, mon père, que j'ai peur que d'avoir été infidèle. C'était la semaine passée. Je prenais mon café tranquille à mon poste habituel en terrasse au-dessus de la plage des Catalans. Et là, il y a une petite que le bon Dieu avait drôlement bien proportionné, qui a eu la mauvaise idée que d'aller piquer une tête là, sous mes yeux. Mais je ne vous cache pas que ce spectacle m'a un peu émotionné. Et c'est ça que je voudrais confesser. Vous me pardonnerez cet exemple pagnolesque, mais il me semble éclairer une confusion courante.
5: Ah, la petite des Catalans. Alors voilà, oui, je vous résume l'essentiel de cet épisode. Ce n'est pas un péché que d'éprouver la tentation, le désir, l'envie, tant que vous n'y succombez pas. Bon, on en parle de l'accent. On sent que frère Binachon essaie d'imiter l'accent marseillais, mais sans se lâcher totalement. Ça donne l'accent, avouons-le, très bizarre, hein, une imitation pas trop réussie, mais il faut savoir faire preuve de clémence, et donc on pardonne volontiers à frère Clément Binachon. Vous remarquerez qu'il est resté sobre. Hein. Il aurait pu se laisser aller à répéter ce que l'on peut entendre, hein. Souvent de très mauvais goût, voire très sexiste. Hein. Ça peut aller de « Oh, vé la petite comme elle est charmante, Fada !» à « Tiens comme elle est bonasse !» en passant par « Oh, elle est bien tankée, celle-là hein. !» Voire, en mode chanson, hein, « Il y a une petite, la belle de mai, coquin de sort, qu'elle me plaît !» Ou « Il y a une petite au catalan, hein, vous pouvez faire ça aussi. » Et ça peut marcher dans plein de sens. Hein. Des filles qui parlent de mecs, des mecs qui parlent de mecs, des filles qui parlent de filles, chacun s'y retrouvera. Mm-hmm. Merci à Sophie pour l'envoi de ce podcast et le bonjour à toutes les femmes folles à la messe, comme le disait Rabelais. Bon carême à toutes et tous, Ramadan Mabrouk si c'est le cas, et méfie à la tentation, ouais. Espenché. Oui, pécho, c'est péché.
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2: Eh ben bonsoir à tous et bienvenue en ce tout début de soirée. Merci d'avoir choisi ici nouveau rendez-vous désormais à chaque soir entre 20h et 21h. La promesse, elle est très claire. Il n'y a pas que Paris dans la vie et je vous invite à voyager en France afin de mettre en avant aussi vos villes, vos villages, vos hameaux, vos départements à travers le parcours d'un invité. Avant de l'accueillir, on ira faire un tour dans toute la France avec Robin Bernot, notamment qui s'intéressera à une très jolie plage en Corse et je crois que notre invité aime la Corse. La revue des merveilles, ce sera avec Benoît Prospero avant 21h. Autour du monde merveilleux et de l'environnement, la nature et la planète. Et puis l'entrepreneuriat sera à l'honneur. Ce sera avec Catherine Kikandon qui nous parlera de chiens et de chats. Pour l'heure, notre invité nous rejoint. Il est président de la certification Origine France Garantie. Autant vous dire que sa fierté de défendre notre pays est grande. Il est à vos côtés dont il n'y a pas que Paris dans la vie. Jusqu'à 21h, j'accueille ce soir Gilles Attaf. Bonsoir Gilles.
3: Bonsoir.
2: Merci d'être avec nous. Comment allez-vous en ce début de soirée, en ce début de week-end là,
3: Très bien, ravi d'être avec vous pour ce nouveau numéro.
2: D'accord avec Il n'y a pas que Paris dans la vie, ça ne m'arrange pas parce que vous, Paris, on va le découvrir, bah, vous y tenez. Hein.
3: Ouais, mais je suis très content de participer à cette émission parce que pour moi les territoires c'est tellement important. Moi je me déplace beaucoup, je vais dans les usines, je vais dans les villes et pour moi c'est à chaque fois un renouvellement et un réenchantement et je suis bien d'accord avec vous qu'il n'y a pas que Paris dans la vie.
2: Alors on va évidemment beaucoup voyager au gré aussi de votre vie personnelle mais aussi professionnelle. Je l'ai dit, président certification Origine France Garantie, ça veut dire que c'est logique, vous êtes un amoureux de la France, vous êtes fier. Voilà, de vivre dans ce beau pays comme nous.
3: Absolument, moi j'ai une grande fierté. D'ailleurs, j'aimerais qu'on retrouve cette fierté de la France parce que c'est un pays magnifique avec ses paysages, avec son identité, avec ses savoir-faire. Nous, on est les défenseurs des savoir-faire avec Origine France Garantie. On les met en avant et on prouve qu'ils ont été réellement fabriqués sur le territoire français.
2: Comment comprendre votre ascension et votre réussite? Eh ben, en vous suivant, je disais, bon, Paris fait partie de votre vie. Vous êtes né à Paris même, d'ailleurs.
3: Absolument, je suis né dans le 11e.
2: 11e où ça? Vous vous souvenez du nom de la clinique, la maternité?
3: Ouais, je suis né à la clinique des Bluets, rue des Bluets, dans le 11e, près du cimetière du Père Lachaise.
2: Vous avez l'occasion de repasser devant de temps en temps l'endroit où vous êtes finalement, Gilles Attaf, ou pas du tout?
3: Très souvent. C'est vrai? Très très souvent dans le 11e. J'adore cet arrondissement, même si j'y habite plus. Et puis j'ai eu l'occasion de me remarier l'année dernière, donc
2: au même endroit.
3: Enfin, à Belleville en tout cas, parce que en fait, moi, ma famille est issue de Belleville, et donc j'adore ce quartier.
2: Alors justement, c'est vrai que Belleville, c'est un quartier parisien, et Belleville, c'est un endroit extrêmement important pour vous. Non seulement Belleville, mais un endroit particulier dans Belleville. Écoutez ceci. Ça, c'est l'atelier de votre papa.
3: Ouais.
2: Alors c'est pas forcément ce bruit qu'on entendait.
3: Non, mais c'est très émouvant pour moi parce que j'ai grandi dans les bruits de cet atelier, dans les odeurs. Ça m'a beaucoup marqué, ça m'a beaucoup porté et jusqu'à aujourd'hui encore. À chaque fois que je rentre dans une unité de production, dans un atelier, j'ai toujours un petit pincement au cœur parce que je trouve que c'est un formidable endroit où les gens se respectent, ouais. Où les gens se parlent et il y a quelque chose. Il y a un côté très sensuel dans ces ateliers, dans la fabrication, en fait, tout ce qui est les métiers du fer qu'on a beaucoup décrié depuis plusieurs dizaines d'années. Et c'est pour ça que moi, à chaque fois, je remets en avant.